0: On parle donc de l'Esprit Saint. L'Esprit Saint te couvrira de son ombre. Et effectivement, donc de façon virginale. Donc à l'Annonciation, on voit bien le côté virginal, on voit la virginité de Marie. Marie qui va avoir un enfant, mais en restant vierge. Et du coup, on peut un petit peu confondre les deux, la virginité et l'Immaculée Conception. En fait, il n'y a pas de lien direct. L'Immaculée Conception, c'est simplement que Marie elle-même a été conçue immaculée en vue d'avoir un jour, dans son sein, en elle, eh bien, la conception du Fils de Dieu lui-même. Et c'est pourquoi le dogme de l'Immaculée Conception dit bien que le Seigneur, en donnant cette grâce à Marie d'être immaculée dès sa conception, c'est pour créer une demeure pour Dieu lui-même qui soit eh bien, à sa mesure immaculée. Le Dieu trois fois saint devait venir dans la toute sainte. Voilà, on voit pas très
1: toute
0: bien
1: blanche,
0: toute blanche, toute immaculée, sans péché. Oui.
1: Si elle n'a pas connu le péché originel comme nos premiers parents, est-ce qu'elle-même pouvait pécher?
0: Alors ça, c'est une très bonne question, Francis. Alors tout d'abord, le péché originel, qu'est-ce que c'est? Parce que peut-être que nos auditeurs ne voient pas très très bien qu'est-ce que c'est que le péché originel. Le péché originel, on l'appelle ainsi, donc c'est ce péché qui, à l'origine, a été commis par nos premiers parents, Adam et Ève, un refus, une révolte contre Dieu, à l'instigation du diable d'ailleurs, un désir d'être Dieu, mais sans Dieu. Donc une révolte contre Dieu. Et étant donné que Adam et Ève étaient nos premiers parents, eux qui devaient engendrer toute la suite de l'humanité, Ève s'appelle Ève, c'est-à-dire la vivante, la mère de tous les vivants. Donc, et Adam, c'est la terre, mais c'est le chef de l'humanité. Et donc, eux avaient cette responsabilité très grande, d'eux-mêmes dépendait un peu la suite de l'humanité. À cause de leur péché, la nature humaine a été blessée, profondément blessée. Et alors, blessée dans l'humanité et blessée dans son rapport à Dieu, dans son rapport filial à Dieu. C'est comme si l'âme s'était détournée de Dieu et un petit peu rabougrie, un peu repliée sur elle-même, comme un arbuste qui a été plié par le vent, couché par la neige et qui, au lieu de tendre vers le ciel, retend vers la terre. Et donc l'âme étant ainsi repliée sur elle-même, eh bien, elle n'est plus en contact avec Dieu. Et c'est cet état-là, qui se transmet de génération en génération. Et quelqu'un qui naît aujourd'hui, eh bien, naît forcément de la nature humaine. Il a la nature humaine, bien sûr, un bébé, un papa, une maman, ça fait un bébé, et la nature humaine. Et donc, forcément, eh bien, le bébé, il hérite de ce péché originel. C'est-à-dire que son âme n'est pas orientée vers Dieu, mais est détournée. Et alors, c'est le baptême qui va nous remettre du péché originel. Donc c'est un peu extraordinaire, nous laver. Le baptême, c'est un extraordinaire, ce sacrement. Il va nous ouvrir, nous remettre notre âme de façon filiale vers Dieu. On va redevenir comme un enfant de Dieu. Donc c'est absolument extraordinaire que ce baptême. Et alors Marie, on peut se dire, mais elle n'a pas été blessée par le péché originel, effectivement. Elle a été préservée. C'est-à-dire que plutôt que d'avoir cette âme qui n'est pas tournée vers Dieu, cette âme rabougrie sur elle-même, le Seigneur a fait en sorte, c'est un miracle, hein, que au moment de sa conception, dès sa conception, eh bien Marie n'a pas à hériter de la nature humaine sans le péché originel. Ce qui fait qu'elle avait son âme tournée vers Dieu. Alors, pour répondre à votre question, Francis, Marie pouvait-elle pécher? Alors, eh bien oui. Parce qu'elle est une créature, et comme chacun d'entre nous, nous sommes créés et nous sommes libres. Et donc, nous pouvons pécher. Notre liberté n'est pas faite pour choisir entre le bien et le mal. Notre liberté est faite pour orienter les différents biens et pour choisir différents biens. Lorsqu'on choisit le mal, on étouffe notre liberté. Quelqu'un qui se drogue, par exemple, il choisit le mal, il se drogue, mais à la fin, il n'est plus libre du tout, il est esclave. Donc, chaque fois qu'on choisit le mal, notre liberté diminue. Mais n'empêche qu'on est libre d'orienter les différents biens, mais à cause de notre liberté, nous sommes capables, et c'est un peu dramatique, de choisir le mal. Et ce que nous faisons, vous et moi, Francis, je crois qu'on peut se confesser comme ça publiquement, nous faisons chaque jour, malheureusement, des péchés. Chaque jour, malheureusement, nous nous détournons de Dieu. Alors Marie, qu'en est-il ? Eh bien, Marie pouvait, aurait pu, effectivement, pécher. Seul Dieu lui-même ne peut pas pécher. Seul Dieu est... C'est impossible, Dieu ne peut pas pécher. C'est pour ça que le Christ ne pouvait pas pécher, puisqu'il est Dieu. Et comme pécher, c'est se détourner de Dieu, quand on est Dieu, c'est pas possible de se détourner de Dieu. Donc c'est impossible que le Christ ait péché. Par contre, Marie pouvait le faire, mais elle, avec, par la grâce de Dieu, elle ne l'a jamais fait. Elle ne l'a jamais fait, il faut dire qu'elle a été, j'allais dire, un petit peu aidée, justement, parce que non seulement elle a été effectivement libérée du péché originel, comme chacun d'entre nous lors de notre baptême, mais en plus, elle a été libérée de la conséquence morale du péché originel, qui est ce qu'on appelle le foyer de la concupiscence. Alors, c'est un nom un petit peu barbare.
1: Oui, expliquez-nous. Je ne comprends pas très bien.
0: Le foyer de la concupiscence. Alors, c'est en nous cette inclination que nous avons dans notre cœur à faire le mal. Saint Paul dit « Je fais le mal que je ne veux pas. Je ne veux pas faire le mal et je le fais. » Et nous le savons bien, régulièrement, le matin, nous nous disons « Je vais essayer d'être meilleur » et nous retombons. Et nous essayons de faire, et nous voulons faire le bien et nous n'y arrivons pas. Et nous ne voulons pas faire le mal et nous le faisons quand même. Ce qui est absurde, parce que si on réfléchit bien, faire le mal, faire le péché, c'est complètement idiot. Ça n'a jamais rien apporté à personne de faire un péché. Rien. C'est absurde. C'est même intellectuellement... c'est irrationnel. Et pourtant, et alors comment ça se fait que nous avons cette inclination au mal ? À cause du péché originel, notre âme ayant été détournée de Dieu, ça a blessé notre nature humaine. Alors bien sûr, par le baptême, notre âme est retournée vers Dieu. Mais nous avons encore ce qu'on appelle ce foyer de la concupiscence qui nous incline vers la terre, qui nous incline vers le mal, qui fait que nous avons malheureusement tendance à faire le mal, même quelquefois pour rien, pour des banalités. Saint Augustin, qui médite sur le péché, dit « Mais c'est étonnant quand même, je suis allé voler les poires du voisin. Oh. » Était-ce pour les manger ? Non, parce que j'y suis allé avec une bande de copains, on les a pris et on a marché dessus. Alors, c'était pas pour les manger. Alors, pourquoi est-ce qu'on a fait ça ? Des adolescents. Saint-Augustin était un adolescent à faire des bêtises. Pourquoi ? Pour le plaisir de faire le mal. Enfin, donc, il y a quelque chose de... Comment ça se fait qu'on ait cette inclination vers le mal ? Eh bien, à cause de la blessure du péché originel, eh bien, Marie en a été préservée.
1: On a été préservée, mais ses parents à Marie, Anne et Joachim, étaient eux... atteint du péché originel.
0: Ah ben tout à fait, c'était tout à fait. Alors c'est ce miracle d'être préservé du péché originel n'est arrivé qu'une fois dans toute l'histoire de l'humanité. Et donc tant le Saint Curé d'Ars que Saint François de Sales que le pape François et que Francis, nous et le père Gaspard, nous sommes tous marqués par le péché originel. Donc nous avons tous ce foyer de la concupiscence qui petit à petit se discipline avec la grâce de Dieu. Heureusement, par les confessions régulières, par le sacrement de l'Eucharistie qui nous renouvelle sans cesse. Peu à peu, nous arrivons à avoir cette liberté toujours plus grande qui est la liberté des saints. Les grands saints, on voit qu'ils grandissent en liberté. Ils sont capables de dire des choses, d'ailleurs d'inviter à la conversion parce qu'ils sont vraiment libres et parce qu'ils progressent. Voilà, ils arrivent peu à peu à dompter ce foyer de la concupiscence qui nous tend vers le mal. Mais quand même, nous avons toujours ce foyer de la concupiscence que n'avait pas Marie. Ce qui fait que Marie, Bernanos l'appelle la jeune fille plus jeune que le péché. Parce qu'il y a des gens qui ont péché, qui ont fait des choses terribles, et puis qui se sont repentis, qui se sont confessés, et après, ils peuvent nous donner des conseils, c'est vrai. Ils sont passés par des mauvais chemins, ils peuvent nous dire « attention, là c'est boueux, là c'est dangereux ». Mais Marie, elle n'a même pas l'expérience du péché. Elle ne peut même pas imaginer. Et donc, elle est quelque part plus jeune que le péché, plus pur, et ça lui donne une douceur et un accueil extraordinaire.
1: Donc, dans la Genèse, nous disons « parce que tu as péché, tu connaîtras la mort ». Marie, si elle n'a pas péché, a-t-elle connu la mort ?
0: Alors, très bonne question. A-t-elle connu la mort ? Alors, on pourrait d'ailleurs dire aussi, a-t-elle connu aussi, de la même manière, la maladie, les souffrances ? Alors, en fait, si Marie a été préservée de du péché originel et préservée de ce foyer de la concupiscence, elle a été donc préservée des conséquences morales du péché originel, mais elle n'a pas été préservée des conséquences physiques. C'est-à-dire que Marie, eh bien, allait finir par mourir un jour. Et Marie, ses conséquences physiques du péché originel sont notamment la maladie, sont la fatigue, sont la sueur de ton front, tu cultiveras ces terres. Donc tout cela, eh bien, le Seigneur a permis que Marie puisse en bénéficier, entre guillemets. Pourquoi ? Parce qu'elle peut ainsi participer à la rédemption de son fils. Parce que si l'on regarde bien, mon cher Francis, le Christ lui-même a été fatigué. On voit, au moment où il va parler avec la Samaritaine, on dit que fatigué, il était midi, il avait marché toute la journée, il faisait chaud, il s'assoit sur le bord du puits, parce qu'il est fatigué. Et puis dans la barque, il s'endort. Alors s'il s'endort, c'est qu'il est fatigué aussi. Et puis de temps en temps, sur la croix, il crie « j'ai soif ». Voilà. Donc on voit bien qu'il a faim, soif, il est fatigué, donc il a en lui les conséquences physiques du péché originel, c'est-à-dire qu'il a voulu prendre une nature semblable à un autre, sans, lui il ne pouvait pas pécher évidemment, sans le foyer de la concupiscence, sans inclination au mal, mais avec une nature comme la nôtre, c'est-à-dire qui est faible, qui a une maladie. Le Christ a sans doute été malade, tout nu sur la croix, il a sans doute eu froid, il a souffert de façon terrible dans sa passion, encore plus au niveau moral, bien sûr, au niveau spirituel, de voir tous ces gens qui s'opposaient à lui, qui s'opposaient à la grâce de Dieu, mais il a quand même souffert physiquement. Donc on peut dire que Marie, eh bien, même si elle est l'Immaculée Conception, eh bien, le Seigneur lui a fait cette grâce de l'associer à la rédemption, de participer à la rédemption, comme chacun d'entre nous, à travers la possibilité d'être malade, la possibilité de souffrir. Et je crois que c'est quelque chose de très beau de penser que la Sainte Vierge a pu souffrir, et on peut penser qu'elle a pu souffrir notamment au pied de la croix, notre âme des sept douleurs, toutes ces douleurs de la Sainte Vierge. Vraiment, elle a pu souffrir, mais en même temps, si le Christ, le Seigneur, lui donner cette grâce de pouvoir souffrir, on voit bien que c'est une grâce, alors qu'elle aurait pu en être préservée. Le Seigneur lui a fait cette grâce. Et cela montre bien que nos souffrances peuvent être une grâce parce qu'elles peuvent s'unir à la rédemption du monde. Quelle grande grâce que le Seigneur nous fait de nous unir à sa passion, à sa mort, à sa résurrection.
1: Eh bien, Père, je vous propose de faire une pause musicale.

0: Radio Espérance, ce soir, causerie avec un prêtre, avec le père Gaspard Craplet. Alors père, nous en étions restés à notre causerie, à la tâche du péché originel. Marie a-t-elle connu le péché? Et là, j'ai une question. Le dogme de l'Assomption, 1950, dit que Marie est élevée au ciel. A-t-elle connu la mort, Marie?
1: Ah, alors ça aussi... C'est lié avec ce que j'ai dit tout à l'heure. Donc Marie a hérité, elle n'a pas donc hérité du péché originel, donc son âme était toute tournée vers Dieu. Elle n'a pas hérité des conséquences morales du péché originel, donc n'avait pas ce fouet de la concupiscence qui nous tire vers le mal, mais elle a hérité par une faveur spécifique de Dieu, du Seigneur, pour participer à la résurrection du Christ, à ses conséquences physiques. Donc, elle pouvait être malade, elle pouvait être fatiguée. Et, eh bien, il n'est pas impossible que le Seigneur lui ait permis aussi de mourir. Marie, en tant que créature, ben, pouvait mourir, bien sûr. Alors, comme elle était préservée du péché originel, effectivement, et que la mort est liée à ce péché, le Seigneur a pu l'élever sans qu'elle meure. Et c'est ce que célèbrent d'ailleurs nos frères orthodoxes orientaux à travers le concept de dormition. Et on voit cela d'ailleurs même souvent ici en Occident, sur les cathédrales, sur le tour de cathédrale au Moyen-Âge, on voit souvent donc Marie qui est dans son lit et puis hop, tout d'un coup qui s'élève au ciel. Donc elle est, c'est-à-dire qu'elle s'endort et elle est enlevée au ciel sans mourir comme telle. Alors, en fait, on ne sait pas. On ne sait pas, évidemment. On sera au ciel. Et c'est... Nous avons beaucoup de raisons de désirer d'aller au ciel. Et ça fait une raison de plus de pouvoir aller voir la Vierge Marie pour lui demander si elle a connu la mort ou non. Les deux sont beaux. La première raison de dire la dormition, elle n'a pas connu la mort, c'est très beau parce que ça montre qu'elle est, comme elle est sans péché, bien elle a pu monter directement au ciel. Ça montre bien que la mort, c'est vraiment la conséquence du péché originel, du péché. Et Marie n'a pas péché, elle n'a pas... Donc c'est très beau. Et en même temps, eh bien c'est très beau aussi de penser que le Seigneur lui a peut-être fait la grâce de participer de près à sa rédemption en mourant comme lui. Parce que Jésus a dit, il n'y a pas de plus grand amour que de donner sa vie pour ceux qu'on aime. Il n'y a pas de plus grand amour que de donner sa vie pour ceux qu'on aime. Alors, s'il n'y a pas de plus grand amour, Marie, eh bien, qui nous a aimés, peut-être, eh bien, était-elle prête à... Bien sûr, elle nous a donné toute sa vie, de toute façon, et, y compris à la croix, où elle s'est offerte complètement, mais peut-être est-elle allée jusqu'à la mort.
0: On peut un peu dire ce qui a toujours été cru, toujours et partout. Le dogme proclamé en 1854 de l'Immaculée Conception, c'est un peu ça. Ça a confirmé la foi de nombreux chrétiens.
1: Alors effectivement,
0: en Marie.
1: Oui, ça, la foi en Marie, en Marie qui est conçue sans péché, qui était partagée depuis par de nombreux chrétiens, effectivement, a été confirmée par le dogme. Vous savez que les dogmes, en fait, il y a une progression dans le mystère de la foi. Il y a une progression. Peu à peu, on comprend mieux. Parce qu'on réfléchit, et finalement, peu à peu, alors la révélation elle-même, elle reste, le dépôt de la foi, il reste le même, mais plus ça va, plus on entre dans le mystère, et notamment même les saints, eh bien, nous aident à percevoir tel ou tel aspect, et ce qui fait que peu à peu, on comprend mieux ce qu'il y avait. On peut penser que saint Pierre, saint Luc, etc., qui ont connu Marie, eh bien, avaient peut-être l'intuition de ce mystère. Pour elle, c'est la mère du Sauveur. Qu'est-ce que vous voulez? Et en même temps, parce que quand on voit Élisabeth qui s'écrie « Comment ai-je ce bonheur que la mère de mon Sauveur vienne jusqu'à moi ?» On voit bien qu'Élisabeth sentait qu'il y avait quelque chose de spécial, spécifique en Marie. Donc, les apôtres devaient le sentir, mais ils n'avaient pas les mots pour le dire. Sûrement, n'aurait-il pas dit le matin, au petit déjeuner, à Marie « Bonjour, Immaculée Conception ». Mais il présentait qu'il y avait quelque chose. Et plus le temps a passé, plus on a compris. Les pères de l'Église ont réfléchi sur Marie, mais elle est forcément la toute sainte pour accueillir en elle le trois fois saint. Donc si elle est toute sainte, c'est qu'elle n'a pas pu pécher. Si elle n'a pas pu pécher, c'est que... Et finalement, on est arrivé à la conclusion que sans doute qu'elle était préservée du péché originel. Et cette... par la grâce de l'Esprit Saint, ben le pape a pu nous éclairer encore plus, c'est-à-dire que ce que l'on croyait, il a pu confirmer que c'était bien la foi de l'Église.
0: Tardivement, certes. Dans la Bible, quels sont les fondements peut-on trouver?
1: Alors, le fondement, effectivement, on cherche, c'est important qu'on sache un petit peu quel est le fondement de la Bible, d'un dogme. Il y a toujours un fondement. Alors, j'y ai fait allusion tout à l'heure en disant que nous appelons Marie, Marie, alors que l'ange l'appelle pleine de grâce. Kekaritomene, en grec. Kekaritomene, pleine de grâce. Pleine de grâce, ça veut dire qu'il n'y a plus de place pour autre chose. Complètement, pleine de grâce. Et c'est le nom que lui donne l'ange. C'est assez extraordinaire. Nous savons que dans la Bible, eh bien, le Seigneur aime bien donner un nom nouveau. Par exemple, Simon, Pierre, il va l'appeler Pierre. Voilà. Donc, et comme cela pour pas mal de Israël qui devient Jacob qui devient Israël. Voilà. Abraham qui devient Abraham. Voilà. Et notre Marie, eh bien, qui s'appelait Marie, on savait que elle s'appelait Marie. Eh bien, Jésus l'appelle. Le Seigneur, l'ange de la part du Seigneur, l'appelle pleine de grâce. Et donc, ça avait son nom propre. Et si vous ouvrez le catéchisme de l'Église catholique, justement, sur la question de l'Immaculée Conception, eh bien, et le catéchisme dit, « Pour être la mère du Sauveur, Marie fut pourvue par Dieu de dons à la mesure d'une si grande tâche. » C'est vrai que la mère du Sauveur, c'est une tâche tellement grande que, eh bien, Dieu lui a donné des dons à la hauteur de cette tâche. L'ange Gabriel, au moment de l'Annonciation, poursuit le catéchisme, la salue comme pleine de grâce. Voilà. En effet, pour pouvoir donner l'assentiment libre de sa foi à l'annonce de sa vocation, il fallait qu'elle fût toute portée par la grâce de Dieu. Au long des siècles, l'Église a pris conscience que Marie, comblée de grâce par Dieu, avait été en fait rachetée dès sa conception. Voilà. Et c'est cela que ça veut dire. Pleine de grâce, c'est le fondement biblique principal. D'une importance absolument fondamentale. Alors après, il y a bien sûr toutes les préfigurations qui étaient données dans l'Ancien Testament, mais c'est vrai que c'est en Jésus-Christ que l'on comprend l'ensemble, le fait que le Christ soit mort pour nous, pour rendre l'Église sainte et immaculée. Eh bien, on comprend bien que Marie, icône de l'Église, eh bien, était sainte et immaculée.
0: Mère du Sauveur et elle. Avait-elle besoin d'être sauvée?
1: Alors ça aussi, c'est une bonne question, tout à fait. Et qui fait dire à saint Thomas d'Aquin, saint Thomas d'Aquin fait partie des théologiens qu'on invoque de temps en temps pour dire, mais vous voyez, certains théologiens n'ont pas cru à l'Immaculée Conception. Alors saint Thomas, il avait un grand amour de la Vierge Marie et il avait un grand respect pour le mystère, mais il avait un petit peu de mal à comprendre. Il aurait bien aimé, il aurait voulu, comme saint Bernard d'ailleurs, ils auraient voulu, tous les deux, saint Bernard et saint Thomas d'Aquin, croire en Marie Immaculée. Ça leur semblait tellement évident. Mais simplement, comme c'était des théologiens et qu'ils réfléchissaient, ça leur posait un problème. Parce qu'ils disaient, mais si Marie est conçue sans le péché originel, ça veut dire qu'elle n'a pas été sauvée par le Christ. Or, le Christ est venu sauver tous les hommes. Et donc, ça veut dire qu'elle a une place à part dans le genre humain, qu'elle n'a pas été sauvée par le Christ. Or, ce n'est pas possible de ne pas être sauvée. Et puis, c'est une grâce tellement, tellement grande d'être sauvée par Dieu, une créature qui n'a pas été sauvée. Enfin, ce n'était pas possible. Et donc, saint Thomas d'Aquin dit, puisque, eh bien, forcément, elle a été conçue avant que le Christ ne soit conçu, évidemment, puisque c'est elle, la mère du Christ, du coup, forcément, ça veut dire qu'elle n'a pas pu être conçu sans péché, parce que celui qui ôte le péché, qui rachète, c'est Jésus lui-même. Et les arguments, en fait, sont venus après. Il y a d'autres théologiens, après saint Thomas d'Aquin, après saint Bernard, sont arrivés à dire, mais en fait, le Christ, lorsqu'il nous a rachetés sur la croix, il nous a rachetés nous aussi. Il a racheté le monde entier. Et donc, en dehors du temps, le Dieu, lorsqu'il nous sauve, il est en dehors du temps. C'est pour ça que, par exemple, à chaque fois qu'on célèbre la messe, on dit qu'on est rendu contemporain du Christ qui meurt et ressuscite pour nous. Et il y a une très belle phrase dans un sacramentaire très très ancien qui dit « À chaque fois qu'est célébré le sacrifice de la messe, c'est l'œuvre de notre rédemption qui s'accomplit. » Donc on voit bien que le Christ, lorsqu'il nous sauve, ça la comprend tous les temps futurs, mais aussi tous les temps passés. Et donc le Christ, a fait profiter à Marie, eh bien, de la rédemption. Et donc, Marie est rachetée en anticipation. Et c'est ce que dit, eh bien, le dogme lui-même qu'a prononcé Eh bien, le pape Pie IX, la bienheureuse Vierge Marie a été au premier instant de sa conception, par une grâce et une faveur singulière du Dieu Tout-Puissant, en vue des mérites de Jésus-Christ, sauveur du genre humain, préservé intact de toute souillure du péché originel. Donc on dit bien que c'est en vue, en conséquence des mérites de Jésus-Christ, sauveur du genre humain. Donc comme elle est une femme, elle fait partie du genre humain, elle a été aussi sauvée par son fils.
0: Et donc c'est Jésus ça. Rédempteur pour notre rédemption. Un auditeur nous demande, Monsieur Dominique Gap, est-ce qu'on peut parler de Marie comme co-rédemptrice ?
1: Alors, ça, c'est un mot qui est tout à fait aussi important. Marie co-rédemptrice. Alors, je dirais à la fois oui et non. Voilà, à la fois oui et non. Alors, pourquoi oui ? Parce que Dieu a donc voulu qu'elle participe à la rédemption. D'abord, Dieu a soumis, j'allais dire, sa possibilité d'incarnation au oui de Marie. Si Marie n'avait pas dit oui, ben, il n'aurait pas pu s'incarner. Donc il a voulu qu'elle dise oui. Et il y a un très beau sermon de Saint-Bernard, comme ça, qui imagine tous les anges et tout le monde qui est là un peu stressé en disant oh, « Va-t-elle dire oui, Marie ? Elle hésite. Est-ce qu'elle va dire oui ?» Et ouf, elle dit oui. Et on peut être, c'est vrai que c'est impressionnant. Donc elle participe déjà. Dieu a voulu qu'elle participe réellement. Elle aurait pu dire non. Et ensuite qu'elle participe aussi, donc par ce oui, mais aussi par l'offrande de toute sa vie, parce que elle est mère. Elle n'est pas simplement mère, une nourrice. Elle est vraiment la mère du Christ. Et d'ailleurs, ta mère et tes frères sont là. On dit à Jésus en parlant de Marie et de ses cousins. Ils sont là dehors, donc on dit bien ta mère, donc elle est toujours la mère, et elle est là au pied de la croix et elle offre son fils, donc elle est vraiment celle qui offre. Donc par cette offrande, vraiment, elle est complètement associée, et puis un glaive te transpercera le cœur. Donc ça, à la croix, elle est vraiment associée aux souffrances de son fils, et donc quelque part, elle participe à la rédemption. Ce que je disais tout à l'heure, le Seigneur lui donne cette grâce de pouvoir souffrir, de pouvoir participer à la rédemption. Mais comme chacun d'entre nous, par nos souffrances, alors, eh bien, nous participons aussi à la rédemption. Et c'est ça qui donne sens à toutes nos souffrances. Il y a peut-être parmi les gens qui nous écoutent des gens qui souffrent terriblement, qui sont dans leur lit, qui souffrent physiquement, qui souffrent moralement. Eh bien, toutes ces souffrances ont un sens en Jésus-Christ. Elles sont très importantes. Le Saint Paul le dit, je participe en mon cœur, je complète en ma chair ce qui manque aux souffrances du Christ. Donc c'est très très beau. Donc vous voyez, Saint Paul montre bien qu'il lui aussi, il est co-rédempteur. Donc on participe tous à la rédemption, évidemment Marie de façon éminente, ça c'est clair. Et en même temps, donc d'un certain côté, oui, on peut dire que Marie est co-rédemptrice, et d'un autre côté, on ne peut pas le dire. D'abord, bien sûr, parce que l'Église ne le définit pas comme cela, ce n'est pas un dogme. Et ensuite, parce que cette définition, si l'Église ne tient pas, pour l'instant en tout cas, ne trouve pas que ce soit opportun de proclamer ce dogme, c'est que ce n'est pas... On pourrait mal le comprendre et penser que finalement, il y a deux rédempteurs. Il y a le Christ et il y a Marie. Co-rédemptrice, vous voyez. Si nous sommes co-locataires, c'est que nous sommes tous les deux locataires du même appartement. Alors que là, vous voyez, ce n'est pas la même chose. Attention, Marie, elle est rachetée par le Christ. Donc il n'y a qu'un seul sauveur, l'unique nom par lequel nous puissions être sauvés, l'unique rédempteur de l'homme, l'unique médiateur entre Dieu et les hommes. Et donc Marie joue un rôle éminent, comme chacun d'entre nous, et en même temps, attention, il faut bien préserver l'unique rédempteur. Et c'est pourquoi le titre de Marie, co-rédemptrice, n'est finalement pas approprié, parce qu'il donne trop à penser que Marie est l'égale du Fils. Ce que Marie est elle-même est bien consciente, Marie l'humble servante, Marie elle-même serait... Je suis sûr que ce n'est pas un titre qui plaît à la Sainte Vierge.
0: Oui, attention à ne pas tomber dans la mariatrie, l'idolâtrie, en faire de Marie une déesse.
1: Alors, il y a, bien sûr, il ne faut pas effectivement tomber dans la mariolâtrie. Alors, peut-être avant la mission, vous me parliez de la position des protestants.
0: Oui, oui, les protestants, il est vrai qu'ils n'y attachent pas vraiment d'importance, ne la vénèrent pas, ne la prient pas.
1: Alors, effectivement, on pourrait se dire, ben, peut-être qu'il y a un risque de mariolâtrie, de trop honorer Marie, et c'est pourquoi nos frères protestants, eh bien, ne l'honorent pas. Alors, vous savez que le protestantisme, quand on dit protestant, ça veut dire un petit peu protester, ça

0: dans le monde protestant, de dire, mais attention, méfions-nous de donner, si on donne une place trop grande à Marie, on risque de faire obstacle à la légitime adoration du Fils de Dieu, de Jésus. Alors, nous, c'est vrai qu'il faut faire attention pour, comme je le disais tout à l'heure, ne pas mettre sur rang d'égalité Marie et Jésus et ne pas donner l'impression que Marie est Dieu, voilà, et que c'est la quatrième personne de la Trinité. Mais il faut pouvoir l'honorer à sa juste place. Et la juste place de Marie, elle est particulièrement haute, puisque si vous prenez le livre de l'Apocalypse, on a Marie représentée comme couronnée de 12 étoiles, avec le soleil pour manteau, la lune sous ses pieds. Enfin, c'est une canonisation en direct, vous voyez, le livre de l'Apocalypse, qui est sans doute contemporain de la mort ou de la dormition de la Vierge Marie. Donc ça veut dire que, et c'est un livre inspiré, donc c'est très, on voit bien que Marie a une importance extraordinaire. Mais il faut que les choses soient justes. Alors, il me semble qu'on ne doit pas craindre un très grand et très grand amour de la Vierge Marie. Pourquoi ? Parce que Marie, elle nous conduit à son Fils. Et c'est pour cela que, en fait, je pense qu'on ne Marie, elle nous oriente. Donc même si on a tendance un petit peu trop à la mettre en avant, elle nous conduit à son Fils. Elle nous conduit, voilà. Et il me semble que c'est elle qui régulièrement nous remet dans la juste position, qui nous remet, attention, l'important. On voit la Vierge Marie à Lourdes, mais aussi dans d'autres apparitions. Pénitence. Attention, l'importance de la pénitence, c'est-à-dire de se convertir, de se reconvertir au Christ. Donc, il y a une petite histoire d'ailleurs sympathique que m'a raconté un jour un ami prêtre belge. Un jour, le roi Baudouin, le roi des Belges, donc, dont le procès de béatification a été ouvert. Ce roi des Belges, très catholique, très, vraiment avec un grand amour aussi de la Vierge Marie, etc. Et un jour, se promenait dans les rues avec un cardinal. Et puis toute la foule criait « Vive la reine ! Vive la reine !» alors que passaient sous leurs yeux le roi et le cardinal. Alors le cardinal était un petit peu surpris. Et puis en arrivant là où il devait arriver, le cardinal dit un peu gêné au roi « Ça ne vous dérange pas trop que les gens crient « Vive la reine » sur le passage du roi ?» Et le roi qui dit « Non, non, les gens ont bien compris que cela fait bien plus plaisir au roi que l'on crie « Vive la reine » plutôt que « Vive le roi ». Donc on voit le roi amoureux de sa reine et qui est heureux qu'elle soit mise en valeur. Et c'est la même chose pour Jésus. Jésus est heureux que l'on honore sa mère. Bien sûr.
1: Oui, puisque Marie nous dit « Bienheureux je suis, puisque tous les âges me diront bienheureuse. »
0: Voilà, toutes les générations me diront bienheureuse. Voilà. Mais toutes les générations me diront bienheureuse parce que j'ai cette grâce immense d'avoir comme fils, eh bien, le Fils de Dieu, parce que je peux être si proche. Et donc finalement, eh bien, tous ceux qui honorent Marie, eh bien, finalement, comprennent que ce centre, c'est Jésus. D'ailleurs, dans le « Je vous salue Marie », c'est très beau, dans cette prière, le centre de la prière, c'est Jésus. Et Jésus, le fruit de vos entrailles, est béni. Et le pape Jean-Paul II propose même qu'on médite les mystères, une clausule, c'est-à-dire un petit mot qui rappelle le mystère. Et Jésus ressuscité, et Jésus qui gît dans la paille, et Jésus qui meurt pour nous, et Jésus monté au ciel, voilà. Et Jésus, qui est vraiment le cœur du « Je vous salue Marie », c'est Jésus. Et lorsqu'on médite, qu'on prie le « Je vous salue Marie », bien sûr, on s'adresse à Marie, et en même temps, le cœur, le centre, c'est Jésus. Voilà, le nom
1: tout
0: de Jésus.
1: Tout à Jésus par Marie.
0: Voilà, tout à Jésus par Marie.
1: Je vous propose de faire une nouvelle pause musicale.

0: Radio Espérance, ce soir, causerie avec un prêtre, avec le père Gaspard Craplet. Cher père, une question de Gisèle. Alors, qui nous demande, elle voudrait savoir pourquoi l'inscription sur la couronne de Notre-Dame à Lourdes, en patois, Immaculata Conceptio, a été enlevée et actuellement mise au pied de la statue.
1: Alors, effectivement, cette inscription était au-dessus de la tête de Marie. Et puis elle a été mise en dessous. Alors sans doute qu'il y a eu des rénovations, des tas de choses, mais je crois que ça répond à un désir bien, bien naturel de la part de tous les pèlerins de pouvoir voir Marie telle que Bernadette l'a vue. Parce que cette statue qui est dans la grotte, eh bien elle a été mise exactement à l'endroit où Marie est apparue, exactement à la taille, à la bonne taille, exactement avec la description qu'en faisait Bernadette, avec cette ceinture bleue, avec ce chapelet, avec ses roses sur les pieds, exactement pareil. Et donc, les fidèles, c'est vrai, ont envie de voir ce qu'avait vu Bernadette. Et donc, je comprends tout à fait qu'on ait voulu montrer une Marie proche de nous, dans son humanité. S'il y avait cette sorte de grande auréole au-dessus, ça risquait de la mettre un petit peu à part, un petit peu lointaine, alors qu'elle est vraiment notre mère, si proche de nous. Donc je crois que c'est bien qu'on l'ait mis en dessous. Puis peut-être que c'est plus lisible pour les malades.
0: Bien, j'espère que ça répondra aux questions de Gisèle. Donc pouvons-nous revenir, cher père, à l'Assomption de Marie ?
1: L'Assomption de Marie, oui. Et oui, parce que d'abord, souvent, nous confondons les deux mystères, l'Immaculée Conception et l'Assomption de Marie. Alors, l'Assomption de Marie, c'est Marie qui monte au ciel. L'Immaculée Conception, c'est donc qu'elle a été conçue sans péché. Ces deux dogmes ont été proclamés de façon très proche, à 100 ans d'écart. Et c'est étonnant, mais ce dogme de l'Assomption est très récent. Il date de 1950. Donc c'est
0: sous Pie
1: XII, c'est très récent et on ne pense pas tellement qu'il y a eu ce dogme si important et si récemment. En fait, ce dogme de l'Assomption de Marie est lié au dogme de l'Immaculée Conception. À partir du moment, et c'est pour ça qu'ils ont été célébrés les deux à 100 ans d'écart, à partir du moment où on a proclamé que Marie était conçue sans péché, la question reste bien sûr ouverte de savoir si elle est morte ou si elle est simplement la dormition, mais on est sûr d'une chose, c'est que n'ayant pas péché, elle est montée au ciel avec son corps et son âme. Les saints qui meurent, le bienheureux pape Jean-Paul II, le saint curé d'Ars, etc., ils montent au ciel avec leur âme, simplement. À la mort, il y a le jugement particulier. Et donc, eh bien, c'est là que les grandes orientations se font, ou directement au ciel, si on est bien heureux, ou un temps de purgatoire nécessaire avant d'aller au ciel, ou bien l'enfer. Mais dans tous les cas, il s'agit d'attendre la résurrection au dernier jour pour avoir son corps. Et ça, la résurrection des corps, c'est au dernier jour, au moment du jugement dernier. Parce qu'au moment du jugement dernier, on va pouvoir faire un vrai jugement, où on va pouvoir, c'est-à-dire avec toutes les conséquences du mal qu'on a pu faire. Bien sûr, parce que le mal qu'on a fait, on peut dire, ça j'ai fait de mal, mais le mal qu'on a fait, le problème, c'est qu'il a des conséquences. Et c'est ça qui est dramatique. C'est que vous mettez un coup de poing à un enfant, bien sûr, vous lui avez fait mal, mais vous lui avez appris aussi à être violent, et lui, il va peut-être mettre un autre coup de poing, et puis lui, du coup, il va nourrir de la haine, et du coup, il va vous faire encore du mal, et puis du coup, et ça engendre. Donc le mal a des conséquences qui sont dramatiques. C'est les conséquences du péché. Alors on attend le jugement dernier pour pouvoir avoir ce jugement vraiment équitable et final avant la résurrection des corps. Eh bien, Marie, elle n'a pas besoin d'attendre ce jugement dernier, puisque Marie n'a pas péché. Donc il n'y a pas de conséquences du péché à attendre. Marie n'a pas péché, elle peut avoir son corps glorieux au ciel et quelque part déjà bénéficier déjà de cette joie profonde qui est d'avoir un corps glorieux, parce que les âmes au ciel, elles attendent le corps quand même. Et donc Marie, eh bien, représente vraiment l'humanité, la créature qui est au ciel pour l'instant avec son corps. Voilà, c'est extraordinaire. Donc vous voyez le lien entre l'Immaculée Conception et l'Assomption, il est lié en fait. À partir du moment où on avait proclamé le dogme de l'Immaculée Conception, il était bien logique que l'on puisse proclamer aussi ce dogme de l'Assomption de Marie.
0: Une question d'un auditeur, le rôle de Marie dans la rédemption. Est-ce que Marie a transmis à Jésus sa cola? Il y a un mot difficilement compréhensible. Sa corporalité.
1: Alors, ça c'est sûr qu'on peut penser effectivement qu'il y a une corporalité. Voilà, le fait d'avoir un corps. Bien sûr que Marie a transmis à Jésus sa corporalité, c'est-à-dire que Marie a transmis une vraie nature humaine à Jésus. Jésus est vrai homme, il est vrai Dieu, mais il est aussi vrai homme. Il a vraiment, au niveau humain, il est vraiment... Et c'est vrai que ça, c'est Marie qui lui a donné. Nous savons qu'un enfant, eh bien, il ressemble à son père et à sa mère. Bon, Jésus, il va ressembler, eh bien, il ressemblait à l'Esprit Saint. Alors, enfin, je veux dire, non. Alors, et du coup, il ressemblait surtout à Marie. Et c'est quand même beau de penser... Ben voilà, Jésus, il ressemble à Marie. C'est vraiment le fils de Marie. Ça, elle lui a transmis ça, peut-être ses yeux, je sais pas. Ça, elle lui a transmis, ça c'est sûr, sa corporalité. Notre Dieu, c'est Saint Ignace d'Antioche qui meurt en l'an 107. Vous voyez, il est très, très très vieux. Notre Dieu a été porté dans les entrailles de Marie, dans les entrailles d'une femme. Quelle chose extraordinaire. Et ces entrailles de femmes ont donné son corps à notre Dieu. Et c'est pour ça que à Éphèse, le premier dogme sur Marie, c'est Marie, mère de Dieu. À Éphèse, on a proclamé en 431 Marie, mère de Dieu, c'est-à-dire Marie qui n'est pas simplement mère du Christ, elle est vraiment mère de Dieu, parce qu'elle est mère de Jésus, elle est complètement mère de Jésus, donc elle est complètement aussi mère de Dieu.
0: Ouais. Magnifique. Ce dogme de l'Immaculée Conception nous rappelle constamment la grandeur de Marie, sans toutefois en faire une déesse de l'idolâtrie. Certains groupes chrétiens qui voudraient qu'on change un peu, que l'Église, qu'on rédemptrice.
1: Alors voilà, je pense qu'il faut, lorsque l'on a un grand amour de Marie, il faut, les premiers chrétiens, les premiers pères de l'Église, pour eux, lorsqu'ils parlaient de Marie, ils parlaient aussi de l'Église. Pour eux, il disait que finalement, ce qu'on dit de l'Église d'une manière générale, on le dit de Marie d'une manière particulière. Et c'est assez extraordinaire. Donc l'Église, on dit qu'elle est sainte, et bien Marie, on le dit de particulière qu'elle est sainte. L'Église est immaculée, Marie immaculée. L'Église est l'engendre des nouveaux chrétiens, Marie est l'engendre des nouveaux chrétiens. L'Église, elle nous guide dans la foi, Marie, elle nous guide dans la foi. Donc, et c'est pour ça que chez les premiers pères, et bien lorsqu'on dit... l'Église, où on dit Marie, c'est la même... c'est synonyme, c'est toujours synonyme. Et d'ailleurs, en voyant Marie qui bondit sur la montagne pour voir Élisabeth, il voit eh bien, l'Église qui bondit sur les montagnes des siècles pour porter la présence de Jésus donc où Élisabeth, c'est-à-dire au monde entier. Donc on voit bien le lien. Et ça veut dire que je pense que aimer Marie, c'est forcément aimer l'Église. Et aimer l'Église comme Marie a aimé l'Église. Et Marie, comme je vous le disais, pleine de délicatesse, qui n'a pas expliqué au pape Pie IX qu'il fallait absolument qu'il fasse son dogme de l'Immaculée Conception, mais qui, 4 ans après, tout doucement et tout simplement, à travers la petite Bernadette, est venue confirmer, effectivement, que le pape avait bien fait. Mais voilà, Marie n'est pas une revendicatrice, j'allais dire. Hein. Marie, au contraire, Marie, c'est la douceur même. Et donc, notamment avec l'Église, c'est pour ça qu'on l'appelle aussi Marie, mère de l'Église. Le pape Paul VI l'a déclarée mère de l'Église. Elle est pleine de douceur et c'est elle qui soutient aussi le Saint-Père. Elle soutient l'Église, elle soutient les prêtres, bien sûr, elle soutient spécialement le pape. On peut se souvenir de Jean-Paul II lorsqu'il s'est fait tirer dessus le 13 mai 81, le jour de Notre-Dame de Fatima. Eh bien, il a dit une main a tiré la balle, c'est-à-dire le terroriste Ali Aksa, une main a tiré la balle, une autre a guidé la balle. Voilà. Et les médecins ne comprennent pas que la balle n'ait rien fait. Et d'ailleurs, le terroriste non plus, il a dit « Moi, j'ai jamais raté personne à cette distance-là. » Donc, c'est bien Marie qui a guidé la balle. Cette balle qui, maintenant, est dans la couronne de Marie. Elle a été insérée dans la couronne de Marie à Fatima. Donc, pour dire que Marie, elle veille spécialement sur le pape au point de guider les balles. Enfin, donc, elle s'occupe même de choses un peu pratiques, quoi. Hein. Pour dire qu'elle est vraiment... Et notre pape François, notre pape émérite Benoît XVI, Marie s'en occupe personnellement. Donc, c'est beau aussi de voir que Marie, elle est toute humble, elle s'occupe. Donc je pense qu'il faut qu'on fasse attention, qu'on ne mette pas, qu'on fasse pas un peu pression avec, avec Marie. Enfin, voilà. C'est vrai qu'on a quelquefois envie de donner des titres à Marie que ne donne pas l'Église. Je crois que humblement, il faut qu'on puisse se soumettre à ce que dit l'Église, parce que voilà, même quand on n'y comprend rien, Saint-Pierre un jour comprenait rien à ce que disait Jésus avec l'histoire de l'Eucharistie, ceci est ma chair, etc. Puis Saint-Pierre il disait, mais c'est, on comprend rien Seigneur. Alors Jésus lui a dit, tu veux partir? Et Saint-Pierre a dit, à qui irions-nous Seigneur? Tu as les paroles de la vie éternelle. Ben, nous c'est la même chose, à qui irions-nous sans l'Église? L'Église nous transmet les paroles de la vie éternelle. À qui irions-nous? Donc surtout, surtout, ne nous séparons pas de l'Église. Et je crois que Marie, c'est sans doute grâce à Marie qu'on a fait en sorte que la tunique du Christ ne soit pas déchirée. C'est Marie qui nous apprend à ne pas nous disputer, à ne pas nous déchirer. Voilà, Marie qui est mère de l'unité, qui nous apprend. Donc surtout, pas de critique à propos de Marie. Alors ça serait, je crois que ça lui déplairait fortement.
0: Merci Père pour votre intervention. Ainsi s'achève notre émission. Vendredi 13 décembre, nous aurons la joie d'accueillir le père Philippe Kéradjé pour une émission préparation à Noël.

Aujourd'hui, nous fêtons un saint immense, Saint Augustin. C'est le grand docteur de l'Église catholique. Et pourquoi? Parce que c'est le premier qui a donné une synthèse complète et approfondie sur le mystère de notre foi. Et il continue encore aujourd'hui, eh bien, d'abreuver et d'éclairer vraiment toute la théologie et les théologiens dans leurs œuvres. Il est né à Tagaste, c'est-à-dire en Algérie, et il devient rhéteur à Carthage. Sa mère Monique est chrétienne, mais son père, lui, est païen. Et on sait combien Monique va prier et pour son fils et pour son père, pour leur conversion réciproque. Très jeune, il devient manichéen à cause de sa fascination sur le problème du mal. Il y a beaucoup de contemporains qui sont fascinés par le problème du mal, qui sont interrogés, questionnés par le mal. Mais si Dieu est si bon, pourquoi permet-il le mal dans le monde? Ça, personne n'échappe à cette question. Saint Augustin n'a pas échappé à cette question. Alors, dans un premier temps, bien, il est devenu manichéen. Manichéen, c'était une religion particulière qui imaginait deux dieux, un dieu du mal et un dieu du bien, un dieu ténèbres et un dieu lumière. Et il y avait un grand conflit entre les deux et il fallait libérer les substances lumineuses. Alors, je ne rentre pas dans les détails, mais les substances lumineuses étaient prisonnières de la matière, le dieu du mal, et donc il fallait apprendre à libérer toute cette lumière qui était prisonnière pour qu'elle retourne auprès du dieu de la lumière. Saint Augustin, pendant un certain temps, a cru à ces choses-là. Et puis quand même, il mûrit. Puis il va en Italie, il arrive à Milan, où il obtient une chaire de rhétorique. Donc il n'est pas encore converti, là. Donc vous voyez, il gagne sa vie en faisant quoi? En faisant de beaux discours. Discours de compliments à l'empereur, à celui-là, à celui-ci. Vous voyez, c'est un super journaliste, en quelque sorte, hein, si on veut transposer. Il tenait le journal de 20 heures de l'époque, quoi. Et puis il est converti. Il est converti, il a un moment de grâce inimaginable, prend le livre et ouvre-le, la Bible, parole de Dieu. Et ça, à partir de ce moment-là, grâce à la conduite de saint Ambroise, eh bien, il va embrasser la foi. Et il va rejoindre donc sa mère, qui elle est depuis bien longtemps dans le cœur de Dieu. Pour juste situer sa vie, il retournera à la mort de sa mère à Tagaste, et puis il deviendra prêtre puis évêque d'Hippone, et il meurt juste avant la prise de cette ville par les Vandales. Mais il a rédigé une bibliothèque entière d'ouvrages sur les grands thèmes de notre foi. Depuis son enfance, il est fasciné par la recherche de la vérité. C'est l'amour qui la connaît, ô éternelle vérité. Ô véritable amour, ô chère éternité, tu es mon Dieu, je soupire après toi jour et nuit. Enfin j'ai embrassé le médiateur entre Dieu et les hommes, Jésus-Christ. C'est lui qui nous appelle et qui nous dit « Je suis le chemin, la vérité et la vie ». Donc il faut chercher la vérité. Augustin était fasciné par la vérité. Et il l'a cherché en se trompant d'abord, à tâtons, mais c'est pas grave. Jésus dit à Pilate, au moment de la Passion, je suis venu dans le monde pour une seule chose, rendre témoignage à la vérité. Quiconque est de la vérité écoute ma voix. Eh bien, Augustin est de ceux qui écoutent la voix de Jésus. Il est de la vérité. Être de la vérité, ça ne veut pas dire la connaître. Être de la vérité, ça veut dire être fasciné par le problème de la vérité, désirer la connaître, partir à sa recherche. C'est pour ça que Jésus parle de vérité, pas de foi, à un païen, Pilate. Et donc, Augustin était un païen comme Pilate. Mais il était la différence. Pilate dit « Qu'est-ce que la vérité ?» Il est dans le relativisme, dans l'opportunisme, c'est un homme politique. Augustin, lui, c'est un philosophe. Et lui, il est fasciné par la vérité et il va la chercher et il va se laisser instruire sa vie durant. Et il la trouvera, bien évidemment. Il intervient, nous le savons, contre les donatistes, c'est-à-dire une église schismatique. C'était l'église des parfaits, ceux qui avaient vraiment risqué leur vie pendant les persécutions. Et il reprochait à l'église de pardonner à ceux qui avaient failli, aux lâches, quoi. Or, l'Église avait accordé le pardon, et bien même à ceux qui avaient dit « Bon, très bien, je renie ma foi. » L'Église est miséricordieuse comme Dieu est miséricordieux. Et Augustin n'est pas un rigide. Augustin est dans la miséricorde de Dieu, et il a donc combattu le donatisme. C'est l'Église des pharisiens, en quelque sorte. Et puis, la grâce, ça c'est Pélage. Augustin nous apprend que l'homme, même après le baptême, même après le pardon des péchés, continue de porter la blessure du péché. Faut pas s'étonner d'être des pécheurs. Pélage, lui, croyait que, une fois le baptême reçu, ça y est, on n'avait plus aucune trace du péché originel. On pouvait faire le bien à l'état pur, on était comme les anges. Il se trompait. Et Augustin ouvre nos yeux sur cette grande réalité. Et enfin, il achève sa grande œuvre, c'est la Cité de Dieu, sur le fait qu'il y a dans le monde est partagé.
entre la cité de Dieu et la cité terrestre, et qu'elles sont mélangées au niveau profane en cette vie, mais que dans l'éternité, elles seront irrémédiablement séparées l'une de l'autre. Alors choisissons d'entrer dans la cité de Dieu.

Aujourd'hui, nous fêtons le martyre de Saint Jean-Baptiste. Saint Jean nous décrit, dans Saint Jean l'apôtre, Saint Jean l'évangéliste, nous décrit le mieux le climat spirituel de Béthanie où Jean-Baptiste enseignait et baptisait les foules. C'est l'attente de la manifestation de l'agneau de Dieu. C'est une expression qu'on ne retrouve que dans l'Apocalypse, ou dans Saint Jean justement. Et c'est dans la bouche de Jean-Baptiste qu'on la trouve. C'est lui qui désigne Jésus comme étant l'agneau de Dieu. Alors, qu'est-ce qui se passait à l'époque ? Jean-Baptiste, c'est celui qu'on appelle le précurseur. Et il était allé au désert, il est issu d'une lignée sacerdotale, mais ses parents étaient âgés. On a le récit d'ailleurs de sa naissance, de sa conception même. Et c'est au moment où vraiment Élisabeth, elle était vraiment très âgée. Et elle ne pouvait plus avoir d'enfant, et puis il y a eu la grosse surprise. Donc des parents âgés qui meurent quand il est jeune. Il est prêtre, mais à l'époque on avait le choix, c'est-à-dire qu'on n'était pas obligé de devenir prêtre, de réaliser le service sacerdotal. Ézéchiel aussi, le prophète Ézéchiel, était d'une famille sacerdotale, mais il n'a pas exercé le sacerdoce. Donc il est parti au désert, très jeune encore, et vraiment c'est un contemplatif Jean-Baptiste. Et là, à la plénitude des temps, dirais-je, eh bien à la suite de saint Paul, eh bien... Il a été suscité par Dieu pour commencer à préparer la venue du Messie. Et il le connaissait, c'était son cousin, mais il voulait le connaître selon l'Esprit Saint. Et la preuve qu'il utilise le terme « agneau de Dieu » prouve qu'il le connaît selon l'Esprit Saint, c'est-à-dire pas seulement humainement. Il le connaît dans sa mission, dans son être. Personne ne peut parler de l'agneau de Dieu sans connaître le cœur de Jésus, sans connaître son identité profonde. Vous voyez, ce n'est pas le Messie au sens large, au sens vague du terme. L'agneau de Dieu, ça inclut le sacrifice de la croix. C'est comme ça qu'il est glorifié au ciel, Jésus, comme agneau de Dieu. Et au bord, à Béthanie, ce n'est pas le Béthanie de l'onction de Béthanie où vivaient Lazare et ses deux sœurs, c'est un autre Béthanie, hein, au bord du Jourdain, donc dans une zone non habitée, désertique donc, eh bien Jean baptisait. Et là, venaient à lui des foules. Donc c'est pas lui qui va au-devant des gens, c'est les gens qui viennent au-devant de lui. C'est un milieu de chercheurs de Dieu, c'est un milieu très fervent, dont Jean-Baptiste est l'animateur en quelque sorte. Il cristallise la recherche de Dieu, l'intérêt, la fascination pour la recherche de la vérité. Je parlais hier de saint Augustin, grand chercheur de la vérité. Eh bien il aurait été au bord du Jourdain s'il avait vécu à cette époque. Et... il y a un climat de grande joie aussi. On nous représente chez les synoptiques Jean-Baptiste comme un moralisateur, un moraliste très sévère. C'est vrai qu'il y a aussi cet aspect en lui, il corrige les gens par rapport à la loi et l'application de la loi. Et il est mort à cause de cela d'ailleurs, d'un précepte contre l'adultère. Mais c'est aussi un mystique Jean-Baptiste. Et il sait communiquer son enthousiasme. Et c'est pourquoi Jésus a décidé d'aller... chercher ses premiers disciples auprès de Jean-Baptiste. Donc les deux premiers disciples qu'il rencontre, il les tient de Jean-Baptiste, c'est Jean-Baptiste qui les lui donne. Le baptême d'eau, lui il disait Jean-Baptiste, je vous baptise dans l'eau, mais celui qui vient, qui était avant moi, référence à la préexistence du Verbe, eh bien lui vous baptisera dans le feu, dans l'Esprit Saint. L'eau, c'était sa vocation, c'est la purification, c'est la préparation. Remettre les gens dans leur bon sens, remettre les gens dans le sens de leur vocation. On n'est pas de passage sur la terre et puis on ne retourne pas au néant. On a une vocation et notre vocation c'est de découvrir Dieu, la vérité. Mais ce n'est pas lui qui va réaliser cela et il s'en réjouit Jean-Baptiste. C'est la spiritualité de l'époux et il prend la métaphore des sandales. Moi je ne suis pas digne de délier la courroie de ses sandales, c'est une référence à un rite juif. Lorsqu'un frère mourait, le frère le plus proche devait donner une descendance à son frère en épousant en fait la veuve. Donc la veuve faisait le rite de la sandale, elle défaisait la sandale. C'était une manière de dire, c'est à toi que revient ce devoir. Eh bien Jean-Baptiste dit, l'époux c'est pas moi, moi je suis l'ami de l'époux, comme dans le mariage des juifs justement. Moi je viens préparer. Je viens accompagner l'époux, je viens chercher l'épouse pour lui amener, mais ce n'est pas moi qui donnerai le baptême dans le feu. Alors Jean-Baptiste est mort, on le sait, à cause d'une question d'adultère. C'est un épisode que le curé d'Ars rappelait, il a perdu la tête pour une danse. Il a dédié une chapelle à Saint Jean-Baptiste à cause de ça. Ça nous rappelle une chose, qu'il n'y a rien de gratuit, que toutes nos convoitises conduisent finalement, au bout du bout, à l'homicide.

J'aimerais, dans les 3 jours qui viennent, à regarder le contenu de la recommandation de Fatima, de l'ange d'abord, pour adorer Dieu. Il dit « Faites un acte de foi, d'espérance, de charité », les 3 vertus théologales. C'est le message de l'ange pour entrer en relation avec Dieu. Alors aujourd'hui, j'aimerais regarder rapidement la foi. Ben, qu'est-ce que c'est qu'avoir la foi? Comment vivre de la foi? La foi, d'abord, c'est une connaissance de Dieu et de sa volonté. Donc, c'est une connaissance, la foi. La foi repose sur la révélation. Donc, il est important de lire la Bible tous les jours, un petit bout de la Bible tous les jours. C'est une merveilleuse prière à faire. Ça nourrit notre foi. Ça nourrit aussi l'espérance et la charité, d'ailleurs. Mais ça nourrit d'abord et avant tout la foi. La foi, c'est la relation vivante avec Dieu. Et elle repose sur la prière. Donc, il faut prier. La foi, moi j'ai la foi mais je ne prie pas, moi j'ai la foi mais je ne pratique pas, on finit par mourir de faim, enfin l'âme finit par mourir de faim. Il faut prier tous les jours, c'est notre respiration. Et ça ne doit pas être un devoir pénible, pas plus que de se nourrir ou de dormir. La foi est un dépassement de soi également. Et c'est ça qui est beau dans la foi. Une foi vivante nous introduit toujours dans un vertige, c'est-à-dire dans un dépassement. Elle exige de recevoir de Dieu une révélation qui est inaccessible à la raison par elle-même. Bien des philosophes ont voulu connaître la vérité, se sont attaqués au problème depuis que le monde est monde, mais n'ont jamais pu percer l'au-delà de la matière, n'ont jamais pu percer l'au-delà de notre monde, n'ont jamais pu voir le ciel s'ouvrir. Il n'y a que Dieu qui peut ouvrir le ciel et montrer les secrets de l'éternité. Nous autres, les hommes, on est vraiment tout petits. On ne peut pas penser en dehors de la matière. Je veux dire qu'on ne peut pas penser en dehors des modèles que la matière nous donne. Il n'y a pas de pensée pure. Quand je pense, quand un mathématicien pense, vous voyez, je prends ce qu'il y a de plus spéculatif. Bien sûr, dans sa formulation, c'est extrêmement abstrait, mais ça repose toujours sur des opérations extrêmement concrètes. J'additionne, je multiplie, je soustrais. Le physicien, alors c'est encore plus criant. On a besoin de la matière, de ses schémas pour avoir des idées. Ben, c'est sa pensée. La matière nous est complètement, et elle nous a été donnée par Dieu pour ça. C'est comme, vous voyez, dans les salles de classe pour les tout-petits, là on met des tableaux, toutes sortes de choses au mur pour s'instruire. Eh bien la création a aussi ce but-là, nous permettre de penser. On ne peut pas dépasser, vous voyez, les confins du cosmos. On ne peut pas. Parce que même si on les dépassait, si on faisait cette chose inimaginable, on serait dans un vide total, on serait sans penser. Alors, on a besoin de la révélation. Et la foi, c'est cette révélation-là, le dépassement de soi, mais parce que notre raison, enfin, les réalités que notre raison contemple ne sont pas accessibles à nos opérations habituelles. C'est Dieu lui-même qui se révèle. On doit humblement accepter cela. Et ça, il y a beaucoup d'hommes qui le refusent. L'orgueil, c'est simple, quotidien, dirais-je. Banal, l'orgueil banal, c'est de dire ben moi je peux pas recevoir une chose que j'ai pas pu prouver, qui ne m'a pas été prouvée. Or il s'agit de contempler, et ça c'est la foi. La foi, c'est un esprit de contemplation. Enfin, la foi rend simple comme l'enfant. La foi en la présence de Dieu dans la création, ce qu'on appelait autrefois la présence d'immensité, et puis, mais surtout et plus intensément, la présence de Dieu dans les âmes. Dieu est présent dans la création, disaient les anciens théologiens, sous forme de vestiges, tandis que dans la créature humaine, il est présent sous forme d'image. Il y a quand même une grosse différence. Ce n'est pas du panthéisme quand on dit que Dieu est présent dans la création. On voit à travers la création la majesté, la sagesse du Créateur. Mais ce n'est pas la création, la matière n'est pas Dieu lui-même. Tandis que dans l'âme, qui est l'âme est immatérielle, eh bien, Dieu peut être réellement présent. Là, il peut vraiment entrer dans l'âme. C'est ce qu'on appelle l'inhabitation divine. Dieu habite en moi par le baptême. Il habite en moi. Quand il n'y a pas le baptême, Dieu peut venir, mais il n'est pas tenu de rester. Il n'y a pas d'alliance, il n'y a pas de contrat, en quelque sorte. Le baptême, c'est un contrat. Alors même si on l'oublie, comme on l'oublie souvent dans les tabernacles, Marie nous le rappelle à Fatima, justement, les tabernacles sont abandonnés, voire blasphémés. Eh bien, n'oublions pas qu'on a un tabernacle en nous-mêmes, c'est notre cœur, c'est notre âme. Ne laissons

Seconde vertu théologale, après la foi vient l'espérance. L'espérance est liée au don de force. C'est-à-dire que nous connaissons, par exemple, d'avance, la victoire de Dieu sur le mal. C'est ça l'espérance. Alors, je ne la vois pas au moment où j'y pense, parce qu'au moment où j'y pense, c'est peut-être l'inverse. Il semble que ce soit les ténèbres qui l'emportent sur la lumière. Mais l'espérance me fait dire, tiens le coup, parce que celui qui gagnera, celui qui aura le dernier mot, c'est le Seigneur. Voilà l'espérance. En quelques mots, c'est ça. Rien d'extérieur ne peut nous arracher à l'amour de Dieu. Voilà ce que nous dit l'espérance. Toutes les épreuves, toutes les mauvaises influences, les persécutions, rien ne peut nous séparer de l'amour qui est dans le Christ Jésus, nous dit saint Paul. Aucune faute ne peut épuiser la miséricorde d'un Père. Vous voyez, quand je suis dans la faute, bien je dois faire comme saint Pierre, je dois pleurer, je ne dois pas faire comme Judas, désespéré. L'espérance me permet de surmonter même mon propre péché. D'abord, on ne devrait jamais s'étonner d'être pécheur. On devrait s'étonner de ne pas aller chercher le remède au péché. Voilà ce qui devrait nous étonner. Mais être pécheur, ça ne devrait pas être quelque chose qui nous scandalise. Curieusement, plus l'homme qui rejette Dieu, l'homme qui n'a plus Dieu dans sa vie, tombe dans un angélisme qui est tout à fait paradoxal. L'homme moderne, c'est vraiment l'homme qui ne supporte pas la moindre idée, Rousseau par exemple, le bon sauvage, vous savez, qui ne supporte pas qu'on puisse dire que la nature humaine est mauvaise, que la nature humaine puisse être entraînée par le péché. L'homme moderne est susceptible au plus haut point. Il tombe dans cette espèce d'angélisme et d'irénisme alors qu'il a rejeté Dieu. Mais ça va, c'est normal. C'est normal puisqu'il n'a plus l'humilité ni la conscience du péché. Alors tout lui paraît monstrueux et vertigineux et donc scandaleux. L'espérance nous permet d'apporter le remède à ce scandale, vous voyez, de passer outre le scandale momentané pour tenir le coup et pour avancer et donc pour rejoindre le Seigneur et le remède qu'il nous propose. Ça sert à ça l'espérance. L'espérance, elle repose sur la vie future et sur la béatitude qui nous est promise. Après cette vie, il y a ce bonheur sans fin. Ça, c'est une donnée qui est quand même anthropologiquement très profonde. Finalement, les hommes arrivent à tenir le coup dans des épreuves inimaginables, à vivre dans des camps de concentration. Et qu'est-ce qui les pousse finalement à tenir le coup? C'est qu'il y a cette conscience au fond d'eux-mêmes que viendra un jour la mort, que de toute façon tout cela prendra fin un jour. Et bien ça, c'est déjà une forme d'espérance. Peut-être très latente, peut-être très profonde et inconsciente, mais c'est déjà une manière d'anticiper une victoire finale qui permet d'avoir le don de force de tenir le coup. L'Apocalypse est une prophétie merveilleuse qui insuffle énormément d'espérance à celui qui la lit, aux croyants. Le monde ne parviendra jamais à chasser Dieu, voilà ce que nous dit l'Apocalypse. Dieu, dans son entêtement, sa miséricorde ne sera jamais, jamais renversée par le mal, par les ténèbres, ni découragée. La prédication évangélique, c'est dans l'Apocalypse, le cavalier blanc, le premier des quatre cavaliers de l'Apocalypse, précède tous les fléaux. Qu'est-ce que ça veut dire? Le cavalier blanc, c'est du côté de Dieu dans l'Apocalypse. Et c'est pas le Christ, le cavalier blanc, ça représente l'évangélisation, on va dire, la prédication de l'évangile dans le monde. C'est sous forme d'avertissement. Il partit en vainqueur et pour vaincre encore, vous voyez? C'est ça l'espérance. Il partit en vainqueur, parce qu'il est de la vérité, et pour vaincre encore et pour vaincre au bout. Mais il y aura ensuite les autres cavaliers qui, eux, sont des fléaux, malheureusement. Et dans l'Apocalypse, les fléaux ont pour but de réveiller les gens, de leur confort, de leur sommeil. Les réveiller, ça sert à ça. Tout est spirituel dans le texte de l'Apocalypse. Alors, c'est un message d'espérance. Vous voyez, le cavalier blanc, il annonce avant les événements, avant les épreuves, un bon coup d'espérance, en quelque sorte, il inocule un bon coup d'espérance au cœur du lecteur. Faisons comme le lecteur de l'Apocalypse, fondons notre espérance non pas sur nos propres forces, sur nos qualités, sur nos projets, sur la vie présente, fondons notre espérance sur Dieu, amour, infiniment amour.

Aujourd'hui, voyons la troisième vertu théologale qui est la vie surnaturelle de notre âme. Foi, espérance et maintenant, aujourd'hui, la charité. La charité, c'est l'amour. L'amour est le dernier mot de la création de Dieu. Maintenant donc, demeure foi, espérance et charité. Ces trois choses, mais la plus grande est la charité, dit saint Paul dans la première épître aux Corinthiens. L'amour qui a le dernier mot dans la création, c'est l'Immaculé. Vous voyez, c'est un raisonnement de saint Thomas qu'on peut appliquer à l'Immaculé dans la création. Ce qui est premier, nous dit saint Thomas, il l'énonce comme un principe logique. Ce qui est premier dans l'ordre de l'intention est dernier dans l'ordre de l'exécution. C'est normal. Ce que je veux faire, ça n'arrivera qu'en dernier parce que ça arrive au bout d'un processus de préparation nécessaire, etc. Donc ce que je veux faire, ce qui est premier dans l'ordre de mon intention, n'arrivera qu'au terme de toutes mes interventions, de tout mon travail. Or, qu'est-ce qui arrive au terme de la création? C'est l'Immaculé. La Vierge Marie, c'est vraiment celle qui est plus grande qu'Adam. Dieu nous montre quelle est la finalité de l'humanité, c'est l'amour, la charité. L'amour est la vie même de Dieu. Alors ce qu'il veut, c'est une créature qui soit remplie d'amour, complètement débordante d'amour. Les anges, eh bien, n'ont pas pu le satisfaire, je veux dire pleinement pour son chef-d'œuvre. Son chef-d'œuvre, c'est l'Immaculé. La Trinité ne fait qu'aimer éternellement, il faut quand même penser à ça. On va passer notre temps à l'éternité à aimer, et ça va nous nourrir éternellement, et on ne cessera pas, comme dit Grégoire de Nice, d'être emporté par un progrès infini dans la connaissance de Dieu, dans l'amour de Dieu. On ne sera, plus on aimera, plus on voudra aimer, plus on connaîtra, plus on voudra connaître, et ça sans fin. L'amour. L'amour n'est pas prisonnier des médiations. Un enfant dit son amour à ses parents en leur offrant un caillou, juste parce qu'il le trouve beau ou spécial. L'amour n'est pas codifiable. L'amour n'est pas quantifiable. L'amour est la vie de notre cœur. Un homme qui n'aime pas est un monstre. L'amour rend seul le monde habitable, fût-ce dans le plus grand inconfort. L'amour est le devoir religieux fondamental de la créature pour son créateur. L'amour rend vertueux, même sans y penser. Vous voyez, il y a la vertu difficile à acquérir, parce qu'on l'acquiert sans amour. On l'acquiert, c'est les champions de l'ascèse que dénonçaient les pères du désert. Parce que parmi eux, il y avait des champions de l'ascèse, mais qui n'étaient pas des champions de l'amour. Quand on aime, eh bien, tout devient facile, en quelque sorte. L'amour, c'est merveilleux. L'amour, ça unifie. L'amour, ça rend fort. L'amour rend gratuit aussi. Comme Dieu aime que nous le soyons. Le calcul est toujours lié à un amour de soi. Voyez, j'aime à penser à Judas, le traître, celui qui a trahi Jésus. Un épisode juste avant la Passion, c'est l'onction de Béthanie. Et l'onction de Béthanie, Judas, on n'entend pas parler, il ne formule pas un mot dans l'Évangile. Et puis là, au bout de 3 ans, à l'onction de Béthanie, qu'est-ce qui se passe? Marie, la sœur de Lazare, eh bien, prend une livre de parfum de grand prix, du nard. Voyez, il y avait de quoi acheter une maison avec le parfum. Elle oint les pieds de Jésus avec, et elle essuie ses pieds avec ses cheveux. C'est un geste d'amour pur, l'amour. Marie, c'est vraiment l'incarnation, l'icône de l'amour, là. Et là, pour la première fois, Judas ouvre la bouche. Et c'est pour dire, pour crier son scandale. Par rapport à ce gaspillage d'argent, c'est ce qu'il crie à Jésus. Mais enfin, comment tu acceptes que cette femme puisse gaspiller autant d'argent? On aurait pu le donner aux pauvres, à des centaines de pauvres. Judas, c'est celui qui donne des leçons de morale au Christ lui-même. Voyez, l'amour rend gratuit, tandis que l'amour de soi, eh bien, nous détourne de cette gratuité. Et il nous détourne de l'amour. Judas, lui, n'avait pas d'amour. Et quand il voit l'amour, l'amour dans sa gratuité la plus grande, eh bien, il crie son scandale. Comme le diable crie son scandale, devant l'Immaculée intronisée comme reine dans les cieux. Le christianisme est la seule religion de l'amour, et c'est pourquoi elle est la seule vraie religion révélée parmi toutes les religions de la terre.

La nativité. Aujourd'hui, on ne fête pas la nativité. Mais c'est la dernière émission que j'anime de cette série. Et bientôt, ce sera la fête de la nativité, dans quelques jours. Alors pensons à ce mystère-là déjà par avance, pour nous préparer à le fêter dignement. L'Immaculée Conception, est un don pour le monde et pas simplement pour Jésus. C'est ce que Jésus nous dit au pied de la croix, « Femme, voici ton fils. Fils, voici ta mère. » Marie est née pour nous être offerte. Elle n'est pas née simplement pour que Jésus puisse accomplir sa vocation. À la limite, Jésus n'avait même pas besoin de Marie. Il aurait pu naître d'une femme, même pécheresse, et il aurait été, lui, complètement immaculé. Mais c'est le cas de la Vierge Marie. Elle est née de parents qui n'avaient pas été préservés du péché originel. Et elle est née immaculée. Donc, on voit bien que c'est gratuit. Il y a une surabondance dans l'amour qui déborde la nécessité. Jésus n'avait pas besoin de Marie. Donc, si Marie a été suscitée, c'est pour nous montrer que les vertus de la passion, de la rédemption que Jésus allait accomplir. Elle nous montre, elle nous dit, voilà ce que Jésus va opérer. Et c'est pour nous, donc, que Marie a été suscitée, que Marie est l'Immaculée, dès le départ, historiquement. Elle est le chef-d'œuvre de Dieu, au-delà même de toutes les gloires angéliques. Elle est la finalité de la création de Dieu, elle est l'union de la Trinité avec ses créatures. Alors, comment expliquer ça? Quand on regarde le récit de la création du monde, le récit de la création de l'homme et de la femme, justement, on voit que Adam est le premier à être créé. Il est immaculé à cette époque-là. Lui aussi, il a été créé immaculé, Adam, et Ève aussi. Et alors, Dieu lui présente tous les animaux, il nomme toutes choses, donc vous voyez, il connaît. Mais voilà, il s'ennuie. Adam, il s'ennuie tout seul. Alors, Dieu le plonge dans un sommeil paradoxal, un sommeil qui tient de la gloire, comme les enfants de Fatima, en quelque sorte. Il tombe dans une stupéfaction. Et puis de son cœur, de son côté, c'est-à-dire de son cœur, Dieu va prendre une côte et il va en faire une créature, un petit bout, vous voyez, un petit bout, le petit cœur d'Adam était trop petit. Et puis Dieu va en faire quelque chose de la taille d'une créature. C'est la femme, la création de la femme. Moi j'aime à évoquer l'Immaculée comme ça. Elle est dans l'humanité, elle est ce cœur, ce petit bout de cœur qui restait encore vivant, que le péché originel avait quand même pas annihilé complètement. Et Dieu, le Père, va faire de ce petit morceau une créature qui est la reine de toutes les créatures spirituelles, qui est d'une beauté rayonnante, qui a un cœur pur et ardent, la Vierge Marie. Dans l'Apocalypse, au chapitre 12, on voit l'Immaculée sous la forme d'une femme radieuse. Et elle est enceinte et elle met au monde son fils. Alors ça se réfère bien sûr au Christ, à son incarnation il y a 2000 ans, mais ça se réfère aussi avant la réalisation historique, parce qu'on est au ciel, la vision a lieu au ciel dans l'Apocalypse, ce qui a lieu au ciel doit être distingué de ce qui se passe sur la terre. Le ciel, c'est le lieu du principe, des décisions, c'est-à-dire ce que l'Apocalypse 12, le début du chapitre 12, nous montre, c'est l'intention de Dieu, c'est qu'on peut résumer comme ça. Dieu convoque toute la cour angélique, et il dit, j'ai un grand projet. Je vais créer une nouvelle créature spirituelle qui s'appellera l'homme. Il sera tissé de matière, mais il aura une âme. Et avec cette créature, je vais m'unir, c'est-à-dire c'est l'incarnation. Je vais faire une union d'amour qui sera parfaite. Elle est bien inférieure à vous, messieurs les anges, mais l'union que j'opérerai avec elle sera plus profonde. Et c'est justement à ce moment-là qu'on voit le dragon qui guette l'enfant d'abord, puis qui essaye de tuer la femme. Ça veut dire quoi, en clair? En clair, ça veut dire que la révolte angélique, cette fameuse révolte angélique qui a donné naissance au diable et à ses hordes, a pour motif l'incarnation, a pour motif la création de l'humanité, a pour motif l'Immaculée elle-même, c'est-à-dire l'union de Dieu avec une de ses créatures. Jésus, c'est l'union de la nature divine avec la nature humaine. Alors vraiment, devant cet immense mystère, sachons, comme Marie, lors de sa nativité, en quelque sorte, accueillir le don que Dieu nous donne, il nous propose de s'unir à nous, acceptons d'être ce projet de Dieu
d'union parfaite entre le Créateur et la créature.

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Au nom du Père et du Fils et du Saint-Esprit. Amen. Bonjour, soyez les bienvenus à Notre-Dame-du-Lot. Heureux de vous retrouver, heureux de vous accueillir dans la basilique de notre sanctuaire, devant la chapelle des apparitions. Il n'y a peut-être pas mieux comme endroit pour pouvoir nous confier ensemble à la Vierge Marie. Elle nous guide dans chacun des moments de notre vie, particulièrement peut-être dans les moments difficiles, dans les moments déboussolants. Et voilà que cette semaine, nous vous proposons à notre sanctuaire une session, une retraite en ligne que nous avons appelée « Espérer avec Marie ». Elle a commencé par une première méditation sur le « Je vous salue Marie ». Elle se poursuit aujourd'hui avec un thème que je vais préciser parce qu'on pourrait se dire « Tiens, en quoi ça peut être véritablement central dans notre spiritualité chrétienne avec Marie ?» Je vais vous l'expliquer. Ce thème, ça va être « Marie, arche de la Nouvelle Alliance ». Après avoir médité hier cette prière du « Je vous salue Marie », je vous propose aujourd'hui de goûter la beauté et la grandeur de Marie à partir d'une préfiguration mariale qu'on trouve dans l'Ancien Testament, c'est l'Arche d'Alliance. Préfiguration, c'est un mot important pour accueillir la révélation biblique. Parler de préfiguration, c'est dire que dans l'Ancien Testament, il y a beaucoup d'éléments, pour ne pas dire tous, qui annoncent et qui préparent le mystère de Jésus-Christ. Autrement dit, qui va trouver son accomplissement en la personne de Jésus-Christ, dans le mystère de son incarnation, de sa passion et de sa résurrection. La Vierge Marie étant étroitement unie à son Fils, on peut donc penser qu'elle est aussi préfigurée par diverses images, diverses réalités présentes dans l'Ancien Testament. Alors, avant de préciser en quoi l'Arche d'Alliance peut être vue comme une préfiguration de la Vierge Marie, j'aimerais en introduction insister sur cette notion de préfiguration. Comment découvrir ces préfigurations dans l'Ancien Testament? Il y a plusieurs moyens. Le premier, en un sens le plus facile, c'est lorsque la parole de Dieu elle-même nous présente ces préfigurations. C'est ce qu'on trouve dans la lettre aux Hébreux. Au chapitre 11 de la lettre aux Hébreux, verset 17 jusqu'au verset 19, on a la figure d'Isaac qui est présentée comme préfiguration du Christ. On lit ceci. Verset 17 du chapitre 11. Grâce à la foi, quand il fut soumis à l'épreuve, Abraham offrit Isaac en sacrifice. Et il offrait le fils unique, alors qu'il avait reçu les promesses et entendu cette parole. C'est par Isaac qu'une descendance portera ton nom. Il pensait en effet que Dieu est capable même de ressusciter les morts. C'est pourquoi son fils lui fut rendu. Il y a là une préfiguration. Vous voyez, l'auteur de la lettre aux Hébreux est très clair. Il dit lui-même qu'il y a en Isaac une préfiguration du Christ. D'autres fois, sans qu'on trouve spécifiquement le mot de préfiguration, la parole de Dieu rend clairement compte quand même d'un accomplissement dans le Christ. Pensez par exemple au serpent de bronze de Moïse, porté à son accomplissement dans la croix du Seigneur. Jean chapitre 3, verset 14-15. De même que le serpent de bronze fut élevé par Moïse dans le désert, ainsi faut-il que le Fils de l'homme soit élevé, afin qu'en lui tout homme qui croit ait la vie éternelle. D'autres fois, cet accomplissement, donc les préfigurations dans l'Ancien Testament, ne sont pas précisées du tout. Et c'est à nous de faire un peu cet effort, on pourrait dire, de nous rendre disponibles à ces ponts à faire entre l'Ancien et le Nouveau Testament. En se demandant toujours, dès qu'on aborde un texte de l'Ancien Testament, qu'est-ce que ça annonce du Christ, soit en positif, si je puis dire, c'est-à-dire qu'est-ce qu'on trouve déjà en germe de ce qui va être présent de manière resplendissante et totalement accomplie dans la personne de Jésus-Christ, ou alors en négatif, qu'est-ce que la situation, que l'événement, que le signe proposé nous annonce d'un sauveur qui va le renverser, d'un sauveur qui va répondre à l'attente, répondre à la situation de souffrance qui est présentée. Et ainsi, on peut en permanence faire ce petit travail, si je puis dire. Regardez notamment les messes du dimanche. Dans les messes du dimanche, il y a eu un grand travail de l'Église catholique pour faire une correspondance entre la première lecture et l'Évangile. La deuxième lecture, sauf quand il y a des fêtes particulières, est une lecture suivie. Mais entre la première lecture et l'Évangile, il y a clairement un rapport qui est effectué. Et ça vaut la peine de se dire, tiens, quand je lis la première lecture de la messe, qu'est-ce que ça annonce de ce qui va se trouver accompli dans l'Évangile ? D'autres fois, la liturgie de l'Église nous offre elle-même de pouvoir entrer dans ces préfigurations. Je pense par exemple à la prière de bénédiction de l'eau au moment d'un baptême ou bien au moment de la vigile pascale. Voilà ce qui est dit. Par les flots du déluge, on parle au Seigneur,
tu annonçais le baptême qui fait renaître, puisque l'eau y préfigurait à la fois la fin de tout péché et le début de toute justice. Aux enfants d'Abraham, tu as fait passer la mer rouge à pied sec pour que ton peuple, libéré de la servitude, préfigure le peuple des baptisés. Voyez, dans sa grande méditation de la parole de Dieu, l'Église nous ouvre à la réalité de ces préfigurations. Et ainsi, voyez, il est vraiment très légitime, il est très fructueux pour notre vie spirituelle de rechercher dans l'Ancien Testament toutes les préfigurations du Christ et de goûter dans le Nouveau Testament tous les accomplissements dans le Christ. Voilà pour cette introduction sur les préfigurations, comme un encouragement à lire la parole de Dieu à partir de cet éclairage-là. Et je vous disais, puisque la Vierge Marie tient une place particulière dans le mystère de la vie du Christ, il y a fort à croire qu'elle est aussi préfigurée dans l'Ancien Testament. Puisque le Fils de Dieu prend chair en Marie, on peut se demander quel lieu de l'Ancien Testament préfigure la Vierge Marie en tant qu'elle est, pour ainsi dire, le lieu où Dieu vient à la rencontre de l'humanité. Et ainsi, dans la tradition de l'Église, la Mère de Dieu est saluée comme la nouvelle montagne de Sion, la nouvelle cité sainte, le nouveau buisson ardent. Et dans les litanies de la Vierge Marie, notamment les litanies de Dorette, que la Vierge du Lot avait demandé ici à Benoît de réciter souvent, on trouve un grand nombre de ces noms donnés à Marie comme accomplissement de réalités vétérotestamentaires. Et parmi celles-ci, on y arrive, la Mère de Dieu est invoquée comme arche de la Nouvelle Alliance. Alors cette préfiguration ne se trouve pas directement exprimée dans la parole de Dieu, mais elle s'est rapidement développée dans la spiritualité chrétienne dès le 3e, le 4e siècle, par exemple chez Saint Grégoire de Nazianze en 350 ou chez l'évêque de Turin, Saint Maxime, en l'an 400. Tous deux appellent la Vierge Marie l'arche de la Nouvelle Alliance. Et reconnaître la Vierge Marie comme arche de la Nouvelle Alliance, c'est vraiment éclairant pour notre foi. J'aimerais que vous puissiez goûter à quel point c'est nourrissant d'accueillir Marie comme arche de la Nouvelle Alliance, le goûter comme j'ai eu la grâce de le goûter en préparant cette méditation. Et pour ça, je vous propose trois étapes. La première à partir de l'histoire de l'arche, la deuxième à partir de la composition de l'arche et la troisième à partir du contenu de cette arche. Regardons d'abord l'histoire de l'arche. Quand on parle de l'arche d'alliance, on parle d'un coffre réalisé par les Hébreux à la demande du Seigneur pour y abriter les tables des 10 commandements et d'autres objets. L'arche d'alliance n'est cependant pas un simple coffre, voyez. Elle est aussi un lieu de rencontre et une véritable insistance de la parole de Dieu sur le fait que l'Arche d'Alliance est le lieu spécifique, particulier, d'une rencontre de Dieu avec Moïse. On lit au livre de l'Exode, chapitre 25, verset 22, cet appel de Dieu à Moïse. Dans l'Arche, tu placeras le témoignage avec un T majuscule, ce sont les tables de la loi. C'est là que je te laisserai me rencontrer. C'est là que je te laisserai me rencontrer. Le Seigneur précise ensuite, « Je parlerai avec toi d'au-dessus du propitiatoire, c'est-à-dire du couvercle de l'arche. » Vous voyez, le Seigneur éternel et tout-puissant choisit de se manifester en un lieu particulier, un lieu spécifique qui va permettre la rencontre. Le livre des Nombres, au chapitre 7, rend également compte de ce lieu de rencontre. Il dit, « Quand Moïse venait dans la tente de la rencontre pour parler avec le Seigneur, il entendait la voix lui parler d'au-dessus du propitiatoire, posé sur l'arche du témoignage, entre les deux chérubins, et il lui parlait. » Vous voyez, on a vraiment quelque chose qui est un lieu de rencontre. Et on va voir que ce lieu de rencontre préfigure le lieu de rencontre sublime de Dieu avec l'humanité, qui est le corps de Marie, la personne de Marie. L'accomplissement de la rencontre de Dieu et de l'humanité se fait en Marie. Exode 25, 22 précise, « Je parlerai avec toi d'au-dessus du propitiatoire, entre les deux chérubins situés sur l'arche du témoignage, je te donnerai mes ordres pour les fils d'Israël. » Au centre de l'arche, le Seigneur vient rencontrer et donne ses ordres. Comme au centre de Marie, dans son corps de femme, le Seigneur vient nous rencontrer et lui, la parole vivante, vient nous donner le grand ordre qu'est le commandement de l'amour. Tu aimeras le Seigneur de tout ton cœur et ton prochain comme toi-même. Remarquez d'ailleurs que lorsque Dieu descendait sur l'arche pour parler à Moïse, la nuée de gloire, la présence invisible de la gloire de Dieu recouvrait la tente de la rencontre, recouvrait particulièrement l'arche. N'est-ce pas une préfiguration de la Vierge Marie, recouverte de l'Esprit Saint, hein? Luc chapitre 1, verset 35, « L'Esprit Saint, la puissance du Très-Haut, te prendra sous son ombre. » Et il se trouve d'ailleurs que
le mot grec très rare qui est utilisé dans la traduction grecque de l'Ancien Testament au sujet de la gloire recouvrant l'arche, le mot episkaisei, se retrouve également dans le texte du Nouveau Testament une seule fois, devinez quand? Eh bien, c'est quand on évoque, dans Luc chapitre 1, verset 35, cette présence de l'Esprit Saint qui vient recouvrir la Vierge Marie. Et si la Bible n'utilise donc ce langage que pour l'arche et pour la Vierge Marie, le rapprochement entre les deux nous apparaît déjà légitime, même si vous allez voir que ce n'est pas le seul élément qui invite à faire ce rapprochement. Pour ça, revenons à l'époque de Moïse. Car si c'est une arche que Dieu a voulu pour porter les tables de la loi et d'autres objets, si c'est une arche que Dieu a voulu pour venir rencontrer Moïse, il a voulu un objet qui soit mobile, un objet qui soit déplaçable. Je reviendrai tout à l'heure sur la signification de cette mobilité. Je note juste que l'histoire de l'arche montre à quel point elle est mobile. Elle a vraiment beaucoup bougé. D'abord, pendant toute la marche du peuple au désert, l'arche précède le peuple et lors des arrêts, elle est déposée sous la tente de la rencontre. Et quand le peuple est en marche, l'arche est portée par les Lévites. C'est intéressant puisque cette tribu, la tribu de Lévi, c'est la seule tribu qui est restée fidèle au moment du drame du veau d'or. Et c'est en récompense pour cette fidélité qu'elle reçut la mission de porter l'arche. Exode chapitre 32, verset 29, « Recevez aujourd'hui l'investiture pour le Seigneur, vous l'avez mérité. » Alors ce qui est intéressant quand on accueille Marie comme la nouvelle arche d'alliance, c'est qu'on voit qu'en fait, nous portons Marie, nous la portons dans notre vénération, non pas par mérite, non pas en raison de nos fidélités, mais pour soutenir notre fidélité. Vous voyez, l'accomplissement qui vient renverser les choses, ce n'est pas un mérite qui fait que nous pouvons porter Marie, en même temps qu'elle nous porte, mais c'est une vraie grâce que, malgré nos infidélités, nous pouvons porter Marie et nous laisser porter par Marie. Les Lévites, qui portaient ainsi l'arche pendant les 40 ans de la marche au désert, la portent particulièrement donc, au cours d'événements merveilleux qui sont racontés au cours de cette marche. Je pense à la traversée du Jourdain, sous la direction de Josué. Le fleuve s'ouvre en deux au passage de l'arche, hein, comme c'était le cas au moment de la traversée de la mer Rouge. Vous pensez encore devant les murailles de Jéricho. Qu'est-ce que fait l'arche? On lui fait faire plusieurs fois le tour, et voilà que les murs s'écroulent. Ces événements peuvent être vus comme une préfiguration de la puissante intercession de la Vierge Marie. Quand on se confie à Marie, les fleuves et les obstacles s'ouvrent d'eux-mêmes. Quand on s'en remet à Marie, les murailles, toutes les murailles intérieures et les murailles relationnelles s'écroulent d'elles-mêmes. Pensez à la prière de Saint Bernard, qui est bien connue. Si les flots de l'ambition t'entraînent, si l'orage des passions se déchaîne, regarde l'étoile, invoque Marie. Si tu la suis, tu ne crains rien. Après les 40 ans au désert, une fois arrivée en terre promise, l'Arche d'Alliance passe d'abord un temps hors de Jérusalem et voilà qu'elle tombe aux mains des Philistins. La première Arche d'Alliance, on peut dire qu'elle a connu bien des tribulations. Comme Marie, nouvelle Arche, vit les tribulations du recensement, de l'absence de place à Bethléem, du massacre des innocents et de l'exil en Égypte. Et puis l'Arche est finalement reprise aux mains des Philistins par le roi David. Quand il conquit Jérusalem, il en fit sa capitale et il partit chercher l'Arche dans la région de Juda. Tiens, c'est intéressant, région de Juda, ça vous fait penser à quelque chose? À le récit de la Visitation, où la Vierge Marie se rend chez Élisabeth dans la région de Juda. Une invitation à faire un rapprochement entre le voyage de l'Arche et le voyage de Marie auprès de sa cousine. On va y revenir dans quelques instants. Mais par rapport à l'histoire de l'Arche, une fois qu'elle est à Jérusalem, son histoire ne s'arrête pas, ou plutôt, elle s'arrête faute d'informations, si je puis dire. Dans un premier temps, on sait très bien où elle est. C'est le roi Salomon, fils de David, qui fait construire le temple de Jérusalem et qui dépose l'Arche dans le Saint des Saints. Elle est à la fois le signe et le gage de la présence du Seigneur au milieu de son peuple, mais en même temps, elle est un rappel. L'Arche est mobile, donc elle est un rappel pour le peuple quand il s'est sédentarisé qu'il ne doit pas s'immobiliser. Vous voyez le message spirituel qui est derrière. Continue à marcher avec ton Dieu. Et l'Arche présente dans le Saint des Saints vient dire au peuple, rappelle-toi que tu es un peuple en marche, toujours appelé à marcher vers ton Dieu, toujours appelé à marcher vers les plus petits, toujours appelé, avec notre regard bien sûr d'accomplissement dans le Christ, à marcher vers le salut éternel. Dans le temple de Jérusalem, l'Arche va rester sans doute plusieurs siècles avant qu'elle disparaisse. En effet, on en a un témoignage en 538 avant Jésus-Christ. Quand les Juifs reviennent de leur exil à Babylone, ils ramènent avec eux tous les objets qu'ils avaient emportés, les objets du temple, pour qu'ils ne soient pas souillés, ils les avaient emportés.
Et dans la liste des objets qui reviennent à Jérusalem depuis Babylone, on ne trouve pas l'Arche d'Alliance. Ça veut dire qu'elle n'a pas été transportée au moment de l'exil, mais qu'est-elle devenue? Il faut aller chercher dans un livre plus récent, le deuxième livre, Livre des martyrs d'Israël, pour découvrir pourquoi l'Arche n'a pas été emmenée en exil. C'est qu'en fait, plus de 100 ans auparavant, le prophète Jérémie avait caché l'Arche d'Alliance. C'est ce qu'on lit dans le deuxième livre des martyrs d'Israël, au chapitre 2, les versets 4 et 5. Je vous les lis. Deux martyrs d'Israël. Dans vos Bibles, c'est peut-être écrit aussi Maccabée, hein, parce qu'avant, on appelait ainsi ces deux livres, les martyrs d'Israël, le premier livre et le deuxième livre des Maccabées. Donc là, on est au deuxième livre des martyrs d'Israël, le chapitre 2, les versets 4 et 5. Ce document racontait comment le prophète Jérémie, averti par un oracle, avait ordonné que la tente et l'arche l'accompagnent lorsqu'il se rendit à la montagne que Moïse avait gravie pour contempler l'héritage promis par Dieu. Arrivé là, Jérémie trouva un site caverneux. Il y introduisit la tente, l'arche et l'autel de l'encens, puis il en obstrua l'accès. Et ensuite, au verset 6 et 7, on trouve ce passage qu'on peut dire étonnant. Quelques-uns de ceux qui l'avaient accompagné revinrent pour marquer de signes le chemin, mais ils ne purent le retrouver. Quand Jérémie l'apprit, il leur fit des reproches et leur dit « Ce lieu restera inconnu jusqu'à ce que Dieu ait accompli le rassemblement de son peuple et lui ait montré sa miséricorde. » Ce lieu, le lieu où est cachée l'Arche d'Alliance, restera inconnu jusqu'à quand ? Jusqu'à ce que Dieu ait accompli le rassemblement de son peuple et lui ait montré sa miséricorde. Quel est le moment où le Seigneur va accomplir le rassemblement de son peuple et montrer sa miséricorde ? Eh bien, c'est dans le Christ, bien entendu. C'est dans son incarnation et dans la rédemption qu'il nous offre. Jean chapitre 11, verset 52, « Le Fils de Dieu est venu parmi nous, je cite, afin de rassembler les enfants de Dieu dispersés. Et par son offrande de la croix, a coulé de son côté le sang et l'eau, la miséricorde se déversant en abondance sur l'humanité pour la sauver. » Vous voyez, c'est donc bien dans la personne de Jésus que le peuple est rassemblé, que la miséricorde est révélée. La personne de Jésus portée par la Vierge Marie est donc ce lieu dont parle le deuxième livre des martyrs d'Israël. Il restera inconnu jusqu'à ce que Dieu ait accompli le rassemblement de son peuple et lui ait montré sa miséricorde. Et bien désormais, il ne nous est plus inconnu. Quand nous regardons Marie dans son sein, nous voyons celui qui vient rassembler le peuple dispersé et apporter la miséricorde du Père. À partir de là, je vous propose de regarder bien plus précisément le récit de la visitation. Je vous ai dit il y a quelques instants qu'on laissait de côté et qu'on allait revenir dessus. C'est un récit décisif. La visitation de la Vierge Marie, Luc chapitre 1, verset 39-56, mérite d'être vue en parallèle avec le deuxième livre de Samuel, au chapitre 6, les versets 12 à 16. Alors, je vous invite à mettre ces deux textes en parallèle, si vous avez deux Bibles, ou alors si vous êtes allé chercher la feuille sur le site de notre sanctuaire, vous les avez l'un après l'autre, pour qu'on puisse bien repérer ces rapprochements. Premier rapprochement, à l'arrivée de Marie, Élisabeth s'interroge. Comment m'est-il donné que la mère de mon Seigneur vienne jusqu'à moi ? Une interrogation qu'on trouvait déjà dans la bouche du roi David. 2 Samuel, chapitre 6, verset 9. Comment l'arche du Seigneur entrerait-elle chez moi ? Vous voyez, Élisabeth comme David sont dans une exclamation qui à la fois est faite d'une reconnaissance d'indignité, qui suis-je pour mériter cela ? Et en même temps d'une grande exultation. Quel bonheur de pouvoir bénéficier d'une telle grâce. Et donc l'identification entre l'Arche d'Alliance et la Vierge Marie nous est ici comme évidente pour nous émerveiller, nous aussi, de la proximité de Marie qui nous apporte Jésus. Nous sommes ici devant la chapelle des apparitions du Lot. Je pense que plus d'une fois, pendant les 54 années de rencontre, Benoît Trancurel a dû penser à cette parole d'Élisabeth. Comment m'est-il donné que la mère de mon Seigneur vienne jusqu'à moi ? Et Benoît ne va jamais se sentir digne de ces rencontres. À chaque fois, elle va les voir comme des pures grâces de Marie qui veut venir à la rencontre de sa fille bien-aimée. Et donc ce questionnement, nous pouvons aussi l'avoir comme une louange. À chaque fois que nous tournons vers Marie, non pas être dans une logique de droit, Marie, je me tourne vers toi, je prie un chapelet, tu as intérêt à m'exaucer, mais d'être dans la même logique d'indignité et de louange à chaque fois. Comment ai-je le bonheur que la mère de mon Seigneur s'intéresse à ce point à moi, vienne jusqu'à moi ?
et viennent chez vous, frères et sœurs. Pensez-y, dans votre confinement, Marie fait en permanence des visitations pour venir vous rencontrer. Si vous êtes seul à la maison, vous n'êtes pas seul, Marie frappe à votre porte, comme elle va rencontrer Élisabeth, elle vient auprès de vous pour vous apporter Jésus. Le deuxième point de rapprochement, c'est que cet émerveillement conduit Élisabeth à ne pas s'exprimer de manière plate, c'est le moins qu'on puisse dire. Luc chapitre 1, versets 41-42, « Élisabeth fut remplie d'Esprit Saint et s'écria d'une voix forte, « Tu es bénie entre toutes les femmes et le fruit de tes entrailles est béni. » Nous avons vu dans la précédente méditation que c'était vraiment une invitation à ce que, lorsqu'on dit cette parole du « Je vous salue Marie », on le fasse aussi, nous, de tout cœur et en nous laissant remplir de l'Esprit Saint. Et ce grand cri d'exultation n'est pas sans faire penser à celui du peuple auprès de l'Arche d'Alliance. Dès que l'Arche sortait de la tente de la rencontre, le peuple partait dans des grandes acclamations, reconnaissant la merveille du Seigneur marchant avec lui. D'ailleurs, le verbe qui est utilisé pour parler du cri d'Élisabeth, anaphonéo, n'est employé nulle part ailleurs dans le Nouveau Testament, et il est employé 5 fois dans la traduction grecque de l'Ancien Testament, devinez quand, uniquement pour parler de l'Arche, pour parler de l'exclamation du peuple quand il regarde l'Arche. Cri d'exclamation du peuple qui célèbre la présence de son Dieu au milieu de lui. Et l'Arche pour David, Marie pour Élisabeth, cette même joie est appelée à nous habiter nous aussi, car nous avons reçu Marie pour mère sur la croix, elle nous permet d'accueillir Jésus. Comme une invitation à dire, allez, entrez dans ce mystère, ne restez pas au seuil. Vous savez, on peut regarder la dévotion mariale de loin, voire un peu de haut, en disant, non, moi, je vais directement à Jésus. Non, moi, je ne pratique pas le chapelet, cette prière répétitive, un peu bête. Et quand on ose la vivre, quand on ose entrer dans cette relation, quand on ose chanter notre exclamation devant Marie, Arche de la Nouvelle Alliance, mais quelle joie profonde nous habite, une joie qui chasse la tristesse, une joie qui fait, qui finalement vient prioriser, on pourrait dire, toutes les autres joies, les hiérarchiser par rapport à la joie de savoir que le Seigneur est avec nous. Ici, Benoît, je cite les manuscrits du Lot en 1698, eut une joie extraordinaire de voir sa bonne mère. Une joie extraordinaire. À chaque fois que nous nous tournons vers Marie, nous ressentons la même joie que le peuple hébreu voyant l'Arche d'Alliance sortir de la tente de la rencontre, c'est-à-dire le Seigneur est avec nous, l'Arche est là pour nous le montrer. Le Seigneur est avec nous, Marie est là pour nous le montrer. Troisième point de rapprochement entre le récit de la visitation et l'Arche d'Alliance dans le deuxième livre de Samuel, c'est l'exultation de David. Elle n'est pas qu'une préfiguration de la joie d'Élisabeth, puisque David, qu'est-ce qu'il va faire? Il va danser, hein, fameuse danse de David, de David devant l'Arche, ça nous est bien connu. Et ça préfigure quoi? Bien sûr, le tressaillement, la danse, pour ainsi dire, de Jean-Baptiste dans le ventre de sa mère. Luc chapitre 1, verset 44, « Lorsque tes paroles de salutation sont parvenues à mes oreilles, dit Élisabeth, l'enfant a tressailli d'allégresse en moi. » L'enfant a dansé en moi. Lorsque Marie est là, elle nous fait danser parce que nous reconnaissons la présence de son fils. Elle nous fait danser de joie. Bon, personnellement, je ne suis pas un grand danseur, mais je m'interroge quand même. Est-ce que vraiment ma vie danse pour le Seigneur? Avec tout ce que la danse vient dire, de se bouger, de prendre en compte tout notre être, hein, comment mon corps participe à ma joie d'être sauvé? Comment tout mon être vient danser son Seigneur au milieu de lui? Donc la danse de David, le tressaillement de Jean-Baptiste nous interroge sur notre manière de danser notre joie d'être sauvé. Et joie d'être rejoint, comment? Particulièrement par Marie qui nous apporte Jésus. Quatrième point de rapprochement, après la rencontre entre Marie et Élisabeth, l'évangéliste précise, Marie resta avec Élisabeth environ 3 mois, puis elle s'en retourna chez elle. Tiens, voilà encore un indice hein, qui nous fait croire que pour Saint-Luc, Marie est bien la nouvelle Arche d'Alliance. Pourquoi? Parce que ce 3 mois, on le retrouve également dans le récit du deuxième livre de Samuel. L'Arche va rester pendant 3 mois chez un certain Obed-Edom. Et le rapprochement est intéressant, puisqu'elle nous dit que accueillir l'Arche d'Alliance, accueillir Marie, nouvelle Arche, ça se fait dans le temps. Et Marie est restée auprès d'Élisabeth. Quand Marie nous visite pour nous apporter Jésus, elle reste. On en a un témoignage ici avec 54 années d'apparition.
Et je pense que ça peut être précieux quand on doit inscrire quelque chose dans la durée. Tiens, le confinement. Voilà bien une durée pour laquelle on n'a pas d'échéance, une durée qui nous oblige à vivre finalement au jour le jour, et une durée qui nous invite à reconnaître la présence de Dieu à nos côtés dans la durée. Et de même que Marie est restée 3 mois chez Élisabeth, dites-vous que Marie va rester avec vous, j'espère que le confinement ne durera pas 3 mois, mais en tout cas tout le temps du confinement, Marie va vraiment rester chez vous. Restez dans vos maisons, restez dans vos cœurs. Voilà pour ce regard sur la visitation, qui me semble vraiment justifier ce rapprochement entre la Vierge Marie et l'Arche d'Alliance. Mais j'aimerais vous ouvrir maintenant à un autre livre biblique, celui qui nous accompagne d'ailleurs ces jours-ci jusqu'à l'entrée en Avent, c'est le livre de l'Apocalypse. Je crois qu'on peut dire que ce livre apporte un véritable couronnement à cette image de Marie préfigurée dans l'Arche de l'Alliance. En effet, on trouve dans le livre de l'Apocalypse 2 versets successifs qui sont très intéressants à entendre. Le danger, c'est qu'on pourrait les séparer. Pourquoi ? Parce que l'un vient clore un chapitre, le chapitre 11 de l'Apocalypse, l'autre vient commencer le chapitre suivant, donc le chapitre 12. Et donc, comme ce sont 2 chapitres différents, on pourrait avoir tendance à les séparer. Il faut savoir que les chapitres dans la Bible ont été fixés de manière relativement récente. C'était en 1227. Donc, quand l'auteur Saint Jean a écrit le livre de l'Apocalypse, sous l'inspiration de l'Esprit-Saint, il ne l'a pas pensé en chapitre. Et donc, méfions-nous des coupures. Elles ont du sens, elles essaient de repérer des unités de sens, mais ces coupures, il ne faut pas les absolutiser. Voilà ce qu'on fait si on coupe en deux la fin du chapitre 11 et le début du chapitre 12. Fin du chapitre 11, « Le sanctuaire de Dieu qui est dans le ciel s'ouvrit et l'arche de son alliance apparut dans le sanctuaire. Et il y eut des éclairs, des fracas, des coups de tonnerre, un tremblement de terre et une forte grêle. » Fin du chapitre. On tourne la page. Chapitre 12. Un grand signe apparut dans le ciel. Une femme ayant le soleil pour manteau, la lune sous les pieds et sur la tête une couronne de 12 étoiles. Mais si on ne sépare pas les deux, qu'est-ce qui se passe? Alors on se rend compte qu'il y a un lien, et notamment par une expression, dans le ciel. Voilà ce que ça donne. Le sanctuaire de Dieu qui est dans le ciel s'ouvrit et l'arche de son alliance apparut dans le sanctuaire. Je saute un petit passage. Un grand signe apparut dans le ciel, une femme ayant le soleil pour manteau, la lune sous les pieds et sur la tête une couronne de 12 étoiles. Donc j'ai passé, il y a eu des éclairs, des fracas pour qu'on repère mieux le lien. Je reprends. Le sanctuaire de Dieu qui est dans le ciel s'ouvrit et l'arche de son alliance apparut dans le sanctuaire. Un grand signe apparut dans le ciel, une femme ayant le soleil pour manteau, la lune sous les pieds et sur la tête une couronne de 12 étoiles. Donc on peut vraiment faire ce rapprochement entre l'arche qui apparaît dans le ciel et la femme qui apparaît dans le ciel, bien sûr que c'est la Vierge Marie. Et l'intérêt de faire ce rapprochement, c'est qu'on est ici dans une ambiance de combat et de victoire. Et ça nous permet d'accueillir cette réalité de la Vierge Marie présente dans nos combats et dans nos grandes victoires. Ce qui est très net dans l'Ancien Testament, c'est que l'Arche d'Alliance est souvent montrée comme offrant la victoire dans un combat. Je prends 3 exemples. On va dans le premier livre de Samuel, au chapitre 5, où on relate le vol de l'Arche d'Alliance par les Philistins. Et voilà commence ce chapitre 5 du premier livre de Samuel. Les Philistins avaient donc pris l'Arche de Dieu. Ils la firent venir d'Ébénézer à Ashdod. Ils prirent l'arche de Dieu pour l'introduire dans la maison du dieu Dagon. Ils la placèrent à côté de Dagon. Mais lorsque les gens d'Ashdod se levèrent tôt le lendemain, voici que Dagon était tombé face contre terre devant l'arche du Seigneur. Vous voyez clairement à travers l'arche, c'est la domination de Dieu sur toutes les idoles qui est signifiée. C'est la domination de Dieu sur toutes les forces du mal. Et ainsi pour la Vierge Marie, arche de la Nouvelle Alliance, devant laquelle les forces du mal tombent face contre terre. Pensez à cette image de Marie qui écrase la tête du serpent. Oui. Véritablement, devant Marie, les forces du mal tombent face contre terre. Pourquoi ? Parce qu'ils n'ont aucune prise sur Marie. Elle est absolument exempte de tout péché, du péché originel par son Immaculée Conception, des péchés personnels par sa vie de sainteté. Et donc Marie ne donne aucune prise à l'esprit du mal.
et donc il tombe face contre terre devant elle, et Marie écrase la tête du serpent. Un autre exemple, toujours dans le premier livre de Samuel, mais cette fois-ci au chapitre 6, au verset 19, on lit ceci. « Le Seigneur frappa les gens de Beth-Shechem parce qu'ils avaient regardé dans l'arche de l'Alliance. » Parce qu'ils avaient regardé dans l'arche du Seigneur, pardon. Alors, on n'est pas trop à l'aise aujourd'hui avec cette sorte de punition de Dieu, hein, parce qu'il vient frapper ceux qui n'ont pas respecté sa grandeur. Ils ont regardé dans l'arche alors que c'était interdit de le faire. Mais il me semble que ça nous permet d'insister sur cette réalité qu'on ne peut pas laisser de côté. C'est la gloire qui est due à Dieu. C'est une exigence fondamentale pour le croyant, on pourrait dire pour toute créature. Elle doit rendre gloire à son Dieu. Et si elle oublie cela, elle rompt son lien à la vie essentielle. Et donc, elle est frappée. Voyez, elle est frappée par le fait qu'elle se coupe de la source de la vie. Et respecter la Vierge Marie fait aussi partie des grandes dispositions essentielles du chrétien. On ne méprise pas Marie. On ne fait pas de mauvaises plaisanteries sur la Vierge Marie. Je crois que c'est vraiment très important. On blesse le cœur de Dieu si on vient négliger le mystère de Marie, si on raille le mystère de Marie. Il est vraiment essentiel pour nous de respecter le mystère qui habite Marie, comme les Hébreux respectaient le mystère de l'Arche. Et nous sommes vraiment tous interrogés sur la vénération que nous avons pour la Vierge Marie, sur le respect que nous avons pour sa beauté et sa grandeur. Un troisième exemple, Josué, chapitre 3, verset 13. L'Arche permet de reproduire, je le disais tout à l'heure, le miracle de la traversée de la mer Rouge. Selon cette promesse, je la cite, donc Josué 3, 13. Aussitôt que les prêtres qui portent l'arche du Seigneur de toute la terre auront posé la plante de leurs pieds dans les eaux du Jourdain, les eaux qui sont en amont seront coupées, elles s'arrêteront en formant une seule masse. Voyez, tout comme l'arche de l'Ancienne Alliance, Marie a ce pouvoir unique d'intercession. Elle a une puissance phénoménale pour arrêter les flots tempétueux qui peuvent nous toucher et faire s'écarter les obstacles de notre vie. Alors, à travers ces trois passages, 1 Samuel 5, 1 Samuel 6, Josué 3, je crois que clairement, l'Ancien Testament nous offre la préfiguration de la Vierge Marie comme nouvelle arche dans sa puissance de lutte contre les ennemis de Dieu, contre le diable, contre les obstacles de la vie. Puissance qui ne vient pas de son propre chef, évidemment, mais qu'elle tient de son lien à son fils Jésus, le Sauveur du monde. Donc, Marie, la nouvelle arche, détient bien davantage de pouvoir que l'arche d'alliance, car l'accomplissement est bien sûr infiniment plus grand que la préfiguration. Et saint Bernardin de Sienne s'exclamera alors au sujet de la Vierge Marie, nouvelle arche d'alliance, je cite, « À la seule vue de la Sainte Vierge, la résistance des cœurs obstinés est détruite. Le torrent impétueux de la concupiscence et des passions s'arrête. Le démon est vaincu. » Je crois que c'est une expérience que nous faisons particulièrement dans la prière du chapelet. J'aime à faire ce rapprochement, je ne sais pas à qui il est dû, le rapprochement entre le chapelet et puis la façon dont David va réussir à terrasser le géant Goliath. Comment il terrasse Goliath? Non pas avec une épée, non pas avec une armée, mais avec une fronde et 5 cailloux qu'il va chercher au bord du ruisseau. Une fronde, ça peut faire penser à la corde du chapelet, 5 cailloux, ça peut faire penser aux 5 dizaines du chapelet. Donc avec la fronde et les 5 cailloux, qu'est le chapelet, nous avons la même puissance et même plus de puissance que David devant Goliath. Nous pouvons donc affronter tous les géants, hein, tout ce qui peut nous paraître trop

voyez, de la capacité que le Seigneur nous dit d'avoir dans la foi, de faire s'écarter les montagnes, voyez, de leur dire partez au loin. Tout ce qui est montagne dans nos vies, les montagnes de soucis, les montagnes de crainte par rapport à l'avenir, tout ça, notre foi l'évacue, et particulièrement par l'intercession de Marie. Voilà, après avoir vu l'histoire de l'arche, je vous propose maintenant de regarder de plus près de quoi cette arche était composée. Ah, c'est pratique aussi, hein, puisque la parole de Dieu nous offre tous les éléments. C'est au chapitre 25 du livre de l'Exode. Exode 25, on va commencer au verset 10. Voilà ce qu'on lit. « On fera une arche en bois d'acacia de 2,5 coudées de long, sur 1,5 coudée de large et 1,5 coudée de haut. » Vous voyez, première précision, l'arche est faite de bois. Donc l'arche qui va porter la présence de Dieu à travers la table des 10 commandements et le lieu de la rencontre, elle est en bois. Bien sûr que ça nous fait penser, hein, préfiguration de quoi ? De la mangeoire qui sera en bois, où l'enfant Jésus sera déposé, et puis bien sûr de la croix en bois sur laquelle il sera cloué. Mais on pourrait dire aussi que le chitim, ce bois d'acacia dans lequel l'arche est construite, c'était un bois réputé imputrescible. Et donc dans le bois qui va porter la présence de Dieu, on peut aussi reconnaître une image de la Vierge Marie. Bois imputrescible qui fait penser à la Vierge Marie incorruptible. Elle n'est pas corrompue par le péché et son corps ne sera pas corrompu par la mort. C'est le mystère de l'Assomption de la Vierge Marie. Le pape Pie XII évoquera ainsi cette Assomption qui a été, on pourrait dire, préparée par la dévotion des fidèles. Avant qu'elle soit proclamée par le pape, elle a été, ce dogme de l'Assomption en 1950, a été préparé par la dévotion des fidèles. Et Pie XII dit ceci, que son corps sacré n'avait jamais été soumis à la corruption du tombeau et que l'auguste tabernacle de la parole divine n'avait jamais été détruit en poussière et en cendres, voilà qui était porté par les fidèles depuis longtemps. Que son corps sacré n'avait jamais été soumis à la corruption du tombeau et que l'auguste tabernacle de la parole divine n'avait jamais été réduit en poussière et en cendres. Mais Marie a porté en elle celui qui n'est pas corruptible à la mort, parce qu'il est le Fils éternel de Dieu, Dieu lui-même, et parce qu'il va traverser la mort par son offrande sur la croix et sa sortie du tombeau. Et donc l'arche en bois imputrescible annoncerait de manière lointaine la Vierge Marie incorruptible. Passons maintenant au verset 11. Tu la plaqueras d'or pur à l'intérieur et à l'extérieur, et tu l'entoureras d'une moulure en or. Bien sûr que l'or évoque l'éclat, la pureté, le reflet de la lumière. Bien, c'est bien ce qu'on trouve en la Vierge Marie. Ornée de tous les dons de la nature et de la grâce, Marie a resplendi, elle a resplendi plus que l'or. Elle est la pleine de grâce, rappelez-vous, hein, saluée par l'archange Gabriel, la plus bénie entre toutes les femmes, saluée par Élisabeth. Et donc, l'arche qui était plaquée d'or pur en dedans et en dehors, annonçait, préfigurait la Vierge Marie resplendissante à l'extérieur comme à l'intérieur de son être. En l'an 400, saint Maxime de Turin écrit « L'arche resplendissait dedans et dehors de l'éclat de l'or, Marie resplendissait dedans et dehors de la lumière de la virginité. L'or de l'arche était du monde, celui de Marie venait du ciel. » Et dans la très belle hymne acatiste de la liturgie, on lit ceci « Réjouis-toi, arche de la nouvelle alliance, dorée par l'Esprit. » C'est beau comme expression. Arche de la nouvelle alliance, dorée par l'Esprit. Comme une invitation à nous aussi, nous laisser dorer par l'Esprit. Laissez-vous dorer par l'Esprit comme on se laisse dorer au soleil. Et une invitation vraiment à laisser l'Esprit Saint agir en nous. Ce n'est pas par mes efforts que je vais me laisser dorer au soleil. C'est en me laissant faire par le soleil, avec toutes les précautions nécessaires, vous le savez bien, par rapport au soleil créé. Mais pour le soleil incréé qu'est l'Esprit Saint, allez-y, hein, laissez-vous dorer par lui, et puis laissez-le à cet égard mettre en lumière ce qui est beau en vous, ce qui est beau chez les autres, ce qui est beau dans le monde. Voilà, donc l'arche est en bois, imputrescible, mais plaquée d'or au-dedans et au-dehors, ces deux images annoncent Marie. Autre image qui annonce Marie, non plus la composition, mais le fait que l'arche d'alliance avait été pensée pour être mobile, on l'a vu tout à l'heure. Et là, il y a trois versets qui précisent dans Exode 25, les versets 12 à 15, cette mobilité de l'arche. C'est donc particulièrement important à entendre. Verset 12, « Tu couleras 4 anneaux d'or que tu attacheras aux 4 pieds de l'arche, 2 anneaux sur un côté
deux anneaux sur l'autre.

Tu feras des barres en bois d'acacia, tu les plaqueras d'or et tu les introduiras dans les anneaux des côtés de l'arche pour pouvoir la porter. Les barres resteront dans les anneaux de l'arche, ils n'en seront pas retirés. Vous voyez, les barres qui sont faites pour porter, on ne les enlève pas. Comme pour dire quoi ? Toujours être prêt à marcher. Et même quand l'arche sera dans le temple de Jérusalem, on ne va pas retirer les barres. On sera toujours prêt à se déplacer. Consignes qui vont être données aussi dans le livre de Josué. Josué 3.3 « Quand vous verrez l'arche de l'Alliance du Seigneur votre Dieu et les prêtres lévites qui la porteront, vous quitterez le lieu où vous êtes et vous la suivrez. » Quand on voit l'arche, on est prêt à bouger, à quitter le lieu où on est et à la suivre. Vous voyez la préfiguration de la Vierge Marie ? Quand on voit Marie, on est prêt à bouger. On est prêt à quitter dans un lieu qui s'appelle Pindreau, c'est le deuxième lieu d'apparition. Ça va être le lieu de l'envoi en mission pour Benoît. La Vierge Marie va lui dire « Allez au Lot, vous y trouverez une petite chapelle, vous s'exhaleront de bonnes odeurs, et là, très souvent, vous me verrez, très souvent, vous me parlerez. » Et la Vierge Marie conduit Benoît, la met en marche pour qu'elle arrive ici, et c'est ici, dans cette chapelle de bonnes rencontres, qu'elle verra la Vierge Marie pendant 54 années. La Vierge Marie nous aide à quitter les endroits où on est, à marcher, à aller vers la direction qu'elle nous montre, et cette direction, c'est toujours son Fils. Le livre de Josué a une parole intéressante. Josué 3, verset 4. Vous la suivrez pour connaître le chemin à prendre. Vous la suivrez pour connaître le chemin à prendre. Vous voulez connaître le chemin de la sainteté? Suivez Marie. Et ouais, mais comment je fais au quotidien? Intéressant comment poursuit ce livre de Josué. Vous la suivrez pour connaître le chemin à prendre, car vous n'êtes jamais passé par ce chemin, ni hier, ni avant-hier. Donc en suivant Marie, on va prendre le chemin, un chemin qui nous est inconnu. Autrement dit, on ne peut pas tellement l'anticiper. On ne peut pas le mettre par avance dans le GPS. Il s'agit pour nous d'être disponibles au quotidien. Marie va nous conduire, Marie nous conduit, frères et sœurs, aujourd'hui, maintenant, sur un chemin qu'on n'aurait pas pu prévoir. Vous voyez ce qui rend aussi passionnant le quotidien, hein ? Le quotidien est habité par le Seigneur et Marie est là pour nous tourner particulièrement vers son Fils, de façon à ce que nous accueillions au quotidien et pour demain, le chemin nouveau que Jésus nous offre. Et hier, on ne pouvait pas prévoir ce chemin. Vous ne pouviez pas prévoir hier ce que vous alliez faire aujourd'hui. Mais si, j'ai fait mon agenda. Mais non, ce n'est pas une question d'agenda. Voyez. C'est le chemin que le Seigneur vous fait prendre. Et peut-être que ça passe par cette méditation, que sais-je. Peut-être que l'Esprit-Saint vous permet, par cette méditation, d'aller sur ce chemin qui n'était pas du tout prévu pour votre journée d'aujourd'hui. Revenons au chapitre 25 du livre de l'Exode. À partir du verset 18, après avoir parlé de l'arche en bois, de l'arche dorée, de l'arche portable, qu'est-ce que nous dit le verset 18 ? Il insiste sur le couvercle de l'arche, je veux dire le propitiatoire. Qu'est-ce qu'il y a sur le couvercle de l'arche ? Des chérubins qui se font face. Des chérubins, c'est-à-dire des anges qui ont une mission particulière d'être gardiens de la sainteté de Dieu. Et donc, les anges centrent sur ce qu'il y a au cœur de l'arche. Les anges nous orientent vers la rencontre. C'est intéressant à dire, nous sommes ici dans un sanctuaire marial, mais aussi un sanctuaire angélique. Presque 600 fois, les anges se sont manifestés à Benoît Trancurel. Non pas pour que Benoît adore les anges, bien entendu. Elle sait que ce sont des simples créatures. Mais pour que les anges aident Benoît à se centrer sur le mystère de Jésus. Et finalement, Marie est là. Marie, nouvelle arche, est là pour être porté par les anges qui vont centrer vers Jésus. Vous voyez, on a toute une image de la réalité céleste qui nous est offerte ici. Marie est l'arche où il y a les anges qui centrent sur la présence de Jésus. Ça, on le trouve souvent dans l'histoire du Lot avec de jolis rapports des anges à la Vierge Marie. Je vous en cite un tout simple. La bonne mère dit à Benoît de mettre sur son bras l'ange qui était là. Il y avait un ange et Benoît tenait sur son bras. Ce qu'elle fait, et elle le garde un moment. Quand la Sainte Vierge se retire, l'ange dit à Benoît qu'il voulait retourner avec sa mère. C'est très joli. Hein? Quand la Vierge Marie se retire, l'ange dit à Benoît qu'il voulait retourner avec sa mère. Il y a un lien tellement étroit entre les anges et la Vierge Marie, Marie reine des anges. Voilà pour le contenu de l'arche. Elle est en bois, plaquée d'or, portable, avec des anges, des chérubins au-dessus. Maintenant, qu'est-ce qu'il y a dans l'arche ? Arrivons à cette question qui est finalement essentielle, hein, puisque l'arche est faite aussi pour contenir quelque chose. On trouve trois passages bibliques
qui évoque ce contenu. Le premier, c'est toujours dans Exode 25, au verset 16. « Tu placeras dans l'arche le témoignage que je te donnerai. » Témoignage avec un T majuscule, je vous disais tout à l'heure, ce sont les tables de la loi. Dans le deuxième livre des Chroniques, au chapitre 5, verset 10, on lit ceci. « Dans l'arche, il n'y avait rien, sinon les deux tables de la loi que Moïse y avait placées au mont Horeb, quand le Seigneur avait conclu alliance avec les fils d'Israël à leur sortie d'Égypte. » Je m'intéresse à la manière dont c'est exprimé. « Dans l'arche, il n'y avait rien, sinon les deux tables de la loi. » Je dirais que les deux sont importants, voyez. C'est pas « dans l'arche, il y avait les tables de la loi », c'est « dans l'arche, il n'y avait rien, sinon les tables de la loi. » Et le fait qu'il y ait un rien vient aussi exprimer quelque chose de la transcendance de Dieu, qui dépasse bien sûr la dimension locale de l'Arche de l'Alliance, même si elle est le lieu privilégié de rencontre de Moïse avec son Seigneur, il y a aussi la transcendance de Dieu par rapport à cela. Troisième passage biblique, Hébreux chapitre 9, verset 4. On y trouve en fait d'autres précisions qu'Exode 25 ou deuxième livre des Chroniques 5. L'arche d'alliance était entièrement recouverte d'or, dans laquelle se trouvait un vase d'or contenant la manne, le bâton d'Aaron qui avait fleuri et les tables de l'alliance. Tiens, c'est intéressant, hein, on a plus de détails que dans les deux autres passages bibliques. Un vase d'or contenant la manne, le bâton d'Aaron qui avait fleuri et les tables de l'alliance, tables de l'alliance qu'on avait donc déjà dans Exode 25 ou deuxième livre des Chroniques. Sur les tables de l'Alliance, je pense que ce n'est pas nécessaire d'insister, hein. Ce sont donc les tables de la loi. Mais ce qui est intéressant de noter, c'est qu'en accueillant Marie, arche de la Nouvelle Alliance, on reconnaît qu'elle porte quoi ? Elle porte les nouvelles tables de la loi, qui ne sont pas écrites sur de la pierre, mais qui sont la personne même de Jésus-Christ. Il est la loi nouvelle. Il vous a été dit, moi je vous dis, Jésus-Christ, loi nouvelle qui accomplit toute la loi. La loi qui n'est plus un code à appliquer, la lettre tue, c'est l'esprit qui donne la vie. La loi nouvelle, c'est une personne à suivre, la personne de Jésus-Christ. Et donc, comme c'est l'Esprit Saint qui vient reposer en Marie, on comprend que la loi nouvelle ne peut être qu'accueillie et vécue pour nous aussi dans l'Esprit Saint. La loi nouvelle, c'est la grâce du Saint-Esprit répandue dans nos cœurs pour nous ouvrir à la présence de Jésus Sauveur. Et c'est comme ça qu'on vit le commandement nouveau. Et donc, reconnaître Marie comme la nouvelle arche qui porte les tables de la loi, c'est reconnaître en fait l'importance de confesser Jésus-Christ comme la loi nouvelle, la loi qui nous apporte la liberté totale. Nous ne sommes plus sous le régime d'un code de loi, nous sommes sous le régime de la suite de Jésus-Christ. C'est bien plus large, bien plus beau, en un sens bien plus exigeant, hein, parce qu'on ne peut pas dire c'est bon, j'ai respecté la loi, je suis quitte. Avec la loi de l'amour, on n'est jamais quitte. On est toujours en disponibilité justement à ne pas être dans nos efforts, mais à être dans la réception de ce qui ne peut venir que de Dieu. La charité est un don de Dieu. Voilà pour l'étape de la loi. Il y a aussi quoi, nous dit Hébreux 9, un vase d'or contenant la manne. Alors la manne, bien sûr, hein, c'est cette nourriture que le peuple hébreu avait reçue au désert. Il avait nourri au cours de sa marche. Vous pouvez lire Exode chapitre 16. Mais bien sûr que la manne préfigurait quoi ? Jésus-Christ, le pain de vie. Jean chapitre 6, le fameux discours du pain de vie. Au verset 48 et 52, on lit ceci. Jésus qui nous dit « Je suis le pain de vie. Vos pères ont mangé la manne dans le désert et ils sont morts. Le pain que je donnerai, c'est ma chair que je donnerai pour la vie du monde. » La manne préfigurait l'offrande du Christ dans sa chair, préfigurait l'Eucharistie. Voyez l'intérêt de pouvoir reconnaître Marie, arche de la Nouvelle Alliance, c'est de dire en Marie, qui confessons-nous ? La nouvelle manne, le pain nouveau, le pain de vie, Jésus-Christ qui se donne en nourriture. Et donc on peut confesser Marie comme étant le premier et le plus beau de tous les tabernacles du monde. À chaque fois qu'on regarde un tabernacle, on pourrait penser à Marie. Et Marie, dans son corps, a porté Jésus réellement là qui se donne, comme le tabernacle porte les espèces consacrées, hein, la sainte réserve eucharistique, et comme chaque eucharistie fait de nous des tabernacles de la présence du Sauveur. Et c'est important de nous le dire, hein, à la fois pour reconnaître le mystère qui habite nos corps et tout notre être, et pour reconnaître le mystère qui habite le corps et l'être des autres. Des fois, je me demande si après la messe, on a vraiment conscience d'être les uns pour les autres des tabernacles de la présence du Seigneur. C'est tellement important de pouvoir le confesser.
Et pour ça, c'est tellement important de pouvoir nous tourner vers Marie. J'aime beaucoup Saint Jean-Paul II qui disait qu'à la Visitation, Marie est bien ce tabernacle, je cite, dans lequel le Fils de Dieu, encore invisible aux yeux des hommes, se présente à l'adoration d'Élisabeth. Et Saint Jean-Paul II, c'est dans son encyclique L'Église vit de l'Eucharistie, nous présente véritablement le comportement d'Élisabeth devant Marie qui vient la rejoindre comme un acte d'adoration. On peut dire qu'avec Marie, Élisabeth fait la première adoration eucharistique de toute l'histoire de l'humanité. Et on peut dire aussi, ça c'est le pape Benoît XVI qui le dira dans une allocution de mai 2005, que la visitation est la première procession eucharistique de l'histoire. Donc c'est une belle expression, vous voyez. La visitation de Marie à Élisabeth, c'est la première procession eucharistique de l'histoire. Pourquoi ? Parce que Marie, tabernacle ou ostensoir du Christ pain de vie, se déplace pour venir rencontrer Élisabeth. Vous voyez, confesser Marie comme la nouvelle Arche d'Alliance, c'est contempler le vrai Dieu fait chair, présent dans les tabernacles du monde entier, présent dans nos corps quand nous communions substantiellement, de la même manière qu'il reposait dans le corps de Marie. Comme formidable ce qui se passe dans l'Eucharistie. Vous voyez qu'encore une fois, on est vraiment centré sur Jésus-Christ. Troisième objet présent dans l'Arche. Ah, j'ai laissé pour la fin ce qui est sans doute le plus compliqué, en tout cas le moins connu. Le bâton d'Aaron qui avait fleuri. Quel est donc ce bâton qui avait fleuri ? Pour ça, il faut aller voir dans le livre des Nombres, au chapitre 17, où il est question du bâton ou de la branche d'Aaron qui est déposée dans l'Arche. Je lis à partir du verset 16 de ce chapitre 17 des Nombres. Le Seigneur parla à Moïse. Il dit, « Parle aux fils d'Israël et fais-toi remettre par eux une branche pour chaque tribu, les fameux 12 tribus d'Israël. » Verset 19. « Tu déposeras les branches dans la tente de la rencontre, devant le témoignage, là où je vous rencontre. » Le témoignage avec un T majuscule, je vous rappelle, ce sont les tables de la loi qui sont dans l'Arche d'Alliance. Le récit continue. L'homme que j'aurai choisi sera celui dont la branche fleurira. Ainsi, j'apaiserai en les écrasant de moi les récriminations que les fils d'Israël élèvent contre vous. Et trois versets plus loin. Le lendemain, Moïse entra dans la tente du témoignage et voici, la branche d'Aaron avait fleuri pour la maison de Lévi. La branche avait fait éclore une floraison, fleurir des fleurs et mûrir des amandes. Vous voyez que le bâton d'Aaron représente la vocation spécifique confiée au prêtre à Aaron et une vocation spécifique qui permet quoi ? Un apaisement écartant toutes les récriminations. Donc quand nous confessons le bâton d'Aaron qui a fleuri, nous préfigurons quoi ? Bien sûr, le grand prêtre qu'est Jésus-Christ, dont le bâton fleurira en vie éternelle pour écarter toutes les récriminations que nous pouvons avoir contre la souffrance et contre la mort, puisqu'il en est éternellement vainqueur. Donc Marie porte bien le bâton qui a fleuri, elle porte bien celui qui donne sa vie, le grand prêtre de l'Alliance nouvelle et éternelle, qui donne sa vie pour que nous soyons libérés de tout ce qui, dans notre vie, suscite des récriminations et des souffrances. En conclusion de ce regard sur le contenu de l'Arche, par la présence des tables de la loi, la présence de la manne, la présence du bâton d'Aaron, je crois que nous pouvons, avec encore plus d'enthousiasme, reconnaître que Marie est bien la nouvelle arche qui nous permet, de manière authentique et belle, de pouvoir rencontrer son Fils, le médiateur de l'Alliance nouvelle. Jésus voit infiniment mieux que les tables de pierre de la loi, puisqu'il est le maître qui nous enseigne du dedans, il est en personne la loi nouvelle. Jésus voit infiniment mieux que la manne, parce qu'il est lui-même le pain vivant descendu du ciel, le pain d'immortalité. Jésus vaut infiniment mieux qu'Aaron, parce qu'il est le prêtre véritable qui nous a réconciliés avec Dieu en s'offrant une fois pour toutes, en versant son sang sur la croix. Quel trésor dans le corps de Marie. Et donc finalement, à travers cette image de Marie, Arche de la Nouvelle Alliance, nous sommes vraiment centrés sur Jésus qui est dans son corps de femme pour reconnaître quelle grandeur celui que porte Marie. Et on peut donc chanter « Tu as porté celui qui porte tout ». Alors en conclusion, j'aimerais vous inviter à accueillir chez vous Marie comme la nouvelle arche. Voyez. Accueillez Marie comme si l'Arche d'Alliance entrait chez vous. Et plus encore, Arche de la Nouvelle Alliance. Arche de la Nouvelle Alliance, elle vous apporte Jésus son Fils.
dans toute la plénitude de ce que Jésus nous donne. La loi nouvelle, la nourriture qui vient nous guider jusqu'à la vie éternelle, et puis ce bâton de victoire qui fleurit pour nous dire que tout dans nos vies fleurit par la présence de Jésus, par son salut. Accueillez vraiment Marie. Prenez Marie chez vous, c'est le thème que nous avons choisi pour notre année mariale en notre sanctuaire du Lot, année mariale dont vous pouvez bien sûr recevoir depuis chez vous d'abondantes grâces. Prenez Marie chez vous. Prenez Marie chez vous comme les Hébreux au cours de leur marche au désert. Et si vous trouvez que le confinement est particulièrement une marche au désert, il faut le faire avec encore plus de ferveur, encore plus de joie. Reconnaître que Marie est cette arche qui marche avec nous pour nous apporter celui qui est contenu dans l'arche, pour nous permettre la rencontre avec notre Sauveur, l'unique Sauveur du monde par qui nous recevons tout. On peut donc dire que Marie, Mère du Christ et notre Mère, continue à porter la croissance de l'Église et la croissance de chacun d'entre nous, comme elle a porté en son corps, dans son corps d'arche de la Nouvelle Alliance, Jésus-Christ jusqu'à l'enfantement. Cet enfantement, nous l'attendons encore. Maranatha, viens Seigneur Jésus.

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Revenons aujourd'hui sur la signification que peut avoir cette apparition de la Sainte Vierge à Banneux en 1933. Elle s'y est présentée comme la Vierge des pauvres. Tout est pauvre dans cette apparition. Aucun spectacle. Il n'y aura pas de foule pour assister, pour accompagner Mariette Bécaud. Une petite fille de 11 ans, appartenant à une famille ouvrière très pauvre, et qui va terminer sa vie pauvrement à quelques kilomètres de Banneux, en se contentant de dire son chapelet. On ne viendra pas l'interviewer, on ne viendra pas l'interroger. Elle va mourir à 90 ans, le 2 décembre 2011. Et puis, qu'est-ce qu'elle fait la Sainte Vierge? Elle demande à Mariette d'aller vers une source qu'elle ne connaissait pas. C'est la source d'eau vive, bien sûr, que Jésus a promis de donner, qu'il est lui-même. Rappelez-vous, il a crié un jour de fête des tentes à Jérusalem, « Si quelqu'un a soif, qu'il vienne à moi et qu'il boive !» Et il avait déjà dit à la Samaritaine, « Si tu savais qui je suis, c'est toi qui m'aurais demandé de l'eau et je t'aurais donné de l'eau vive. » C'est le Saint-Esprit, que le Saint-Esprit que Jésus veut répandre sur le monde. Et cet Esprit, il nous est donné par la sainte humanité du Christ et notamment par son sang, le sang du Sauveur. C'est comme cela que la Sainte Vierge se présente à la petite Mariette le dernier jour, la dernière apparition. Je suis la mère du Sauveur. Et elle est triste, la Sainte Vierge, parce qu'elle sait qu'il y a beaucoup de gens qui ne vont pas profiter de cette source, qui ne vont pas se laisser purifier par cette eau qu'elle vient apporter. Et pour aller vers cette source, il faut sortir de chez soi, même s'il fait froid. Et il faut s'agenouiller. Poussée par une force intérieure, Mariette s'agenouille deux fois, au même endroit, à chaque apparition. Elle s'agenouille pour s'approcher de la source. C'est Dieu la source, c'est Dieu. On s'agenouille devant Dieu. Et que fait la Sainte Vierge? Oh, c'est la seule apparition où l'on voit la Sainte Vierge faire comme cela. Elle marche à reculons. Au fur et à mesure qu'elle fait avancer la petite Mariette vers la source, la Sainte Vierge la suit du regard en marchant à reculons pour que son regard soit toujours posé sur l'enfant. Voilà, à genoux, et la Sainte Vierge la regarde en marchant elle-même à reculons. Et pour cela, il faut persévérer. Rappelez-vous, plus d'une fois, la petite Mariette est obligée de prolonger la récitation du chapelet. Il faut accepter que le calendrier du Seigneur ne coïncide pas avec le nôtre. Et même pendant 3 semaines, la Sainte Vierge ne va plus apparaître. Et du coup, elle va se faire moquer d'elle, elle va se faire traiter de petite Bernadette, mais elle accepte ses persécutions, elle est sûre que la Sainte Vierge va revenir, bien sûr. Et il faut y aller dans le froid. C'est dans le froid et en s'agenant sur la neige. Il ne faut pas avoir peur de souffrir quand on va vers Dieu. Et puis, les fruits n'apparaissent pas immédiatement. Et effectivement, c'est seulement en 1949, donc 16 ans après la fin des apparitions, que l'évêque de Liège va reconnaître les apparitions. Ça ne se fait pas du jour au lendemain. Et puis enfin, il faut pousser ses mains, pousser vos mains dans l'eau. Non pas tremper, pousser, parce qu'il faut avancer de plus en plus dans cette eau, dans le mystère de l'Évangile, pour en découvrir toute la richesse. Voilà, c'est vraiment la Vierge des pauvres. Et nous pouvons demander à Banneux, ou en y pensant, la grâce d'être soulagés par le Seigneur, soulagés de nos maladies, s'il le veut, soulagés de nos souffrances, en acceptant que nos péchés soient noyés dans le sang de l'agneau de Dieu et que nous en sortions purifiés, lavés, rajeunis, que nous connaissions la joie d'être sauvés. Oui, Vierge Marie, merci de t'être manifestée à Banneux en t'appelant la Vierge des pauvres, car tu es venue pour les pauvres pécheurs que nous sommes. Tu ne vas pas faire des choses spectaculaires dans notre vie, mais nous devons accepter d'être joyeux en étant de pauvres pécheurs pardonnés par le sang de ce Jésus que tu as vu crucifié sur la croix du calvaire, mais que tu nous montres avec ton sourire de maman. C'est dans les sangs, dans les plaies de mon enfant que tu connaîtras la joie du chrétien, la joie du chrétien sauvé par la miséricorde de Dieu et le sang de son Fils.

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Je pense, mes chers amis, que nous avons tous dans la vie des moments où l'on s'ennuie. On n'a pas d'ennui à proprement parler, on n'a pas un souci préoccupant, mais on tue le temps, on trouve le temps long, on ne sait pas quoi faire. C'est ce que les anciens appelaient dans un terme un peu spécial « l'akédia », qu'on a traduit en français « l'acédie ». On n'a envie de rien. Il fait chaud, il est midi, on n'a pas envie de travailler, on n'a pas envie de prier, et c'est ce que les anciens appelaient le démon de midi. Et pendant très longtemps, c'était le péché capital essentiel, qui est devenu ensuite la paresse. La paresse à prier, la paresse à faire quelque chose. Et malheureusement, trop souvent, à ce moment-là, pour tuer le temps, on fait n'importe quoi. On regarde la télévision alors que le film n'est pas intéressant. On ouvre son ordinateur et on se met à jouer pendant des quarts d'heure et qui se prolongent longtemps pour tuer le temps. Quel dommage, on perd son temps. Et alors à ce moment-là, la Sainte Vierge pourrait vraiment nous aider. On tire son chapelet et on récite comme une litanie « Je te salue Marie, je te salue Marie pleine de grâce. Tu es là dans ma vie, je ne suis pas tout seul. Je peux passer la soirée avec toi. Tu veux bien m'accompagner ? Ah, mais je ne suis plus tout seul. » Et qu'est-ce que je fais ? Ben, je regarde la Sainte Vierge pleine de grâce. Le Seigneur est avec toi. Pleine de grâce, le Seigneur est avec toi. Voilà. J'ai la joie de penser un moment avec ma chère maman du ciel. Et je sais que j'ai le droit. Combien de fois dans les apparitions à la Sainte Vierge nous dit qu'il ne faut pas avoir peur de dire beaucoup de chapelets. Dans une émission précédente, nous avons vu que la petite voyante de Banneux, Mariette Bécaud, lisait parfois 7 chapelets en attendant une apparition de la Sainte Vierge. Et alors, peu à peu, la Sainte Vierge nous oriente vers Jésus et bénit le fruit de tes entrailles, Jésus. Et la Sainte Vierge, tout doucement, nous rappelle que Jésus, il est là, lui aussi, à côté de nous et dans notre cœur, et qu'il est toujours en train d'intercéder dans le ciel en notre faveur. Il est le grand prêtre. Ou bien nous pensons au tabernacle le plus proche de notre maison et nous pensons que le Seigneur il est dans le tabernacle comme un chartreux dans sa cellule, disait le curé d'Ars, et nous nous joignons à l'intercession de Jésus. Et du coup, notre soirée n'est plus perdue. Nous passons du temps, nous passons notre insomnie à prier, à intercéder. Prie pour nous, pauvres pécheurs. Prie pour nous, pauvres pécheurs. Il y a tellement de gens dans le monde qui ont besoin de notre prière. Des gens qui sont peut-être en train de s'ennuyer encore beaucoup plus que nous, ou qui sont même en train de désespérer de la vie. Oh, quelle joie de penser qu'à ce moment-là, on peut faire quelque chose d'utile. Sainte Marie, Mère de Dieu, prie pour nous, pauvres pécheurs. Prie pour nous, pauvres pécheurs, qui, au lieu de s'ennuyer, vont passer la soirée avec toi. Prie pour nous, pauvres pécheurs, maintenant et à l'heure de notre mort, et l'on pense à ceux qui sont en train de mourir et qui ont bien besoin de notre prière. Vierge Marie, rappelle-nous souvent que nous avons le droit de nous ennuyer avec toi, de passer du temps avec toi. Notre prière ne vole peut-être pas très haut. Nous ne partons pas dans de grandes considérations mystiques, mais qu'importe, Sainte Marie, Mère de Dieu, prie pour nous pauvres pécheurs, maintenant que nous avons envie de nous ennuyer, que nous n'avons envie de rien, prie pour nous maintenant et à l'heure de notre mort. Amen.

Je vous parlais la fois dernière de la façon dont nous pouvons réagir lorsque nous nous ennuyons, lorsque le temps nous paraît long, lorsque nous connaissons ce que nos ancêtres appelaient la kédia, la sédie. On a envie de rien faire, on n'a pas envie de prier, on n'a pas envie de travailler, on s'ennuie. Et du coup, on essaye de tuer le temps en regardant un film idiot à la télévision. On est les premiers à dire que c'est idiot, mais on le regarde quand même pour passer le temps. Ou bien on s'amuse à je ne sais quel jeu sur son internet. Bref, on perd son temps. Alors qu'on pourrait l'employer en priant, en prenant son chapelet et en saluant longuement la Vierge Marie. Je te salue Marie qui est ici tout près de moi, et j'ai la joie de pouvoir causer avec toi, de passer un bon moment avec toi, à ne rien faire, à te regarder, à te saluer, à te féliciter d'être la maman du Seigneur. Et puis peu à peu on se met à supplier avec elle et on lui demande de supplier, de prier pour nous. Priez pour nous, pauvres pécheurs. Et on se met à penser à tous ceux qui, au même moment, ont énormément besoin de notre prière, ont besoin de notre prière d'intercession. Et voilà qu'on ne regarde plus sa montre, on ne s'ennuie plus, on est heureux de faire quelque chose que l'on fait dans le ciel. On intercède pour tous ceux qui, à ce moment-là, ont besoin de notre prière. Et l'on prend peu à peu l'habitude de faire une prière d'intercession plus souvent. À quoi ça sert? Ah, ça sert énormément. Dieu a besoin mystérieusement de cette prière d'intercession. Et donc, au lieu de s'ennuyer, on utilise très bien son temps. Et peu à peu, la Sainte Vierge nous oriente vers la prière de Jésus. Et bénis le fruit de tes entrailles, Jésus, qui ne cesse d'intercéder pour nous. Et au lieu de regarder la Sainte Vierge, on regarde l'enfant Jésus qu'elle nous présente. Ô Seigneur Jésus-Christ, Fils de Dieu, aie pitié de moi, pécheur. Aie pitié de moi, pécheur. Ma prière d'intercession, au lieu de s'adresser à la Sainte Vierge, va s'adresser à Jésus lui-même, le grand intercesseur. Voilà comment nous pouvons vaincre la tentation de perdre notre temps lorsque nous nous ennuyons. Nous transformons ce temps mort en temps fort. Et nous remercions la Sainte Vierge d'avoir obéi à l'aspiration du Saint-Esprit, de transformer ce mauvais moment en un temps magnifique. Voilà mes frères, ne vous ennuyez plus jamais. Oh bien sûr, vous pouvez aussi à ce moment-là faire quelque chose de plus facile. Bon, un rangement, je ne sais quelle activité plus facile pour vous désennuyer. Mais lorsque l'ennui est vraiment profond et que vous n'avez vraiment pas envie de faire quelque chose, eh bien, vous pouvez prendre du temps avec la Vierge Marie, causer avec elle, converser avec elle. Vous savez qu'en latin, conversari, ça veut dire être avec. C'est-à-dire que ce n'est pas on converse, c'est-à-dire que les mots qu'on emploie ne sont pas importants. Ce qui est important, c'est de vivre une relation de confiance avec la Vierge Marie, notre maman.

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Je vais vous parler la fin dernière de ce que vous pouvez faire lorsque vous vous ennuyez, lorsque vous trouvez le temps long. Je veux rappeler que vous pouviez intercéder à ce moment-là pour tous ceux qui dans le monde connaissent le même ennui ou ont des ennuis. La prière d'intercession, ce mystère que Dieu a voulu avoir besoin de notre prière de demande pour donner des grâces. Alors que le grand intercesseur, bien sûr, c'est Jésus qui ne cesse d'intercéder pour nous auprès du Père. Votre prière peut aussi en ce moment-là être une prière d'adoration. Qu'est-ce que c'est que l'adoration? C'est quand nous félicitons Dieu, d'être infiniment heureux, infiniment bon, infiniment aimable en lui-même, et de le féliciter parce qu'il a vraiment la chance d'être Dieu en quelque sorte. Il n'a pas mérité de l'être, il l'est depuis toujours. Il ne mérite pas d'être comme ça. Il est Dieu. Je suis celui qui suis. Il est celui qui ne peut pas ne pas exister. Il n'a pas commencé à exister à certains moments, de toujours à toujours. On a le vertige d'ailleurs. Et c'est ce vertige qui est l'adoration. On est en émerveillement devant ce Dieu éternel. Éternel est ton amour. Mon Dieu, comment as-tu fait pour être si intelligent? Je ne sais pas, nous répondra-t-il dans le ciel. Je suis comme ça de toujours à toujours. Adorer Dieu, c'est aussi reconnaître qu'on ne cesse de dépendre de lui. C'est lui qui à chaque instant crée toutes les cellules de notre corps et notre âme. Nous sortons sans cesse de la main de Dieu et nous le reconnaissons. Et les dons que nous avons, c'est lui qui ne cesse de nous les donner. Notre intelligence, notre mémoire, notre imagination est un don perpétuel de son être de créateur. Et c'est pourquoi on représente souvent dans la Bible que nous sortons dans la main, que nous sommes portés dans la main de Dieu. Une comparaison boiteuse, bien sûr, comme toutes les comparaisons quand nous parlons de Dieu. Car lorsque nous portons un objet, la main qui porte reste extérieure à l'objet, tandis que Dieu est au cœur de chaque être pour susciter son existence. Et puis adorer Dieu, c'est aussi, et peut-être surtout, adorer la volonté mystérieuse de Dieu que nous ne comprenons pas. Et c'est précisément accepter de ne pas comprendre pourquoi Dieu mène le monde comme il le mène. Nous sommes tentés de blasphémer, de dire « Seigneur, tu aurais dû faire les choses autrement ». Et le contraire du blasphème, c'est justement l'adoration. Et la Très Sainte Vierge a été bien sûr un modèle d'adoration à la suite de Jésus et dans le Christ Jésus, car elle aussi a été souvent déroutée par la façon dont Dieu menait son existence. L'ange Gabriel lui avait annoncé que son fils serait le roi succédant à David, son règne n'aura pas de fin. Et puis, je sais bien que Siméon lui avait prédit que sa vie ne serait pas facile, qu'un glaive transpercerait son âme, mais enfin que de choses bizarres dans sa vie. L'enfant vient de naître à Bethléem et bientôt il faut partir en Égypte pour éviter la persécution d'Hérode. Et puis quand la famille revient à Nazareth, eh bien la Sainte Vierge n'a pas toujours compris l'attitude de son fils. Rappelez-vous, quand elle a fait sa fugue à 12 ans et qu'il s'est justifié en disant « Mais papa et maman, c'est normal, je suis ici chez moi, je suis chez mon père. » L'évangile continue en nous disant que Marie et Joseph n'ont pas compris la réponse de leur enfant. Donc la Sainte Vierge n'a pas toujours compris ce qui lui arrivait. Elle n'a pas compris la conduite de Dieu, mais elle a accepté de ne pas comprendre. Et cela, c'est le sommet peut-être de la prière que l'homme peut faire. « Seigneur, tu es Dieu, je ne le suis pas, tes chemins ne sont pas les nôtres, j'accepte de ne pas comprendre, mon intelligence n'est pas capable de comprendre, et au lieu de râler, j'adore. Et je chante avec tous les saints et tous les anges du ciel, Sanctus, Sanctus, Sanctus, merveilleux, tout autre est le Seigneur. Seigneur, j'ose te dire gentiment que tu es un peu bizarre. Oui, mon enfant, je ne suis pas bizarre, je suis extrêmement intelligent, mais ton intelligence n'est pas capable encore de la comprendre. Dans le ciel, tu participeras à mon intelligence, tu entreras dans ma vie, tu participeras en quelque sorte à mon intelligence, mais sur terre, ce n'est pas possible, ce n'est pas ta faute, accepte de ne pas comprendre. Et quand tu ne comprends pas, eh bien, tu m'adores,
Tu reconnais que tu n'es qu'une créature devant ton Dieu. Une attitude qui n'est absolument pas humiliante, car il est normal pour une créature d'accepter de ne pas être le bon Dieu. Voilà, mes frères, ce que vous pouvez faire au lieu de vous ennuyer. Vous pouvez intercéder, avons-nous vu dans une autre chronique, mais vous pouvez aussi adorer, vous prosterner en silence devant le Seigneur. Mon Dieu, tu es Dieu, et je t'adore dans ta divinité, dans ton intelligence, dans ton éternité.

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Je vais commencer à vous raconter aujourd'hui l'histoire d'un pèlerinage marial qui existe au centre de la France, dans un village appelé Pellevoisin, diocèse de Bourges. Stoupar d'une guérison miraculeuse dont a bénéficié une certaine fille qui avait alors 33 ans, Estelle Faguette, qui va être guérie à Pellevoisin dans les circonstances que nous allons raconter. Disons quelques mots de cette fille, née à Chalon-sur-Marne en 1843, de parents besogneux. Ils sont concierges dans une distillerie, ils ne gagnent vraiment pas grand-chose. Mais la petite Estelle est très généreuse. Elle préfère se priver de manger à midi

pour donner son repas à quelqu'un qui a faim. Et puis elle aime beaucoup la Sainte Vierge, c'est vrai. Elle a été choisie pour porter la bannière de Notre-Dame le 8 décembre 1854, le jour où le pape Pie IX a déclaré solennellement le dogme de l'Immaculée Conception. Il y a une procession ce jour-là à Chalon-sur-Marne, et c'est elle qui a été choisie pour porter la bannière de la Vierge. Au bout d'un certain temps, les parents décident de quitter Chalon pour Paris. Ils espèrent gagner un petit peu plus d'argent. Estelle est mise en apprentissage chez une demoiselle, Lefebvre, qui est blanchisseuse, et donc elle apprend un peu ce travail, et elle gagne un peu d'argent pour la famille. Elle aime beaucoup aider ses parents. Elle aime aussi aller chez les sœurs de Saint-Vincent de Paul pour le patronage, mais surtout aussi pour apprendre à soigner les malades. Elle voudrait être religieuse hospitalière. Et elle est aidée par un prêtre de Paris, qui est le père spirituel de cette mademoiselle Lefebvre, et qui l'oriente vers les Augustines de l'Hôtel-Dieu. Elle n'a pas suffisamment d'argent pour se payer un trousseau, mais une personne donne secrètement, sans se faire connaître, l'argent nécessaire pour qu'elle puisse entrer au couvent avec un trousseau. Les parents ne sont pas tellement d'accord parce que c'est un revenu, ça sera autant d'argent en moins qui rentrera dans la maison, mais ils acceptent. Et le noviciat d'Estelle commence bien. Sa lecture préférée à l'époque, c'est l'Imitation de Jésus-Christ. Malheureusement, très vite, sa santé va avoir des problèmes. Elle commence par contracter une maladie en soignant un malade de l'Hôtel Dieu, atteint de la petite vérole. Elle contracte cette maladie. Heureusement, elle est bien soignée et elle en guérit. Elle revient à la communauté, mais en descendant un peu trop vite un escalier, voilà qu'elle se casse, qu'elle s'abîme le genou, qui enfle tellement que le chirurgien pense nécessaire de l'amputer. Heureusement, elle est bien soignée, notamment par une religieuse de Saint-Vincent de Paul, sœur Sophie, qui s'occupe d'elle, qui lui trouve un bon médecin, et elle est guérie. Elle peut marcher avec des béquilles, elle va beaucoup souffrir de son genou, d'ailleurs pendant un bon moment. Et cette sœur Sophie va finalement lui trouver un bon travail en la faisant accepter dans la famille de La Rochefoucauld, où on lui procure quelques journées de travail. Et alors, ce qui est amusant, c'est qu'on lui demande de confectionner une robe à un certain moment. Or, elle n'a jamais fait cela. Mais comme on lui a demandé ça le jour de la Saint-Joseph, elle dit à Saint-Joseph, « Oh, tu es patron de l'Église universelle, tu pourrais me servir aussi de patron pour faire ma robe. » Et elle fait cette robe tellement bien qu'on est en admiration. Un petit clin d'œil de la Providence. Voilà, les problèmes de santé reviennent. On constate qu'elle a une péritonite aiguë. Oui, ça va être le début de souffrances qui vont durer pendant 11 années. 11 années. Mais La Rochefoucauld s'occupe très bien d'elle. Il la soigne. Et il est vrai qu'elle leur rend beaucoup de services. Par exemple, quand il y a quelqu'un de malade, elle est là avec son dévouement pour la soigner. Mais voilà que, de nouveau, c'est pas seulement une péritonite, c'est la tuberculose qui s'est vraiment installée dans son organisme. Et les docteurs sont formels, elle n'en a plus pour longtemps à vivre. Alors, elle est de plus en plus isolée, bien sûr, à cause du fait de sa maladie contagieuse. Et elle écrit une lettre à la Sainte Vierge, une très belle lettre, dans laquelle elle lui demande gentiment si telle est la volonté du Seigneur de guérir, pour qu'elle puisse de nouveau subvenir aux besoins de la famille. Elle écrit ça en septembre 1875. Et elle demande que cette lettre soit mise dans la grotte de Lourdes, que les La Rochefoucauld ont fait construire dans le parc de leur château. Ils ont un château à quelques kilomètres de Pellevoisin, où la petite Estelle, évidemment, les a accompagnés. Donc elle a fait mettre cette prière dans la grotte, entre deux pierres de la grotte. Et alors, sa santé se dégrade vraiment beaucoup, et en janvier 1876, on pense qu'elle va mourir. Si bien que les La Rochefoucauld l'installent dans une maison dont ils sont propriétaires, à Pellevoisin,
à 3 kilomètres du château, et c'est là que les parents se préparent à ensevelir leur fille. La place est déjà préparée au cimetière et le linceul est préparé pour l'ensevelir. Mais en février, voilà que la Sainte Vierge commence à apparaître à la petite Estelle, nous verrons ça dans une autre chronique, et lors de la 5e apparition, elle est miraculeusement guérie immédiatement de son problème. Et elle peut immédiatement demander à boire de la bière, puis du bouillon, etc. Elle est magnifiquement guérie, nous verrons ça. Et la Sainte Vierge va lui apparaître comme ça plusieurs fois, jusqu'à 15 fois. Et au cours de ses apparitions, elle va recevoir des messages qui vont constituer la spiritualité que l'on respire lorsque l'on va sur ce lieu de pèlerinage, appel voisin.

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Nous allons donc voir de plus près les apparitions dont a bénéficié Estelle Faguette, appel voisin, et qui sont à l'origine du pèlerinage de Notre-Dame des Pelles Voisins, une commune qui est située au centre de la France, dans le diocèse de Bourges. Je vous ai rappelé que cette fille, après avoir souffert terriblement pendant 11 ans de sa tuberculose, est à toute extrémité. Et le comte et la comtesse de La Rochefoucauld l'ont installée dans une petite maison dont ils sont propriétaires dans la commune de Pelle-Voisin. Les parents accompagnent la fille et s'apprêtent à voir mourir leur fille. Et puis voilà que, dans une nuit de février 76, la fille a 32 ans, la Sainte Vierge commence à lui apparaître. Ou plutôt, c'est Satan qui commence à se manifester dans sa chambre de malade. Évidemment, Estelle est épouvantée, mais la Sainte Vierge fait partir Satan. Ne vois-tu pas qu'elle est ma fille et celle de mon fils? Et le diable disparaît en gesticulant. Et alors la Sainte Vierge se met à parler doucement à Estelle. Ne crains rien, tu sais bien que tu es ma fille. Et Estelle se souvient alors que depuis l'âge de 14 ans, elle est enfant de Marie. Courage, prends patience. Mon fils va se laisser toucher. Tu souffriras encore 5 jours en l'honneur des 5 plaies de mon fils. Samedi, tu seras morte ou guérie. Si mon fils te rend la vie, je veux que tu publies ma gloire. Je t'ai si surprise que j'ai répondu vivement, mais comment? Comment faire? Je ne suis pas grand-chose. Je ne sais pas ce que je pourrais faire. Aussitôt, je vis entre elle et moi une plaque de marbre blanc que je reconnus pour être un ex-voto. Et je lui dis, « Mes bonnes mères, où faudra-t-il la faire poser? À Notre-Dame des Victoires? À Paris? Ou à Pelle-Voisin ?» Pelle-Voisin. Elle ne me donna pas le temps d'achever le mot Pelle-Voisin. Elle me répondit, « À Notre-Dame des Victoires, ils ont bien assez de marques de ma puissance. Au lieu qu'à Pelle-Voisin, il n'y a rien. Ils ont besoin de stimulants. » La Vierge reste encore quelques instants sans rien dire. Je ne peux expliquer ce qui se passait en moi. Je tremblais et pourtant que j'étais heureuse. La Sainte Vierge me dit encore « Courage, mais je veux que tu tiennes ta promesse. » Et puis elle disparut. La nuit d'après, elle apparaît de nouveau, après une certaine apparition du diable, mais qui dure beaucoup moins longtemps. « Cette fois, mon fils s'est laissé attendrir. Il te laisse la vie. Tu seras guéri samedi. » Et alors, Estelle répond « Mais ma bonne mère, si j'avais le choix, j'aimerais mieux mourir pendant que je suis bien préparée. » Alors la Sainte Vierge me dit en souriant, « Ingrate, si mon fils te rend la vie, c'est que tu en as besoin. Qu'a-t-il donné à l'homme sur la terre de plus précieux que la vie? En te rendant la vie, ne crois pas que tu seras exempte de souffrance. Non, tu souffriras et tu ne seras pas exempte de peine. C'est ce qui fait le mérite de la vie. Si mon fils s'est laissé toucher, c'est par ta grande résignation et ta patience. Ne perds pas le fruit par ton choix. » Ne t'ai-je pas dit, s'il te rend la vie, tu publieras ma gloire? Le marbre blanc était présent, et à côté, autant de papier de soie blanc qu'il y avait d'épaisseur de marbre. C'était, j'ai compris, la liste de mes péchés passés. Le visage de la Vierge devint un peu plus triste, mais toujours très doux. Je suis encore toute confuse des fautes que j'ai commises dans le passé, et qui, à mes yeux, à l'époque, étaient des fautes légères. Je garde un silence sur ce que la Sainte Vierge me dit en particulier. Je dirais seulement qu'elle me fit de graves reproches que j'avais bien mérités. J'aurais voulu crier pardon, mais je ne le pouvais pas, ma peine était trop grande. J'étais stupéfaite. La Sainte Vierge me regarda avec une immense bonté, puis elle disparut. Troisième apparition, la nuit suivante, de nouveau reproche de la part de la Sainte Vierge, mais cette fois-ci, elle me fit voir quelques bonnes actions que j'avais faites. C'était bien peu de choses, à côté de mes fautes. La Sainte Vierge vit bien mes peines, car elle me dit « Je suis toute miséricordieuse et maîtresse de mon fils. Ces quelques bonnes actions et quelques prières ferventes que tu m'as adressées ont touché mon cœur. » Et surtout, ce qui m'a plus touché, c'est cette phrase. Vous savez que Estelle avait écrit une prière qu'elle avait fait déposer dans la grotte de Lourdes que la Rochefoucauld avait fait construire dans le parc de leur château. Ce qui m'a le plus touché, dit la Sainte Vierge, c'est cette phrase que tu m'as écrite. Voyez la douleur de mes parents. Si je venais à leur manquer,
ils sont à la veille de mendier leur pain. Rappelez-vous donc ce que vous avez souffert, Vierge Marie, quand Jésus, votre Fils, fut étendu sur la croix. J'ai montré cette lettre à mon Fils, dit la Sainte Vierge. Tes parents ont besoin de toi. À l'avenir, tâche d'être fidèle. Ne perds pas les grâces qui te sont données et publie ma gloire. Quatrième apparition, dans la nuit du jeudi au vendredi. Toujours le même message, même si la Sainte Vierge reste moins longtemps dans la chambre. Et c'est au cours de la cinquième apparition qu'elle va être guérie. Estelle souffre terriblement, mais à un certain moment, elle sent qu'elle peut qu'elle peut prendre le chapelet de sa main gauche. J'ouvris mes souffrances au bon Dieu, je ne savais pas que c'était les dernières. Et à ce moment-là, elle se met à appeler son papa, s'aperçoit et qu'elle va beaucoup mieux, et elle se met à lui réclamer de la bière qu'elle n'avait pas bu évidemment depuis bien longtemps. Et puis ensuite du bouillon que sa maman lui apporte. Mais nous verrons que c'est seulement le lendemain matin, quand le curé est venu la voir, que la guérison fut absolument complète et que son bras fut guéri. Voilà comment la Sainte Vierge s'est manifestée à la petite Estelle en février 1876, et nous verrons les autres apparitions dont elle a bénéficié et au cours desquelles la Sainte Vierge lui a donné de merveilleux messages.

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Auditrices et auditeurs de Radio Espérance, bonjour ou bonsoir. Je vous présente aujourd'hui le martyrologe pour le 25 mai. En voici d'abord la lecture suivie d'un bref commentaire. 1. Mémoire de Saint Bède le Vénérable, prêtre et docteur de l'Église qui passa toute sa vie au service du Christ. Orphelin à l'âge de 7 ans, il fut confié au monastère de Wearmouth à Saint-Benoît, biscop, abbé, puis par celui-ci, il fut confié à Saint-Séophride, abbé du monastère de Jarove, à Northumbrie, où il vécut comme moine tout le reste de sa vie. Tout occupé à méditer et à commenter les Saintes Écritures, à pratiquer avec soin l'observance régulière, à chanter chaque jour les louanges divines, trouvant son plaisir à apprendre, à enseigner et à écrire jusqu'à sa mort en 735. 2. Mémoire de Saint Grégoire VII, pape. Sous le nom d'Hildebrand, il mena à Rome la vie monastique, puis chargé de diverses missions, il aida les pontifes de son temps dans la réforme de l'Église. Élevé sur la chaire de pierre, il revendiqua, face au pouvoir des princes, la liberté de l'Église avec une grande autorité et un esprit résolu, et défendit avec force la sainteté du clergé. Pour cela, il fut contraint, à la fin, de fuir Rome et mourut en exil à Salerne, en Campanie, l'an 1085. 3. Mémoire de Sainte Marie-Madeleine de Pazzi, vierge de l'ordre du Carmel. Elle mena à Florence en Toscane une vie cachée dans le Christ de prière et de renoncement, priant assidûment pour la réforme de l'Église. Et enrichie par Dieu de multiples dons, elle conduisit fort bien ses sœurs à la perfection. Elle mourut en 1607. 4. À Carthage en 259, Saint Flavien, diacre et martyr, qui, deux jours après ses compagnons, fut condamné à mort, et conduit à l'endroit où il devait mourir, lia autour de sa tête le bandeau laissé par Saint Montan, se mit à genoux et reçut le coup mortel en priant. 5. À Athel en Campanie, au IIIe siècle, Saint Gagnon, évêque et martyr. 6. À Milan, commémoraison de Saint Denis, évêque, relégué en Arménie pour la foi catholique par l'empereur Constance, il y mourut vers 361 d'une mort presque semblable à celle des martyrs. 7. À Florence en Toscane, à la fin du IVe siècle et au début du Ve, Saint Zénobe, évêque. 8. Au monastère de Montenoy, au pays de Troyes, au VIIe siècle, Saint Lié, abbé. 9. À Malmesbury, en Angleterre, l'an 709, la mise au tombeau de Saint Adelme, évêque et abbé. Célèbre par son érudition, il fut d'abord abbé de Malmesbury, puis devint le premier évêque de Chambord, tout en gouvernant son monastère, et mourut à Dulting au cours d'une visite pastorale. 10. À Penalba, dans les Asturies en Espagne, vers 925, Saint Génade, abbé du monastère de cette ville, puis évêque du même lieu, il fut conseiller des rois. Mais, poussé par le désir du cloître, il déposa sa charge épiscopale pour passer le reste de sa vie en moine, et il se retirait parfois dans la solitude où il mourut. 11. Près de Monte Santo, dans les Marches, en 1346, le trépas de Saint Gérard, jadis comte de Lunel, au diocèse de Maguelone, Montpellier. Il vécut d'abord dans la solitude près du pont du Gard, puis entraîné par la tempête au cours d'un pèlerinage par mer en Terre Sainte, il mourut sur la route du retour à Ancône. 12. À Faenza, en Émilie, l'an 1483, le bienheureux Jacques-Philippe André Bertoni, prêtre de l'ordre des Servites de Marie, remarquable par son don de larmes et son extrême humilité. 13. Au Tonkin,
en 1865, Saint-Pierre Doan van Van, martyr, catéchiste et responsable de la paroisse de Beaunau, à l'âge de 80 ans, sous l'empereur Tuduc, il confirma par son sang la fermeté inébranlable de sa foi catholique. 14. À Paris, en 1865, Sainte Madeleine Sophie Barra, vierge, qui fonda la Société du Sacré-Cœur de Jésus et travailla beaucoup pour la formation chrétienne des jeunes filles. 15. À Munionio, en Ouganda, l'an 1886, Saint-Denis Sebourgwawo, excusez-moi la prononciation, je ne connais pas l'africain, martyr, âgé de 16 ans, au roi Mwanga qui l'interrogeait, il affirma avoir enseigné à deux jeunes attachés à la cour des rudiments de la foi catholique. À cause de cela, le roi lui-même le transperça de sa lance. 16. À Catalán, au pays de Guadalajara, au Mexique, en 1927, la passion de Saint Christophe Magallanes et Augustin Caloca, prêtres et martyrs, victimes de la persécution religieuse dans ce pays. Prêtres dans la même paroisse, ils furent fusillés ensemble. Leur mémoire est célébrée le 22 mai avec celle de leurs compagnons. 17. Enfin, au camp de travaux forcés de Javas, en Moldavie, l'an 1951, le bienheureux Nicolas Seleskiichi, prêtre de Lviv ou de Lviv, en Ukraine, et martyr sous le régime athée soviétique, il succomba aux tortures atroces qui lui furent infligées. Eh bien, voilà aujourd'hui, en ce temps de Pentecôte, une vraie équipe de saints et de bienheureux avec, c'est un grand groupe, mais avec des poids lourds parmi lesquels trois mémoires liturgiques. C'est rare que nous ayons trois mémoires liturgiques le même jour. Souvent, il n'y a pas de mémoire liturgique officielle. Vous savez que sur le nombre total des gens qui sont inscrits dans le martyrologe romain, la liturgie de l'Église catholique en a retenu environ 180 seulement pour en faire des mémoires liturgiques dans les jours de l'année liturgique. Eh bien, aujourd'hui, nous en avons trois. Nous ferons un peu plus attention à ces trois. Nous avons des martyrs, et pas n'importe lesquels. Il y en a 8, de diverses époques, de diverses persécutions, en diverses circonstances, mais tous animés par l'esprit de la Pentecôte, qui a soufflé par les apôtres et qui s'est communiqué aux communautés chrétiennes. Ces gens-là, en diverses époques, ont actualisé le souffle de l'Esprit-Saint pour rendre témoignage solennellement par le martyr à notre Seigneur Jésus-Christ. Ceci n'est pas sans nous interpeller un peu, parce que nous sommes plutôt portés dans notre début du XXIe siècle à ronronner gentiment et à ne pas toujours nous mettre sous le souffle de l'esprit de Pentecôte d'une marinière assez forte. Les martyrs flaviens, c'est un diacre de Carthage. Deux jours après la mort de ses compagnons, durant la persécution terrible de Valérien, qui venait d'emporter le grand évêque de Carthage, Saint Cyprien, ses compagnons, à plusieurs reprises, furent massacrés. Et lui, quelques jours après, fut condamné à mort, vous avez entendu, conduit à l'endroit où il devait mourir, il lia autour de sa tête le bandeau laissé par un de ses compagnons, qui est devenu Saint Montan. Et il se mit à genoux et reçut le coup mortel en priant Dieu. Témoignage d'un des diacres
de l'évêque Saint-Cyprien de Carthage. 259. Cinq canyons en Campanie, à peu près à la même époque, est un évêque, dont je ne sais pas davantage, c'est un évêque martyr, dont un bon évêque, qui a porté le témoignage du martyr. Un peu plus tard, à Milan, la commémoration de Saint-Denis, qui fut exilé par l'empereur Constance, qui était l'empereur de Constantinople à cette époque, et qui menait la vie dure aux évêques et aux catholiques, mais en particulier aux évêques et aux prêtres, qui défendaient la foi catholique selon les textes du Concile de Nicée. Parce que lui, il était teinté, l'empereur était teinté d'arianisme, de cette fameuse peste, de l'arianisme. Et alors, il matraquait les évêques catholiques fidèles à la foi de Nicée. C'est ainsi qu'il a envoyé en exil en Arménie, là-haut, dans les montagnes de l'Arménie, notre Denis, évêque de la glorieuse église de Milan, un peu avant le grand Saint Ambroise, qui a été suscité par l'Esprit un peu plus tard pour remettre les choses bien d'aplomb. Et il y est mort en Arménie, en 361, d'une mort, dit le martyrologe, presque semblable à celle des martyrs. Voilà pourquoi je l'ai présenté dans la liste des martyrs. Puis, nous avons un Pierre au Tonkin, en 1865, milieu du 19e siècle, Saint-Pierre Doan Van Van. C'était un catéchiste, un vieux catéchiste, qui était en même temps responsable d'une communauté paroissiale. À l'âge de 80 ans, il est martyrisé sous l'empereur Tuduc, ce fameux empereur Tuduc qui a conduit jusqu'à la mort un certain nombre de prêtres et de laïcs du Tonkin, soit des missionnaires européens, soit des prêtres autochtones, soit des fidèles de ces communautés chrétiennes qui commençaient à se développer et qui ont eu beaucoup de martyrs, qu'ils ont d'ailleurs célébré cette année en Indochine, au Vietnam. Ils ont célébré l'histoire de la fondation glorieuse de leur église sur le sang des martyrs. Je ne sais pas si vous avez eu l'occasion de prier de temps en temps pour cette église du Vietnam. Puis, nous passons en Afrique, en Ouganda. C'est pas fréquent qu'il y ait des canonisés de l'église africaine ou des églises africaines, hormis ceux de l'Afrique du Nord ou de l'Égypte. Mais du Centrafrique, ils sont plus récents parce que les églises sont fondées plus récemment. Eh bien là, nous avons un glorieux martyr africain de l'épopée des martyrs d'Ouganda. C'était un jeune homme de 16 ans qui avait eu le courage de témoigner de la foi en Jésus-Christ à d'autres camarades de son âge dans la cour royale du roi Mwanga. Et comme il a eu le courage de la vérité et de dire que c'était bien vrai, qu'il avait enseigné des prières et des rudiments de l'évangile à ses camarades, le roi en colère le transperce de sa lance. Et voilà le petit Denis, 16 ans, qui part vers le royaume du Père. Et il est célébré avec les martyrs d'Ouganda, qui sont de 1886, et que le pape Paul VI a honoré d'une célèbre homélie au moment où il a célébré leur fête.

0: Puis deux prêtres martyrs durant la persécution du Mexique à Guadalajara, Saint Christophe Magallanes et Augustin Caloca, qui étaient prêtres de la même paroisse, et ils furent fusillés ensemble, avec au même moment que beaucoup d'autres prêtres, en particulier de l'Église du Mexique, dans les années 1927 et 28. Il faudrait en parler plus longuement de cette persécution, mais enfin, sachez qu'elle a existé. Et puis, enfin, nous avons le martyr gréco-catholique, c'est-à-dire un catholique qui célèbre la liturgie selon le rite byzantin, selon le rite oriental, semblable à celui des églises orthodoxes, mais qui est en communion totale avec l'Église de Rome. On les appelle les gréco-catholiques ou les uniates. Eh bien, lui, c'était en 1951, un prêtre d'Ukraine qui est dans un camp de torture, dans un camp de rééducation, comme il disait, sous le régime athée des soviets, du communisme soviétique. On les rééduquait là, et des tortures atroces lui ont été infligées. Il a succombé. Mes amis, je ne sais pas si vous avez pensé, les gens qui êtes de mon âge, si en 1951, au moment où c'était de bon ton dans notre pays de France, y compris à travers des publics, les pages, les médias se disant catholiques, qui ne parlaient jamais de ces questions, de nos frères, de Ukraine, de Russie, de Pologne, de tous les pays qui étaient par-delà derrière le rideau de fer et qui étaient en train de subir le martyr. Et nous, pendant ce temps, un certain nombre d'entre nous ou de membres de l'Église catholique occidentale française et progressiste faisaient des courbettes au Parti communiste français et oubliaient que cette hérésie du communisme que a tellement vaincu le pape Jean-Paul II faisait des martyrs. On aurait pu y penser un peu. Puis, il y a aussi des prêtres. Il y a un prêtre bénédictin anglais, Bede le Vénérable, qui a passé toute sa vie dans une abbaye. Et il dit lui-même, je le cite, il dit « Moi, Bede, serviteur de Dieu, je suis né près de l'abbaye de Wearmouth et je n'avais que 7 ans quand j'y fus confié aux soins de l'abbé Benoît, qui est devenu Saint Benoît Biscop. Depuis, j'ai pensé toute ma vie dans le cloître à Jarrow. Tout mon bonheur était d'étudier, d'enseigner et d'écrire. Je me suis appliqué à rédiger pour mon usage et celui de mes frères et celui de l'Église, des commentaires de l'Écriture sainte, tantôt tirés des saints-pères, tantôt conçus dans leur esprit. Il est mort à 63 ans, après une vie humble de travail. Poète, grammairien, historien, son historia ecclesiastica gentis anglorum, l'histoire ecclésiastique du pays des Anglais, l'a fait surnommer le père de l'histoire d'Angleterre. Hagiographe célèbre, c'est à lui que revient l'honneur d'avoir donné le premier martyrologe historique en Angleterre. Mais Bede est surtout un théologien et un exégète, véritable précurseur de la scolastique. Son œuvre manque peut-être d'une certaine originalité comme celle de Saint Anselme ou de Duns Scott plus tard, mais elle constitue un trait d'union entre le Moyen-Âge et la tradition chrétienne des premiers siècles qu'il contribua à fixer en établissant des traductions de la culture latino-grecque, il a contribué, lui, à traduire et à transmettre par ses écrits au Moyen Âge des textes des philosophes grecs, des philosophes latins et puis aussi des pères de l'Église. Nous avons ensuite un très très grand pape, Saint Grégoire VII. Il était né en Toscane, comme Saint Léon le Grand. Il était moine bénédictin à Sainte-Marie de l'Aventin. C'était le moine Hildebrand. Il devient sous-diacre par le pape Léon IX, qui le charge d'une légation, d'un mandat diplomatique en Gaule, en 1053. Il devient cardinal sous le pape Victor II. Il combat l'hérésie de Béranger de Tours à propos de la non-foi en la présence réelle du Christ dans l'Eucharistie. Il combat cette hérésie et, avec l'appui de l'impératrice Agnès, l'impératrice romain-germanique, et du marquis Godefroy de Lorraine en particulier, il appuie l'élection de Nicolas II à l'encontre d'un pape que les Allemands avaient fourgué sur le siège de Pierre à cette époque-là. Il a fait advenir Nicolas II, qui a pu prendre le rôle de pontife romain, et il a été nommé archidiacre de l'Église romaine. Et il lui a inspiré le décret réservant, par exemple, l'élection pontificale aux cardinaux. Il a été un conseiller du pape successeur, Alexandre II, et Hildebrand a été élu pape lui-même par la volonté du peuple en 1073, et il l'est resté jusqu'en 1084. Voilà un homme qui devient pape et qui prend à bras le corps les misères de l'Église de son temps pour y remédier. Il fait une réforme considérable, dans le sens de la sainteté du clergé, dans le sens de la clarté plus grande et de la distinction plus grande entre le pouvoir politique et le pouvoir religieux. Ça n'est pas à l'empereur d'Allemagne, ça n'est pas au duc XYZ de nommer les évêques, ou de nommer les curés, ou de nommer les abbés des monastères. Cette investiture, c'est l'investiture de l'Église. Parce que nous ne sommes pas dans une théocratie et dans une religion qui mélange le spirituel et le temporel. Rendez à César ce qui est à César et à Dieu ce qui est à Dieu. Il a essayé de faire régler cette question, ce qui lui a valu beaucoup de difficultés, en particulier en Allemagne. L'empereur a suscité un contre-pape. Et ça a été la bagarre. Mais le pape ne s'est pas laissé effrayer, il a pris l'arme de l'excommunication et il a excommunié l'empereur romain germanique Henri IV, lequel a dû s'abaisser et venir demander pardon à Canossa, d'où l'expression venir à Canossa, au château de Canossa, en Toscane, où Grégoire VII lui a accordé une pénitence salutaire et a accueilli la promesse de l'empereur. L'empereur n'a pas tenu la promesse. Il est descendu à Rome parce que le pape l'a de nouveau excommunié ou relevé de sa fonction. Il est descendu à Rome et le pauvre pape a dû s'exiler à Salerne où il est mort. Mais finalement, celui qui a gagné dans l'histoire, c'est vraiment Grégoire VII. Grégoire VII, puis nous avons un évêque, un saint-évêque à Florence, Zénobe, un saint-abbé à Troyes, Lié, un saint-évêque-abbé en Angleterre, un autre abbé dans les Asturies qui demande, il était nommé évêque, et puis finalement il demande à redevenir moine parce que pour se préparer à la mort, il préfère n'avoir pas cette responsabilité épiscopale. Et nous avons ensuite Jacques-Philippe de l'ordre des Servites de Marie en Émilie, qui avait le don des larmes, qui a fait beaucoup de bien. Nous avons également des grandes dames, Marie-Madeleine de Pazzi, vierge carmélite à Florence, morte en 1607, une grande mystique de l'école de Sainte-Thérèse de Jésus d'Avila, et puis Marie-Sophie Barra. Ah, alors là, je n'ai pas le temps, malheureusement, de développer, je le ferai peut-être à une autre occasion, je me permettrai, parce que ça, c'est une femme extraordinaire. Elle était diplômée, docteur, en français, en latin, en grec, en espagnol, en italien. Elle est la fondatrice à l'âge de 20 ans, avec l'aide d'une autre sainte française, Philippine Duchesne. Elle a fondé à 20 ans la congrégation enseignante du Sacré-Cœur, dont elle est devenue la responsable générale. Et elle a été à la source d'un effort d'éducation des adolescentes et des jeunes filles de manière extraordinaire. Elle a eu, cette femme super intelligente, quelques revers. Elle disait ceci à l'honneur du Sacré-Cœur: il faut chercher le Dieu des consolations et non les consolations de Dieu. Amen.
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1: Quand l'ange Gabriel entre chez Marie, les premiers mots qu'il lui adresse sont « Réjouis-toi, comblée de grâce, le Seigneur est avec toi ». Ces mots contiennent tout l'Évangile, toute la bonne nouvelle qui, à travers Marie, est annoncée à chacun de nous. Réjouis-toi parce que tu es aimé de Dieu, parce que tu n'es plus seul. Dieu est avec toi. Que de fois, peut-être, avons-nous entendu dire que Dieu nous aime, qu'il a donné sa vie pour nous, qu'il ne nous abandonne pas sans que cette joyeuse nouvelle n'arrive à nous secouer, à nous combler de joie, à transformer radicalement notre vie. Pourquoi ? Et pourquoi ne fût-ce pas le cas de Marie ? Eh bien, Marie, elle a cru à cette parole du Seigneur. Elle a cru à l'amour gratuit de Dieu, justement pour elle, qui n'était qu'une fille insignifiante de Nazareth. Marie nous invite à faire la même expérience, à nous découvrir enfants de Dieu, tendrement aimés pour l'éternité. L'amour de Dieu est gratuit. Il ne dépend pas de nos capacités ou de nos mérites. Se savoir infiniment aimé par Dieu peut réellement changer notre vie comme elle a changé celle de Marie.
0: À présent, nous nous unissons en prière avec le monde entier en renouvelant notre consécration à Marie.
2: Vierge Immaculée, Mère de Dieu et de l'humanité, je t'accueille comme don de Jésus sous la croix et je me confie entièrement à toi. Je t'offre toute ma vie, ce que je suis, ce que j'aime et ce que j'ai, afin que resplendisse en moi la beauté du Christ. Aide-moi à être docile à l'Esprit et à vivre avec joie ma vocation dans l'Église, afin de collaborer à ta mission maternelle et d'orienter vers Dieu le cœur de tout homme. Toi qui as guidé Saint Maximilien Kolb pour aimer sans mesure, enseigne-moi à être témoin de l'Évangile et à faire de ma vie un don. Je te confie les personnes que je rencontrerai et je t'offre le travail, les joies et les souffrances de cette journée. Ô Marie, conçue sans péché, prie pour nous qui avons recours à toi et pour ceux qui n'ont pas recours à toi.
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1: Qu'est-ce que l'obéissance de Marie nous apprend sur elle ? Elle est la femme d'avant le péché originel. Cette faute qui nous a rendus méfiants et ignorants. Elle est capable de donner leur juste nom aux créatures et aux choses. Étant pure et non divisée, elle voit ce que nous, qui sommes en équilibre instable entre grâce et péché, ne parvenons pas à découvrir. Marie est bienheureuse parce qu'elle voit, et la vision la rend pure. Parce que ce que nous contemplons nous divinise. Pour notre part, il nous faut, pour comprendre quelque chose du divin, éradiquer l'idolâtrie, les faux dieux qui nous trompent. L'Immaculée voit, elle ne fait pas d'effort pour reconnaître le Seigneur, parce qu'elle ne l'a jamais trahi. Pour nous aussi, être obéissant signifie écouter, accueillir et vivre notre vocation spécifique, y rester fidèle, en faire le critère de discernement de nos choix petits et grands. Un écrivain relevait qu'il y a une seule façon de réapprendre une véritable liberté. Commencer par porter un regard neuf sur l'existence pour y voir une trame serrée d'obéissance. Ce sont elles qui nourrissent une vraie liberté. Elles semblent ne rien avoir de particulièrement chrétien, spirituel ou mystique, et pourtant, c'est une telle trame serrée d'obéissance qui a tissé la présence de Dieu parmi les hommes et les femmes de notre temps, exactement comme Marie.
0: À présent, nous nous unissons en prière avec le monde entier en renouvelant notre consécration à Marie.
2: Vierge Immaculée, Mère de Dieu et de l'humanité,

0: je t'accueille comme don de Jésus sous la croix et je me confie entièrement à toi. Je t'offre toute ma vie, ce que je suis, ce que j'aime et ce que j'ai, afin que resplendisse en moi la beauté du Christ. Aide-moi à être docile à l'Esprit et à vivre avec joie ma vocation dans l'Église, afin de collaborer à ta mission maternelle et d'orienter vers Dieu le cœur de tout homme. Toi qui as guidé Saint Maximilien Kolb pour aimer sans mesure, enseigne-moi à être témoin de l'Évangile et à faire de ma vie un don. Je te confie les personnes que je rencontrerai et je t'offre le travail, les joies et les souffrances de cette journée. Ô Marie, conçue sans péché, prie pour nous qui avons recours à toi et pour ceux qui n'ont pas recours à toi.
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1: Face à une manifestation surnaturelle, les personnes qui refusent a priori tout miracle cherchent non une explication naturelle, puisqu'on ne peut pas en trouver, mais une formule acceptable à tout esprit athée. Quelque temps après la stupeur, les témoins des événements du 13 octobre 1917 à la Cova d'Aiglea, et qui restèrent sceptiques, trouvèrent enfin l'expression acceptable, ils avaient été victimes d'une suggestion collective. On entendit même des intellectuels qui n'avaient pas fait le déplacement à Fatima déclarer publiquement que s'ils avaient été présents, ils auraient cru voir le soleil danser. Ils en étaient persuadés. Cette vision psychologique de l'événement est toute gratuite. Elle ne repose sur aucun cas antérieur. On n'a jamais vu une foule entière subjuguée par une personne au point de voir exactement les mêmes choses surnaturelles non décrites auparavant. De plus, il est bon de rappeler que parmi les présents, certains étaient hostiles aux apparitions. Le témoignage du baron d'Alviazar est révélateur. Il était venu en voiture, bien protégé de la pluie, et il se gossait des pèlerins assez sots pour patauger des heures durant dans la boue. Ses amis étaient agacés par ses plaisanteries, ce qui ne l'empêchait pas de continuer, car il craignait d'être impressionné par la ferveur populaire. Il tendait toute sa volonté pour rester critique. Il vit le soleil danser. Lors de sa déposition, il affirma avec force, « Devant ce phénomène, je sais tout juste que je me suis mis à crier, « Je crois, je crois, je crois. » Mes larmes coulèrent de mes yeux. J'étais émerveillé, extasié devant cette manifestation de la puissance divine. » La danse du soleil fut perçue par plusieurs personnes des environs, non présentes à la Cova d'Aiglea, et qui étaient prises par leurs occupations quotidiennes, et donc ne pensaient nullement au miracle promis par la Sainte Vierge. Parmi les nombreuses dépositions, on peut nommer celle des élèves et de l'institutrice de l'école primaire d'Alburitel, située à 18 kilomètres environ de Fatima. Monsieur l'abbé Ignacio Lorenzo avait alors 9 ans. Interrogé lors de l'enquête canonique, il témoigna en ces termes. Il était à peu près midi, à l'heure solaire, quand nous fûmes surpris par des cris et des exclamations poussées par des hommes et des femmes qui passaient dans la rue devant notre école. L'institutrice fut la première à sortir et ne put empêcher les enfants de la suivre. Dans la rue, les gens pleuraient et criaient, montrant le soleil, sans répondre aux questions que leur posait notre institutrice. C'était le grand miracle que l'on voyait très distinctement du haut de la colline où se trouvait mon village. C'était le miracle du soleil, avec tous ses phénomènes extraordinaires. Je me sens incapable de le décrire tel que je le vis alors. Je regardais fixement le soleil, et il me semblait avoir pâli, de telle sorte qu'il n'éblouissait pas les yeux. Puis soudain, il sembla descendre en zigzag, comme s'il allait tomber sur la terre. Épouvanté, je courus me mettre au milieu de la foule. Tout le monde pleurait, attendant la fin du monde d'un instant à l'autre. Dans sa lettre pastorale du 13 octobre 1930, l'évêque de Leiria écrivait « Ce phénomène, qu'aucun observatoire céleste n'a enregistré et qui n'a pas pu, par conséquent, être un phénomène naturel, a été constaté par des personnes de toutes les conditions et de toutes les classes sociales, croyantes ou non. Les journalistes des principaux quotidiens du Portugal l'ont vu et raconté. » Même des personnes qui se trouvaient à des kilomètres de distance en ont été témoins, ce qui détruit l'hypothèse d'une illusion collective. Ainsi, la façon purement humaine de relater ce phénomène, formulation qui perdure encore aujourd'hui, ne correspond nullement à la réalité des faits. Elle montre bien l'orgueil d'intellectuels incroyants qui, plutôt d'admettre qu'ils sont face à un événement inexplicable au moyen des connaissances actuelles, préfèrent se réfugier dans une formulation inexacte, mais qui les rassure, alors qu'elle n'est qu'une erreur largement partagée. Ne soyons pas comme eux, et avec simplicité, admirons la merveille que Dieu fit en ce jour à la demande de la Sainte Vierge et à la prière des trois petits pastoureaux.
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Dieu a tellement aimé le monde qu'il a donné son Fils unique, afin que quiconque croit en lui ne se perde pas, mais obtienne la vie éternelle. Jean 3, 16.

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1: Le 13 octobre 1917, lorsque le soleil reprit sa place et son aspect habituel, un journaliste chrétien, Carlos Mendes, craignant des mouvements désordonnés de la foule, vint au secours de Lucie. C'était un grand et fort jeune homme. Il avait rencontré pour la première fois les voyants plus d'un mois auparavant et il avait été fortement impressionné par eux. Présent lors de l'apparition du 13 septembre, il avait pris dans ses bras Lucie, qui en fut terrorisée et se débattit en poussant de grands cris. Cette expérience malheureuse ne l'empêcha pas de renouveler le même geste à la fin de l'apparition du mois d'octobre. La petite fille, encore en extase, ne se rendit pas compte de sa position élevée et se mit à crier « faites pénitence, Notre-Dame veut que vous fassiez pénitence, si vous faites pénitence, la guerre finira ». Un témoin de la scène rapporta que la voyante lui parut inspirée. Il fut fortement impressionné de l'entendre, comparant sa voix à celle des grands prophètes. Il est à remarquer que Lucie n'eut aucun souvenir de ce qu'elle cria à la foule. Elle fut même persuadée qu'elle aurait annoncé la fin immédiate de la guerre. Le chanoine Formigan put l'interroger le soir même de l'apparition, tout en constatant son extrême fatigue. Depuis l'aube, les trois pastoureaux n'avaient pas pris un seul instant de repos, et ils n'avaient rien pu manger pour répondre à la multitude de questions qu'on leur posait. Le chanoine écourta son interrogatoire, se limitant aux points essentiels. Il lui demanda si Notre-Dame voulait que le peuple fasse pénitence. Lucie répondit par l'affirmative. Voulant être plus précis, le prêtre posa la question suivante. « Notre-Dame a-t-elle employé le mot de pénitence ?» La voyante concéda. « Non, elle a dit qu'il fallait réciter le chapelet, nous corriger de nos péchés et demander pardon à notre Seigneur, mais n'a pas parlé de pénitence. » Il est à noter que le résumé des paroles de la Sainte Vierge est assez éloigné de la relation que fit sur Lucie en 1941. Il s'agit plus d'une interprétation que de citation des messages délivrés par Marie. On peut se demander pourquoi la voyante a crié pénitence par 4 fois à la foule si ce mot ne fut pas prononcé par la belle dame. Mais avant de répondre à cette interrogation, il faut commencer à comprendre le sens même de ce mot. En portugais, pénitence a une signification plus large qu'en français. Il signifie fuir le péché, se convertir, revenir à Dieu et non pas s'infliger des mortifications. On comprend mieux alors la réaction de la petite fille et comment elle comprit les dernières paroles de Notre-Dame. Que l'on n'offense pas davantage Dieu, n'était-ce pas une demande d'une profonde conversion? Dans ses mémoires, Sœur Lucie confia. Les paroles du 13 octobre qui se gravèrent le plus dans mon cœur furent la demande de notre très sainte Mère du Ciel, que l'on n'offense pas davantage Dieu, notre Seigneur, car il est déjà trop offensé. Quelle plainte pleine d'amour et quelle tendre supplication! Qui me donnera de la faire résonner à travers le monde afin que tous les enfants de notre Mère du Ciel entendent le son de sa voix? Je crois que Dieu a seulement voulu se servir de moi pour rappeler au monde la nécessité qu'il y a d'éviter le péché, de réparer les offenses envers Dieu par la prière et la pénitence. Cette confidence de Sœur Lucie est précieuse, elle donne le sens du message de Fatima. Ne le réduisons pas à quelques pratiques, mais gardons bien le principal, celui de faire une vraie conversion, parfois subite, mais le plus souvent progressive, pour fuir le mal, afin de consoler notre Seigneur, tant affligé par le péché des hommes. Prenons le temps de nous imaginer à la place de Lucie. Nous sommes agenouillés dans la boue, sous la pluie, indifférents au froid, à l'humidité, notre esprit est entièrement accaparé par les paroles de Notre-Dame. Nous la voyons grave, le visage triste, nous entendons sa voix et nous faisons nôtre sa plainte. Jésus est déjà trop offensé. Désirons de tout notre cœur ne pas ajouter nos propres péchés aux maux subis par le Christ de la Passion et prenons la résolution de nous convertir sous la conduite maternelle de la Sainte Vierge.
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était de lui, et par lui, et pour lui. Au Seigneur, la gloire pour l'éternité. Romains 11, 36.

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1: On pourrait penser que devant un signe aussi éclatant que celui de la danse du soleil, les opposants aux apparitions de Fatima seraient restés pendant un certain temps silencieux. Il n'en fut rien. Pamphlets, manifestations hostiles se multiplièrent pendant la seconde moitié du mois d'octobre 1917. Pour comprendre la violence de la réaction anticléricale, il n'est pas inutile de rappeler que le 13 octobre 1909, Francesco Ferrer mourait fusillé pour une faute qu'il n'avait pas commise. Cet Espagnol, libre penseur, franc-maçon, avait été expulsé de son pays en 1886. Il avait trouvé refuge à Paris, où il enseigna la langue espagnole dans plusieurs établissements publics, notamment au lycée Condorcet. Il publia un manuel qui renouvela profondément la façon d'enseigner les langues vivantes. En 1901, ayant reçu par héritage une importante somme, il revint à Barcelone et fonda dans cette ville la première école laïque, l'Escuela Moderna. Il surmonta avec ténacité l'opposition cléricale. Ce succès lui permit de fonder la Ligue internationale pour l'éducation rationnelle qu'il plaça sous la présidence honorifique d'Anatole France. Un an plus tard, dans sa guerre contre le Maroc, le gouvernement espagnol déclara la mobilisation générale. Une masse populaire se souleva contre cette décision et pendant plusieurs jours se livra à des scènes d'une violence extrême. De nombreux bâtiments religieux furent incendiés et des milliers de personnes furent blessées. Cette insurrection ne fut pas commandée par Francisco Ferrer, occupé alors par des tâches purement intellectuelles, mais elle fut largement inspirée par ses idées. Le calme revenu, l'évêque de Barcelone accusa le libre penseur d'être l'instigateur de la semaine tragique. Il fut arrêté, jugé arbitrairement par un tribunal militaire et mourut fusillé le 13 octobre 1909. Ce même jour, à Paris, plusieurs dizaines de milliers de personnes prirent d'assaut l'ambassade d'Espagne. Devant l'ampleur des réactions internationales, le gouvernement espagnol démissionna 8 jours plus tard. Le procès fut révisé et en 1912, la condamnation fut déclarée erronée. Ainsi, la maladresse du gouvernement espagnol, l'intransigeance d'un certain clergé, avait fait de Francisco Ferrer un martyr, le modèle de la victime généreuse guidée par la seule raison et qui fut assassinée par l'obscurantisme religieux. Cette représentation des faits, à la fois simpliste et très partiellement vrai, s'est imposé dans l'esprit de ceux qu'on pourrait appeler les progressistes. Pour eux, le fait qu'un miracle puisse se produire au jour du 8e anniversaire de leur héros ne pouvait être qu'une provocation venant d'un groupuscule de jésuites malveillants. L'Association du mariage civil et la Fédération portugaise de la libre pensée imprima à l'AIRA un pamphlet dénonçant une apparition supposée de Marie à 3 enfants, suggestionnée ou dressée, pour servir de comparse à cette honteuse spéculation à la fois mercantile et clérico-réactionnaire. Tout cela avec une mise en scène extraordinaire où le luxe des automobiles s'associait d'une manière étrange avec les modestes carrioles de village et l'humilité des piétons. Comme si cela ne suffisait pas, on a inventé que le soleil, à une heure donnée du 13 octobre 1917, 8e anniversaire de l'assassinat de Francisco Ferrer, aurait dansé. Ces propos outranciers montrent bien la réaction violente et maladroite de l'opposition anticléricale qui contribua à faire connaître à la nation entière les apparitions de Fatima. Il est évident que toutes les accusations sont fausses et en particulier les 3 pastoureaux ne furent en aucun cas des enfants manipulés ou sujets à des troubles psychiques. Il est intéressant de noter que les auteurs de ce billet ne purent cacher une certaine admiration en constatant la variété des classes sociales présentes à la Cova da Ilha. Le bourgeois possédant une voiture de luxe côtoyait le pauvre paysan à pied. Ainsi, le message de Fatima avait réuni un peuple entier avec sa diversité, ce que les descendants de Francisco Ferrer n'avaient pas réussi à réaliser.
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Ne soyez jamais intrigant ni vaniteux, mais ayez assez d'humilité pour estimer les autres supérieurs à vous-même. Philippiens 2:3.

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1: Les milieux anticléricaux de Santarém ne cachaient pas leur colère au lendemain du miracle du soleil. Contre le témoignage unanime d'une foule entière, ils refusaient d'admettre le signe qui avait été donné à Fatima le 13 octobre 1917. Ils voulurent imposer leur conception partisane par la force, montrant ainsi un profond mépris du peuple. Dans la nuit du 23 au 24 octobre 1917, le centre maçonnique de Santarém envoya quelques personnes à la Cova da Iria pour piller tout ce qu'ils pouvaient trouver. L'un d'eux se munit d'une hache pour couper le chêne vert sur lequel la Sainte Vierge était apparue. Leur méfait accompli, ils ramenèrent leur butin pour qu'il fût exposé dans le chef-lieu du district. La liste des objets volés donne une bonne idée de ce que devait ressembler la Cova da Iria peu de temps après les apparitions. Le mobilier était alors extrêmement réduit, il se limitait à un portique supportant deux lanternes, une table sur laquelle était posée une photographie d'une statue de Notre-Dame et deux croix, l'une en bois et l'autre faite de tiges de roseaux entourées de papier de soie. Dans son second mémoire, sœur Lucie raconta ce lamentable acte de vandalisme en ces termes. On envoya un soir quelques hommes avec une automobile afin d'arracher le portique, de couper le chêne vert au-dessus duquel avait eu lieu l'apparition et de les emmener avec eux. Le lendemain matin, la nouvelle de cet événement se répandit rapidement. Je courus là-bas pour voir si c'était vrai. Mais quelle ne fut pas ma joie lorsque je remarquai que ces pauvres hommes s'étaient trompés et qu'au lieu d'emporter le chêne vert des apparitions, ils avaient emporté un des chênes verts voisins. Je demandais alors pardon à Notre-Dame pour ces pauvres hommes et priais pour leur conversion. Ainsi, ces vandales mal renseignés avaient coupé un autre arbre. Il faut dire que du chêne vert des apparitions, il ne restait plus qu'un tronc. Branches et feuilles avaient été dérobées par des pèlerins, les considérant comme de précieuses reliques. Les autorités civiles du district exposèrent ce maigre butin dans une salle située sur la place du séminaire. L'entrée était payante, la somme récoltée devait être reversée aux cantines scolaires de la ville. Certains anticléricaux exaltés organisèrent même une parodie de processions religieuses dans les rues de Santarém. De telles manifestations se retournèrent contre leurs organisateurs. Certains d'entre eux reçurent sur la tête le contenu d'un seau d'eau qu'une femme jeta de sa fenêtre. Comme lors de la manifestation anticléricale organisée un dimanche du mois d'août à Fatima, les opposants aux apparitions se couvrirent de nouveau de ridicule. Le nombre de visiteurs de l'exposition fut très réduit, et la petite somme d'argent redistribuée ne fut toujours pas acceptée. Le directeur de la Miséricorde de Santarém refusa de recevoir cet argent qu'il considérait comme le produit d'une insulte et d'une grossièreté. Quelques jours plus tard, un groupe de catholiques de Santarém publiait un long article de protestation dont voici un court extrait. « Malheur à nous, si nous n'avions pas le courage de manifester publiquement et solennellement l'amertume de notre cœur, en face de l'injure inqualifiable adressée à la religion de nos aïeux, qui est aussi la nôtre, et à l'honneur de cette ville que quelques va-nu-pieds voudraient à toute force faire passer pour intolérante, fanatique et sauvage. » Ces chrétiens courageux de Santarém exprimèrent ainsi leur juste indignation envers des actes ignobles. Ils avaient compris qu'ils ne pouvaient se taire, leur silence aurait cautionné les agissements de leurs représentants administratifs. Lucie avait réagi autrement. Elle ne ressentit aucune colère contre ces hommes qui avaient osé saccager le lieu des apparitions, cet endroit qui lui était si précieux. Elle les considérait comme des pauvres gens, aveuglés par leur fanatisme anticlérical, et se mit à prier pour leur conversion. Devant des attaques contre la religion chrétienne, attaques malheureusement toujours actuelles, sachons y répondre en nous inspirant à la fois de Lucie et des chrétiens de Santarém.
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1: Le 13 juin 1917, Notre-Dame avait demandé aux trois petits bergers d'apprendre à lire. Ce conseil maternel n'avait pu se réaliser immédiatement, car les enfants étaient trop occupés par la garde du troupeau et surtout par les questions incessantes de multiples enquêteurs ou de simples curieux. Les parents de Santos comprirent qu'ils ne pouvaient laisser leur petite fille garder les brebis puisqu'ils devaient la remplacer à chaque visite. Ils décidèrent de vendre leur bête. C'était un choix courageux, car le troupeau leur apportait un petit revenu non négligeable. Ils le firent pour le bien-être des trois enfants. Comme on venait d'ouvrir à Fatima une école primaire pour les petites filles, ils décidèrent que Lucie et sa cousine Jacinthe apprendraient à lire et qu'ainsi François, accompagné des deux petites, prendrait plus régulièrement le chemin de l'école. Il faut avouer que la classe était pour lui un lieu de torture. Par son tempérament calme et réservé, il ne trouvait pas naturellement en lui l'énergie nécessaire pour répondre aux brimades de ses camarades. Il préférait supporter insultes et coups en silence, offrant ses douleurs à Dieu en sacrifice. Son instituteur, un anticlérical notoire, ne manquait aucune occasion de se moquer de lui. Comme il était en retard dans ses études, n'ayant pas été véritablement instruit dans sa petite enfance, il se trouvait avec des enfants plus jeunes que lui. Il était donc facile pour son professeur de le traiter d'ignorant. Le témoignage d'un de ses camarades de classe est émouvant. L'instituteur, bon professeur mais mauvais éducateur, car il n'avait pas la foi et n'avait aucun respect pour les vérités chrétiennes, profitait du peu d'intérêt que montrait François pour les études pour l'humilier. Il ne cessait de nous faire remarquer ses défauts et ses négligences. Ce n'était pas seulement sans doute pour voir si celui-ci, après avoir été humilié, se déciderait à faire des progrès et à mieux profiter des leçons. C'était aussi pour nous inviter à prendre parti avec lui contre l'humble petit voyant. Ce que nous avons fait sans hésitation. Nous allions jusqu'à le frapper. Quelquefois, le pauvre garçon était obligé de passer la récréation appuyé à un mur pour essayer de se défendre des mauvais traitements que des élèves plus robustes et plus hardis n'hésitaient pas à lui infliger. Pauvre petit, Dieu veuille qu'au ciel, il ait prié pour son professeur et pour tous ses compagnons. L'apathie apparente de François ne venait pas d'une faiblesse intellectuelle, mais d'un manque complet de motivation. Certes, la Sainte Vierge lui avait demandé d'aller à l'école, mais il ne voyait pas ce qu'il pourrait gagner de l'instruction partisane qu'il y recevait. De plus, sachant que ses jours étaient comptés, il lui semblait inutile d'apprendre à lire, puisque le ciel n'est pas fermé aux illettrés. Très rapidement, il fit l'école buissonnière. Chaque matin, les trois petits bergers, pour se rendre en classe, passaient devant l'église paroissiale. Souvent, François s'arrêtait et demandait à Lucie et à sa sœur de le reprendre à la fin des cours. Il entrait dans l'église qui était à cette époque en travaux. Pour installer les échafaudages dans le chœur, on avait déplacé le tabernacle et on l'avait placé au fond de l'édifice, près des fonts baptismaux. Ce lieu n'a pas été modifié, et l'on peut encore aujourd'hui le voir dans l'état où il devait se trouver dans l'année 1918. François s'installait à cette place et passait la journée entière à prier devant le Saint-Sacrement Jésus caché, comme il aimait le nommer. Les humiliations qu'il subissait à l'école lui faisaient entrevoir la douleur du Christ pendant sa passion. Lui, que personne ne prenait en pitié dans sa classe, il voulait consoler son Seigneur, dont le visage lui avait apparu si triste et si affligé par deux fois lors des apparitions. Que cette prière cachée du petit voyant est belle. Notre-Dame lui avait promis de le prendre au ciel à condition de réciter plusieurs chapelets. Il avait répondu généreusement « Ô ma Notre-Dame, des chapelets, j'en réciterai autant que vous voudrez. » Il a tenu parole, c'est pourquoi il fut rapidement accueilli au ciel par la Sainte Vierge.
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0: Qui a trouvé sa vie la perdra. Qui a perdu sa vie à cause de moi la trouvera. Matthieu 10, 39.
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Bonjour à tous. Le mois d'octobre est traditionnellement dédié, illuminé, dirais-je, par le rosaire. C'est le mois de Marie, comme on l'appelle familièrement. Et c'est dû au fait que Notre-Dame du Rosaire est célébrée le 7 octobre, ce sera un dimanche, là, dimanche 7 octobre, le premier dimanche du mois. Il y a, je dirais, deux motifs. Pour prier Marie, pour la mettre dans notre vie. Deux motifs qui nous sont indiqués par l'évolution, par l'inauguration de cette fête au long des âges. Il y a la présence douce de Marie, c'est comme on disait, c'est rosaire, ça vient du mot rose, ça désigne une roseraie, un champ de roses. C'est entourer la vie de Jésus de roses, de pétales de roses. Et ça veut dire quoi? Ça veut dire une tendre dévotion autour du Seigneur Jésus-Christ, c'est-à-dire une dévotion, une prière, une méditation qui est faite avec le cœur même de la Vierge. Parce que on imagine bien avec quel cœur, avec quelle tendresse. Eh bien Marie qui gardait toutes choses dans son cœur, et ces choses c'est tout ce qui regarde son enfant, eh bien c'est avec cette tendresse-là qui nous est donnée dans le rosaire. Il nous est donné par Marie, par sa présence et sa grâce propre, de nous tenir eh bien, devant le mystère divin, de nous tenir vraiment en présence de Dieu. C'est la grâce insigne du rosaire, récité. Donc c'est « Je vous salue Marie », c'est « Ave Maria », ponctué par des pater. Eh bien, c'est ce qui paraît simple, et ce qui est simple en réalité. Ça nous permet de garder une attention amoureuse au mystère. C'est toute cette grâce que nous fêtons au mois d'octobre et que nous mettons en acte concrètement par un regain de prière, un regain d'enthousiasme pour prier avec Marie. Donc c'est ça d'abord que la tradition nous transmet au long des âges, ça commence au Moyen-Âge. Et puis l'autre chose, c'est la fête liturgique elle-même, que les papes donc ont consacrée, et qui sont ponctuées, elles, au rythme, eh bien, paradoxalement, de choses très dures. C'est des victoires militaires, la guerre contre les Turcs, parce que les Turcs, au moment, on est au XVIe siècle d'abord, au XVIIIe ensuite, eh bien, étaient une des grande puissance mondiale de l'époque, militaire en particulier, et vraiment, la Méditerranée n'était pas sûre. Penser que ces temps étaient vraiment très durs, les pirates infestaient les mers et enlevaient les voyageurs pour les réduire à l'esclavage. Et il n'y avait pas que des pirates, il y avait les Ottomans, c'est-à-dire les Turcs. Les Ottomans eux-mêmes enlevaient aussi et réduisaient à l'esclavage les chrétiens. Les pirates allaient jusqu'à prendre sur les plages d'Italie, allaient enlever les femmes pour ensuite les emmener soit en Turquie, soit en Algérie, à Alger, qui était un grand centre d'esclavage. Oui, au moment où la Révolution française triomphe dans notre pays et s'apprête à triompher en Europe, eh bien, c'est l'esclavage continue d'exister. Il faut penser que toutes les grandes villes du Moyen-Orient ont été construites par les esclaves chrétiens. Mais pas seulement la main-d'œuvre, les architectes, ça allait du haut en bas. Donc on vit dans un monde qui est très dur, c'est ce monde de la guerre. Et puis sans parler du fait qu'en Occident même, les grandes puissances se font aussi la guerre entre elles, hein, l'Autriche contre la France, contre l'Espagne, ça n'arrête pas. Donc un monde divisé. Et dans ce monde divisé, eh bien, il y a la tendresse de Marie qui venait offrir aux croyants une oasis, un refuge pour reprendre souffle, pour reprendre espérance et courage dans ce contexte dur, vraiment très dur comme le fer où vivaient les gens.
Commençons par évoquer la douceur de Marie, la douceur de la naissance, à travers la naissance de cette dévotion à partir du Moyen-Âge. Ça a commencé dans les cloîtres, ce sont les cisterciens qui sont les inventeurs de la dévotion du rosaire. Prier Marie avec l'Ave Maria, avec les patères. Alors le nombre était à varier jusqu'au XVe siècle, mais ça a commencé là. Puis au siècle suivant, c'est les dominicains. Les dominicains arrivent et ce sont eux qui prennent et qui diffusent et qui structurent aussi le rosaire tel que nous le connaissons avec ses 15 mystères. Et puis, dans la période moderne, on sait que Jean-Paul II a ajouté les 5 mystères lumineux, ce qui porte à 20 le nombre des mystères du rosaire désormais. C'est là aussi qu'a été découpé avec les dominicains, le rosaire en 3 grands blocs, en 3 grands mystères joyeux, douloureux et glorieux. D'abord, dans les cloîtres, il faut savoir pourquoi c'est né comme ça, parce qu'on aimait la Vierge, ça c'est clair. Mais en même temps, il y avait un critère d'utilité. Dans les cloîtres, vous aviez 2 types de frères. Vous aviez les frères de cœur, ceux qui chantaient l'office, parce qu'ils ne savaient lire et qu'ils ne savaient écrire. Donc ils pouvaient lire les offices en latin et les chanter. Donc eux, ils psalmodiaient, ils chantaient les psaumes, et il y a 150 psaumes. Mais il y avait tous ces frères qui étaient analphabètes, frères convers qui travaillaient dans les champs, dans les fermes, etc., mais qui étaient aussi religieux que les autres et qui devaient prier aussi, mais ils n'étaient pas capables de réciter les psaumes, sauf à les connaître par cœur. Donc, pour eux, il y avait la possibilité de réciter des prières à la Vierge Marie comme substitution au psaume. Or, pour réciter une courte prière à Marie, c'est facilement, on s'en souvient facilement, donc il n'y a pas besoin de savoir lire ni écrire pour ça. Donc, ça remplaçait la récitation des 150 psaumes, et justement, le chapelet a été structuré, un siècle plus tard, c'est vrai, mais autour de 150 Ave Maria, qui font écho, qui sont placés en symétrie aux 150 psaumes que devaient réciter chaque semaine les moines. Arrivons aux dominicains, on attribue à Saint Dominique, mais c'est une attribution à Saint Dominique, le fondateur donc des dominicains, il aurait eu l'invention du rosaire. En fait, c'est pas tout à fait ça, mais voilà ce que nous dit la légende. Il aurait eu, Saint Dominique, la révélation du rosaire à l'époque où il évangélisait le sud de la France qui était malheureusement investi par une hérésie, l'hérésie cathare, qui détruisait la foi chez les gens parce que c'était une fausse foi, ça leur permettait pas d'entrer en relation avec Dieu. Et elle se répandait vraiment très rapidement, cette religion cathare, dans le sud-ouest de la France. Et on dit que, alors lui, Saint Dominique, était missionnaire. Et c'est comme ça d'ailleurs qu'il a fondé son premier couvent avec des femmes cathares converties à Prouille, près au pied de Fangeau, un village où il était curé. Et il a été curé 1 an à Fangeau. Et il a donc fondé son premier monastère avec des femmes, pas avec des hommes. Et il aurait récité, il aurait invoqué par ses Ave Maria la grâce de la Vierge pour une victoire contre les armées cathares à la bataille de Muret. Vous voyez, donc, au bénéfice de Simon de Montfort. Donc on est en 1213. Donc Marie aurait intercédé pour le rétablissement de la vraie foi. On va dire que c'est ça la grâce, une des grâces premières du rosaire. Donner le sens de la foi. Et c'est bien vrai, quand on prie le rosaire, on a vraiment le croyant à se voir restaurer dans son esprit, dans son cœur, sous forme d'intuition peut-être, mais le sens de la foi.
Dominique, ensuite, se serait retiré pour prier dans la forêt à la suite de cette bataille. Aux portes de Toulouse, et après 3 jours de prière, eh bien, il aurait reçu le rosaire comme moyen de convertir les populations du sud-ouest qui étaient en proie, qui étaient vraiment tentées par le catharisme. Ensuite, on a un grand prédicateur, toujours un disciple de saint Dominique, il s'appelle Alain de la Roche. Et lui, alors là, c'est un breton, et il a beaucoup prêché, il a prêché le rosaire. Partout où il passait, eh bien, il engageait les gens à réciter le rosaire. Alors lui, la région, c'est l'opposé de Dominique, hein, c'est le nord de la France et la Hollande. Il est mort en Hollande d'ailleurs. Mais ce qu'on lui doit, c'est d'avoir divisé, vous voyez, les 150 Ave Maria en 3 cinquantaines, les mystères joyeux, les mystères douloureux, les mystères glorieux. Ben voilà. Et là, réellement, on est à cette époque-là, on est au XIIIe siècle, eh bien, à la fin du XIIIe, moitié du XIIIe, déjà, le rosaire est complètement formé et diffusé. Il se diffuse très largement dans la chrétienté. Donc, comme je l'ai dit aussi, Jean-Paul II, d'une manière tout à fait moderne, qui est un des grands saints du rosaire, lui aussi. Eh bien, parce qu'il le récitait tout le temps. Jean-Paul II, le pape, oui, Jean-Paul II, eh bien, avait besoin de la Vierge Marie pour avoir le sens de la foi. Et pour garder au milieu du relativisme moderne, eh bien, le vrai sens de la foi, la verticalité de la foi, mais vécu non pas dans un vertige, le vertige du divin, vous voyez, mais vécu dans la tendresse mariale. Parce que Marie rend tout proche, tendre, facile, doux. C'est la Vierge, ça, c'est son parfum. Et donc, maintenant, l'autre aspect, éducation à la foi, dirais-je, contact avec le monde divin, voilà ce que introduction vraiment dans la vie intérieure. Alors ça, on peut se tourner vers Grignon de Montfort au XVIIe siècle. Lui, donc c'est un prédicateur, un prédicateur populaire et itinérant, Grignon de Montfort, est vraiment un disciple de la Vierge Marie. Il va diffuser vraiment d'une manière admirable la dévotion à la Vierge Marie. Donc pour lui, il a fait donc un petit traité sur le rosaire. Ça s'appelle « Le secret admirable du très saint rosaire pour se convertir et se sauver ». Voilà toute la doctrine de Grignon de Montfort. Et lui, il parle de la nécessité vraiment de réciter le rosaire en état de grâce, c'est-à-dire avec la sainte résolution de sortir du péché, nous dit-il. Parce que toute la théologie nous enseigne que les bonnes œuvres et les prières faites en péché mortel sont des œuvres mortes. Donc la seule condition pour réciter convenablement le rosaire, c'est évidemment, bon, d'abord ne pas dormir, mais là on ne le récite plus si on dort, mais c'est être désiré sortir du péché, vous voyez. C'est même pas être sorti du péché. Hein, être en état de grâce, c'est désirer la sainteté. Et c'est pour ça qu'on prie Marie. Marie, elle, on ne peut pas la prier pour, je sais pas, pour la conservation, pour qu'on ait beaucoup de vin, beaucoup de plaisirs charnels, beaucoup de drogue, beaucoup d'argent. C'est pas pour ça qu'on prie, évidemment, la Vierge Marie. Alors voici un très beau passage d'un autre ouvrage de Grignon de Montfort, qui est le fameux livre intitulé « Le secret de Marie », où il nous parle des motifs pour lesquels il faut prier Marie et pourquoi c'est vraiment très fécond de le faire. Je vous lis. « Heureuse et mille fois heureuse est l'âme ici-bas, à qui le Saint-Esprit révèle le secret de Marie pour le connaître, et à qui il ouvre ce jardin clos pour y entrer, cette fontaine scellée pour y puiser, et boire à long trait les eaux vives de la grâce. Cette âme ne trouvera que Dieu seul, sans créature,
dans cette aimable créature. Mais Dieu, en même temps, infiniment saint et relevé, infiniment condescendant et proportionné à sa faiblesse. Puisque Dieu est partout, on peut le trouver partout, jusque dans les enfers. Mais il n'y a point de lieu où la créature puisse le trouver plus proche d'elle et plus proportionné à sa faiblesse qu'en Marie, puisque c'est pour cet effet qu'il y est descendu. Partout ailleurs, il est le pain des forts et des anges, mais en Marie, il est le pain des enfants. Le style est un peu, évidemment, 17e siècle, hein, mais on perçoit tout de suite la beauté de la vie avec Marie. Goûter la vie avec Marie, avoir la possibilité de lire ce que Marie avait gardé si jalousement et avec une telle attention amoureuse dans son cœur, eh bien voilà ce qui nous est donné. Marie se fait, comme toutes les mères, hein, l'historienne de son fils. C'est ça l'éducation à la foi que la Vierge Marie nous communique. Une mère, elle est capable de dire, depuis la naissance de son enfant jusqu'au moment où elle en parle, eh bien, tout ce qu'il a pu vivre, les grands événements et la manière dont il l'a vécu. La mère observe son enfant et j'aime à l'appeler l'historienne de son enfant. Bien, la Vierge a eu ce rôle, et c'est pourquoi elle a pu transmettre à l'Église naissante, après la résurrection, eh bien, la foi véritable. Elle a pu donner vraiment à l'Église et être ainsi la collaboratrice de l'Esprit-Saint. Eh bien, elle a pu donner à l'Église toute la dimension de la révélation dont l'Église avait besoin pour commencer son voyage au long des siècles. Marie, c'est pourquoi prier Marie, eh bien, c'est puiser dans son cœur, c'est écouter son cœur, ce cœur si doux, hein, plein de compassion, c'est écouter ce que Marie a mis dedans de mémoire de son fils, de la douceur, alors là, inimaginable, au-delà de toute imagination de la part de l'homme, de la paix, de la joie, de la douceur du Christ. C'est ça qui est, c'est la douceur du Christ qui remplit le cœur de Marie et qui déborde en une immense douceur maternelle. Voilà ce que nous faisons lorsque nous prions le rosaire. Nous nous mettons à l'école maternelle de Marie et nous écoutons à travers son cœur, eh bien, les palpitations du cœur de Jésus. Une autre chose qui nous renvoie cette fois au combat spirituel, mais qui est un fruit du rosaire, c'est l'histoire de l'institution liturgique, hein, de la fête, cette fois-ci, par les papes. Il faut savoir que la mémoire de Notre-Dame du Rosaire a pour origine la fête de Sainte Marie de la Victoire. Et c'est le pape Pie V qui l'a institué, vous voyez, après la victoire remportée par la flotte chrétienne de la Sainte Ligue en 1571 au large de Lépante. C'était une ligue. Alors, il y avait les armées pontificales, il y avait les armées de Venise, et je ne sais plus encore quel groupe était là. C'est un moment où vraiment là, l'Italie était menacée. Elle était menacée directement au large de ses côtes. Et cette victoire de Lépante a pu libérer l'Italie d'une conquête ottomane, c'est-à-dire turque. Ensuite, il y a eu une autre bataille, alors plus tard, au XVIIIe siècle cette fois-ci, donc à deux siècles de distance. Au XVIIe siècle, eh bien, voilà que les Ottomans, qui étaient toujours une des grandes puissances aux portes de l'Europe, eh bien, arrivent au pied de Vienne, en Autriche. Ils étaient sur le point d'entrer et de conquérir l'Europe en passant par l'Autriche. Et ils ont été arrêtés, il faut le dire miraculeusement, un peu comme à Lépante d'ailleurs, et par le prince Eugène,
qui remporte sur eux, sur les Turcs à ce moment-là, une victoire aussi inattendue qu'efficace. Inattendu, vraiment, là, les chrétiens étaient divisés. De toute façon, le pape a eu énormément de mal à trouver une petite armée, au moins, pour résister. Et il y a ce prince polonais qui n'a pas eu peur d'intervenir et de prendre la tête. Et l'immense armée ottomane, hein, vraiment, qui... C'était totalement inattendu, miraculeux. Et là, le pape Clément IX, eh bien, a vraiment proclamé ça. Ça a été encore mieux que les pentes, vous voyez. Les pentes, c'était déjà miraculeux, mais alors là, à Vienne, ça a été vraiment quelque chose d'inimaginable. Et pour ça, bien, la fête de Notre-Dame du Rosaire a été instituée, mais elle est liée à Notre-Dame de la Victoire. Vous voyez, c'est Notre-Dame qui intervient dans l'histoire humaine, qui protège l'Église, qui protège les chrétiens, même quand ils sont divisés, même contre eux-mêmes en quelque sorte. Donc là, ça nous amène cette fois-ci au-delà du mystère de la douceur du cœur de Marie, du cœur immaculé de Marie, eh bien ça nous amène au mystère du combat spirituel. Alors vous m'avez compris, unir le cœur, la douceur du cœur immaculé de Marie au combat spirituel nous amène directement au grand message de Fatima. À nous de l'entendre.

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Le Seigneur ton Dieu voulait t'éprouver et savoir ce que tu as dans le cœur. Allais-tu garder ses commandements, oui ou non ? Deutéronome 8, 2.

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1: Le Père Tonino Bello ne parle presque jamais de Marie, mais il parle la plupart du temps à Marie. La Vierge est une présence constante dans sa vie. Pour lui, elle est l'image de la nouvelle humanité, préservée des mirages des fausses libérations. Marie aime la vie. Elle est capable d'attendre. Elle sait aller à l'essentiel. Elle fait preuve de gratuité, de sens maternel, de communion et de service. Aimer Marie signifie l'imiter, même très modestement, dans notre vie quotidienne. Nous vivons dans de grandes villes. Notre vie est caractérisée par l'impatience des métropoles. Cette impatience fait de nous des spécialistes du dépassement. Depuis longtemps, elle s'est emparée de nombreux citadins européens, du monde entier. L'impatience de dépasser nous fait gagner du temps, mais aussi perdre le frère qui marche à côté de nous. Elle nous met dans les veines la frénésie de la vitesse, mais nos journées manquent de tendresse. Elle nous pousse à appuyer sur l'accélérateur, mais ne donne pas à notre hâte une saveur de charité. C'est à la Vierge que nous devons demander de nous délivrer de l'impatience. En termes pratiques, Marie est capable d'attendre et de savourer la vie.
0: À présent, nous nous unissons en prière avec le monde entier, en renouvelant notre consécration à Marie.
2: Vierge Immaculée, Mère de Dieu et de l'humanité, je t'accueille comme don de Jésus sous la croix et je me confie entièrement à toi. Je t'offre toute ma vie, ce que je suis, ce que j'aime et ce que j'ai, afin que resplendisse en moi la beauté du Christ. Aide-moi à être docile à l'Esprit, et à vivre avec joie ma vocation dans l'Église, afin de collaborer à ta mission maternelle et d'orienter vers Dieu le cœur de tout homme. Toi qui as guidé Saint Maximilien Kolb pour aimer sans mesure, enseigne-moi à être témoin de l'Évangile et à faire de ma vie un don. Je te confie les personnes que je rencontrerai et je t'offre le travail, les joies et les souffrances de cette journée. Ô Marie, conçue sans péché, prie pour nous qui avons recours à toi et pour ceux qui n'ont pas recours à toi.
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1: À Dieu qui vient à sa rencontre, Marie répond avec toute sa personne, esprit, âme et corps. Elle lui abandonne tout, librement, pour toujours, avec amour, chaque jour de sa vie.

0: femme, et bénis le fruit de ton sein. La nuit de Noël, lorsque Marie dépose dans la mangeoire le fruit qu'elle a engendré, elle prépare le repas eucharistique qui fait des hommes un seul corps dans le Christ. Saint Grégoire de Narek, docteur de l'Église arménienne, s'adresse à la Vierge Mère. Si le rameau céleste ne s'était pas développé à partir de toi, nos lèvres n'auraient pas goûté le fruit, c'est-à-dire l'Eucharistie. Le Christ est né de Marie pour devenir Eucharistie, Dieu avec nous et pour nous.
1: À présent, nous nous unissons en prière avec le monde entier en renouvelant notre consécration à Marie.
2: Vierge Immaculée, Mère de Dieu et de l'humanité, je t'accueille comme don de Jésus sous la croix et je me confie entièrement à toi. Je t'offre toute ma vie, ce que je suis, ce que j'aime et ce que j'ai, afin que resplendisse en moi la beauté du Christ. Aide-moi à être docile à l'Esprit et à vivre avec joie ma vocation dans l'Église, afin de collaborer à ta mission maternelle et d'orienter vers Dieu le cœur de tout homme. Toi qui as guidé Saint Maximilien Kolbe pour aimer sans mesure, enseigne-moi à être témoin de l'Évangile et à faire de ma vie un don. Je te confie les personnes que je rencontrerai et je t'offre le travail, les joies et les souffrances de cette journée. Ô Marie, conçue sans péché, prie pour nous qui avons recours à toi et pour ceux qui n'ont pas recours à toi.
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Nous avons vu lors d'une précédente chronique qu'en septembre 1875, au moment où Estelle apprend par les médecins qu'elle est perdue, qu'elle ne pourra pas s'en remettre, elle a l'idée d'écrire une lettre à la Sainte Vierge pour lui demander gentiment de guérir pour pouvoir subvenir aux besoins de ses parents. Une lettre pleine de confiance, où elle dit bien « Oh, si c'est la volonté du Seigneur, Vierge Marie !» Voyons cette lettre. Et alors cette lettre, elle l'a fait déposer par quelqu'un dans les infructuosités de la grotte de Lourdes que les La Rochefoucauld avaient fait construire dans le parc du château. Et nous verrons tout à l'heure que cette lettre a été retrouvée bien après. Nous verrons quand et comment. Donc elle écrit une lettre pleine de confiance, dont voici le texte. « Oh, ma bonne mère, me voici de nouveau prosterné à vos pieds. Vous ne pouvez pas refuser de m'entendre. Vous n'avez pas oublié que je suis votre fille et que je vous aime. » Elle lui rappelle qu'elle a été enfant de Marie à 14 ans, dans sa jeunesse. « Accordez-moi donc de votre divin fils la santé de mon pauvre corps pour sa gloire. Regardez donc la douleur de mes parents. Vous savez bien qu'ils n'ont que moi pour ressource. Ne pourrais-je pas achever l'œuvre que j'ai commencée? Si vous ne pouvez, à cause de mes péchés, m'obtenir une entière guérison, vous pourrez du moins m'obtenir un peu de force pour pouvoir gagner ma vie et celle de mes parents. Vous voyez, ma bonne mère, ils sont à la veille de mendier leur pain. Je ne puis penser à cela sans en être profondément affligé. Rappelez-vous donc les souffrances que vous avez endurées la nuit de la naissance du Sauveur, lorsque vous fûtes obligé d'aller de porte en porte demander asile. Rappelez-vous aussi ce que vous avez souffert quand Jésus fut étendu sur la croix. J'ai confiance en vous, ma bonne mère. Si vous voulez, votre fils peut me guérir. Il sait que j'ai désiré vivement être du nombre de ses épouses et que c'est en vue de lui être agréable que j'ai sacrifié mon existence pour ma famille qui a tant besoin de moi. Qu'il n'ait écouté mes supplications, ma bonne mère, et les redire à votre divin fils, qu'il me rende la santé, si tel est son bon plaisir, mais que sa volonté soit faite et non la mienne, qu'il m'accorde au moins une résignation entière à ses desseins, et que cela serve pour mon salut et celui de mes parents. Vous possédez mon cœur, Vierge Sainte, gardez-le toujours, et qu'il soit le gage de mon amour et de ma reconnaissance pour vos éternelles bontés. Je vous promets, ma bonne mère, si vous m'accordez les grâces que je vous demande, de faire tout ce qui dépendra de moi pour votre gloire et celle de votre divin fils. Prenez sous votre protection, ma chère petite nièce, et mettez-la à l'abri des mauvais exemples. Faites aux Vierges Saintes que je vous imite dans votre obéissance et qu'un jour je possède avec vous Jésus dans l'éternité. » Donc, cette lettre est glissée dans les infructuosités de la grotte de Lourdes, à 3 km de Pellevoisin. Et voici que, 15 mois plus tard, des ouvriers travaillent à restaurer cette grotte. Et en faisant ces travaux, qu'est-ce qu'ils découvrent? La lettre qui est toujours là, la lettre d'Estelle. Et quand est-ce qu'ils la retrouvent? Ils la retrouvent l'avant-veille de la fête de l'Immaculée Conception. Et cette lettre sera remise au propriétaire le 9 décembre, le lendemain de la dernière apparition dont Estelle bénéficia de la part de Notre-Dame. La Sainte Vierge vient de terminer cette apparition, c'est la 15e apparition, et le lendemain, Estelle voit, on lui remet cette lettre qu'elle a écrite 15 mois plus tôt. La Sainte Vierge lui fait comprendre que tout ce qui lui est arrivé, c'est vraiment en réponse à la lettre pleine de confiance qu'elle lui avait écrite en septembre 1875, au moment où elle savait qu'elle n'en avait plus pour longtemps à vivre. Bienheureux clin d'œil de la Providence. Oui, mes frères, cela nous rappelle que le Seigneur écoute toutes nos prières, même si elles sont bien cachées dans l'enfantuosité d'une grotte entre deux pierres. Le Seigneur écoute toutes nos prières, et même si on ne la retrouve pas, elle reste bien dans le cœur de Dieu. Soyons-en persuadés et que cela nous encourage à prier avec confiance notre chapelet. Chaque grain de chapelet, chaque dizaine et même chaque « Je vous salue Marie », c'est quelque chose qui plaît à Dieu et qui peut avoir
une répercussion extraordinaire que nous ne découvrirons que dans le paradis.

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pousse des cris de joie, fille de Jérusalem. Voici ton roi qui vient à toi. Il est juste et victorieux. Zacharie 9, 9.

Je vous ai dit dans une précédente chronique que la Sainte Vierge avait été apparue une cinquième fois à Estelle Faguette dans la nuit du vendredi 18 au samedi 19 février 1876, et au cours de cette apparition, elle a été miraculeusement guérie. Mais voyons les circonstances, comment la Sainte Vierge est-elle apparue ce jour-là et qu'est-ce qu'elle lui a dit? Eh bien, de nouveau, elle est apparue subitement, soudainement dans la chambre, en restant longtemps immobile sans rien dire. Et puis à un certain moment, la Sainte Vierge lui a souri encore davantage et lui a montré la plaque en marbre blanc, l'ex voto, qu'elle avait déjà vue dans les apparitions précédentes. Mais cette fois-ci, sur la plaque, il y avait écrit ce qu'elle devrait faire imprimer, faire graver sur la plaque après sa guérison. « J'ai invoqué Marie au plus fort de ma misère, elle m'a obtenu de son fils ma guérison entière. » Alors Estelle lui promet de nouveau de faire tout ce que la Sainte Vierge lui demande, et la Sainte Vierge lui dit « Si tu veux me servir, sois simple et que tes actions répondent à tes paroles. » Je lui ai demandé si pour le servir, si pour la servir, je devais changer de situation. Non, non, continue à faire ce que tu fais d'habitude. Et après un petit instant, la Sainte Vierge lui dit, avec un air assez triste, ce qui m'afflige le plus, c'est le manque de respect qu'on a pour mon fils dans la Sainte Communion et l'attitude de prière que l'on prend quand l'esprit est occupé à d'autres choses. Je dis ceci pour les personnes qui prétendent être pieuses. Une fois de plus, la Sainte Vierge se plaint que les chrétiens ne communient pas avec assez de respect. Après ces paroles, elle reprit son air souriant et je lui ai demandé si je devais parler de ce qu'elle dit, de ce qu'elle m'avait dit tout de suite. La Sainte Vierge, « Oh oui, publie ma gloire. Mais avant d'en parler, tu attendras l'avis de ton confesseur et directeur. Tu auras des embûches. On te traitera de visionnaire, d'exalté, de folle. Ne fais pas attention à tout cela. Sois fidèle, je t'aiderai. » Je regardais toujours, mes yeux la fixaient sans se fatiguer. Et puis tout doucement, la Sainte Vierge s'éloignait. Je n'ai plus rien vu. Et très peu de temps après, elle a énormément souffert, mais cette souffrance a été suivie par une merveilleuse guérison. Il était minuit, et très vite, Estelle a demandé à son papa de lui apporter de la bière, puis à sa maman de lui apporter du bouillon. Elle était guérie. Seulement voilà, elle s'est rendue compte qu'elle n'arrivait pas à faire le signe de la croix avec son bras droit. Son bras gauche pouvait le faire, mais pas son bras droit. Mais elle ne s'en est pas rendue compte tout de suite. C'est le matin, quand le curé est venu la voir, qu'elle s'est assise sur son lit, elle s'est rendue compte que son bras droit ne lui faisait pas de mal, mais il était inerte. Et je m'en suis aperçu quand monsieur le curé m'en a fait l'observation. « Estelle, vous faites votre signe de la croix du bras gauche. » Ah, cela m'a fait réellement de la peine et je me suis dit « c'est vrai ». Et quand monsieur le curé est parti pour dire sa messe, j'ai bien essayé plusieurs fois de porter ma main droite à mon front, mais je n'y arrivais pas. Et c'est alors que j'ai dit à la bonne mère, « Vous ne voudriez pas laisser votre œuvre inachevée. Finissez, je vous prie, pour votre gloire, ce que vous avez si bien commencé. » Et alors, ce qui est merveilleux, c'est que lorsque le curé est revenu après sa messe lui porter la Sainte Communion, eh bien, elle a pu de nouveau se servir de sa main droite et faire le signe de la croix de sa main droite. Le Seigneur a attendu que de venir par la communion se donner à Estelle pour que celle-ci soit complètement guérie, pour bien montrer que c'est par le toucher de Jésus, comme dans les miracles qu'il faisait en Galilée, c'est en touchant Estelle que son bras droit a pu de nouveau fonctionner. Voilà la belle histoire de la guérison miraculeuse d'Estelle Faguette dans sa chambre en février 1876.

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Continuons à parler des apparitions de la Sainte Vierge à Estelle Faguette, à Pellevoisin, en 1876. Je rappelle qu'elle a été guérie lors de la cinquième apparition, complètement guérie de tous ses problèmes de santé, et du coup, elle va vivre avec ses parents, et elle pourra leur rendre beaucoup de services, elle pourra jardiner, faire du ménage, sans aucune fatigue. Malheureusement, à un certain moment, les parents s'imaginent que leur enfant, que leur Estelle, ne les aime plus comme avant. Elle passe beaucoup de temps à aider le curé. Elle prépare notamment les fleurs pour le reposoir de la fête Dieu. Et le matin de la fête Dieu, elle se lève de bonne heure pour travailler, à bien confectionner ses bouquets. Et les parents s'imaginent qu'elle est déjà sortie. Et elle entend son père dire « Oh, Estelle ne nous a même pas dit au revoir avant de sortir ». Et sa maman rachérit en disant bah, « Tu sais bien maintenant qu'elle ne s'occupe plus de nous, elle voudrait bien qu'on soit morte pour être débarrassée. » Quelle souffrance! Et Estelle comprend que la Sainte Vierge, que le bon Dieu ont permis cette souffrance pour qu'elle ne s'attache pas trop à ses parents et qu'elle comprenne que Dieu seul a une affection d'une stabilité extraordinaire. Mais bien sûr qu'elle continue à aimer beaucoup ses parents et surtout elle espère que la Sainte Vierge va de nouveau lui apparaître. Et du coup, elle ne dort pas beaucoup. Elle dit son chapelet la nuit en attendant la prochaine apparition. Mais son curé intervient. « Estelle, il faut dormir. À 10h30, tu dois être couchée et ne plus réciter ton chapelet. » Elle obéit au curé. Le 1er juillet, le soir du 1er juillet, elle a longuement discuté avec une copine, avec une amie. Il est 10h15. « Oh, je vais vite remonter dans ma chambre, parce que peut-être que la Sainte Vierge va m'apparaître avant 10h30. » Elle se met à lire un livre en conformité avec ce que la Sainte Vierge lui a dit précédemment, un livre qui montre qu'effectivement, les chrétiens n'accordent pas suffisamment d'importance à la communion, à l'action de grâce après la communion. Et alors qu'elle est en train de terminer la lecture de ce livre, la Sainte Vierge, effectivement, lui apparaît ce soir-là. Avec une beauté, avec sa beauté habituelle. Mais cette fois-ci, elle est entourée d'une guirlande de roses qui paraissent toutes fraîches, comme si on venait de les cueillir. Et puis la Sainte Vierge laisse tomber de ses mains comme une pluie. Et elle dit à Estelle, « Du calme, mon enfant, patience, tu auras des peines, mais je suis là. » La Vierge reste encore un petit moment, puis elle lui dit, « Courage, je reviendrai. » Et elle disparaît. Aussitôt, Estelle obéit, elle se couche et fait une excellente nuit, mais quand elle se réveille, elle s'aperçoit qu'il n'est que 11h30 du soir. Du coup, elle espère que la Sainte Vierge va venir comme d'habitude, comme elle avait au mois de février avant minuit. Elle se met à genoux, se met à réciter un « Je vous salue Marie » et aussitôt, la Sainte Vierge est là devant elle, aussi belle que la veille. La pluie, une pluie tombe encore de ses mains. Elle avait toujours cette belle guirlande de roses qui émet une odeur magnifique. À un certain moment, la Sainte Vierge lui fait comprendre qu'elle pourra toucher les cœurs les plus endurcis par sa prière. Et puis, à un certain moment, Estelle se rappelle les pages blanches, les feuilles blanches qu'elle a vues lors de la première apparition. Et elle demande à la Sainte Vierge à quoi vont-elles servir ? À publier ma gloire. Tu devras écrire le récit de tout ce qui t'arrive. Et puis, Estelle, est-ce que vous ne pourriez pas faire quelque chose pour manifester davantage votre gloire ? Oh, est-ce que ta guérison n'est pas une des plus grandes preuves de ma puissance ? Et elle reste encore un bon moment, et tout doucement, elle s'éloigne. Il est minuit et demi, elle se couche et elle dort. Et le lendemain soir, lundi 3 juillet, de nouveau, la Sainte Vierge va lui apparaître. Quelques minutes. Je voudrais que tu sois encore plus calme. Je ne t'ai pas fixé l'heure à laquelle je devais revenir, ni le jour. Tu as besoin de te reposer, je ne resterai que quelques minutes. Et effectivement, la Sainte Vierge disparaît, mais elle dit en terminant, « Je suis venue pour terminer la fête. »
De quelle fête s'agissait-il ? Bien, c'est seulement après qu'on s'est aperçu que ce jour-là avait eu lieu à Lourdes une grande cérémonie, le couronnement de Notre-Dame de Lourdes, en présence de 35 évêques, de 3000 prêtres et de 100 000 pèlerins, une manifestation grandiose de piété à l'égard de la Sainte Vierge qui avait certainement beaucoup plu à la Vierge Marie. Et nous aurons l'occasion de voir dans une autre chronique les rapports magnifiques qui existent entre Estelle et Bernadette, entre Lourdes et Belvoisin.

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pas un seul moineau ne tombe à terre sans que votre Père le veuille. Quant à vous, même les cheveux de votre tête sont tous comptés. Matthieu 10, 29, 30.

Il me plaît de souligner aujourd'hui les ressemblances qui existent entre Lourdes et Pellevoisin, entre Bernadette et Estelle. Elles sont nées à quelques mois d'intervalle, Bernadette dans une bourgade du Bigorre, le 7 janvier 1844, et Lourdes dans un village de Champagne, le 12 septembre 1843. La première ne vécut que 34 ans, tandis qu'Estelle mourut à 86 ans. Tout de suite, rappelons que c'est en plaçant sa prière de confiance, d'abandon à la Sainte Vierge, en la plaçant dans la grotte, en la faisant placer dans la grotte installée par la famille de La Rochefoucauld dans leur parc, une grotte de Lourdes, qu'elle a manifesté sa confiance à la Sainte Vierge et qu'elle a été guérie. Et cette prière a été retrouvée par des ouvriers qui travaillaient à restaurer cette grotte, et la petite Estelle reçut 15 mois après l'avoir écrite, cette prière, le lendemain de la dernière apparition, le 9 décembre 1876. Remarquons aussi que la première apparition de la Sainte Vierge à Bernadette, à Estelle, eut lieu dans la nuit du 18 au 19 février 1876, et que cette date du 18 février était précisément celle où 22 ans plus tôt, Bernadette entendit la Sainte Vierge lui dire à la grotte de Massabielle « Je ne vous permets pas, je ne vous promets pas de vous rendre heureuse en ce monde, mais dans l'autre. Voulez-vous avoir la grâce de venir ici pendant 15 jours ?» C'est le début des messages, de la quinzaine des messages de la Sainte Vierge à Bernadette. Et puis, le 3 juillet 1876, au cours de la 8e visite que la Sainte Vierge faisait à Estelle, comment la Sainte Vierge termine son apparition, « Je suis venue pour terminer la fête. » On se rendra compte que c'est le jour où, à Lourdes, très précisément ces jours-là, où à Lourdes était couronnée la statue de Notre-Dame de Lourdes, en présence de 35 évêques, de 3000 prêtres et de 100 000 pèlerins. La Sainte Vierge voulait terminer cette fête en apparaissant à Estelle dans sa petite chambre de Pellevoisin. Et après cette apparition, on offrit à Bernadette, à Estelle, on offrit une statue de Notre-Dame de Lourdes, qu'elle installe.

socialement et économiquement pauvres, elles sont de plus très touchées par la maladie qui ne les lâche pas et les conduit vers l'âge de 30 ans aux portes de la mort. La différence est que celle va être guérie miraculeusement à 33 ans et qu'elle va mourir beaucoup plus tard, je l'ai dit, à 86 ans. L'une et l'autre manifestent un abandon merveilleux à la Providence. Pensez à la lettre que Estelle a écrite à la Sainte Vierge, que votre divin Fils me rend de la santé, si tel est son bon plaisir, mais que sa volonté soit faite et dans la mienne, qu'il m'accorde au moins une résignation entière à ses desseins. Et vous connaissez la résignation, l'acceptation pleine et entière de Bernadette à sa mauvaise santé. Quand Dieu le permet, on ne se plaint pas. Et évidemment, un attachement filial à la Vierge Marie. Et un souci très grand d'obéir à la Sainte Vierge, de lire leur chapelet pour la conversion des pécheurs. Alors, une grande différence, bien sûr, c'est que les apparitions de la Vierge à Bernadette ont eu lieu en présence d'une foule de plus en plus nombreuse, tandis que les 15 apparitions de la Sainte Vierge à Pellevoisin ont été beaucoup plus discrètes. Elles ne se sont produites que dans la chambre même de la vaillante, et semble-t-il, ne furent connues que de peu de personnes. Estelle en rédigea le récit elle-même. Quant à Bernadette, elle se contenta, au début du moins, de l'exprimer oralement. Autrement dit, Estelle a été beaucoup plus prolixe que Bernadette dans la façon de raconter ce qui lui était arrivé. Voilà comment la Sainte Vierge aime ses deux enfants si proches et si différents. Mais la grande ressemblance était évidemment cette générosité à accepter la volonté de Dieu telle qu'elle se manifeste par les événements et cette insistance de leur prière pour la conversion des pécheurs.

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Devant le Seigneur, splendeur et majesté, dans son sanctuaire, puissance et beauté. Psaume 95, 6.

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Pour mon intervention de ce matin, je vais tout simplement poser une question introductive qui est comment approcher Marie? Surtout l'approcher pour en parler. On peut, et ce sera trois voies possibles, on peut tenter de faire de Marie un concept, on peut tenter de la décrire comme un personnage du récit biblique, ou enfin on peut l'accueillir comme une personne. Le concept, le personnage et la personne. Ce sont trois moyens d'approche, trois voies d'appropriation de Marie, et donc je vais les passer en revue. D'abord le concept. Alors, je commence par là parce que, en effet, c'est mon domaine, le concept. Je suis philosophe et en philosophie, nous manions des concepts. En mathématiques aussi, hein, des abstractions pures. Mais le concept, c'est quelque chose de proprement philosophique. C'est notre outil, un outil fort utile. Le philosophe tente, voilà, de conquérir sur la confusion de nos esprits. Et pour que ça ne soit pas la matière première des experts en communication, elle tente de conquérir des idées claires. Et donc, si on a le bon concept, au fond, on s'arrête là. Si on a la bonne définition, eh bien, ça nous permet de juger d'une chose, par exemple ce critérium. Ce critérium, eh bien, quand vous avez la bonne définition, vous avez le critère du critérium. Si ce critérium n'a pas de mine, vous allez dire, mais tu te fous de moi, ce n'est pas un critérium, ça ne sert à rien, il faut qu'il y ait une mine, bon, etc. Mais vous voyez, quand vous avez la bonne définition de la chose, quand vous avez l'essence, dit le philosophe, de la chose, eh bien, ça vous permet de mesurer la plus ou moins grande perfection, eh bien, de la chose par rapport à son essence. Cet homme est plus ou moins courageux, il cède à la peur, c'est un lâche, il ne connaît pas la peur, c'est un téméraire. Non, il a surmonté sa peur, eh bien, c'est un courageux. Voyez, la philosophie, d'ailleurs, vous avez une définition de la liberté selon le philosophe. La définition de la liberté selon le philosophe, c'est quand l'existant, cette chose, coïncide avec son essence, avec sa nature ou sa définition. Être libre, ça n'est pas faire ce qu'on veut quand on veut. Être libre, c'est faire ce pourquoi l'on est fait. Être ce que l'on est vraiment. Pour Aristote, par exemple, l'arbre pleinement déployé, celui que je vois par la fenêtre, est un arbre qui est libre, non pas au sens où il fait ce qu'il veut, en ce sens-là, il est moins libre qu'un homme, il ne peut pas aller boire un coup avec Jean-Gabriel le soir au troquet du coin. Bon, mais en tant qu'il est pleinement ce qu'il est, en tant qu'il fait ce pourquoi il est fait, à savoir être pleinement déployé selon son essence, eh bien cet arbre, eh bien, a accompli son essence, a accompli sa nature, et en ce sens-là, il est libre. Voilà, son existence est sans tragique, sans reste. Il est déployé selon ce qu'il est. Alors, ça, c'est l'horizon philosophique, et la philosophie a rencontré un problème, c'est le problème de ce qu'on pourrait appeler les essences individuelles. Ça va nous mener peu à peu à Marie. Les essences individuelles, vous voyez, c'est vous et moi. Et puis, c'est non pas l'arbre en soi, mais cet arbre-là, qui peut-être va pousser de travers, mais qui toutefois va pousser et va réaliser son essence à sa manière propre. Alors évidemment, pour ce qui est des essences individuelles, vous et moi, voyez René, Jean-Gabriel, Constance, etc., à la fois, il y a bien cette idée de concept, hein, cette idée d'essence, à la fois pour être pleinement Martin, tel que je suis, Martin Stephens, on va dire, eh bien il faut peut-être d'abord que j'accomplisse mon concept propre qui est d'être un être humain, c'est-à-dire d'être un vivant doué de parole, d'être un vivant doué de lien, doué de logos, c'est-à-dire doué de lien. Si jamais je suis un vivant mais que j'oublie de déployer toute la mesure du lien qui me lie aux autres, eh ben, comme dirait l'autre, je peux être un être vivant, mais comme on dit l'expression française, un pauvre con. C'est-à-dire quelqu'un qui est pauvre en monde parce qu'il ramène tout à son petit nombril, en oubliant au passage d'ailleurs que le nombril est une cicatrice qui nous rappelle que nous sommes toujours déjà des êtres de relation, que nous ne provenons pas de nous-mêmes, mais d'un autre, ou d'une autre, en l'occurrence de notre mère. Et donc, voyez, essence individuelle, par exemple Marie, eh bien Marie, pour être celle qu'elle a été, d'unique, cet être humain unique, cette
individu unique, elle a dû d'abord être un être vivant doué de logos, un être vivant doué de parole, pour dire oui, un être vivant doué de relations. Mais en effet, quand on dit essence individuelle, il y a quelque chose qui échappe au concept. Au fond, il y a quelque chose qui échappe au concept. Marie, on ne lui a pas demandé simplement d'être quelqu'un de bien, mais d'être celle qu'elle a été, c'est-à-dire celle qui a répondu en son nom propre, en son oui propre, à l'appel qui lui était proprement adressé, particulièrement adressé. Hein, le concept nous permet, le concept, ça marche bien avec les noms communs. Ça nous permet de définir le cercle, comme on l'a vu, le courage, et puis en philosophie, on essaye de tout définir avec le plus d'exactitude possible. Le concept, ça marche bien avec le nom commun, mais est-ce que ça marche bien avec le nom propre? Avec en effet la façon propre à chacun de répondre à l'appel qui lui est particulièrement adressé. Hein, vous avez par exemple un philosophe qui s'appelle Heidegger au XXe siècle qui a beaucoup insisté sur la vérité comme événement. La vérité comme événement, la vérité qui ne nous demande pas simplement de réaliser, je vous donne une définition en latin pour faire chic de la vérité, c'est l'adéquatio rei et intellectus. L'adéquation de la chose avec l'entendement. C'est-à-dire, vous êtes dans la vérité quand vous parlez avec exactitude de la chose dont il est question. C'est-à-dire, je suis dans la vérité, par exemple, si je dis dehors, le soleil brille et il fait déjà chaud. C'est vrai que on est dans une journée de canicule. Donc, adéquation de la chose et de l'intellect. Adéquatio rei et intellectus. Ça, c'est la définition de la vérité. Heidegger, il va venir inquiéter cette définition de la vérité en disant, mais cette adéquation de la chose et de l'intellect, elle se fait dans quel sens? Est-ce qu'on demande à la chose d'être conforme à notre entendement, à notre intellect, ou est-ce qu'on espère que notre intellect va s'ouvrir à la chose, va se blesser au contact de la chose? Voyez, pour Heidegger, au fond, le risque de cette définition que vous trouvez chez saint Thomas d'Aquin et qui est d'une grande clarté et d'une grande richesse, mais le risque de cette définition, c'est que on ne vérifie pas au passage si l'on n'a pas réduit le réel, eh bien, aux petites dimensions de ce qu'on en peut comprendre. L'adéquation de la chose et de notre intellect, mais ça s'est fait dans quel sens? Est-ce que la chose n'a pas dû être justifiée, comme quand vous justifiez une pièce à l'usine, vous savez, vous découpez tout ce qui déborde. Ou le lit de Procuste avait un petit lit et tous ceux qui couchaient chez lui, eh bien, ils coupaient tout ce qui déborde. Peut-être il y a une tendance comme ça de l'intelligence humaine, et ce qui fait qu'elle est si rétive à la foi, à l'événement de la foi, de déclarer persona non grata tout ce qu'elle ne comprend pas. Comme le disait si justement Pascal, ce que je ne comprends pas ne laisse pas d'exister. Ce que je ne comprends pas ne laisse pas d'exister. Ça veut dire, c'est pas parce que je ne comprends pas quelque chose que cette chose n'existe pas. Ce que je ne comprends pas ne laisse pas d'exister. Et même on pourrait aller plus loin et dire, et précisément, là où j'atteins les limites de ma petite compréhension, dans ma petite comprenette, c'est peut-être là que je commence à toucher quelque chose qui existe vraiment. Hein, on pourrait aller plus loin que Pascal et dire, ce que je ne comprends pas ne laisse pas d'exister, même de dire, précisément, je touche à quelque chose qui est plus que moi-même quand, eh bien, au lieu de comprendre d'abord, je dois accueillir. Vous voyez, vous commencez à connaître, je vous parle déjà de la personne, mais vous commencez à connaître vraiment quelqu'un quand vous peinez à dire qui elle ou il est. Hein, quand vous ne connaissez pas votre voisin, c'est très facile de le décrire. Ah oui, mais tu sais, c'est le gars un peu trapu, là, petite moustache, qui un peu, voilà, qui est toujours avec des chemises ouvertes. Bon. Et puis en quatre traits, voilà, et tout le monde peut voir qui il est. Mais si jamais vous entrez en amitié avec ce voisin et que vous partagez, eh bien cette description-là qui est efficace, vous avez même du mal à la voir. Vous allez dire, ah, mais tu sais, c'est le type. Non, votre ami, si ce voisin devenait votre ami, bien le type trapu qui a une petite moustache, qui a des chemises ouvertes, c'est plus comme ça que vous allez pouvoir le décrire.
Et c'est qui là, Eric? Ah, c'est quelqu'un d'extraordinaire. Voyez, d'extraordinaire. C'est vraiment quelqu'un. Oui, mais il est comment? Eh ben, il est très profond. Non, non, mais physiquement, et là, bon, vous allez revenir, évidemment, vous n'avez pas oublié, mais voyez, ce que je ne comprends pas ne laisse pas d'exister. Peut-être quand il est demandé, quand une réalité met le pied dans la porte que j'allais refermer de ma petite compréhension du monde, c'est peut-être là que je touche vraiment la chose en tant qu'elle existe en dehors de moi, en tant qu'elle a son assise en dehors de ma propre compréhension, de ma propre perception. Donc, vous voyez, au niveau des essences individuelles ou des essences singulières, au niveau des noms propres, de vous, moi, de Marie-Françoise, de Claire, etc., eh bien là, le concept doit se laisser inquiéter, doit se laisser un peu crucifier, un peu blessé pour s'ouvrir. En philosophie, par exemple, ce qui est très intéressant, c'est notre approche de l'œuvre d'art, parce que une œuvre d'art, à la fois, on a le concept d'art pour la faire entrer dedans. Et à la fois, chaque œuvre d'art nous demande de l'accueillir comme pièce absolument unique, absolument singulière. Voyez, vous n'avez pas de critère absolu pour juger de l'œuvre d'art. L'œuvre d'art fournit avec elle le critère pour l'apprécier. C'est à vous de perdre à un moment donné, c'est la fameuse disponibilité dont parle Heidegger, c'est à vous de perdre à un moment donné vos critères pour faire droit à l'événement, à la donation de cette chose dans sa singularité. Chaque œuvre d'art inquiète le concept d'art pour un peu forcer son entrée en lui. Et quand vous voyez l'histoire de l'art, on a d'abord dit, bah non, c'est pas de l'art, c'est pas de l'art. Et tout à coup, il y a un regard assez attentif pour, eh bien, pour dire, oui, mais il se passe quelque chose. Et par rapport à l'œuvre d'art, qui est une essence singulière, hein, chaque œuvre d'art est unique, eh bien, par rapport à l'œuvre d'art, précisément, il nous est demandé ce travail d'hospitalité. Chaque œuvre d'art inquiète le concept d'art, comme on en reparlera de ces quatre femmes, comme les quatre femmes de la généalogie de Matthieu, qui mènent à une cinquième femme qui est Marie. Dans la généalogie qui ouvre le Nouveau Testament, vous avez quatre femmes, et ces quatre femmes ont un point commun, c'est qu'elles forcent, elles inquiètent le peuple juif, elles viennent de l'extérieur du peuple juif, et elles forcent son entrée pour faire partie de l'histoire du salut. Et elles sont nommées, sauf Bethsabée qui est nommée la femme du riz, mais elles sont nommées par leur nom propre. Et vous voyez, le concept c'est très bien, la philosophie c'est très bien, mais avec Marie on va se cogner contre le fait que ça n'est, on peut pas en faire un concept, on peut pas exactement en faire un concept. Alors vous avez à l'intérieur de la philosophie d'ailleurs, mais je vais passer très vite là-dessus, vous avez une critique du concept. Il y a quelque chose de violent peut-être dans le concept, hein, en allemand, concept c'est der Begriff. Begriff, vous entendez greifen en allemand qui veut dire saisir, et c'est la même racine qui a donné griffe. Vous avez même un auteur, je pourrais vous donner les références plus précises si ça vous intéresse à part, mais Hans Blumenberg, par exemple, il a écrit une théorie de l'inconceptualité, et Hans Blumenberg dit que l'origine du concept, c'est la chasse. C'est la chasse, et d'ailleurs c'est assez intéressant parce que dans le Sophiste de Platon, Platon va essayer de construire un concept du Sophiste et il va dire on va partir en chasse, on va chasser. Et dans le concept, vous voyez, il y a prendre entre ses griffes, il y a quelque chose, on veut se faire une idée de la chose, c'est-à-dire pouvoir la circonscrire, pouvoir en faire le tour et donc pouvoir la piéger. Et pour Hans Blumenberg, l'origine du concept, c'est l'homme qui doit attraper le mammouth. C'est-à-dire, les hommes qui doivent attraper le mammouth, ils doivent se faire une idée du mammouth assez précise pour pouvoir le piéger. Et il dit, il y a une origine violente, peut-être, de la philosophie, mais même de la pensée conceptuelle en général, en ce que le but du concept, c'est de capturer, et même que le piège se referme, qu'on puisse prendre la chose entre nos griffes, et même qu'on puisse eh bien, mettre une clôture autour de ce qu'on a pensé. Et donc, pour Marie, en effet, c'est possible aussi, à un moment donné, d'en faire un concept, d'en faire une idée. On se fait d'elle une idée, et qui nous permet finalement de la préjuger, de la reconnaître avant même d'en avoir l'expérience, avant même de rentrer en relation à elle. On peut s'endormir sur une idée de Marie. Je connais certains, j'ai certains amis qui sont d'ailleurs
protestants et qui alors c'est intéressant. Est-ce que voilà, mais souvent, en tout cas, ils se font une idée, ça c'est sûr, de la façon dont les catholiques approchent Marie. Et pour voilà, mais voyez, on peut se faire une idée d'elle. Attention, dans le concept, il y a quelque chose de la capture, de la clôture, quelque chose. Voilà. Et en même temps, il faut parler. En même temps, on ne peut pas dire n'importe quoi de Marie. On va voir que on ne va pas dire n'importe quoi d'elle à partir de la personne qu'elle est dans le récit où elle s'inscrit. Mais en effet, c'est important aussi de fixer des choses. Le propre de l'Église catholique, c'est quand même de fixer la sagesse en des dogmes, c'est-à-dire en des choses qui sont eh bien des points d'arrêt. Là, on peut dire ça, on a mûri la chose, et on peut dire création du monde. C'est un dogme. Là, on a mûri la chose, et quelqu'un qui vous dit, mais non, le monde est sorti de Dieu comme une émanation de sa pensée. Non, non, non. Création. Création du monde. Ou alors, Trinité. Voilà, à un moment donné, on a tellement réfléchi la chose, on l'a tellement médité, eh bien, on a arrêté la chose. On a dit Trinité. C'est un concept, la Trinité. C'est un dogme, et ça nous permet de ne pas dire n'importe quoi. Marie, voyez, on attache à elle, eh bien, des attributs. Mère de Dieu. À un moment donné, un concile a dit Mère de Dieu. Immaculée Conception, beaucoup plus récemment. C'est toujours vierge, et Vierge Marie. Donc on dit des mots. La question c'est comment faire pour que ces mots ne soient pas des mots de clôture, hein, qui finalement on dit ça et puis on arrête de penser, mais des mots d'ouverture. Hein, c'est le propre du dogme d'ailleurs. C'est pas du tout de. À la fois c'est un point d'arrêt. Quiconque dira autre chose que Trinité, eh bien sera dans l'hérésie. Quiconque dira que il y a d'abord le Père, et puis contingemment le Fils, et puis ensuite les. Non, non, attention, on les prend ensemble, on doit. Voilà. Donc, à la fois, le dogme est un point d'arrêt, mais c'est un point d'arrêt, en général, qui indique un mystère, et qui demande à notre intelligence, précisément, de s'ouvrir. Que l'adéquatio rei et intellectus, que l'adéquation, l'égalité entre la chose et l'intellect, eh bien, soit une ouverture de l'intellect sur une chose qui le dépasse. Et puis, le concept permet aussi parfois de se faire une première idée qui rend l'approche plus facile. Oui, je ne vais pas condamner le concept, sinon on ne parle même plus. Mais vous voyez, là, avec notre garçon Benoît, il demande un peu ce qui lui arrive. Il vient de faire une année d'école et tout à coup, il n'y a plus école du tout. Alors il dit, mais on ne va pas à l'école. Il me demande ça à 18h. Là, on va partir à l'école. Non, non, non. Et à un moment donné, je lui dis, tu sais, ce sont les grandes vacances. Et là, il avait le mot. Il avait le mot, il avait le concept. Alors il dit, ah oui, ce sont les grandes vacances, alors, il y a quelque chose de grand, et donc il n'y a pas école. Et dès lors qu'il nomme la chose cesse de l'inquiéter, l'école c'est quand, tout à coup ça va surgir, etc. Non, ce sont les grandes vacances, et il est apaisé. Donc, se faire une certaine idée, voilà, et même hein, cette chose horrible, machin, c'est une araignée, bah, ça fait partie de la catégorie araignée, je m'en inquiète pas tout le temps, bon. Elle est là, quand elle est là, j'ai le concept. Bon. Et donc, pour conclure sur le concept, ce qui va protéger Marie d'un enfermement possible dans un bavardage savant, qui ferait qu'il faudrait absolument n'en pas parler pour sauter dans un mysticisme muet, ce qui va protéger Marie de la clôture, c'est précisément qu'elle est quelqu'un qu'on rencontre dans un récit. Hein, les philosophes aiment bien faire des traités. Des traités qui parlent à partir, enfin en dehors du temps, voilà, qui sont vrais depuis toujours. Prenez l'éthique de Spinoza, écrite sous l'espèce, dit-il, de l'éternité. Voilà, et vous avez un concept de Dieu. Alors Nietzsche disait, chez Spinoza, sa définition de Dieu et de l'amour de Dieu, ça sent le cliquetis, c'est-à-dire c'est mort, c'est sans chair. Pourquoi? Parce que le philosophe est hors récit. Il se situe à un point de vue qui est celui, d'ailleurs en dehors de tout point de vue, qui est celui eh bien de l'éternité ou en tout cas de l'au-delà du temps. Il est hors récit, hors Marie. S'inscrit dans une histoire, et c'est ce qui va nous sauver d'en faire, en effet, simplement
une réalité qu'on peut définir, et une fois qu'on l'a définie, on se tient quitte d'elle. Donc Marie est le personnage, et là j'en viens à ma deuxième voie, Marie est le personnage d'un récit, ce qui fait qu'elle sera évidemment plus qu'un concept, plus que simplement, vous voyez même le concept Mère de Dieu, évidemment, c'est un concept qui fait tout de suite référence à un récit. Il faut bien que, voilà, Mère de Dieu, si vous voulez, c'est pas matrice universelle. Matrice universelle, c'est un concept. Vous avez Simone Veil dans son effort pour lier Athènes et Jérusalem, ou plutôt pour montrer qu'Athènes, donc c'est Simone Veil, la philosophe, celle qui est morte en 43, dans son effort pour montrer que l'évangile tient plus d'Athènes que de Jérusalem, elle avait un problème un peu avec ses origines juives, elle cherche tous les éléments du Nouveau Testament chez Platon, dans la mythologie grecque, et puis ailleurs aussi dans les contes pour enfants. Bon. Mais, et Marie, elle la rencontre dans le porte-empreinte du Timée chez Platon. Platon imaginait que Dieu était un artisan, un démiurge qui avait, à partir des idées qu'il trouvait dans sa tête, il avait créé les choses, mais il avait appliqué les idées à une matière, à une matrice qui résiste, qu'il appelle la kora. Bon, Chora. La kora, ça résiste et ça donne, voyez, l'idée splendide d'être humain, qui est parfaite sortie de l'entendement du ciel intelligible, quand ça rencontre la matière, la matrice, hein, matière, matrice, mater, la mère, c'est la même chose, eh bien ça résiste et ça donne cette multiplicité d'êtres humains un peu ratés que nous sommes. Bon, mais on n'est pas l'homme avec un grand H, on est des petits humains finis, un peu cabossés par la vie, etc. Parce que la matière a résisté, à la forme a dû, pour donner forme à la matière, eh bien se renoncer et puis ça a plus ou moins réussi. Bon. Et Simone Veil dit, Marie, c'est ça, c'est le porte-empreinte du Timée, c'est la matrice universelle. Bon, très bien, matrice universelle, mais ça, c'est un truc de philosophe. Je ne vais pas vous parler de la matrice universelle. Jean-Gabriel va pas vous parler de Marie comme la matrice universelle. Comme, bon, non, on va vous parler de la mère de Dieu. Et vous voyez, mère de Dieu, ça nous inscrit Marie dans un récit, donc Marie comme personnage, c'est mon deuxième point. Personnage, il y a un gain. Il y a un gain pour faire droit, quand même, à quelque chose que Marie est et qui est plus, en effet, qu'un ensemble d'attributs qui nous permet de définir une réalité. Mais le personnage, ça ne va pas suffire non plus. Marie est plus qu'un personnage, c'est une personne, comme on va le voir dans un troisième moment. Mais qu'est-ce que c'est qu'un personnage? Le personnage existe dans le cadre d'un récit, hein, en général d'une fiction. Et en ce sens-là, d'ailleurs, en tant qu'elle fait partie d'un récit, Marie, on peut la traiter comme un personnage du récit, hein, un personnage, on pourrait dire, de l'économie du salut, etc. Mais on va voir que c'est pas mal, mais c'est pas suffisant. C'est une personne. Mais un personnage, vous voyez, un personnage, quand on dit de quelqu'un, c'est un personnage, ça veut dire que c'est quelqu'un qui s'est tellement fictionné. C'est-à-dire qu'il s'est tellement fiction, ça vient de fingere, ça veut dire sculpter et tout. C'est quelqu'un qui s'est tellement donné forme qu'on connaît de lui surtout le récit qu'il fait de lui. C'est un personnage. Bon. Et en effet, Napoléon, à un moment donné, Napoléon était une personne, mais il joue un tellement grand rôle dans notre roman national que ça devient un personnage. Bon. Vous voyez, le personnage appartient à un récit. Et j'ai envie de dire un récit en tant qu'à un moment donné, ce récit est une fiction, ou alors il est, dès le début, le personnage d'un roman, le personnage d'une saga, etc. Cela fait plus droit à Marie en tant qu'elle appartient à un récit, mais il y a quand même un risque. C'est que le personnage n'est rien en dehors du récit dans lequel il s'inscrit. D'accord? Le personnage n'existe pas du tout, n'est rien en dehors du récit dans lequel il s'inscrit. Vous avez un commentateur, un exégète littéraire qui s'appelle Thomas Pavel, qui a écrit Univers de la fiction, et au chapitre 1, il fait quelque chose sur les êtres de fiction, et c'est très intéressant ce qu'il fait la distinction entre le personnage et la personne. Et il dit, il dit ceci, dans le monde réel, il existe une réponse aux questions, même si on ne les connaît pas, alors que dans le monde fictionnel,
Certaines questions n'ont pas de réponse. Voyez. Dans le monde réel, il existe une réponse aux questions, même si on ne les connaît pas, alors que dans le monde fictionnel, certaines questions n'ont pas de réponse. À quoi fait-il allusion? C'est par exemple, si je vous dis, mais combien d'enfants avait Lady Macbeth? Vous voyez, Lady Macbeth, la femme de Macbeth, dans la tragédie d'Hamlet. Combien elle avait d'enfants? Trois ou quatre? Fait, on ne sait pas. Et d'ailleurs, ça n'a aucun sens de poser cette question. Parce qu'en fait, ça joue aucun rôle dans la tragédie de Macbeth, où Lady Macbeth vient tenter, le roi Duncan vient dormir chez Macbeth, elle vient le tenter. Mais le nombre d'enfants, ou n'avait-elle pas, son deuxième enfant était-il un garçon? Ça n'a pas de sens. Alors que ça a du sens. Ça a du sens, et puis même, c'est une question pertinente pour ce qui est de la vie réelle. Vous voyez, le Bardamu avait-il un cousin trisomique? Bon. Mais Bardamu, si dans Céline, ça, enfin, mais n'importe quoi, ça n'a pas de sens, voyez. Et donc, comme le dit Pavel, il dit dans une biographie, on peut toujours trouver des éléments nouveaux, découvrir des traces, des témoignages que l'auteur avait omis dans une biographie. On peut toujours la compléter, d'ailleurs à l'infini, alors que c'est pas vrai d'un personnage. On n'a pas des éléments nouveaux. Sur Macbeth, sur Lady Macbeth, on a découvert que Lady Macbeth. Non. Bon, on peut creuser un personnage, le personnage c'est déjà une réalité, mais on peut faire des tonnes et des tonnes et des tonnes, des tonnes de commentaires quand c'est un chef-d'œuvre sur tel ou tel personnage. C'est sans doute vrai de Marie aussi, on peut faire des tonnes et des tonnes de commentaires, mais davantage parce que c'est une personne que parce que c'est un personnage. Et à la limite, un personnage à un moment donné, ça n'est plus que. Enfin, vous voyez, ce qu'on pourrait dire d'un personnage, c'est que il est entièrement lui-même, mais il n'est rien de plus que lui-même. Il est entièrement lui-même, c'est-à-dire, au fond, nous connaissons tout de Macbeth ou de Lady Macbeth. Nous connaissons tout ce qu'il faut connaître pour que la tragédie fonctionne. Bon, est-ce que c'est vrai de Marie? Est-ce que c'est vrai de Joseph? Est-ce que c'est vrai même tout simplement des personnages bibliques? Est-ce qu'ils ne sont que les maillons nécessaires d'un récit et rien en dehors de ce récit-là. Ils sont évidemment les maillons nécessaires d'un récit, ils s'inscrivent dans ce récit, mais ce sont plus que des personnages, et d'ailleurs, à un moment donné, le personnage, n'étant que ce qu'il est, eh bien, va devenir une sorte d'allégorie. Vous voyez, Don Juan, d'ailleurs, on va dire c'est un Don Juan. Parce que Don Juan, il raconte exactement ce qu'il doit raconter, rien d'autre. Et là encore, est-ce que Don Juan avait des hémorroïdes quand il faisait du cheval? Bon, Montaigne nous raconte ça dans ses essais. Bon, très bien. Mais c'est parce que c'est Montaigne, c'est parce que c'est une personne, c'est parce que c'est quelqu'un qui veut nous donner l'expérience de ce que c'est qu'une personne, c'est-à-dire nous raconter, comme il dit, l'inutilité, la banalité de nos vies. Les détails qui, quand on veut des grands personnages, ne servent à rien, mais qui... Dans la Bible, il y a souvent le sens du détail qui nous indique que, certes, peut-être Job, vous voyez, Job, c'est une fable, et en même temps, même Job, on a l'impression que c'est une personne. Mais Job, au fond, si c'est une fable, c'est un personnage infiniment riche. Mais sinon, dans la Bible, eh bien, Jésus va rencontrer des personnes. Et il y a parfois ce détail qui est plus qu'un effet de réel en littérature pour donner de la chair à cet être de papier qu'est le personnage, c'est qu'on a vraiment. L'expérience, il nous est demandé de faire l'expérience de rencontrer plus que des personnages, c'est-à-dire de rencontrer des personnes, des êtres de chair. Dans six personnages en quête d'auteur, un livre de Pirandello, vous avez six personnages qui cherchent un auteur, et ces personnages, c'est le père, la mère, la belle-fille. Ça, c'est intéressant parce que c'est des concepts, ou c'est, oui, en un sens, c'est des concepts, c'est des allégories, c'est des êtres qui sont encore des êtres vides. Et précisément, passer dans votre vie du personnage à la personne, c'était un sociologue américain qui disait, nous naissons comme individus indéterminés, nous continuons comme personnage, on met un masque, l'adolescent c'est ça, il essaye plein de trucs, plein de masques, bon, et nous finissons comme personne, comme une personne. Parce qu'à un moment donné, on trouve de plus en plus, on n'a jamais le visage à découvert, pense-t-il. C'est Erving Goffman, on n'a jamais le visage complètement à découvert, mais de plus en plus, on trouve le masque qui sied à ces traits que peut-être seul Dieu connaît.
Mais voyez, six personnages en quête d'auteur, vous avez des concepts et précisément, qu'est-ce que nous invite à faire le Christ quand dans Matthieu 12, 47, il dit, voilà, oui, alors, non, quand il nous invite, c'est pas c'est pas Matthieu 12, 47, mais à dire, voilà, je suis venu séparer la mère de la fille, la belle-fille de la belle-mère, etc. C'est peut-être, voilà, faites en sorte que l'autre soit plus que le personnage de votre économie psychique. Hein, à un moment donné, on a l'image du père, l'image du père, l'image du père, mais quand le père devient quelqu'un de fatigué, eh bien, il cesse d'être le père, il devient notre frère. Et peut-être Dieu, qui est notre père, nous permet ça de rencontrer l'autre comme notre prochain, comme notre frère. C'est-à-dire, le problème, c'est quand il n'y a rien de pire, hein, quand vous êtes le pion de l'économie psychique de quelqu'un. C'est-à-dire quand quelqu'un projette sur vous tant et tant de choses, bon, et qu'en fait, vous ne pouvez pas le rencontrer, vous n'avez même pas le droit d'être autre chose que le personnage qu'il imagine que vous êtes. Et donc il y a une sorte de malentendu, et puis à un moment donné, vous dites, mais vous savez, je suis que moi. Et c'est-à-dire, est-ce que tu veux devenir mon prochain? Est-ce que, non, mais là, je suis, bon, et on est obligé d'être des personnages. Alors, moi, pour mes étudiants, je suis le professeur, voilà, et je suis ce personnage-là, et puis je le joue, voilà, et j'essaye pas non plus de le surjouer, et puis parfois, le temps faisant, on devient des amis, et c'est vrai qu'il faut que l'étudiant accepte que le personnage soit une personne. Il y a moins à projeter, mais vous voyez, c'est intéressant, dans l'idée de personnage, il y a l'idée encore d'un déficit d'incarnation. Alors, vous voyez, Marie, précisément, quand est-ce qu'on la saisit, quand est-ce qu'on la rencontre comme personne et plus que personnage? Parce qu'on pourrait dire, mais Marie, en tant qu'elle est, Jean-Gabriel vous le dira très bien, toute relative à Jésus, toute relative à son fils, toute relative au plan du salut. On pourrait dire, sa gloire, c'est de n'être qu'un personnage dans ce récit. On pourrait dire ça, comme Joseph. Joseph peut-être encore plus, il est complètement effacé. Mais pourtant, il y a des éléments qui montrent qu'on a affaire à vraiment des êtres de chair, des êtres qu'on peut rencontrer. Et d'ailleurs, si on ne pouvait pas les rencontrer, il ne servirait à rien de les prier. Non, ce sont des personnes. Regardez l'hésitation de Joseph à prendre Marie sous son toit. Et le fait que l'ange doit s'adresser à lui et donc s'adresser à sa liberté. Dans cette hésitation, dans le fait qu'à un moment donné, Joseph est perdu, eh bien, alors on pourrait dire ça fait partie du récit, c'était nécessaire au récit, etc. Oui, mais dans l'hésitation, et c'est souvent un effet de réel dont se servent les romanciers pour donner consistance à ces êtres de papier que sont les personnages, mais cette hésitation, on sent qu'il y a quelqu'un. Vous avez un peintre, je crois que c'est Lippi, qui fait une annonciation un peu suspendu, où Marie n'a pas encore dit oui, où il semblerait qu'elle puisse hésiter. Eh bien, dans cette hésitation, il y a quelqu'un qu'on rencontre, puisque Dieu, à cet égard, de passer par le consentement de Marie, par le consentement de Joseph, par leur fiat eux-mêmes. Le grand génie de celui qui donne consistance au personnage biblique, c'est Caravage. Pourquoi? Parce que Caravage, c'est un peintre qui était fan d'opéra. C'est là qu'il allait. En plus, l'opéra, c'était les concerts de rock de l'époque. Les gens criaient, et puis on buvait. Et puis d'ailleurs, Caravage se battait. Il est mort très très jeune. C'était un loubard. Mais Caravage, fan d'opéra, eh bien, il peignait tous les personnages bibliques en suspension, suspendus. Vous voyez, la conversion de saint Paul, il tombe par le haut comme ça. Il est en train de tomber. Il est en train de tomber par le haut. Il est en train de tomber en regardant le ciel. L'appel de saint Matthieu, le Christ le désigne du doigt. Lui est dans cette hésitation. Il regarde l'argent qu'il vient de collecter, le sacrifice d'Abraham. Il est le geste retenu par l'ange, etc. Et précisément, ces personnages, on touche quelque chose de la personne parce que là, il y a un gain de consistance. Ils sont des êtres par lesquels Dieu est passé et que Dieu a pris au sérieux dans leur liberté. Il y a quelque chose de suspendu. Ils sont plus que voilà, les marionnettes dociles dans l'économie du salut.
Ils sont plus que des fictions ou des productions, ce sont des créations. Nous sommes des créatures, c'est-à-dire nous sommes en effet plus, c'est ce qui m'énerve parfois avec certains évangéliques, vous savez, vous avez ces petits livres, c'est l'histoire dont vous êtes le héros. Et parfois, eux, dans leur relecture de vie, enfin, c'est un ami, il a vécu ça, et voilà, il s'est retrouvé dans un grand rassemblement évangélique, et il dit, en fait, il faut relire sa vie tel qu'on n'en est jamais le héros, tel que Dieu a tout pensé, tout prévu, tel que, en fait, tel que nous sommes un peu la cause accidentelle de la réalisation du plan de Dieu, et finalement, bon. À la fois, c'est très beau parce que voilà, on rend à Dieu ce qui est à Dieu et c'est lui. Mais précisément, le Caravage, oui, mais ce Dieu qui se suspend au fiat de Marie, c'est un Dieu qui prend au sérieux la consistance de notre existence. Nous ne sommes pas simplement des personnages qu'on a nommés, je me souviens plus qui, des êtres de papier. Cette année, j'avais comme thème l'art et la technique. Et on parlait du moment où l'œuvre d'art était. On se posait la question du terme création en art. Voilà, je ne vais pas vous le faire, mais c'est très intéressant ce moment où, en effet, l'artiste laisse son œuvre être. Et c'est-à-dire, laisse dans cette œuvre-là sa part de contingence. Maintenant, elle ne m'appartient plus. Maintenant. Elle appartient à ceux qui l'interpréteront, à ceux que cette œuvre aidera, à ceux. Bref, ça m'appartient plus. Et vous voyez, ça fait penser, peut-être j'ai déjà raconté ça ici, mais c'est une petite anecdote de Gustave Thibon. Gustave Thibon, il se mettait à écrire, et je crois il s'était retrouvé un jour à côté de Raymond Aron, je crois que c'est Raymond Aron. Et il lui avait dit, ah, j'écris des petits textes philosophiques, donc Gustave Thibon, c'est un aphorisme. Et Raymond Aron dit, j'ai un conseil, un seul conseil à vous donner. Quand vous écrivez, ne faites absolument pas confiance à votre lecteur. Voilà. Vous balisez, voilà, vous prévenez par avance tous les contresens qu'on pourra faire sur ce que vous dites. Et Gustave Thibon, il dit, c'est marrant parce que si j'écris, c'est au contraire parce que je fais confiance à mon lecteur. Et donc c'est pour ça que lui avait choisi la forme aphoristique, parce qu'un aphorisme, c'est une petite phrase comme ça, c'est enrobé de silence, et au fond, bon. Et il dit, la preuve que j'avais raison, c'est une fois, je suis monté à la capitale, hein, de Saint-Marcel d'Ardèche, Gustave Thibon monte à la capitale, et là, il sort du métro, il devait se rendre peut-être à la maison de la radio, bon. Une femme l'arrête, lui dit, vous êtes Monsieur Thibon? Alors, lui, il dit, on me reconnaît, je vais à Paris, il dit, oui, c'est moi-même. Elle dit, écoutez, je voulais juste vous dire merci, vous avez changé ma vie. Je suis tombé sur une phrase de vous et j'ai arrêté de tomber. Alors lui, il dit, ah ben, c'est merveilleux, voilà, mon séjour était illuminé, mais petite pointe d'orgueil, je lui ai dit, c'était quelle phrase? Voilà. Et non seulement elle me l'a citée de travers, mais elle l'avait comprise à l'envers. Et il dit, ben voilà, c'est ça, c'est qu'à un moment donné, on laisse la chose appartenir. On est arrivé à la conclusion avec mes élèves, et c'est une génération qui n'est pas trop dans cette humeur-là, mais qu'on ne crée jamais, nous humains, que des enfants. Parce que véritablement, l'enfant, on est cause de son être, mais on est cause de quelqu'un qui lui-même deviendra cause. Ce moment où on laisse être la chose, et véritablement, un Dieu qui crée, c'est un Dieu qui crée des personnes, c'est-à-dire qui crée en effet qui est cause d'êtres qui seront eux-mêmes cause de tant et tant de choses. Et en effet, ce qui est passionnant dans le récit biblique pour recroiser Marie avant de ne vous parler plus que d'elle, mais par exemple, c'est parfois la discordance des temps. Voyez, discordance des temps. Siméon qui annonce à Marie qu'elle aura le cœur transpercé, elle ne peut pas déjà comprendre. Bon, mais là, c'est Dieu qui se révèle comme personne, c'est-à-dire plus grand. Mais là où Marie, en effet, se révèle comme vraiment une personne, c'est quand, avec Jésus, elle n'est pas tout à fait raccord. Voilà, Jésus qui disparaît pendant 3 jours. Et elle lui dit, voilà, ton père et moi, nous nous faisions du souci.
Et il dit, mais pourtant j'étais dans la maison de mon père, voyez. Et là, si elle était simplement un personnage obéissant de l'accomplissement du salut, il n'y aurait pas cette discordance des temps qui montre que c'est bien vous et moi dans ces malentendus qu'il y a avec Dieu et dans cette temporalité qui est la sienne et qui est la nôtre, mais toujours en retard. Et en même temps, c'est Marie qui est en avance quand elle presse Jésus, quand elle presse Jésus, eh bien de transformer l'eau en vin. Et Jean-Gabriel va vous en parler cet après-midi, mais là, Marie qui presse Jésus, vous avez une représentation au Moyen-Âge comme ça, dans le haut Moyen-Âge, du pressoir mystique, c'est le père qui presse, voilà, qui fait tourner un pressoir, et sur ce pressoir, c'est une croix qui fait couler le sang de son fils. Bon, représentation un peu sanguinolente de la passion. Mais en effet, Marie qui presse Jésus, qui presse que l'eau se transforme en vin, voilà, il y a quelque chose d'un décalage des temps qui donne consistance, pas simplement à Jésus, qui n'est pas la seule personne entourée de personnages, non, il y a Marie qui est personne vis-à-vis de Jésus, qui est aussi évidemment une personne. Voilà, et donc pour finir sur le personnage et arriver à qu'est-ce que c'est que parler d'une personne, comment est-ce seulement possible? En effet, le risque, oui, du personnage, donc non, ça je l'ai déjà dit, voilà, c'est. Oui, c'est intéressant aussi de penser que dans l'Église catholique, on vénère les saints, et les saints sont à la fois les personnages d'un récit, et Simone Veil disait que toute vie parfaite, elle pensait à saint François d'Assise, toute vie parfaite est une parabole écrite par Dieu. Et qu'est-ce que c'est qu'un saint? C'est une parabole écrite par Dieu. Qu'est-ce que c'est que le père Damien de Molokai? C'est une histoire. Bon, alors à la fois on peut dire ça, et à la fois le saint est véritablement toujours en même temps une personne, c'est-à-dire quelqu'un à qui l'on s'adresse et qui déborde son récit. Qui déborde son récit même avec le fait que on s'adresse à lui, on le prie, on peut avoir une relation particulière avec ce saint-là, et puis il peut accomplir des miracles, c'est-à-dire toujours nous surprendre. Et donc j'en arrive à mon troisième temps pour finir cette introduction, Marie comme personne. Hein, le concept, ça appartient à la philosophie, le personnage, ça appartient à la littérature et aussi au mythe, etc. Le concept n'a de pertinence que dans l'économie d'un sens, le personnage n'a de pertinence que dans l'économie d'un récit, alors que la personne, c'est un concept théologique, c'est très important. C'est Boès qui traduit l'hypostase grecque pour dire les trois hypostases de la Trinité, Père, Fils et Saint-Esprit, qui ont une seule nature. Et Boès dit une seule nature et trois personnes. Et notre concept de personne, on avait parlé un peu quand on avait fait la session La personne et le sacré, notre concept de personne vient de la théologie. Et ce concept-là permet de dire une nature. Donc le Père et le Fils et le Saint-Esprit, mais trois êtres irréductibles l'un à l'autre, irréductibles l'un à l'autre, et qui alors c'est extraordinaire ce qui s'est passé à ce moment-là, parce que la personne, ça dit que on a bien un être subsistant, c'est-à-dire qui a de la consistance. Le Père n'est pas le Fils n'est pas l'Esprit Saint, et Marie Gomez, ici présente, n'est pas Martin Stephens, n'est pas Claire Stephens, etc. Donc, mais ce sont des êtres subsistants et relationnels. Hein, subsistants et relationnels. C'est comme notre visage. À la fois, nous sommes les seuls à avoir ce visage-là, ce qui rend possible le principe du contrôle par la reconnaissance faciale. Le visage est une carte d'identité plus sûre que ma propre carte d'identité. À la fois, nous, et en même temps, le visage est quelque chose de relationnel parce que là, vous parlant, vous voyez, je ne vois pas mon propre visage, je ne vois que l'effet de mon visage sur le vôtre, c'est-à-dire que mon visage à la fois m'identifie et à la fois n'est pas perceptible par moi-même, c'est-à-dire appartient toujours à celui qui le regarde, et c'est pareil pour votre regard, etc. Nous confions notre visage les uns aux autres. Et donc nous sommes à la fois singuliers et relationnels. C'est ce que théologiquement, il est arrivé avec le concept de personne qui après va avoir une aventure
extraordinaire, vous la connaissez, l'aventure de l'Occident qui a pris au sérieux le fait que nous sommes des personnes, c'est-à-dire des êtres uniques et relationnels. Uniques mais pas enfermés dans leur unicité, uniques mais respirant sur la relation. Et d'ailleurs, c'est très intéressant parce que Cicéron, qui est un penseur de la persona, hein, en fait, il pense que le personnage. Pour lui, nous avons différents types de personnages, domestiques, sociaux, etc. Chez les Grecs, il n'y a pas vraiment cette notion de personne, c'est-à-dire de quelque chose qui est plus que le personnage social, qu'on est bien obligé de jouer, qu'on est bien obligé de jouer à un moment donné, hein, quand vous rencontrez quelqu'un, vous jouez, ah ça va, oui, il fait chaud, etc. Bon, on est dans le personnage, bon. Et puis à un moment donné, évidemment, on a toujours l'espérance que qu'on ne parlera pas simplement du beau temps, mais qu'on passera ensemble du beau temps. Et donc, et ça va être mon envoi vers mon plan, comment on approche une personne? Comment on approche une personne? Puisque ça nous vient de la théologie pour nommer les trois personnes, le Père, le Fils et le Saint-Esprit, eh il faut regarder comment ils faisaient. Au Moyen Âge, c'est la théologie. C'est les trois temps de l'approche de Dieu et qui va nous servir pour approcher n'importe quelle personne, vous et moi, et pour approcher Marie, évidemment. Vous avez trois temps, hein, en théologie pour

eh bien, tout ce que vous pouvez dire de positif à propos de la création, vous pouvez l'appliquer à Dieu. Et donc Dieu est bon. Ce qui faisait dire aux thomistes que, avant de parler de Dieu, il fallait d'abord faire l'expérience peut-être de l'être concret, de la bonté du gâteau, de la bonté de ce geste envers nous. Et bon, ça c'est la première étape. On affirme de Dieu un ensemble d'attributs positifs. Par exemple, on ne va pas dire Dieu est médiocre ou Dieu est de mauvaise humeur, parce que ce ne sont pas des attributs positifs, ce sont des amoindrissements de réalité. Tout ce qui est vraiment réel, toutes les perfections du monde, vous pouvez les attribuer à Dieu. Deuxième étape, étape négative cette fois, apophatique. Vous allez nier tous ces attributs-là, parce que sinon vous allez vous faire, voilà, Dieu est bon comme le café, mais moi je préfère le café à Dieu, parce que Dieu est trop abstrait. Enfin, vous allez enfermer Dieu dans des attributs même positifs. Et donc c'est une voie un peu exigeante, c'est le moment du désert, où vous dites Dieu n'est pas juste. Parce que sinon, on l'enferme dans notre idée de justice. L'adéquation entre la chose et l'intellect se fait en faveur de l'intellect et on a une idée du juste et Dieu, voilà, Dieu est juste donc il punit les méchants et il récompense les justes. Oui, mais il pardonne. Ben non, ça c'est pas possible. Non, parce que on a la. Donc on va nier, ça va même très loin, alors la mystique rhénane va dire ben, Dieu n'est pas bon, Dieu n'existe pas. Ben oui, parce que à la fois Dieu est comme ce stylo, mais à la fois. Si on pense qu'il est comme ce stylo, eh bien on en fait une chose parmi les choses ou la plus grande de toutes les choses. Mais Dieu n'est pas la plus grande de toutes les choses. Comme disait Michel de Certeau, Allahu Akbar, hein, Dieu est grand. Il dit, mais comment l'entendre? Il dit, c'est pas Dieu est très grand, c'est pas Dieu est le plus grand, parce que là, on ne quitte pas l'échelle des créatures, c'est Dieu est toujours plus grand. Dieu est plus grand, c'est-à-dire toujours au-delà de ce que tu en peux concevoir. C'est dynamique. Bon. Bon bref, c'est la deuxième étape. Et enfin, la troisième étape, c'est Denis l'Aréopagite qui dit ça, bon, un mystique et théologien médiéval, Denis, qu'on appelle aussi le pseudo-Denis. Bon, Denis qui dit que cette troisième voie, c'est la voie qu'on appelle de la suréminence, où vous dites Dieu est bon, mais de façon suréminente, de façon... voilà, inconcevable pour nous. Et en fait, ce n'est pas une voie intellectuelle, c'est que cette troisième voie, c'est la louange. D'accord? Parfois, même les philosophes oublient que le troisième moment, c'est la louange. C'est la louange. Et en fait, en réalité, pour parler d'une personne, c'est la même chose. D'abord, on parle d'une personne comme d'un personnage. Oui, mon voisin, tu sais, c'est le beauf qui a toujours les petites moustaches trapues, toujours les chemises ouvertes et on les... Bon. Là, c'est juste le personnage, et d'ailleurs, c'est peut-être le personnage qui se donne. Ah, moi, je me cache jamais la tête, il fait de la philosophie, l'enculage de mouches, etc. Ouais. Et bon, ça, c'est le personnage. Et d'abord, on est dans le personnage, on attribue ce qu'on voit de l'autre. Puis après, quand on rencontre quelqu'un, on ne sait plus dire de lui quoi que ce soit qui soit trop rapide. Mais en 3 secondes, Marie Gomez. Mais en 3 secondes, je peux pas. C'est devenu une amie. Donc. Ça me dépasse, c'est... Non, voilà, 3 secondes, c'est pas possible, et sinon, c'est superficiel. Bon. Donc, moment négatif, apophatique, et enfin, finalement, là, c'est comme quand avec Cécile, on va au restaurant tous les deux, on laisse les enfants à Joseph, et enfin, sans enfants, mais qu'est-ce qu'on fait sans les enfants? Ben, on parle d'eux. Et comment on parle d'eux? Ben, alors, ça peut être sur le mode du souci, mais en général, si on mange un bon plat tous les deux, c'est la louange. Et c'est la louange, et c'est le seul accès, et c'est le troisième moment, c'est le compagnonnage. Vous voyez, Moïse qui reçoit ce nom de Dieu, comment te nommerai-je? Hein, comment te nommerai-je? Ayez à chair ayez, hein, Exode 3,14, comme le nombre pi, c'est facile à retenir, bah, comme le nombre pi, c'est infini. C'est un nombre irrationnel. Ayez à chair ayez, je suis qui je suis, ou je serai qui je serai, ou en tout cas, si tu veux savoir qui je suis, suis-moi. Vis avec moi un compagnonnage. Ah, je pourrais vous en parler trop longtemps, donc je vais m'arrêter là, mais je vous conseille vraiment, même si il faut le lire de façon un peu en le ruminant, le livre de Martin Buber qui s'appelle Je et tu. Et Martin Buber dit d'abord, on a une relation aux êtres qui est sur le mode du je-cela. Il y a moi et l'autre est une chose. Alors, voilà, mon voisin, c'est le type à la chemise ouverte. En fait, là, je n'ai pas de rapport avec lui. Et il dit, il faut avoir...

La décision de passer du je, cela, où l'autre est une troisième personne, et on dit, ah oui, mon voisin, c'est très simple, tu vas le reconnaître, il est troisième personne, au je, tu, deuxième personne. Et dans le je, je-tu, donc c'est une modalité d'existence, hein, être dans le tutoiement avec les choses. Il dit, ça peut même marcher avec un arbre, soit l'arbre est un je, cela, la chose qui vous fait de l'ombre. Soit l'arbre, vous le regardez, vous le considérez. Alors, il y a une élève qui m'a dit, mais il n'est pas un peu animiste? Je ne crois pas parce que il est justement, et puis pour lui, la relation je-tu, elle n'est pleine qu'avec Dieu et elle est bien plus entière déjà avec les personnes. Mais il parle à un moment donné, et je voulais vous citer cet exemple parce que ça me fait penser à Marie. Il dit dans la relation je-tu, il dit, voilà, nous. L'adverbe pour dire qu'on est éloigné, on dit ben, loin, c'est l'adverbe loin. Et il dit, il y a un mot, un mot-phrase chez les Zoulous pour dire le mot loin. Alors c'est très long, c'est là où l'on s'écrie ô ma mère, je suis perdu. C'est-à-dire que les Zoulous, leur mot pour dire loin, c'est là où l'on s'écrie ô ma mère, je suis perdu. Et il dit, voyez, dire. Il est loin, c'est le je cela. Et puis après, on va dire combien de kilomètres, on va regarder sur Google Maps. Il dit, l'adverbe qui dit là où l'on s'écrie, oh ma mère, je suis perdu, il dit là, on est encore dans le je tue. On a une relation qui raconte eh ben, la personne. Et donc, je ne vais pas parler longtemps, je vais prendre encore 3 minutes pour vous dire qu'en effet, et c'est ce qui est splendide d'ailleurs avec. La théologie, dans ce troisième moment de la personne, c'est que jamais on ne parle de Dieu comme principe sans en même temps rappeler que ce principe logos s'est fait chair, qu'il a tété goulûment le sein d'une mère. Vous voyez, on ne parle jamais du sein, qui veut dire l'être en allemand, sans omettre que ce sein, eh bien, il a tété le sein, le sein d'une maman. Vous aviez au 19e siècle Victor Hugo ou Tolstoï, tous les deux, qui voulaient expurger le sermon, enfin qui voulaient expurger les évangiles de tout ce qui était trop incarné, notamment des miracles. Bon. Et même Tolstoï avait fait publier une Bible où il n'y avait pas tous ces éléments-là. C'est pour ça que Dostoïevski lui répond dans Crime et Châtiment par le fait que Raskolnikov choisisse la résurrection de Lazare. Parce que Dostoïevski veut rappeler à Tolstoï que la Bible, sans ce Dieu personnel qui nous demande de participer à l'événement de la victoire contre la mort, on s'en fout. Mais Tolstoï, pour lui, c'était le sermon sur la montagne comme un ensemble de beaux préceptes. Non, ce qui intéresse le vrai théologien, c'est que ce soit un sermon, mais aussi sur la montagne. Hein, Jésus avait des pieds pour la gravir, et il y avait 2 oreilles pour l'écouter, pour comprendre de travers, pour. Vous voyez? C'est une expérience d'incarnation. Et donc je finis sur Marie. En effet, Marie a une existence réelle. Elle n'est pas un symbole. Elle n'est pas une allégorie. Elle n'est pas, méfiez-vous, vous pouvez en faire un personnage de votre économie psychique. Elle n'est pas un surmoi virginal. Ah, j'aimerais bien être pur, j'aimerais bien être pur, j'aimerais bien être pur. Bon, bah, avec le christianisme, la pureté, elle est offensive. C'est Jésus qui nous purifie. La pureté, c'est pas tout ce qu'on fait pour être clean, pour ne pas être souillé. La pureté, c'est se laisser toucher par celui qui purifie tout, parce qu'il n'a pas craint, il invente une autre polarité, un autre mouvement du sacré. Donc, pas le sacré des saintes n'y touche, mais le sacré de celui qui touche pour purifier. Et donc, Marie, et attention, on peut en faire un personnage, un symbole à la Frédéric Lenoir. Jésus est un symbole et tout le monde est des symboles, bon, ou un surmoi virginal. Or, Marie, en effet, elle a une existence réelle, c'est une personne. Marie, on peut avoir d'ailleurs un rapport personnel, je pense à Laurence qui nous disait hier, se plonger dans le cœur de Marie, ben voilà, si c'était qu'un personnage, vous plongez pas dans le cœur de Bardamu, le héros du voyage au bout de la nuit, et même pas de Phèdre, ou même pas. Vous voyez, voilà, il y a un rapport personnel, hein, et d'ailleurs, ce rapport personnel nous est autorisé par cette parole du Christ en croix, voici ta mère. Bon. Et puis même dans le fait que Marie nous échappe, vous voyez, le phénomène de l'apparition mariale, l'apparition. Marie qui apparaît, c'est Marie qui, voilà, qui
étant au ciel, étant retiré, eh bien, est libre aussi d'advenir, et on peut même rire des lieux d'apparition, et la Belgique plusieurs fois. Cette liberté qui signe là quelqu'un qui n'est, qui certes, dont certes on ne peut avoir l'intelligence qu'en la remettant, donc c'est quelqu'un dont on ne peut avoir l'intelligence qu'en le remettant dans le récit dont il fait partie, mais ce récit, dans ce récit, on ne rencontre pas des personnages, mais véritablement des personnes. L'apparition qui fait que Marie, voilà, est un événement, bref, Marie est quelqu'un à rencontrer. Quelqu'un à rencontrer.

Transformez-vous en renouvelant votre façon de penser pour discerner quelle est la volonté de Dieu, ce qui est bon, ce qui est capable de lui plaire, ce qui est parfait. Romains 12, 2.

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Celui qui boira de l'eau que je lui donnerai n'aura plus jamais soif.

0: La mère du Rédempteur, lettre encyclique du pape Jean-Paul II. Au cœur de la spiritualité du bienheureux pape Jean-Paul II, il y avait Marie. Il avait inscrit le grand M de Marie sur ses armoiries pontificales et n'a cessé d'encourager la dévotion mariale. Quel rôle Marie joue-t-elle auprès de son fils? À la veille du grand jubilé de l'an 2, le pape Jean-Paul II nous a livré une méditation sur Marie, la mère du Rédempteur, dans la vie de l'Église en marche. Avec le père Osnay, prêtre du diocèse du Mans, découvrons la richesse de cette encyclique. Bonjour père.
1: Bonjour.
0: Est-ce que vous pouvez situer d'abord cette encyclique dans l'ensemble des grands textes sur Marie à partir du Concile Vatican II?
1: Donc il faut repartir effectivement du Concile Vatican II en 1965. Les pères conciliaires se sont posé la question de savoir, dès 1959, de savoir s'ils allaient faire un document à part sur la Vierge Marie ou bien s'ils allaient intégrer à l'intérieur même du document sur l'Église. Et c'est l'option qu'ils ont prise dans le texte sur l'Église, Lumen Gentium, le chapitre 8, porte spécifiquement sur la Vierge Marie. Donc ça, c'est 1965. Ensuite, il faut attendre, je pense, 1974 pour trouver le texte du pape Paul VI sur le culte marial, puisqu'il a revisité entièrement le calendrier des fêtes à la Vierge Marie, et puis déjà aussi le rosaire, à travers ce très très beau texte qui mérite d'être redécouvert, le culte marial aujourd'hui du mois de mars 1974. Et puis encore 13 ans plus tard, donc Jean-Paul II nous donne en 1987 cette lettre sur la Vierge Marie, et puis il nous donnera ensuite, avant de mourir en 2003 je crois, un très beau texte sur le rosaire où il introduira les mystères lumineux. Donc ça nous fait un certain nombre de jalons comme cela qui sont importants de textes du magistère sur la Vierge Marie.
0: Et est-ce que vous pouvez resituer aussi cette encyclique par rapport aux autres encycliques du pape Jean-Paul II?
1: Alors vous vous souvenez que la première encyclique qu'il a publiée, c'est en 1979, celle sur Jésus, le Rédempteur de l'homme. Ensuite il y a eu en 1981, je crois, celle sur le Père, riche en miséricorde. Puis en 1986, celle sur l'Esprit Saint, Dominum et Vivificantem, Seigneur et Donateur de vie. Trois encycliques donc sur le Père, le Fils et l'Esprit Saint. Et elles sont complétées par une quatrième sur la Vierge Marie. Et ces quatre textes fondamentaux sont des jalons de préparation et d'ouverture au jubilé de l'an 2000 qui portera, on s'en souvient, et sur le Fils, et sur le Père, et sur l'Esprit Saint, pour trois années successives.
0: Alors dans cette encyclique, il y a d'abord une première partie, Marie dans le mystère du Christ. Alors quelle est la place de Marie dans le plan divin du salut ?
1: Évidemment, le pape Jean-Paul II va repartir de cette certitude que Dieu a un plan pour l'ensemble de sa création, et donc il englobe dans cette expression le plan du salut, le plan divin du salut, à la fois l'acte créateur de Dieu, et puis après le péché d'origine, l'acte rédempteur en Jésus, et puis l'accomplissement dans la gloire. Donc Jean-Paul II embrase d'un seul regard tout cet ensemble, et il va situer la Vierge Marie comme quelqu'un de tout à fait unique à l'intérieur de ce plan du salut. Il dit par exemple au numéro 7 que le plan divin du salut nous a été révélé pleinement par la venue du Christ. Ce plan est éternel et il est éternellement lié au Christ. Il inclut toute l'humanité mais réserve une place unique à la femme qui est la mère de celui auquel le Père a confié l'œuvre du salut. Donc Marie a une place très spécifique, très particulière dans ce plan du salut. Elle n'appartient qu'à elle.
0: Alors revenons à l'Annonciation, événement fondateur. Que signifie le mot « pleine de grâce » ?
1: Le pape Jean-Paul II va revisiter tous les textes bibliques sur la Vierge Marie. En ce sens, cette encyclique me semblerait une plateforme très intéressante pour le dialogue œcuménique, notamment avec nos frères protestants. Et dans son regard sur le texte de l'Annonciation, Jean-Paul II va épingler un mot qui est bien connu des biblistes, c'est le mot kekaritomene en grec, c'est-à-dire pleine de grâce, comblée de grâce, et il nous dit ce mot est vraiment le nom nouveau qui est donné à la Vierge Marie. Et elle est pleine de grâce, mais c'est vraiment ce qui la caractérise. Donc ce qui la caractérise d'un point de vue de Dieu, c'est véritablement le don extraordinaire de grâce qui lui a été fait pour cette mission qui est la sienne de devenir la mère de Dieu. Alors, pour bien comprendre ce texte, Jean-Paul II va repartir de la lettre aux Éphésiens, sur les bénédictions de Dieu vis-à-vis de toutes ses créatures, et va essayer de montrer comment la Vierge Marie est bénie à un point tout à fait particulier. Cette bénédiction, nous dit-il au numéro 9, se rapporte à Marie d'une manière particulière et exceptionnelle.
0: Et il lit ça au mystère de la Sainte Trinité.
1: Il lit ça au mystère de la Sainte Trinité. Le Concile Vatican II l'avait fait auparavant. Le Concile Vatican II avait dit « La Vierge Marie est évidemment la mère du Fils, mais elle est aussi la fille bien-aimée du Père, et elle est également le sanctuaire de l'Esprit-Saint ». Le Concile avait employé ces trois mots « mère du Fils », fille bien-aimée du Père, sanctuaire de l'Esprit. Il situait la Vierge Marie en relation avec chacune des personnes de la Trinité. Et c'est vrai que c'est caractéristique de la Vierge Marie, c'est qu'elle a été la créature humaine la plus proche du Père, du Fils et de l'Esprit, de par sa mission de Mère de Dieu. Elle a eu une relation privilégiée avec chacune des trois personnes de la Trinité, ce qui pour nous d'ailleurs est quelque chose qui peut nous parler aussi pour nous dire qu'il nous faut développer dans notre vie spirituelle et notre vie chrétienne une relation spécifique à Jésus qui est le Sauveur et celui qui est la parole de Dieu, une relation spécifique au Père qui nous crée, une relation spécifique à l'Esprit-Saint qui est notre vie. Et il y a un chemin de vie spirituelle pour nous là.
0: Alors en raison de cette plénitude de grâce, quels sont les dons surnaturels dont Marie bénéficie ?
1: On avait beaucoup parlé à une époque dans la mariologie des privilèges de Marie. On s'exprimait de cette façon-là en disant que l'Immaculée Conception ou l'Assomption étaient des privilèges particuliers à la Vierge Marie. En fait, on s'aperçoit que Marie a été véritablement préparée, ça c'est la grâce de l'Immaculée Conception, choisie de façon spécifique, c'est la visite de l'ange Gabriel qui vient recueillir son oui, engagée de façon profonde, c'est toute la vie cachée, et toute la maternité de Marie à l'égard de Jésus, et puis associée de façon privilégiée à la rédemption à travers sa présence au pied de la croix et sa présence dans l'Église naissante. En fait, on parle moins maintenant de dons surnaturels spécifiques à la Vierge Marie plutôt que de sa mission à l'intérieur même de l'Église. La perspective aussi bien du Concile Vatican II que de cette lettre de Jean-Paul II est de nous montrer Marie présente au cœur de l'Église et évidemment comblée de la grâce de Dieu à un niveau tout à fait étonnant pour pouvoir remplir cette mission.
0: Mais ce n'est pas pour elle.
1: C'est pour l'ensemble de l'humanité, c'est pour le Christ d'abord, c'est pour le Christ, c'est pour l'Église, pour l'ensemble des hommes qui seront sauvés par le Christ, c'est pour toute l'humanité. Donc elle a une mission, et Jean-Paul II, tout à fait à la fin de sa lettre, emploiera un mot un peu bizarre, il dira « elle est la mère spirituelle de l'humanité ». C'est comme s'il voulait compléter le mot de « mère de Dieu » que le Concile Vatican II avait donné, « mère spirituelle de l'humanité ». Mais en même temps, ça montre bien l'extension, effectivement, de la mission de la Vierge Marie.
0: Et de ce fait, Marie est bénie entre les femmes, comme Élisabeth l'a salué. En quoi Marie dépasse-t-elle toutes les autres créatures dans le ciel et sur la terre ?
1: Quand on récite le « Je vous salue Marie », nous avons successivement, dans la première partie, les deux points de vue sur la Vierge Marie. Le point de vue de Dieu, c'est ce qu'il lui fait dire par l'ange Gabriel, « Réjouis-toi, comblée de grâce ». Voilà, ça c'est le regard de Dieu sur Marie, elle est comblée de grâce. Et puis, tu es bénie entre toutes les femmes, et Jésus, le fruit de ton sein, est béni. Ça, c'est le regard d'Élisabeth, sa cousine, sur la Vierge Marie. Elle est bénie entre toutes les femmes du point de vue de Dieu, parce qu'elle a reçu des grâces particulières pour sa mission, mais elle est bénie aussi parce que Élisabeth et toute l'Église, d'ailleurs, perçoivent la Vierge Marie comme étant une personne tout à fait unique dans l'histoire du salut et dans la présence de l'Église, une personne tout à fait unique et qui est bénie, qui entraîne pour nous des bénédictions. L'Église s'exprime en termes de bénédiction ainsi, reprenant l'intuition d'Élisabeth qui salue la Vierge Marie. C'est vraiment la perception que l'Esprit-Saint donne à Élisabeth, que Marie est bénie parmi toutes les femmes à cause de l'enfant qu'elle porte, qui est le Verbe du Père, le Messie, et à cause de la réponse qu'elle a faite, « Bienheureuse es-tu, toi qui as cru ».
0: Et on dit même « dans le ciel ».
1: Même dans le ciel, parce que effectivement, aucun ange n'a eu cette mission particulière de donner chair au Fils de Dieu, puisque les anges sont des créatures spirituelles. Marie déborde, dépasse effectivement totalement toute autre mission confiée à une créature, qu'elle soit angélique, qu'elle soit humaine.
0: Alors, dans le mystère du Christ, dit le pape, elle est présente dès avant la fondation du monde. Que veut dire le pape par cette expression grandiose?
1: Ah, parce qu'il a cette perspective effectivement que au fond, dans sa sagesse, Dieu a tout prévu. Dieu a tout prévu et donc il a prévu pour l'incarnation du Fils une mère à qui il confierait ce Fils. Et c'est d'ailleurs la réflexion que le pape Jean-Paul II fait, c'est que non seulement Marie est tout orientée vers Jésus, mais encore c'est le Père qui est tout orienté vers Marie pour lui confier son Fils. Et donc, dans cette perspective d'une histoire sainte cohérente, d'un plan de Dieu cohérent, Marie a une place spécifique, et cette place a été pensée avant même la fondation du monde, puisque dans la création du monde, le fait que Dieu crée des créatures douées de liberté, donne vie à des créatures douées de liberté, peut entraîner ce qui s'est passé, à savoir le péché d'origine, et donc aussi l'aspect de rédemption, de réparation, qui est celle du salut, et donc aussi la présence de Marie pour que le Verbe se fasse chair.
0: Et en quoi Marie a-t-elle été introduite dans la nouveauté radicale de la révélation?
1: Oh, parce qu'elle a une place vraiment très, très particulière, qui est celle de donner chair au Fils de Dieu. Et autant, par exemple, les prophètes dans l'Ancien Testament pouvaient être des caisses de résonance de la parole de Dieu, autant la Vierge Marie, elle, est celle qui donne chair à la parole. C'est encore autre chose. Celle qui permet à la parole de se faire chair et de se dire elle-même. Et donc, Marie, véritablement, dans la révélation, a une place spécifique qui va permettre à la parole de Dieu, en tant que telle, non plus répercutée par des prophètes, mais en tant qu'elle-même, de retentir. Et Marie est au soubassement, elle est celle qui a donné chair à la parole. C'est vrai. Elle est la mère du Verbe, en ce sens. Et donc c'est tout à fait particulier, et Jean-Paul II ne cesse de le souligner.

0: Vous suivez l'émission Au Puits de Jacob, l'encyclique du pape Jean-Paul II, Marie, Mère du Rédempteur, avec le père Osney. Marie est pleine de grâce, bénie entre toutes les femmes. Élisabeth salue sa cousine par ces mots, bienheureuse celle qui a cru, en l'accomplissement de ce qui lui a été dit de la part du Seigneur. En quoi la foi de Marie est-elle parfaite?
1: Le pape Jean-Paul II, tout au long de sa lettre, a un certain nombre de fils conducteurs sur lesquels il revient sans cesse. Et celui de la foi de Marie est l'un d'entre eux. Et il part, pour nous le faire comprendre, effectivement de cette réponse, de cette exclamation d'Élisabeth devant Marie, « Bienheureuse, celle qui a cru en l'accomplissement des paroles qui lui furent dites de la part du Seigneur. » C'est ce que l'Esprit-Saint met dans le cœur d'Élisabeth, ce qu'il lui fait voir par transparence. Et c'est assez curieux parce qu'on aurait pu penser que l'Esprit-Saint montre d'abord à Élisabeth la grâce qui était présente en Marie, mais il lui montre la foi qui est présente en Marie, c'est-à-dire l'aspect qui relève de sa propre réponse au don qui lui a été fait. Si bien que, comme je le disais déjà, on a deux regards successifs sur Marie, celui de Dieu à travers la parole de l'ange comblée de grâce, et puis celui d'Élisabeth, celui de la personne humaine qui regarde Marie et qui voit sa foi. Marie a développé un acte de foi qui a commencé par sa réponse à l'ange Gabriel, « Qu'il m'advienne selon ta parole », une réponse où elle signe un chèque en blanc, en quelque sorte, elle donne totale confiance à Dieu. Et le pape Jean-Paul II, par exemple au numéro 13, dit ceci, « À l'Annonciation, en effet, Marie s'est remise à Dieu entièrement, en manifestant l'obéissance de la foi à celui qui lui parlait par son messager, en lui rendant un complet hommage d'intelligence et de volonté. Elle a donc répondu de tout son moi humain, féminin, et cette réponse de la foi comportait une coopération parfaite avec la grâce prévenante et secourable de Dieu et une disponibilité parfaite à l'action de l'Esprit-Saint. » Donc Jean-Paul II part bien de cette réponse de Marie qui est un acte de foi plénier et qui va se poursuivre tout au long de sa vie.
0: Oui, son fiat s'est approfondi toute sa vie.
1: S'est approfondi toute sa vie. Et à ce point que Jean-Paul II considère que la foi de Marie, c'est une sorte d'héritage qui se trouve au cœur de l'Église, un héritage parfait. La foi de Marie est parfaite, elle est totale, elle n'est jamais revenue en arrière, elle n'a pas vacillé dans la foi, elle a été éprouvée dans sa foi, oui, mais elle a toujours donné un acte de foi total. Et pour lui, c'est tellement beau qu'il dit, au fond, c'est un héritage qui est au cœur de l'Église et vous pouvez puiser dedans. Vous pouvez vous en servir pour fortifier votre propre foi. Vous pouvez lui demander de vous aider à poser votre acte de foi vous-même. Et cette perspective est très belle. Alors il revient dans sa lettre de nombreuses fois sur cette question de la foi de Marie. Il va faire un parallèle avec Abraham dans l'Ancien Testament, celui qui a posé un acte de foi au début du peuple de l'Ancienne Alliance. Et puis, évidemment, Marie qui, par son acte de foi, donne naissance au peuple de la Nouvelle Alliance. Et sans cesse, il va dire, mais comme la foi de Marie a été grande, par exemple, tout au long de la vie cachée, où elle n'a appréhendé son fils que par la foi et dans la foi, et puis aussi à la croix, où elle a continué à croire que ce qui lui avait été dit par l'ange Gabriel s'accomplirait. Donc l'acte de foi de Marie est incandescent, il est brûlant.
0: Oui, sur cette route de l'obéissance de la foi, donc apparaît un homme juste et craignant Dieu, le vieillard Siméon. Et les paroles de Siméon sont à la fois une nouvelle lumière pour la foi de Marie, Jésus est la lumière pour éclairer les hommes, mais en même temps l'annonce de terribles épreuves que Marie et son fils connaîtront. N'est-ce pas là tout le chemin de Marie sur terre, chemin de lumière, chemin de contradiction, et est-ce qu'on peut parler même de nuit à la manière des nuits spirituelles?
1: Certainement, certainement. Jean-Paul II parle même de kénose, de la foi de Marie, d'enfouissement de la foi de Marie dans l'obscurité du mystère. Oui. Alors le vieillard Siméon, lui, donne, si on reprend donc les passages bibliques qui jalonnent la vie de Marie, donne à Marie comme une seconde annonciation, qui est celle-ci, « Un glaive transfercera ton cœur ». Cette annonciation concerne cette fois-ci de façon assez spécifique le mystère de la souffrance qui va jalonner la vie de Marie, qui culminera évidemment à la croix, lorsque sera le long de la croix devant Jésus, mais qui a commencé déjà avec la fuite en Égypte, la persécution par Hérode, etc., et qui va se poursuivre quand Jésus va avoir 12 ans et qui va secouer Marie de façon un peu brutale.
0: Alors revenez sur ce texte-là.
1: Lorsque Jésus dit à Marie, mais pourquoi me cherchiez-vous ? Marie avait dit, mais mon enfant, pourquoi nous as-tu fait cela ? Vous savez bien, il avait été pendant 3 jours, il était resté à Jérusalem, et c'est interprété par certains d'une sorte d'escapade ou de fuite, ou de fugue, mais en fait, Jésus a voulu faire grandir la foi de Marie et permettre qu'elle ne le considère plus simplement comme son fils, mais comme le fils, et qu'elle retrouve la racine première du don qui lui avait été fait, le Père a donné son fils. Et donc, à partir de ce moment-là, Jésus lui échappe quelque peu, dirons-nous.
0: Elle ne comprend pas ce que veut
1: alors,
0: dire
1: alors, elle ne comprend pas ce que Jésus lui dit, parce que peut-être elle a perdu de vue que ce fils était un pur cadeau de Dieu, mais peut-être aussi qu'à l'âge de 12 ans, dire en parlant du Père du ciel, « mon Père », dire ça à côté de Joseph, c'était effectivement très déstabilisant pour Marie. Et puis peut-être que le fait qu'il ait fait cela de façon un peu brusque et un peu souffrante pour Marie, tout ça contribuait à la plonger plus profondément dans l'obscurité, mais c'est-à-dire au plus profond du mystère. On rejoint ce que vous disiez tout à l'heure, à savoir que, au fond, le chemin de foi de Marie a été un chemin d'obscurité. Plus on va profond, plus ça devient obscur, moins c'est lumineux, ou du moins, plus la lumière nous aveugle, c'est ce que disent les mystiques carméditains, plus la lumière nous aveugle et donc moins nous y voyons à la façon humaine. Mais cependant, Dieu continue à tout conduire, et pour Marie c'est particulièrement vrai, donc sa foi a subi des transformations progressives. C'est ça qui est beau aussi, qui nous rejoint totalement, c'est que la foi de Marie n'a pas été
0: toute rose
1: d'une part, et puis totale au point de départ, et puis on n'en parle plus, mais elle a subi des transformations tout au long des épisodes qui se sont succédés, et on voit bien qu'à l'âge de 12 ans, Jésus tire l'échelle quelque part, et pour provoquer un petit peu un réflexe un peu brutal, mais en même temps, il faut faire passer Marie et Joseph à un niveau de foi supérieur, pour que Marie se situe moins comme la mère humaine de Jésus, comme son associée dans l'œuvre de la rédemption. Donc c'est encore autre chose, mais voilà, la foi de Marie est ainsi purifiée constamment, remodelée, ressaisie, réapprofondie.
0: Alors, aux noces de Cana, le rôle maternel de Marie est mis en valeur, mais comment situer ce rôle de Marie par rapport au Christ ?
1: Le pape Jean-Paul II déjà commence à employer un mot qui va revenir aussi comme un fil directeur dans sa lettre, c'est le mot de médiation. Et il va dire que Marie à Cana est un peu médiatrice entre les hommes et son fils. Il dit qu'elle se fait porte-parole de la volonté, enfin, des besoins des hommes auprès de son fils.
0: Et pourtant, il y a un seul médiateur.
1: Il y a un seul médiateur, le fils. Mais à l'intérieur de cette médiation unique, nous avons... Nous y reviendrons dans une autre émission sûrement, mais nous avons nous-mêmes des médiations participées. Nous pouvons nous-mêmes être médiateurs de la présence de Dieu auprès de nos frères, à travers un geste, à travers une parole, à travers une présence, une prière. Et Marie, à sa place de mère de Dieu, est médiatrice maternelle. Jean-Paul II dit, la caractéristique de sa médiation, c'est qu'elle est maternelle et qu'elle a le souci des petites choses qui relèvent de la vie courante, par exemple, ces époux à Cana qui manquent de vin. Marie va adresser une simple parole à Jésus, ils n'ont pas de vin. Elle ne dit pas plus parce que, quelque part, elle provoque un peu Jésus. Et Jésus, effectivement, une réaction un tout petit peu brusque en disant « Mais qu'y a-t-il entre toi et moi ? Mon heure n'est pas encore venue. » Car il sait que pour répondre à cette demande, il va falloir qu'il manifeste tout le mystère de la rédemption.
0: Mais on a l'impression qu'il cède, c'est un peu gênant.
1: Oui, mais précisément, c'est tout le jeu psychologique aussi entre Marie et Jésus, à savoir qu'en mère très fine qu'elle est, elle comprend très bien que ce n'est pas la peine qu'elle dicte à Jésus ce qu'il doit faire, simplement elle l'introduit sur le chemin, et puis elle lui laisse la décision et ce qu'il a à faire. Voilà. Et Jésus va le faire, bien sûr. En même temps, il va le faire à sa façon en disant, ce n'est pas le moment, mais voilà, je vais donner un signe prémonitoire, préfigurateur de ce qui va se passer, parce qu'il faut que ça nous mène jusqu'à la résurrection.
0: Et cette bénédiction bienheureuse, celle qui a cru, atteint sans doute sa plénitude au pied de la croix.
1: Oui, parce que la foi de Marie rentre encore plus profondément dans l'obscurité au pied de la croix, mais elle est encore plus incandescente. Et donc, très probablement, à la croix, Marie est celle qui a espéré de tout son cœur en la résurrection, et elle est la seule à avoir fait cela. Elle a été associée à ce mystère de la rédemption à ce point qu'elle en a vécu, elle a vécu profondément en communion avec Jésus, et dans une espérance de la résurrection qui n'appartient qu'à elle. C'est tout le mystère du samedi saint, du silence du samedi saint et de la déposition de Jésus au tombeau. Mais toute la foi de l'Église se trouve dans le cœur de Marie à ce moment-là.
0: Merci Père. Vous avez suivi l'émission Au puits de Jacob, Marie, mère du Rédempteur, encyclique du pape Jean-Paul II. Et nous avons vu tout spécialement Marie dans le mystère du Christ.

Seigneur, le fondement de ta parole est vérité. Éternelles sont tes justes décisions. Psaume 118, 160.

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1: Vierge fidèle, quel sens a la fidélité de Marie? Quelles sont les dimensions de cette fidélité? Jean-Paul II, dans l'une de ses homélies à Mexico, soulignait que la première dimension, c'est la recherche. Marie a été fidèle avant tout lorsque, avec amour, elle s'est mise à chercher le sens profond du plan de Dieu sur elle et sur le monde. « Comment cela peut-il se faire ?» demande-t-elle à l'ange à l'Annonciation. Déjà dans l'Ancien Testament, le sens de cette recherche se traduit en une expression d'une rare beauté et d'une extraordinaire densité spirituelle. Chercher le visage du Seigneur. Il n'y a pas de fidélité s'il n'y a pas, à la racine, une recherche ardente, patiente et généreuse. S'il n'y a pas dans le cœur de l'homme une question à laquelle seul Dieu peut apporter une réponse, ou plutôt, dont Dieu seul est la réponse. En vraie juive, Marie sait que le premier commandement, le commandement de base, c'est « Écoute Israël ». C'est pourquoi elle a suivi un unique critère pour orienter sa vie, la recherche et la fidélité à une parole donnée qui ne disparaît jamais, même quand les ténèbres et la souffrance assombrissent l'esprit. Que la Vierge fidèle nous donne le goût de la recherche assidue de la volonté de Dieu, qui désire donner à nos jours paix et bien.
0: À présent, nous nous unissons en prière avec le monde entier en renouvelant notre consécration à Marie.
2: Vierge Immaculée, Mère de Dieu et de l'humanité, je t'accueille comme don de Jésus sous la croix et je me confie entièrement à toi. Je t'offre toute ma vie, ce que je suis, ce que j'aime et ce que j'ai, afin que resplendisse en moi la beauté du Christ. Aide-moi à être docile à l'Esprit et à vivre avec joie ma vocation dans l'Église, afin de collaborer à ta mission maternelle et d'orienter vers Dieu le cœur de tout homme. Toi qui as guidé Saint Maximilien Kolb pour aimer sans mesure, enseigne-moi à être témoin de l'Évangile et à faire de ma vie un don. Je te confie les personnes que je rencontrerai et je t'offre le travail, les joies et les souffrances de cette journée. Ô Marie, conçue sans péché, prie pour nous qui avons recours à toi et pour ceux qui n'ont pas recours à toi.
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1: Montée au ciel, Marie se tient en présence de Dieu en ne cessant de dire « Me voici, je suis la servante du Seigneur ». Elle se tient devant le Père avec l'humilité d'une servante, mais aussi avec l'éclat rayonnant d'une reine, revêtue de la gloire du ressuscité et parée de tous les dons de l'Esprit. Elle est reine parce que servante. Moins fréquent dans notre vocabulaire d'aujourd'hui, le mot « servante » garde toute sa valeur à la lumière de l'Évangile, puisque « servir », c'est régner, à l'exemple de Jésus, Seigneur de tous, parce que serviteur de tous. Au ciel, Marie n'a pas abandonné la mission qu'elle a reçue de Jésus avant de mourir. « Femme, voici ton fils », avait-il dit à sa mère, en lui confiant en son disciple bien-aimé, chacun de ses disciples. C'est ainsi

0: Que du haut des cieux, la mère de tous les hommes continue à prendre soin de ses enfants, en tenant la main de ceux qui désirent être accompagnés par elle sur leur pénible chemin terrestre. Il faut cependant savoir donner la main à Marie pour faire l'expérience de son étreinte. Élevée au ciel, Marie nous garantit que ce qui nous attend, c'est le bonheur qui essuie toute larme. En un mot, c'est le ciel qui nous attend. Mieux, celui qui habite les cieux. Mais pour y parvenir, il nous faut marcher sur cette terre de façon évangélique. Le secret de l'Assomption, c'est de mettre l'Évangile en pratique.
1: À présent, nous nous unissons en prière avec le monde entier en renouvelant notre consécration à Marie.
2: Vierge Immaculée, Mère de Dieu et de l'humanité, je t'accueille comme don de Jésus sous la croix et je me confie entièrement à toi. Je t'offre toute ma vie, ce que je suis, ce que j'aime et ce que j'ai, afin que resplendisse en moi la beauté du Christ. Aide-moi à être docile à l'Esprit et à vivre avec joie ma vocation dans l'Église, afin de collaborer à ta mission maternelle et d'orienter vers Dieu le cœur de tout homme. Toi qui as guidé Saint Maximilien Kolbe pour aimer sans mesure, enseigne-moi à être témoin de l'Évangile et à faire de ma vie un don. Je te confie les personnes que je rencontrerai et je t'offre le travail, les joies et les souffrances de cette journée. Ô Marie, conçue sans péché, prie pour nous qui avons recours à toi et pour ceux qui n'ont pas recours à toi.
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0: Auditrices et auditeurs de Radio Espérance, je vous salue et je vous propose, comme chaque mardi, aujourd'hui 16 janvier, la lecture suivie d'un commentaire, bref, du martyrologe romain de ce jour. Nous avons aujourd'hui 14 éloges, donc martyr de longueur moyenne, disons. 1. À Rome, au cimetière de Priscille, sur la voie salarienne nouvelle, c'est vers le nord de Rome, en 309, la mise au tombeau de Saint Marcel Ier, pape. Comme le rapporte le pape Saint Damase, il fut un vénérable pasteur, mais maltraité de façon mordante par ceux qui avaient failli dans la persécution et qui ne voulaient pas se soumettre à la pénitence établie, dénoncé par eux honteusement à l'empereur qui régnait à ce moment-là sur cette partie de l'Empire, qui était un tyran, Maxence. Et il fut chassé de la ville et mourut en exil. 2. À Olone, en Illyrie, Saint Danax, martyr. 3. À Rhinocolure, en Égypte, en 390, Saint Mélas, évêque. Sous l'empereur Arien Valens, il endura l'exil et d'autres mauvais traitements pour la foi orthodoxe, puis mourut en paix. 4. À Arles, en Provence, en 429, Saint Honorat, évêque, qui fonda sur l'île de Lérins un monastère très célèbre et reçut ensuite le gouvernement de l'église d'Arles. 5. À Tarentaise, au 5e siècle, Saint Jacques, ermite, disciple de Saint Honorat de Lérins. 6. À Oderzo, au 5e siècle, Saint Titien, évêque. 7. En Touraine, commémoraison de Saint Leubé, abbé, au 5e siècle, placé par son maître Saint Ours, un célèbre moine, à la tête du monastère de Senevière qu'il venait de fonder. Il y vécut dans une grande sainteté et parvint à une grande vieillesse. 8. Au pays des Dombes, dans la région lyonnaise, vers 568, Saint Trivier, prêtre, moine et enfin solitaire. 9. À Mézérolles, dans le Ponthieu, vers 650, le trépas de Saint Furcy, abbé, qui fonda et dirigea des monastères, d'abord en Irlande, puis en Angleterre, et enfin en Gaule, à Lagny, en Brie, et il mourut en allant visiter ses frères qui étaient restés en Angleterre. 10. À Bagno de Romagne, en 1105, Sainte Jeanne, vierge, qui fut reçue dans l'ordre des Camaldules et brilla surtout par son obéissance et son humilité. 11. À Marrakech, dans le royaume des Maures, en 1226, la passion des 5 premiers martyrs de l'ordre des mineurs, les saints Bérard, Othon, Pierre, prêtre, Accurse et adjoint religieux. Envoyé par saint François annoncer l'évangile du Christ aux musulmans, ils furent saisis à Séville et bientôt conduits à Marrakech, où le prince des Maures, furieux, leur fendit la tête de son cimetière. 12. À Candy, dans l'île de Taprobane, dans l'île, cette île de l'océan Indien, en 1711, le bienheureux Joseph Vaz, prêtre de l'oratoire, avec une ardeur admirable, dans de périlleux itinéraires à travers champs, il ne cessa de confirmer dans la foi les catholiques disséminés et parfois cachés, et ainsi de prêcher avec zèle l'évangile du salut. 13. À Brescia, en Lombardie, en 1897, le bienheureux Joseph Antoine Tovini, père de famille et maître d'école, il ouvrit un grand nombre d'écoles chrétiennes et s'occupa de travaux publics en donnant toujours, dans les affaires qu'il traitait, des leçons de prière et de vertu. 14. À Valence, en Espagne, en 1916, la bienheureuse Jeanne-Marie Condessa Luch, vierge, animée d'une charité active et d'un grand esprit de sacrifice, elle se livra à un travail humble pour venir en aide aux enfants et aux jeunes ouvrières. Et elle fonda, pour les protéger et les former, la Congrégation des Servantes de l'Immaculée Conception, protectrice des ouvrières. Et ailleurs, d'autres saints martyrs, confesseurs de la foi, ainsi que des saintes vierges. Eh bien voilà, mes amis, aujourd'hui, un beau tableau, une belle liste de saints et de bienheureux qui sont très divers quant à leurs époques, quant à leur situation dans l'Église, quant à leurs états de vie et quant à leur style de sainteté. Voyons un peu quelques détails de cela. Au cimetière de Priscille, dans la partie nord de la proche banlieue de Rome, au début du IVe siècle, on met au tombeau le pape Saint-Marcel Ier. Son itinéraire est un peu complexe, quelquefois a été inspiré par des légendes tardives qui font que on ne peut pas tout recevoir tout cuit de ce que l'on a pu dire sur cet homme. Le pape Saint-Damas, qui a été pape dans ce même siècle un peu plus tard, nous dit qu'il est un véritable pasteur pendant quelques moments, pas pendant longtemps. C'était une époque très difficile, c'était un peu vers la fin de la persécution de Dioclétien, qui avait été terrible, et un peu partout, mais surtout à Rome. Alors, cette persécution avait mis le désordre à tel point que, après le pape Marcellin, pendant plusieurs années, 2 ans et demi au moins, sinon 3 ans et demi, il n'y eut que des prêtres nommés pour administrer temporairement l'Église catholique à Rome. Mais pendant un certain temps, il n'y eut pas de pape. Finalement, Marcel, qui était un de ces prêtres organisateurs en l'absence de pape, fut élu pape. Et il eut maille à partir très vite avec ce qu'on appelle les faillis de la persécution, c'est-à-dire des gens qui, pendant cette sévère, très sévère persécution de Dioclétien, avaient préféré ne pas mourir pour le Christ, mais se débiner en quelque sorte pour différentes raisons, dont parfois des raisons très valables de famille ou de situation professionnelle, etc. C'était les faillis. Et dans l'Église de Rome, comme dans la plupart des autres églises, hormis chez les donatistes en Afrique du Nord, on ne rebaptisait pas les gens qui avaient failli et qui s'étaient donc séparés de la communion totale avec l'Église catholique. Mais on leur proposait une pénitence. Et ce pape Marcel proposa une pénitence assez forte et même un peu longue, ce qui souleva beaucoup de personnes dans cet état, à Rome, contre lui. On le dénonça même auprès de Maxence, qui était l'empereur de cette partie de l'Empire romain à l'époque, et qui était un homme dur, une sorte de tyran. Il l'a montré par d'autres choses. Ce empereur Maxence l'envoyait en exil, et il est mort en exil. Voilà quelques éléments sur la figure de ce pape dans une situation très difficile pour l'Église. Alors certains ont dit, à partir du 5e siècle, que l'empereur Maxence l'aurait établi comme palefrenier s'occupant des chevaux de la cavalerie de l'empereur à Rome. Mais ceci est sûrement très, très beau, mais n'a pas beaucoup de fondement historique. En Illyrie, la côte qui est en face, celle de l'Italie, sur la mer Adriatique, là, on vénère un martyr, Saint Danax. Je ne connais pas bien les détails de sa passion. En Égypte, nous tombons là chez les moines, et nous allons y rester un moment. En Égypte, on fête Saint Mélas, qui fut un ermite dans la ligne du grand Saint Antoine et du grand Saint Paul. Dans cette poussée extraordinaire vers la situation de moine anachorète, ermite ou quelquefois cénobite. Et il devint évêque d'un petit pays à la limite de la frontière avec la Palestine. Et là, il a fait son travail d'évêque et il a eu maille à partir avec l'hérésie arienne, dont vous savez qu'elle s'était développée beaucoup dans la région, dans cette région d'Égypte, et elle avait été condamnée par le concile de Nicée en 325. Nous étions quelques dizaines d'années après, et il y avait encore des séquelles, il y avait des divisions, et il a fait tout ce qu'il a pu pour essayer de remettre tout son troupeau dans le sens de la vraie foi catholique et orthodoxe définie au concile de Nicée et ensuite reprise au concile de Constantinople en 381. Et il s'est battu pour la foi orthodoxe et l'empereur arien de l'époque, qui s'appelait l'empereur Valens, l'a envoyé à plusieurs reprises en exil. Mais finalement, il n'a pas été tué et il a pu rentrer dans son diocèse où il est mort en paix. En Provence, chez nous, nous avons une grande figure. C'est Saint Honorat de Lérins et d'Arles. Il est né, d'après ce que je crois, il est né dans le nord de la France, dans ce qu'on appelait à ce moment-là la Gaule belgique. Et il était issu d'une famille de consuls, d'une famille de sénateurs. Il s'initie à la vie solitaire. Il cherche, dans le sens d'une vie solitaire, comme les gens qui le faisaient en Égypte, dont nous venons de parler. Et il a trouvé, dans le sud de la France, en Provence, il a trouvé un homme qui s'appelait Capret et qui l'a initié à cette vie solitaire, à cette vie d'anachorète ou d'ermite, comme on disait plus volontiers dans nos régions. C'était vers 410. Il était encore jeune et Il s'est établi dans une des îles de Lérins, qui alors était absolument déserte, et qui s'appelle aujourd'hui l'île Saint-Honorat. Il s'est établi là, et beaucoup de disciples sont venus vers lui, et ils ont constitué un monastère important, le monastère de Lérins, qui a été une pépinière d'évêques, d'abbés, de dignitaires ecclésiastiques, un peu partout en Gaule et au-delà de la Gaule. Parmi ces nombreux disciples importants, on peut nommer Saint Loup, évêque de Troyes, et Saint Eucher, évêque de Lyon, et puis tant d'autres. Il fut très ami et il garda des relations suivies avec Jean Cassien, Jean Cassien de Marseille, ce père de moine qui a eu une très grande importance dans la fondation du monachisme occidental, en particulier celui de la Gaule. Or, ce Jean Cassien avait été voir ce qui se passait en Égypte, mais aussi en Palestine et en Syrie, où différentes formes de monachisme se développaient et commençaient à rayonner beaucoup. Et ce Jean Cassien a sûrement aidé Saint Honorat pour la mise au point des règles monastiques, qui ont été ensuite suivies beaucoup, même si elles ont été adaptées localement. Et en 427, Honorat est élu comme évêque d'Arles, grand évêque d'Arles. Il l'est resté pendant plusieurs années. Et là, il a fondé, sur une île du Rhône, un nouveau monastère. Et près du tombeau du saint, aux Aliscans, on construisit un sanctuaire. Les reliques furent transférées à Lérins au XIVe siècle, lors de la sécularisation du monastère des Aliscans, en 1788. Et elles furent données à la cathédrale de Grasse. Mais la Révolution les a détruites. Saint Honorat de Lérins, un père de moine qui a eu une grande renommée dans toute la Gaule à cette époque-là. À Tarentaise, au Ve siècle, à la même époque, on fait mémoire de Saint Jacques, qui est un ermite. C'est un disciple de Saint Honorat, dont nous venons de parler, de Saint Honorat de Lérins. Et il est venu, je ne sais pas trop pour quelle raison, il est venu en Savoie. Et il a été un ermite en Savoie et un grand évangélisateur de ce pays. Il est même considéré à Chambéry, dans le diocèse de Chambéry, comme le premier évêque de Tarentaise. En tout cas, un ermite évangélisateur de ce pays de Savoie. À la même époque, en Italie, dans la Vénétie, non loin de Venise, un évêque Saint Titien, un bon évêque qui a laissé un grand souvenir, Saint Titien à Oderzo. Mais au cours des siècles, son siège épiscopal, qui était à Oderzo, a été rasé parce que la ville a été rasée à cause des difficultés politico-militaires qui se sont développées dans cette région. En Touraine, on fait la commémoration de Saint Lebé, un autre abbé, au Ve siècle. Il a connu un fondateur de monastère qui s'appelle Saint-Ours et qui est très vénéré dans le Val-de-Loire. Et il avait été formé par lui, lequel a fondé un nouveau monastère à Senevièvre et il a désigné Lebé comme abbé. Il a vécu nous dit le martyrologe, dans une grande sainteté, et pendant très longtemps, il est parvenu à une très grande vieillesse, Saint-Lubé, dans le Val-de-Loire. Au pays des Dombes, dans la région lyonnaise, en 568, Saint-Trivier, Trivier, qui est un prêtre, qui a été moine, lui aussi, et qui a terminé sa vie en solitaire, sous la forme érémitique qui s'est développée beaucoup à cette époque-là, y compris dans nos pays occidentaux. À Mézerolles, dans le Ponthieu, c'est le nord de la France, les Hauts-de-France, comme on dit aujourd'hui, et c'était en 650, un peu après, toujours grosso modo à la même époque, le trépas de Saint-Fursy, un abbé qui a eu une grande importance. Fursy, c'est un Anglais, ou plutôt un Irlandais. Il était moine irlandais, comme tant d'autres, et comme tant d'autres, il a établi différents monastères. Par exemple, un monastère en Irlande, à Radmat. Moi, je ne connais pas ce pays, mais peut-être certains d'entre vous y furent allés en visite. Il est ensuite passé d'Irlande en Angleterre et il a fondé un autre monastère à Burg Castle, près de Yarmouth, dans l'est, le sud-est de l'Angleterre. Et puis, comme tant d'autres, à cette époque, comme dans notre moine, comme Saint-Colomban, etc., il est venu en France. Il a passé la mer du Nord, et il est venu en France, et il est devenu abbé fondateur de Lagny. C'est dans l'île de France, non loin de Paris, au bord de la Brie. Et il fut enterré en Picardie, ou au nord de la Picardie. Et là, il eut sa chasse jusqu'à la Révolution française. Il est réputé pour ses nombreuses extases. Saint Bède le Vénérable, qui a écrit un petit siècle après, nous parle souvent de ces phénomènes mystiques qui ont illustré la vie de Saint Fursy, qui ainsi est devenu un bon thaumaturge dans cette région. Peut-être vous ne le connaissiez pas beaucoup, mais sachez que localement, il est très très vénéré. À Mézerolles, dans le Ponthieu, c'est une ancienne région des Hauts-de-France qui s'appelait le Ponthieu. À Bagno de Romagne, c'est en Italie, dans la plaine du Pô, c'était au début du XIIe siècle, une sainte qui, elle, a été dans l'ordre des Camaldules, qui était aussi marquée par cette vie érémitique. Il y avait un sens communautaire, on se retrouvait pour différentes circonstances de la vie monastique, mais beaucoup vivaient dans la solitude, au fond du jardin ou au fond de la propriété, dans un petit ermitage. C'est le cas de cette sainte Jeanne qui a brillé, vraiment brillé, sainte Jeanne qui a brillé, nous dit le martyrologe, et c'est important de le retenir, surtout par son obéissance et son humilité. Voilà deux caractéristiques de la vie monastique, mais qui sont importantes pour toutes les situations. Ce sens de l'obéissance et ce sens de l'humilité qui viennent de l'évangile de Jésus-Christ. À Marrakech, en 1226, le martyr des cinq premiers frères franciscains que Saint François avait envoyé pour annoncer l'évangile aux musulmans. Ils ont été, nous dit, ils étaient passés par l'Espagne, ils ont été arrêtés du côté de Séville, puisque encore il y avait une présence de musulmans au sud de l'Espagne, ils n'étaient pas encore complètement chassés de l'Espagne à cette époque-là, et ils ont été conduits à Marrakech, où le chef politique leur a fendu la tête avec son cimetière. Yeah. On connaît ça. Ça n'a pas beaucoup changé. Et à Kandy, dans l'île de Taproban, c'est dans l'océan Indien, au début du XVIIIe siècle, un bienheureux prêtre de l'oratoire qui s'est beaucoup dévoué pour soutenir la foi des catholiques disséminée dans ces îles du Pacifique. En Lombardie, à la fin du XIXe siècle, un bienheureux père de famille qui était un grand maître d'école et qui a fondé beaucoup d'écoles chrétiennes, et il s'est occupé de beaucoup de choses pour aider les enfants et les jeunes. Et dans les affaires qu'il traitait, on nous dit qu'il tenait compte beaucoup de l'aspect de la prière et des vertus chrétiennes. Voilà un maître d'école catholique vrai. Et enfin, en Espagne, au début du siècle, du XXe siècle, une bienheureuse, une fille vierge, célibataire, qui avait une grande charité et un grand esprit de sacrifice, elle s'est dévouée pour aider les enfants pauvres et les jeunes ouvrières pauvres. Et dans ce sens, elle a fondé pour elle, pour les aider, pour les former, les soutenir, une congrégation qui s'appelle la Congrégation des Servantes de l'Immaculée Conception, protectrice des jeunes ouvrières. Voilà, mes amis, confions-nous à l'intercession de ces saints et de ces bienheureux, et n'oubliez pas, demain, le grand Saint-Antoine, le patriarche des moines. Amen. Au nom du Père et du Fils et du Saint-Esprit. Amen.
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1: Quelle n'a pas dû être la joie de Marie lorsqu'elle apprend que son fils Jésus est bien ressuscité et qu'il a été vu et touché par plusieurs de ses disciples. Les évangiles ne nous disent pas si Jésus est apparu également à sa mère après sa résurrection, mais nous pouvons supposer que même si elle ne l'a pas vu personnellement, Marie a cru immédiatement à cet événement inouï. La résurrection de Jésus remplit de joie le cœur de sa mère et de ses disciples. C'est la joie de Pâques, une joie qui n'aura pas de fin, car désormais, le bien a vaincu le mal à jamais. La vie a triomphé de la mort. La victoire de Jésus est aussi la nôtre. C'est une réalité pour nous tous, croyants et non-croyants. L'amour du Dieu crucifié, qui a vaincu le péché et la mort, nous délivre de l'angoisse du néant. Nous n'avons plus à craindre la mort, car elle n'est pas la fin de tout, mais le retour heureux à la maison du Père. Ne nous laissons plus décourager par le mal que nous voyons en nous et autour de nous, car Jésus ressuscité nous rend capables de vivre dans l'amour. Nous devons seulement le désirer et le lui demander humblement. Alors nous aussi, nous pourrons témoigner avec joie que le Seigneur est vraiment ressuscité dans notre vie.
0: À présent, nous nous unissons en prière avec le monde entier en renouvelant notre consécration à Marie.
2: Vierge Immaculée, Mère de Dieu et de l'humanité, je t'accueille comme don de Jésus sous la croix et je me confie entièrement à toi. Je t'offre toute ma vie, ce que je suis, ce que j'aime et ce que j'ai, afin que resplendisse en moi la beauté du Christ. Aide-moi à être docile à l'Esprit et à vivre avec joie ma vocation dans l'Église, afin de collaborer à ta mission maternelle et d'orienter vers Dieu le cœur de tout homme. Toi qui as guidé Saint Maximilien Kolb pour aimer sans mesure, enseigne-moi à être témoin de l'Évangile et à faire de ma vie un don. Je te confie les personnes que je rencontrerai et je t'offre le travail, les joies et les souffrances de cette journée. Ô Marie, conçue sans péché, prie pour nous qui avons recours à toi et pour ceux qui n'ont pas recours à toi.
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1: L'Église est sainte, mais en même temps marquée par nos péchés. C'est pourquoi le peuple de Dieu qui avance dans le temps s'adresse à sa Mère céleste et lui demande son aide. Elle la demande pour que celle-ci accompagne son chemin de foi, pour qu'elle encourage l'engagement de la vie chrétienne et pour qu'elle apporte son soutien à l'espérance. Comme elle est éclairante, cette réflexion de Benoît XVI sur la maternité de Marie à notre égard. Au niveau naturel, nous avons absolument besoin d'une mère dont l'amour et les soins favorisent notre développement vers l'âge adulte. Il en est de même sur le plan spirituel, où Marie a la tâche de nous

0: éduquer, pour que nous développions le meilleur de nous-mêmes et apprenions à gérer ce qui, en nous, est désordonné. Accompagner, encourager et soutenir. Voilà trois verbes qui appartiennent totalement à Marie et montrent son charisme. Quand nous nous apercevons de l'instabilité de notre marche, Marie nous prend par la main et nous accompagne. Quand nous sommes tentés de nous laisser aller, Marie nous inspire des pensées de confiance. Quand nous nous sentons fatigués et démotivés, Marie nous transmet sa force d'âme et nous offre de nouvelles raisons de persévérer. Confions-nous à elle et nous ne serons jamais déçus.
1: À présent, nous nous unissons en prière avec le monde entier en renouvelant notre consécration à Marie.
2: Vierge Immaculée, Mère de Dieu et de l'humanité, je t'accueille comme don de Jésus sous la croix et je me confie entièrement à toi. Je t'offre toute ma vie, ce que je suis, ce que j'aime et ce que j'ai, afin que resplendisse en moi la beauté du Christ. Aide-moi à être docile à l'Esprit et à vivre avec joie ma vocation dans l'Église, afin de collaborer à ta mission maternelle et d'orienter vers Dieu le cœur de tout homme. Toi qui as guidé Saint Maximilien Kolbe pour aimer sans mesure, enseigne-moi à être témoin de l'Évangile et à faire de ma vie un don. Je te confie les personnes que je rencontrerai et je t'offre le travail, les joies et les souffrances de cette journée. Ô Marie, conçue sans péché, prie pour nous qui avons recours à toi et pour ceux qui n'ont pas recours à toi.
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Je vous salue, ô Marie Immaculée, tabernacle vivant de la divinité, où la sagesse éternelle cachée veut être adorée des anges et des hommes. Je vous salue, ô reine du ciel et de la terre, à l'empire de qui tout est soumis. Je vous salue, ô refuge assuré des pécheurs, dont la miséricorde n'a manqué à

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1: Radio Espérance, bonjour. Nous sommes à la Sainte-Baume avec le frère Paul-Marie pour notre émission « Comment va ton âme ?» qui reprend cette année. Et nous allons regarder notre âme dans ce beau miroir qu'est la Vierge Marie. Vous savez que les pères de l'Église souvent comparent la Vierge Marie à la Lune, c'est-à-dire qu'elle est un luminaire, mais elle n'est pas le soleil. D'ailleurs, la Lune n'est pas elle-même la source de sa lumière. C'est parce qu'elle reflète le soleil sur sa surface blanche que la Lune nous éclaire pendant la nuit. Bien, de la même manière, la Vierge Marie est ce miroir qui reflète l'unique et la seule grâce qui peut nous sauver, c'est-à-dire la grâce qui est en Jésus-Christ. Lui qui est plein de grâce et plein de vérité, qui l'est par lui-même, puisqu'il est Dieu. Il l'est en lui-même, il l'est par lui-même et parfaitement lui-même. Alors que Marie, elle a été faite pleine de grâce. C'est-à-dire, vous voyez bien que là, il y a un passif. C'est-à-dire que ce n'est pas d'elle-même qu'elle est pleine de grâce, mais elle a été faite pleine de grâce. Et donc, elle reçoit cette grâce, elle la reçoit d'un autre. Le Seigneur s'est penché, dit-elle, sur la bassesse de sa servante. Et donc, Marie est la première, au fond, à dire ce mystère, qu'elle a tout reçu de Dieu. Donc elle est comme la lune qui nous éclaire, sa lumière ne vient pas d'elle, mais sa lumière vient du soleil et elle reflète cette lumière. La dernière fois, nous avions montré comment Marie est de ce fait membre de notre Église, même si elle est un titre éminent, même si pour nous elle est un modèle, elle reste membre. Même si c'est le membre le plus précieux, eh bien, elle appartient au corps. Et donc, Marie doit être située dans ce mystère qui est le mystère de l'Église, c'est-à-dire de la communauté des sauvés. Marie est 100% rachetée, même si elle a été sauvée d'une manière tout à fait spéciale. Il n'empêche qu'elle est sauvée. Elle est rachetée comme nous. Elle-même devait, au fond, contracter le péché parce qu'elle appartient à la nature humaine. Elle est tout à fait femme et elle n'est que femme. Et à cette personne féminine, sublime, a été octroyée la grâce du Christ. Nous avions aussi, la semaine dernière, montré que non seulement Marie est modèle pour nous, mais elle est cause. Elle est cause dans cet organisme qu'est l'Église. Elle n'est pas simplement un modèle, elle est véritablement mère. La différence qu'il y a entre un père et un modèle, c'est que le modèle il fait rien pour moi si je puis dire, c'est-à-dire qu'il m'attire par son exemple, il me donne une règle de conduite, il m'enthousiasme, il suscite en moi la force, mais c'est une force qui ne vient pas de lui, elle vient simplement de moi. Alors que le Père, lui, il m'a transmis d'abord de sa semence, ensuite il m'a transmis, il m'a communiqué certaines vérités, il m'a communiqué des lois, il m'a transmis sa confiance, son amour, et il a dépensé de son être pour me nourrir, pour me loger, pour me vêtir, pour m'enseigner. Par conséquent, le Père est plus qu'un modèle, il peut l'être, il faut espérer, mais il est surtout cause de ma croissance. Eh bien, de la même manière, on dit que Marie n'est pas simplement modèle, mais qu'elle est vraiment mère. Et en ce sens, elle est cause du don de la grâce en moi. Alors, évidemment, il faudrait voir comment. Mais la semaine dernière, nous avions surtout vu que, au fond, chez nos frères protestants, il y a des graines de cette foi en la médiation de Marie comme mère. C'est tout à fait étonnant. Nous avions bien vu que pour Abraham, par exemple, hein, beaucoup d'exégètes protestantes, et pas des moindres, aujourd'hui montrent bien qu'Abraham n'est pas simplement un modèle, mais que c'est par lui, hein, comme c'est par le pinceau, que nous vient la belle peinture de Van Gogh. Et bien, c'est par Abraham, hein, que tous les peuples de la terre seront bénis, comme le dit Dieu dans la Genèse, hein, par toi, hein, je bénirai tous les peuples de la terre. Et ce par toi est très fort. Alors, si évidemment ils le reconnaissent à Abraham, ils pourraient le reconnaître à Marie. Donc, si Abraham est vraiment père, alors Marie peut être vraiment mère. C'est tout à fait possible de lui accorder cela sans casser l'unique médiation du Christ, diviniser Marie, pas plus qu'on ne divinise Abraham. On peut très bien lui reconnaître ce rôle de mère qu'on reconnaît comme père à Abraham. D'autant plus que nous avions vu aussi que Luther et d'autres modèles de confession protestante louent la Vierge Marie. Que cette louange, que cette admiration pour Marie a été perdue, à cause évidemment des conflits, hein, qu'il y eut entre les catholiques et les protestants. Quand on parle de conflit, c'est 50% de notre côté, puis 50% aussi des côtés de protestants, nous l'avions vu dans l'émission. Donc, après tout cela, hein, je voudrais voir avec vous la foi de Marie. Hein. Je vous disais que la foi de Marie, elle n'est pas comme ça, tout d'un bloc, tout d'un coup, mais elle vit une croissance, elle vit des épreuves, on dit qu'elle vit un chemin. Si elle appartient vraiment à l'Église, qu'elle est du côté des sauvés, qu'elle est du côté de la race humaine, eh bien, elle vit la même distance entre elle et Dieu qu'entre nous et Dieu. C'est exactement la même distance. Elle, même si un ange lui apparaît, hein, on comprend bien que cet ange, à un moment, la quitte. Hein, d'ailleurs, l'évangéliste le dit, et l'ange la quitta. Pour ne plus revenir, hein, dans l'évangile, on peut fantasmer bien entendu, mais dans l'évangile, il n'y a aucune autre apparition de l'ange dans la vie de Marie. Et puis, rappelez-vous tous ces moments où Jésus prend ses distances avec sa mère. Hein, il y a le fameux « femme, que me veux-tu » et puis le fait même de l'appeler « femme », hein, il faudra voir ce que tout cela veut dire, mais tout cela doit être lu aussi à travers cet épisode du recouvrement de Jésus à Jérusalem, hein, où Jésus leur dit « ne saviez-vous pas que je dois être aux affaires de mon père ?» Et l'évangéliste ajoute, hein, son père et sa mère étaient étonnés de ce que l'enfant disait, et ils ne comprirent pas ses paroles. Donc, pour Marie, Jésus est l'incompréhensible. Hein. Faut pas minimiser ces lieux de distance, parce qu'ils sont extrêmement importants. Jésus veut absolument marquer la distance, non pas pour des raisons seulement psychologiques, pour casser une fusion avec une mère juive en plus, hein, et son fils. Il s'agit aussi surtout de marquer la distance, comme il le fit d'ailleurs avec Marie-Madeleine au moment de la résurrection, hein, ne me touche pas. Et Marie-Madeleine d'ailleurs ne l'appelle pas Yeshua, elle l'appelle Rabouni, petit maître. Hein. Alors c'est plein d'affection, mais il n'empêche que reste qu'elle l'appelle le maître. Et donc Jésus impose toujours cette distance, et de toute façon cette distance elle s'impose d'elle-même à cause même de l'identité de Jésus, qui est une identité quand même qui est difficile. Nous, vous comprenez bien que ça fait 2000 ans qu'on médite sur ce mystère. Ça fait 2000 ans que la foi de Marie est explorée par la multitude des chrétiens, la multitude des saints, la multitude des théologiens, hein, qui ont scruté ce mystère du Christ, à la fois tout à fait homme, il est né d'une femme, et à la fois tout à fait Dieu. Joseph est son père adoptif, hein, donc il est né de Dieu, et pourtant il est aussi né de Marie. Il est 100% Dieu et 100% homme. Et pour nous, évidemment, nous avons derrière des conciles une seule hypostase, une seule personne en deux natures, le seul Fils de Dieu qui vit sous la nature humaine et qui vit sous la nature de Dieu en même temps. Sans confusion, bien entendu, mais unis, mais non plus, donc sans séparation, hein, mais tout en gardant la distinction. Et Marie, eh ben, elle n'a pas ce concile dans la tête. Son intelligence n'est pas encore catéchisée, si je puis dire. Voyez. Alors évidemment, elle révère son fils comme s'il était Dieu. Hein. Elle pressent. Plus que n'importe qui il est au fur et à mesure qu'il révèle son identité. Mais voyez, au fur et à mesure que cette identité se révèle, elle sait bien les paroles de l'ange, hein, et elle sent bien le poids, très certainement, hein, que revêt cet enfant. Mais enfin, elle vit ça quand même intellectuellement, tout au moins, hein, dans un certain brouillard. Et les choses vont parfois s'éclaircir, mais aussi les choses vont pouvoir s'obscurcir. Hein, et on va le voir au pied de la croix, très certainement. Hein, comment se fait-il que le Messie de Dieu puisse souffrir ainsi sa passion? Et elle n'a pas forcément tout le travail exégétique qui a été fait ensuite par les premiers chrétiens, puis par les pères de l'Église, pour montrer que déjà dans l'Ancien Testament était contenu le serviteur souffrant. Même si son intelligence de jeune juive est très certainement en contact de la parole, et que l'Esprit Saint lui inspire certaines paroles pour comprendre ou pour choisir telle ou telle attitude, vous comprenez bien qu'on n'est pas dans la pleine clarté intellectuelle. Elle n'a pas écouté 1000 émissions de Radio Espérance, hein, pour expliciter ce mystère auquel elle adhère. Et donc, Marie, face à Jésus, sait bien qu'elle est face à son Sauveur, à son Messie, au Roi d'Israël, mais elle ne sait pas vraiment comment ce mystère s'articule, d'une part, et puis d'autre part, elle ne sait pas comment ça va se passer. Hein, elle ne sait pas comment les choses vont se dérouler. Nous avons, encore une fois, la fin de l'histoire dans la tête, alors qu'elle, pas du tout. Donc elle vit vraiment les événements de manière simultanée, tout en y adhérant au maximum, c'est sa foi, et en même temps restant toujours face à l'incompréhensible. Dieu fait de la Vierge sa mère, et emprunte la chair d'une femme consciente et consentante, pour que, de même qu'il a été conçu parce qu'il l'a voulu, de même, Marie conçut de sa propre volonté et devint mère par une libre adhésion, pour que, admise à participer au plan de Dieu, elle ne fût pas un simple instrument passif entre les mains de l'artiste, mais qu'elle s'offrit d'elle-même et devint la coopératrice de Dieu pour la providence du genre humain, associée ainsi à la gloire qui devait en résulter. Voilà, ce texte est de Nicolas Cabasilas, un théologien orthodoxe du XIVe siècle, hein, dans une homélie pour l'Annonciation, où il montre bien que la Vierge devait vraiment coopérer à l'incarnation rédemptrice. C'est-à-dire qu'elle n'est pas simplement un instrument passif, nous en avions parlé dans notre première émission. Mais pour que justement Marie ne soit pas un instrument passif, il fallait deux choses. Il fallait d'une part que Dieu l'éclaire, au moins partiellement, sur le sens de sa maternité. Saint Thomas d'Aquin, voilà d'ailleurs une des raisons majeures, une des plus fortes convenances de la mission de l'ange Gabriel à l'Annonciation. Donc il fallait quand même qu'elle comprenne. Donc bien sûr, je disais tout à l'heure que Marie est dans l'incompréhensible, mais enfin il y a le Seigneur lui donne petit à petit, hein, au moins au tout début, certaines lumières de compréhension. Mais il fallait d'autre part que Marie ait la foi. C'est-à-dire que sans la foi, elle n'aurait pas pu entrer dans le mystère de sa propre maternité. Seule la foi lui a permis d'accueillir l'enfant pour ce qu'il était vraiment, hein, c'est-à-dire le sauveur du monde. Voyez, l'apôtre Thomas, quand il a la foi, il voit quelque chose, mais il croit autre chose. Hein. Aliud vidit, aliud credidit, on dit en latin. C'est-à-dire, il voit, qu'est-ce qu'il voit? Ben, il voit un homme ressuscité, mais il ne voit pas Dieu. Il voit Jésus ressuscité, mais il ne voit pas son Seigneur. Et donc, il voit quelque chose, un homme, Jésus ressuscité, et il croit autre chose, mon Seigneur et mon Dieu, comme il le confessera à Jésus. Et bien, de la même manière, Marie constate un miracle. Hein. Elle conçoit sans l'intervention d'un homme, c'est ce qu'elle voit, hein, c'est ce qu'elle constate, mais elle croit bien plus, hein, elle croit dans le mystère, et dans ce mystère de l'accomplissement des promesses de Dieu faites à Israël depuis la nuit des temps. Et Élisabeth a bien compris l'importance de cette foi, hein, bienheureuse celle qui a cru en l'accomplissement de ce qui lui a été dit de la part du Seigneur. Oui, la vraie grandeur de Marie, nous l'avions déjà dit, on le redit, hein, c'est d'abord la grandeur de la foi. Hein, heureuses les entrailles qui t'ont porté, dira une femme à Jésus dans l'Évangile, et les seins qui t'ont allaité. Hein, mais Jésus lui dit, heureux plutôt celui qui écoute la parole de Dieu et qui l'observe, hein, heureuse celle qui a cru. Vous voyez, comme le dit saint Augustin, Marie est plus heureuse de comprendre la foi au Christ. Marie est plus heureuse de comprendre la foi au Christ que de concevoir la chair du Christ. Sa liaison maternelle ne lui est servie de rien si elle n'avait été plus heureuse de porter le Christ dans son cœur que de le porter dans sa chair. Oui, alors évidemment, il ne faut pas opposer ces deux grandeurs, hein, la foi et la maternité. Elles sont indissociables. Mais la maternité de Marie, pour être intégrale, implique la foi, et d'abord la foi. Marie d'abord a conçu par la foi en son esprit, comme disent les pères, avant de concevoir en son corps. Prius concepit mente quam corpore, hein, c'est comme fille d'Abraham, le croyant qu'elle est devenue mère de Dieu. Donc la Vierge Marie est d'abord une croyante, et cette foi, elle vient d'un appel. Mais cet appel va avoir plusieurs appels, c'est-à-dire que Marie va suivre des étapes dans sa foi. Elle va faire un pèlerinage dans la foi. Le pape Jean-Paul II, d'ailleurs, utilise cette expression dans son encyclique sur la mère du Rédempteur. La petite Thérèse de Lisieux l'a aussi parfaitement compris. Je vous la lis. Pour qu'un sermon sur la Sainte Vierge me plaise et me fasse du bien, il faut que je voie sa vie réelle, pas sa vie supposée. Et je suis sûr que sa vie réelle devait être toute simple. On la montre inabordable. Il faudrait la montrer imitable, faire ressortir ses vertus, dire qu'elle vivait de la foi comme nous, dire qu'elle vivait de la foi comme nous. En donner des preuves par l'Évangile où nous lisons « Ils ne comprirent pas ce qu'il leur disait. » Et cet autre, ses parents étaient dans l'admiration de ce qu'il leur disait. Cette admiration suppose un certain étonnement. « Ne trouvez-vous pas ma petite mère ?» Elle dit ça dans les derniers entretiens. Hein, nous savons que c'est le moment de sa vie, la fin de sa vie, hein, où elle souffre le plus de sa maladie. Donc Marie, puisqu'elle vivait de la foi comme nous, est donnée à bon droit comme le modèle par excellence de la vie dans la foi. Jésus-Christ, du fait qu'il possédait ici-bas, dans la partie de supérieure de son âme, une claire et lumineuse connaissance de Dieu, n'a pas partagé ici totalement notre condition de croyant comme tel. Par contre, Marie, qui est vraiment une pure créature, a cheminé comme nous dans l'obscurité de la foi. Donc, essayons de reconstituer un peu les étapes essentielles, hein, de ce pèlerinage exemplaire de la Vierge Marie. Alors évidemment, c'est difficile d'approcher ce que serait la psychologie de l'Immaculée Conception, alors que nous, notre psychologie est profondément blessée, profondément marquée par l'obscurité du péché originel, mais aussi de notre péché personnel et communautaire. Et donc il est difficile de se représenter les sentiments, les émotions, les réactions, hein, d'un être que le péché n'aurait jamais effleuré. Pourtant, si Marie est comblée de grâce, hein, la Vierge Marie possède et a toujours possédé la vertu de foi. Elle est non seulement Immaculée Conception, mais elle est Immaculée Pérégrination, si je puis dire. C'est-à-dire que dans tout son chemin, elle est protégée de tout péché. Comme le dit saint Augustin, en ce qui concerne Marie, je ne veux pas entendre parler de péché. Alors évidemment, dans le cœur immaculé de Marie, où le péché n'offrait aucune espèce de résistance à la grâce, certainement la foi a été d'une intensité totale. Et on sait très bien que même si elle est devant l'incompréhensible, la petite fille, dès le départ, s'est consacrée sans réserve au Seigneur. Donc qu'il y ait eu ou non présentation au temple, il est clair que, comme jeune juive, elle s'est remise totalement entre les mains du Père Céleste. D'ailleurs, on comprendrait mal cette ultra-disponibilité à l'ange, cette reconnaissance spontanée et immédiate d'Élisabeth en la foi de Marie, si Marie, depuis longtemps, ne s'était pas exercée à cet abandon qu'on voit dans le récit de l'Annonciation. Et on comprend très bien, d'ailleurs, pourquoi, à ce moment-là, Marie est vierge. Parce que elle est prise intérieurement sous l'action de l'Esprit-Saint. Et on est d'accord que la virginité n'est pas d'abord un renoncement, radical au plaisir de la chair ou une recherche d'une plus grande pureté. Elle est surtout, à l'époque de Marie, d'autant plus, un acte de confiance en Dieu. Parce que quand on est privé d'un époux, on est privé d'un soutien social. Et quand on est privé aussi d'une descendance nombreuse, quand on est vierge, comme la veuve ou l'orphelin d'ailleurs, on entre dans la catégorie des pauvres, qui ne peuvent plus compter que sur Dieu. Et Esther, par exemple, dans l'Ancien Testament, figure cette totale dépendance radicale à Dieu. Ô mon Seigneur, notre roi, tu es l'unique, comme on lit dans le livre d'Esther au chapitre 5. Viens à mon secours, car je suis seul et n'ai d'autre recours que toi. Oui. Et cette foi, donc cette foi de Marie, dans le choix de sa virginité, est celle de son peuple. Dieu est l'unique. Il a choisi Israël pour en faire son peuple et régner sur lui. Et donc pour établir ce règne, Dieu va susciter un Messie, un sauveur dans la ligne de David, dont Marie s'apprête à épouser un descendant dans la personne de Joseph. Mais au jour de l'Annonciation, tout bascule. La foi de Marie, qui était alors la foi d'Israël, va devenir la foi de l'Église. Israël croyait en la future venue d'un Messie. Marie croit désormais que ce Jésus est présent, maintenant, qu'il est là, comme dirait le curé d'Ars à propos de l'hostie. Le fruit béni de ses propres entrailles, par qui et en qui Dieu réalise aujourd'hui ses promesses. Donc dans le cœur de Marie s'effectue le passage de la foi ancienne à la foi nouvelle. Écoutez, c'est quand même un enseignement pour nous cela. Je crois que il y a deux étapes d'abord dans notre vie de foi. Il y a un appel de Dieu, très certainement. Cet appel de Dieu, on l'entendra d'autant plus que on se dessaisit de notre pas seulement de notre intelligence, mais plutôt de notre capacité à raisonner. L'intelligence, il faut la garder parce que c'est par elle qu'on entendra le message, et qu'en tout cas, on le comprendra. Mais il faut tous s'abandonner. Donc il y a une consécration totale, une confiance totale au Seigneur. Je suis seul, viens à mon secours. Je n'ai d'autre recours que toi. Ça, c'est vraiment une prière intense à faire. Il y a l'appel, et puis Dieu nous appelle, et puis il y a cette prière qui est une prière de confiance en Dieu. Et puis, troisième étape, il y a à comprendre que la foi nouvelle, cette foi à laquelle Dieu nous appelle aujourd'hui, maintenant, dans cette minute, hein, dans cette minute qui est pleine de Dieu, Dieu nous appelle à croire maintenant. Et ça, c'est la foi nouvelle. Hein. Israël croyait pour plus tard. Oui, plus tard, Dieu nous sauvera. Ou comme le dit Marthe, je crois, Seigneur, hein, que les morts ressusciteront au dernier jour. Et Jésus dit, oui, mais je suis la résurrection et la vie. Hein. Donc, tous les événements du salut se sont déjà passés, hein, chers amis. Par conséquent, tout est déjà fait. Et la foi nous connecte à un événement réalisé. Pas simplement à un événement qui s'est passé, hein, mais un événement qui est toujours en train de se réaliser. Hein, regardez la messe qui nous met au pied de la croix. Hein, quand nous adhérons à la parole « Ceci est mon corps livré, ceci est mon sang versé hein, », nous sommes comme projetés au pied du Seigneur. Et nous recevons, comme le centurion, hein, le sang et l'eau. Et nous pouvons confesser, vraiment, celui-ci était vraiment le Fils de Dieu. Et nous nous mettons en présence du Christ Sauveur, et il nous remet son esprit. Vous voyez, passer de la foi d'Israël à la foi nouvelle, comme Marie, c'est de croire que les événements sont là, à notre portée, hein, que la victoire du Christ est déjà là. Que le banquet est déjà prêt. Il ne suffit plus que d'ouvrir notre cœur et d'y adhérer pleinement, hein, en disant comme Thomas, « Mon Seigneur et mon Dieu ». Voilà, je vous laisse là-dessus, nous verrons d'autres étapes de la foi de Marie dans notre prochaine émission. À très bientôt.
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1: À la fin de l'année 1918, éclata une vaste pandémie qui endeuilla le monde entier. Un virus de la grippe fort virulent se répandit très rapidement sur tous les continents, véhiculé par les multiples soldats qui rentraient chez eux. La censure militaire minimisa en France l'ampleur de la contagion. L'Espagne, qui avait été pendant la Grande Guerre un pays neutre, bénéficiait d'une plus grande liberté de la presse, et c'est par les journaux espagnols que les Européens prirent connaissance de cette maladie. Pour cette raison, on lui donna le nom de grippe espagnole, bien que son origine fût asiatique. On pense que la moitié de la population mondiale fut atteinte par le virus, qui en lui-même n'était pas mortel. Il fatiguait extrêmement ceux qui le portaient et affaiblissait leurs défenses immunitaires. Après une apparente guérison, de nombreux malades attrapaient de sérieuses infections bronchiques et les antibiotiques n'ayant pas été découverts, ils pouvaient mourir quelques mois ou même quelques années après leur grippe. On estime à plus de 400 000 le nombre de victimes en France de la grippe espagnole. Elle n'épargna pas le Portugal, loin de là. À la fin du mois d'octobre 1918, elle infecta le village de Fatima, abattant des familles entières. Pour la fête de la Toussaint, toute la maison Marteau était malade. Seul le père avait assez de force pour rester debout. Il lui fallait soigner toute sa famille, et pour cela, négliger les travaux agricoles au risque de perdre ses provisions et ses économies. Il fit ce tableau émouvant de la situation. Quand ma femme tomba malade, je me trouvais bien en souci. J'avais à m'occuper de tout, à aller et venir sans cesse. C'était une de mes filles qui avait besoin d'un cataplasme, une autre avait besoin d'autre chose. Mais le doigt de Dieu s'est montré là aussi. Dieu m'a aidé. Je n'ai eu à demander de l'argent à personne. Je m'en suis toujours tiré. Peu à peu, toute la famille se remit apparemment de la grippe. Toutefois, le virus continuait ses méfaits d'une façon larvée, mais plus dangereuse. 4 enfants allaient mourir dans les mois qui suivirent. François et Jacinthe ne furent pas dupes de l'apparente amélioration de leur santé. Ils comprirent que cette grippe était le moyen pour eux de rejoindre rapidement la Sainte Vierge. Les 3 petits-enfants reprirent le chemin de l'école. Un matin, Lucie remarqua que François marchait difficilement. Elle lui demanda ce qu'il avait. Il lui répondit qu'il avait très mal à la tête, au point de perdre l'équilibre. Sa cousine lui conseilla de rentrer à la maison. Il lui dit « Non, j'aime mieux rester à l'église avec Jésus caché, pendant que tu iras à l'école. » Ce court récit du 4e mémoire de Sœur Lucie peut être situé à la fin de l'année 1918, peu avant Noël. François, peu de temps après, tomba de nouveau malade et ne sortit que très rarement de sa maison jusqu'à sa mort, le 4 avril 1919. Il était le plus souvent alité, attendant avec un grand calme la fin de sa vie terrestre. Son état de malade ne le dispensait pas des visites des curieux ou des pauvres qui lui demandaient de prier pour eux. Sa faiblesse opérait en lui un tri, il ne retenait que les situations dramatiques, offrant ses souffrances à ses malheureux. Un jour, de nombreux visiteurs rentrèrent dans la maison. Jacinthe et Lucie coururent se cacher dans un tonneau retourné qui se trouvait près de la porte. François, dans son lit, supporta seul la fatigue des interrogations. Une femme lui demanda la guérison d'un malade et la conversion d'un pécheur. Il ne retint que cette double demande qu'il porta dans sa prière. Quelques jours après sa mort, cette femme revint à Fatima et demandait où était la tombe du petit voyant. Elle voulait le remercier pour les 2 grâces qu'il avait pu lui obtenir. Le courage calme de François devant sa mort est impressionnant. Il ne se déroba pas, usant le peu de force qu'il avait à prier et à continuer à offrir des sacrifices. Il attendait sa délivrance, le moment béni où il pourrait voir face à face sa mère du ciel et Jésus, son Seigneur et ami. Son esprit, constamment tourné vers sa fin céleste, restait néanmoins attentif à tous ceux qui l'entouraient. Il apaisait ses visiteurs par un doux sourire.
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1: François, atteint d'une infection pulmonaire, conséquence de la grippe espagnole qu'il avait contractée pendant la Toussaint, s'alita à la fin du mois de décembre sans aucun espoir de guérison. Il eut quelques courtes périodes de rémission, pendant lesquelles il put se lever et même faire quelques pas en dehors de la maison. Un jour, il put se rendre à la Cova d'Airia afin de revoir pour la dernière fois le lieu béni des apparitions. Une autre fois, il cueillit quelques olives qu'il plaça dans un panier et, assis sur un banc, il se mit à les frotter. Son père, joyeux de le voir ainsi occupé, lui dit « Oh François, te voilà ainsi à travailler, les forces te reviennent ?» Le petit garçon ne répondit pas et montra un visage attristé. Il savait bien que cette amélioration n'était qu'illusoire. Ses parents ne soupçonnèrent pas jusqu'à son trépas la gravité de son état. Ils pensèrent toujours que leur fils allait se rétablir. Sa mère témoigna plus tard. Le petit acceptait tous les remèdes qu'on lui donnait. Il ne faisait pas de manière. Je n'ai jamais pu savoir ce qui lui plaisait. Si je lui donnais un peu de lait, il prenait le lait. Si je donnais un œuf, il gobait l'œuf. Pauvre petit. Même les médecines amères, il les buvait sans faire mauvais visage. Aussi, pensions-nous qu'il allait vaincre le mal. Mais quoi ? Il répétait sans cesse que tout était inutile, que Notre-Dame allait venir le chercher pour aller au ciel. Madame Olympia Marteau ne pouvait se douter que son fils faisait des efforts héroïques pour avaler ce qu'on lui présentait, offrant ses douleurs et ses nausées à son Seigneur. Il ne révélait son véritable état qu'à Jacinthe et à Lucie. Il aimait se confier à Lucie, sa cousine, plus âgée que Jacinthe. Elle pouvait lui donner de sages conseils. De plus, elle était en bonne santé. Elle allait régulièrement à l'école, alors que sa petite sœur, affaiblie par la grippe espagnole, restait le plus souvent à la maison. Lucie était donc pour lui un relais avec le monde extérieur. Ce n'était pas qu'il regrettait l'école, ou qu'il désirait avoir des nouvelles de ses anciens camarades. Ce qui lui manquait vraiment, c'était l'église paroissiale. Il demandait souvent à Lucie, quand elle allait en classe, de prier pour lui devant le tabernacle. Il lui disait « Écoute, va à l'église et présente à Jésus caché toutes mes salutations. Ce que je regrette le plus, c'est de ne plus pouvoir y aller et rester quelques moments avec Jésus caché. » Toutefois, son tempérament très réservé réduisait ses échanges à un petit nombre de phrases, ce qui fait que l'on sait peu de choses sur ses pensées intimes. La moindre allusion sur son état pendant sa maladie est donc précieuse. Dans son second mémoire, sœur Lucie rapporta « Il souffrit avec une patience héroïque, sans jamais laisser un gémissement, ni la plus légère plainte. Je lui demandais un jour, peu de temps avant sa mort, « François, souffres-tu beaucoup ?» Il me répondit « Oui, mais je souffre tout pour amour pour notre Seigneur et Notre-Dame. » Il envisageait son entrée au paradis, non comme une délivrance, mais le moment où il pourrait consoler le Seigneur en étant plus près de lui. Ce projet, il le répétait sans cesse à Jacinthe et à Lucie. Ainsi, un jour, il dit à sa cousine, qui lui demandait s'il allait mieux, « Je me sens beaucoup plus mal. Il me reste peu de temps pour aller au ciel. Là, je vais consoler beaucoup notre Seigneur et Notre-Dame. » Jacinthe, elle, va beaucoup prier pour les pécheurs, pour le Saint-Père et pour toi. Toi, tu vas rester ici, parce que Notre-Dame le veut. Écoute, fais tout ce qu'elle te dira. » En ces quelques jours qui précédèrent sa mort, on a l'impression que les rapports entre François et sa cousine s'inversèrent. Il n'est plus le petit garçon hésitant, cherchant l'avis d'une personne plus instruite que lui. Il a une vision claire de l'avenir, et maintenant, c'est lui qui indique le chemin qu'il faut prendre. En ce centenaire des apparitions, prenons un temps de recueillement. Imaginons-nous au chevet de François, qui malgré sa souffrance nous sourit et nous demande de bien suivre les conseils que la Sainte Vierge nous donne et d'agir de façon à ne pas offenser son divin Fils. Saint François Marteau, apprends-nous à vivre en chrétien et à bien mourir.
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Continuons à parler de ces apparitions de la Sainte Vierge à Estelle Faguette, à Pellevoisin, en 1876. Je rappelle que la dernière apparition dont nous avons parlé est celle qui a eu lieu le 3 juillet. Au mois d'août, les La Rochefoucauld reviennent dans leur résidence secondaire, dans le château qui se trouve à 3 km de Pellevoisin. Et évidemment, Estelle est invitée à les rejoindre pour rendre service à la famille. Le 15 août, elle aurait bien voulu voir la Sainte Vierge, mais il n'y a pas eu d'apparition. C'est au mois de septembre qu'elle va de nouveau voir la Sainte Vierge. Le 9 septembre, la veille, le 8 septembre, c'est la fête de la Nativité de la Sainte Vierge. Et Estelle va accompagner les parents, la Rochefoucauld, à Pellevoisin pour les offices de la Nativité. Elle a l'occasion d'aller dans la chambre des apparitions, mais la Sainte Vierge ne lui apparaît pas. Elle confie alors au curé auquel elle se confesse son tourment, qu'elle voudrait vraiment aller la nuit dans la chambre pour que la Sainte Vierge lui apparaisse comme les fois précédentes. Mais le curé lui dit, pas question que tu viennes la nuit à Pellevoisin, tu dois rester au château, il faut obéir. Elle obéit. Et le lendemain matin, elle ne peut pas s'empêcher de demander à la comtesse de retourner à Pellevoisin, dans la chambre des apparitions. La comtesse n'est pas d'accord, il ne faut quand même pas exagérer, mais très vite elle change d'avis, et à midi, elle dit à Estelle, « Eh bien cet après-midi, mon mari, monsieur le comte, va à Pellevoisin et tu pourras l'accompagner. » Oh, elle est toute heureuse, et se doute que cette fois-ci, la Sainte Vierge va lui apparaître. Et c'est ce qui arrive. La Sainte Vierge lui apparaît, elle regarde partout sans rien dire avant de me parler, puis elle me dit « Tu t'es privé de ma visite le 15 août, je ne t'ai pas apparu parce que tu n'avais pas assez de calme. Tu as bien le caractère des Français, ils veulent tout savoir avant d'apprendre et tout comprendre avant de savoir. » Une fois de plus, la Sainte Vierge fait l'éducation de cette Estelle qui est trop vive, leurs réactions sont trop vives. Tu dois accepter les choses comme elles sont et ne pas comme ça désirer trop ardemment ma visite. Et puis à ce moment-là, voici que la Sainte Vierge soulève la petite pièce de laine qu'elle portait sur la poitrine. J'avais toujours vu cette petite pièce, écrira plus tard Estelle, sans savoir ce que c'était, car jusqu'alors je l'avais vue toute blanche. En soulevant cette pièce, j'aperçus un cœur rouge qui ressortait très bien. J'ai pensé tout de suite que c'était un scapulaire du Sacré-Cœur. Et en le soulevant, la Sainte Vierge dit à Estelle, « Tu vois, j'aime cette dévotion. Et c'est ici que je serai honoré. » Donc, cette apparition est importante, c'est là que la Sainte Vierge révèle ce scapulaire du Sacré-Cœur dont elle veut la dévotion. Et Estelle sera chargée d'aller trouver l'archevêque pour l'autoriser, pour qu'il puisse autoriser cette dévotion, ce qui se fera évidemment plus tard. Le lendemain, la Sainte Vierge apparaît encore à la même heure, mais elle ne fit que passer. Et une troisième apparition en septembre a lieu le vendredi, en l'octave de la Nativité de la Sainte Vierge. Estelle va dans la chambre, la première fois il ne se passe rien, mais la deuxième fois, à 3h moins le quart, la Sainte Vierge apparaît comme toujours, les bras tendus et laissant tomber une pluie de grâce de ses mains. Elle resta longtemps sans rien dire, et avant de parler à Estelle, elle tourna ses yeux de tous côtés, pour montrer en quelque sorte qu'elle veillait sur l'Église et sur la France dont elle va parler aussitôt. Puis elle me dit des choses particulières qui lui font comprendre qu'elle aura à souffrir pour réaliser sa mission. Mais courage et confiance, dit-elle. La France souffrira, mais courage et confiance. Et Estelle comprend à ce moment-là que la Sainte Vierge va s'occuper très spécialement de la France, que la France sera sauvée par la Sainte Vierge.
Voilà, retenons que c'est en septembre 1876, le 9 septembre, que la Sainte Vierge montre à Estelle ce scapulaire du Sacré-Cœur dont elle veut voir se développer la dévotion.

C'était, sur les ondes de Radio Espérance, en route vers le centenaire des apparitions de Notre-Dame de Fatima. Fatima 2017, c'est avec le père Pierre Descouvement.

Nous verrons la fois prochaine la dernière apparition dont a bénéficié Estelle Faguette à Pellevoisin, le 8 décembre 1876. Voyons les trois apparitions dont elle a bénéficié au mois de novembre. Le 1er novembre, Estelle voit la Sainte Vierge, elle voit son regard se porter partout, comme si elle eût voulu dire « je veille sur l'Église et sur la France » dont je t'ai parlé la fois dernière. Et puis elle fixe son regard sur quelque chose qu'Estelle ne voit pas, et Estelle devine que la Sainte Vierge est en train de contempler son fils Jésus. Le 5 novembre, nouvelle apparition. Là, ce jour-là, Estelle se sent vraiment indigne de recevoir toutes ces grâces de la Sainte Vierge. Elle se sent absolument indigne. Et alors, la Sainte Vierge la regarde et lui sourit en lui disant « Je t'ai choisi. Et si, ne t'inquiète pas, je t'ai choisi. » Oh, comme j'étais heureuse, quelle bonté dans le regard de Marie, quelle miséricorde. Elle portait son scapulaire comme il était beau. Alors, elle s'arrête un moment et reprend. Je choisis les petits et les faibles pour ma gloire. Ne sois pas étonnée d'avoir été choisie. Bien sûr, tu ne le mérites pas, mais je choisis les petits et les faibles. Elle s'arrêta encore et me dit, courage, le temps des épreuves va commencer. Hein, plusieurs fois, la Sainte Vierge fait comprendre à Estelle que les difficultés ne manqueront pas. Puis elle disparaît. Et de nouveau, elle va apparaître le 11 novembre. Ce jour-là, Estelle a passé pas mal de temps à confectionner un scapulaire pour faire plaisir à la comtesse. Puis elle se rend dans la chambre des apparitions. Elle dit son chapelet, dit un « souvenez-vous ». Et la Sainte Vierge se met à lui apparaître. Elle commence par la féliciter d'avoir fait ce scapulaire. « Tu n'as pas perdu ton temps aujourd'hui, tu as travaillé pour moi. » Et elle ajoute « il faudra en faire beaucoup d'autres de scapulaires. » Elle s'arrêta assez longtemps et après elle devint un peu triste et me dit « courage, de nouveau toujours un encouragement à accepter les épreuves qui ne manqueront pas. » Et puis elle partit en croisant ses mains sur sa poitrine. Elle cacha entièrement son scapulaire. Et le soir, la Sainte Vierge, le soir, c'est le curé qui refusa à Estelle la permission de coucher à Pellevoisin ce soir-là. Elle aurait bien voulu coucher dans la chambre, peut-être que la Sainte Vierge lui serait encore apparue. Non. Il a fallu que je retourne au château, à 3 bons kilomètres du village, par une nuit noire. Je n'étais pas à mon aise pour traverser le bois. C'est l'obéissance qui m'a fait retourner au château. Vous voyez que la Sainte Vierge et le curé s'arrangent pour que Estelle sache obéir. Et qu'il ne faut pas que son désir de voir la Sainte Vierge soit tellement fort qu'elle ait l'audace de désobéir à son curé. Non, non, tu dois rester, tu dois revenir au château, tu ne dois plus dormir dans la chambre des apparitions où tu voudrais toujours revenir pour que la Sainte Vierge t'apparaisse la nuit comme c'est arrivé au début des apparitions.

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Ne vous faites pas donner le titre de rabbi, car vous n'avez qu'un seul maître pour vous enseigner, et vous êtes tous frères. Matthieu 23, 8.

Écoutons aujourd'hui le récit qu'Estelle a fait elle-même de la dernière apparition dont elle a bénéficié, appel voisin. C'était le 8 décembre 1876, en la fête de l'Immaculée Conception. Aussitôt, elle écrit ce qui lui est arrivé. Aujourd'hui, après la grand-messe, j'ai revu cette douce mère. Elle était plus belle que jamais. Il y avait autour d'elle une guirlande de roses, comme au mois de juillet. En arrivant, tout d'abord, elle resta sans rien dire, comme les fois précédentes. Puis elle me dit, « Ma fille, rappelle-toi les paroles que je t'ai dites. » À ce moment, je les revis toutes, depuis le mois de février, et plus particulièrement celle-ci. « Tu sais bien que tu es ma fille. Je suis toute miséricordieuse et maîtresse de mon fils. » Et puis, je me rappelle ses plaintes lorsqu'elle me dit, « Ce qui m'afflige le plus, c'est le manque de respect qu'on a pour mon fils dans la Sainte Communion. » Et l'attitude de prière que l'on prend alors que l'esprit est occupé à toute autre chose. Et puis, les paroles du mois de juillet. Son cœur a tant d'amour pour le mien qu'il ne peut me refuser les demandes que je lui fais. Par moi, il touchera les cœurs les plus endurcis. Je suis venu particulièrement pour la conversion des pécheurs. Et puis, vers les paroles du mois de septembre. Les trésors de mon fils sont ouverts. Qu'il prie. Et lorsqu'elle m'a montré son scapulaire, elle m'a dit « J'aime cette dévotion. C'est ici que je serai honoré. » Je vis encore ses recommandations pour l'Église et pour la France. Je recommande le calme, non seulement pour toi, mais encore pour l'Église et pour la France. Et puis, ces paroles du mois de novembre. « Je t'ai choisi parce que je choisis les petits et les faibles pour ma gloire. » Parmi ces paroles, j'en revis encore beaucoup d'autres, j'en garderai le secret. Tout cela passa très vite. La Sainte Vierge me regardait toujours et elle me dit, répète-les souvent ces paroles, qu'elles te fortifient et te consolent dans tes épreuves. Et enfin, tu ne me reverras plus. Alors je me suis mis à crier, qu'est-ce que je vais devenir sans vous, ma bonne mère? La Sainte Vierge m'a répondu, je serai invisiblement près de toi. Alors, j'ai vu à cet instant de lointain, à gauche, une foule de gens de toutes sortes qui me menaçaient et faisaient des gestes de colère. J'avais peur. La Sainte Vierge souriait. Elle me dit, « Tu n'as rien à craindre de ceci. Je t'ai choisi pour publier ma gloire et répandre cette dévotion. » La Sainte Vierge tenait son scapulaire des deux mains. Elle était si encourageante que je lui dis, « Ma bonne mère, si vous vouliez me donner ce scapulaire... » La Sainte Vierge n'eut pas l'air de m'entendre, mais elle me dit en souriant, « Lève-toi et embrasse-le. » Oh, je me suis levé, et la Sainte Vierge se pencha vers moi, et j'ai embrassé le scapulaire. Ce fut pour moi un moment de délice. Puis la Sainte Vierge s'est relevée, et elle me dit en parlant de son scapulaire, « Tu iras toi-même trouver le prélat, l'évêque. » Et tu lui présenteras le modèle que tu lui as fait. Dis-lui qu'il t'aide de tout son pouvoir et que rien ne me sera plus agréable que de voir ce scapulaire sur chacun de mes enfants et qu'ils s'appliqueront tous à réparer les outrages que mon fils reçoit dans le sacrement de son amour. Vois les grâces que je répands sur ceux qui le porteront avec confiance et qui t'aideront à le propager. Et en disant cela, la Sainte Vierge étendit ses mains et il en tombait une pluie abondante. Et dans chacune de ces gouttes, il me semblait voir les grâces écrites telles que piété, salut, confiance, conversion, santé. En un mot, toutes sortes de grâces plus ou moins fortes. Puis la Sainte Vierge ajouta, ces grâces viennent de mon fils. Je les prends dans son cœur, il ne peut me les refuser. Et à ce moment-là, la Sainte Vierge fit un demi-tour dans ma chambre et disparut à peu près où était mon lit. Mon Dieu, que j'avais de la peine. Oh, merci, ma bonne mère, je ne ferai rien sans vous. Telle fut la 15e et dernière apparition dont Estelle Faguet

compte qu'il y avait au moins une trentaine de personnes qui écoutaient Estelle parler à la Sainte Vierge. Alors évidemment, après, elle a été extrêmement interviewée, mais elle est repartie aussitôt avec le comte et la comtesse de La Rochefoucauld dans le château. Et vous savez qu'elle est morte à 86 ans, beaucoup plus tard, après toute une vie évidemment toute simple, où elle s'est contentée de prier la Sainte Vierge de tout son cœur, comme la Sainte Vierge lui avait demandé.

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Le cœur de l'homme de bien est confiant. Il ne craint pas. Il verra ce que valaient ses oppresseurs. Psaume 111, 8.

Vous savez très bien, mes chers amis, que ce ne sont pas forcément ceux qui parlent le plus, qui parlent par exemple à la radio, qui ont le plus d'importance dans la vie de l'Église. Il y a tous ceux qui se taisent et qui ressemblent ainsi à la Vierge Marie. Dans les évangiles de Marc et de Matthieu, il n'y a aucune mention des paroles de Marie. Et saint Jean relate une seule discussion de Marie dans l'épisode des noces de Cana. Donc, n'ayons pas peur de penser que nous avons le droit et le devoir de rester souvent silencieux, notamment dans notre prière, dans notre contact avec Dieu. Marie a joué un très grand rôle dans la parole, puisqu'elle a appris à Jésus à parler. On a souvent remarqué ce jeu de mots que l'on peut faire, que le Verbe, la parole de Dieu, est devenu enfant. Et en latin, infant veut dire incapable de parler. Marie a donc joué un grand rôle en apprenant à Jésus à parler la langue de son pays, la langue hébraïque. Mais ensuite, elle s'est beaucoup tue, car elle n'avait pas besoin de parler pour que son enfant connaisse sa mission. Il était bien capable de la découvrir lui-même. Il savait ce qu'il avait à faire. Elle a donc écouté Jésus, lui dire peu à peu sa mission, la façon dont il devrait vivre sa mission de Messie. Et elle l'a discrètement encouragé, comme le fait une maman. Et spécialement, quand il s'agit de la Mère de Dieu, eh bien, elle n'avait pas à enseigner grand-chose à son fils. Elle avait à l'écouter, à l'encourager silencieusement, avec beaucoup d'amour. Comme le dit le cardinal Sarah dans son livre « La force du silence », la Mère de Jésus était dans l'émerveillement et le silence de la joie au pied de l'enfant de Noël. Elle était dans la souffrance et l'angoisse quand Hérode menaçait l'enfant Dieu, plus tard au pied de la croix. Les évangiles ne nous disent pas comment se comportait Marie au pied de la croix. Les artistes l'ont représentée comme Mater Dolorosa, mais les évangélistes restent silencieux sur son état d'âme. Elle s'est contentée de vivre profondément, intensément, en communion avec son fils, s'offrant au Père sur la croix et s'offrant elle-même dans le grand silence. Et c'est ce silence encore qu'elle a vécu dans la primitive Église. Elle n'est pas allée dans les villes, dans les rues de Jérusalem annoncer la bonne nouvelle. Elle a laissé les apôtres le faire, mais elle les a encouragés par sa présence silencieuse. Lors d'une audience générale, le 22 novembre 1995, Jean-Paul II déclarait « L'exemple de Marie permet à l'Église de mieux comprendre la valeur du silence. Le silence de la Vierge n'est pas seulement une modération du discours, mais une capacité sapientielle de faire mémoire et d'accueillir dans un regard de foi le mystère du Verbe fait homme et les événements de son existence terrestre. C'est ce silence d'accueil de la parole, cette capacité de méditer sur le mystère du Christ que Marie transmet au peuple croyant. Dans un monde plein de vacarmes et de messages de tout genre, son témoignage fait apprécier un silence spirituellement riche et promet l'esprit contemplatif. Vous aimez sans doute comme moi reprendre ce refrain d'une prière mariale. «

Oui, demandons à la Vierge Marie de nous aimer, de nous donner, d'aimer le silence, notamment dans notre façon d'écouter nos frères et nos sœurs, d'écouter nous dire leurs joies et leurs peines, mais dans notre façon aussi d'écouter Jésus, nous redire dans le silence de nos oraisons ces messages d'amour.

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3: Bonjour à vous tous, chers auditeurs, nous nous retrouvons pour notre émission Eschatologie et prophétie sur le thème des apôtres de Marie. Et donc nous allons poursuivre notre émission aujourd'hui sur ce thème que nous avions commencé à aborder la semaine dernière concernant les fameux secrets de Medjugorje, les 10 secrets ou les 10 événements que la Vierge Marie donc a annoncé aux voyants à Medjugorje. Je vous propose de revenir sur des paroles du Père Boris, qui est franciscain à Medjugorje, et donc qui nous parle aussi de ces 10 secrets, puis nous poursuivrons notre réflexion sur ce thème, comment aussi aborder ce thème et le recevoir aujourd'hui pour nous. Je donne la parole au Père Boris sur ces fameux secrets de Medjugorje.
4: Les secrets. Comment peut-on parler des secrets sans les trahir, d'accord.
5: Et pourquoi il y a des secrets ?
4: Pourquoi il y a des secrets ? Écoutez, moi je ne peux pas répondre à la place de la Vierge Marie, d'accord ? Par contre, je constate qu'à Fatima, il y a eu des secrets. Certains disent même qu'à Lourdes, elle aurait donné un secret à Bernadette. Certains parlent du secret de la Salette. D'accord ? Donc, il y a des choses qui ne sont pas connues, qu'elle va nous révéler en un temps donné. Et elle dit en particulier que le troisième secret à Medjugorje sera le grand signe qu'elle a prévu pour que, et qu'elle a promis, un signe permanent et indestructible afin que tout le monde puisse le voir et accéder à la conversion, surtout pour les non-croyants. Mais elle rajoute, vous, les croyants, n'attendez pas le signe pour vous convertir. D'accord ? Alors voilà, signe permanent et indestructible, on ne sait pas ce que c'est, et on attend. Et on prie.
3: Voilà, donc c'était un petit extrait d'une interview du Père Boris sur ce thème des 10 secrets. Donc le Père Boris nous a bien parlé de ce que nous avions vu la semaine dernière, ces 10 secrets, et donc nous savons que le troisième secret sera un signe miraculeux, extraordinaire, qui sera donné donc sur la colline des apparitions. La Vierge Marie a autorisé, en tout cas, les voyants à révéler. Ce détail sur ce troisième secret, nous ne savons pas exactement de quoi il s'agit, nous ne savons pas quand il arrivera, bien sûr, mais il est important donc de considérer que c'est le seul des 10 secrets qui vient directement du Seigneur, tandis que les 7 autres sont des événements qui proviendront de l'homme ou indirectement, voire même par la nature, mais qui ne viendront pas directement de Dieu. Le troisième secret, nous savons que c'est un signe miraculeux qui sera donné par le Seigneur lui-même sur ce lieu des apparitions à Medjugorje, donc sur la colline des apparitions. Pour son origine mystérieuse, bien sûr, il attirera l'attention du monde entier. Et pour ses caractéristiques, ce sera pour beaucoup même un casse-tête. Car y a-t-il quelque part un signe indestructible et durable jusqu'à la fin du monde, comme cela est annoncé aussi pour ce signe? Il provoquera en tout cas l'effondrement des mensonges et les préjugés que l'information du service du faussaire suscite afin de discréditer le plan de salut de la reine de la paix. Donc bien sûr qu'il y aura des tentatives d'explication scientifiques ou plus ou moins scientifiques, mais qui seront complètement tirées par les cheveux, en tout cas, qui ne seront pas, bien sûr, la réalité, mais qui mettront certains dans la confusion, dans le doute, etc. Les cœurs durs ne croiront pas malgré le signe. Ça aussi, ça a été précisé par les voyants, hein, qui donc savent que ce que leur a dit la Vierge Marie, que pour beaucoup, ce sera l'occasion, bien sûr, un signe qui est donné. Pourquoi ? Pour la conversion, hein, pour nous inciter à la conversion. Mais la conversion passe toujours aussi par le respect de notre responsabilité. Et donc beaucoup aussi bien refuseront de croire, hein, et donc durciront leur cœur, hein, ne croiront pas malgré le signe. Mais les gens simples, y compris ceux d'autres religions, et même les indifférents et les retardataires de toutes sortes seront attirés par ce signe lumineux. Alors ce signe, nous savons qu'il sera ce troisième événement, ce troisième secret, hein, de Medjugorje. Il y en a 10 et comme nous allons le voir aussi, donc la voyante Mariana a eu et aura, hein, cette mission, eh bien, à travers le prêtre qu'elle a choisi, de faire connaître chacun de ces événements au moment de sa réalisation. Donc ce signe, il sera donné dans ce temps particulier que l'humanité aussi vivra, à travers ces événements des 10 secrets, quand ils auront commencé, quand le premier aura commencé. On sait que les deux premiers concernent aussi le lieu de Medjugorje. Au moment donc le plus aigu du déchaînement des ténèbres, lorsque les fléaux causés par les hommes jetteront l'humanité dans les tourbillons de l'angoisse et du désespoir, eh bien nous aurons la grâce, hein, de ce signe qui brillera dans les ténèbres comme un message aussi d'espérance et de salut. Un tel signe, hein, n'est jamais apparu au cours de l'histoire du salut. Il faut le souligner. Le fait que cela se produise pour la première fois signifie que nous sommes dans des temps très particuliers, hein, que nous sommes entrés, on pourrait dire, dans les derniers temps, hein, les derniers temps décisifs qui conduiront à la venue du Christ dans la gloire lorsque le temps de l'Apocalypse sera pleinement accompli. Ces temps particuliers, nous l'avons vu, hein, ces derniers temps, eh bien, nous ont déjà été annoncés par notamment Saint Louis-Marie Guillaume Montfort dans son traité de la vraie dévotion de la Sainte Vierge. Hein, il a eu comme en vision aussi ce temps ultime, hein, où eh bien, voilà, la Vierge Marie sera particulièrement présente et suscitera parmi les fidèles, bien sûr, une armée, on pourrait dire spirituelle, hein, de ces particuliers dévots qui combattront à ses côtés contre l'Empire des Ténèbres. Je vous lis donc un extrait du Saint Louis-Marie Grignon de Montfort, du traité de la vraie dévotion de la Sainte Vierge, qui nous parle de ces apôtres des derniers temps. Ce seront des apôtres véritables des derniers temps, à qui le Seigneur des vertus donnera la parole et la force pour opérer des merveilles et remporter des dépouilles glorieuses sur ses ennemis. Ils domineront sans or ni argent, et qui plus est, sans soin au milieu des autres prêtres, ecclésiastiques et clercs. Et cependant, ils auront les ailes argentées de la colombe pour aller avec la pure intention de la gloire de Dieu et du salut des âmes, où le Saint-Esprit les appellera. Ils ne laisseront après eux, dans les lieux où ils auront prêché, que l'or de la charité, qui est l'accomplissement de toute la loi. Enfin, nous savons que ce seront de vrais disciples de Jésus-Christ, qui, marchant sur les traces de sa pauvreté, humilité, mépris du monde et charité, enseigneront la voie étroite de Dieu dans la pure vérité, selon le Saint-Évangile, et non selon les maximes du monde, sans se mettre en peine ni faire acception de personne, sans épargner, écouter ni craindre aucun mortel, quelque puissant qu'il soit. Ils auront dans leur bouche le glaive à deux tranchants de la parole de Dieu. Ils porteront sur leurs épaules l'étendard ensanglanté de la croix, le crucifix dans la main droite, le chapelet dans la gauche, les noms sacrés de Jésus et de Marie sur leur cœur, et la modestie et mortification de Jésus-Christ dans toute leur conduite. Voilà de grands hommes qui viendront, mais Marie sera là, par ordre du Très-Haut, pour étendre son empire sur celui des impies idolâtres. Quant à et comment cela sera-t-il, Dieu seul le sait. C'est à nous de nous taire, de prier, de soupirer et d'attendre. Et donc, Saint Louis-Marie Grignon de Montfort nous parle bien de ce combat particulier qui aura lieu à ce moment, un combat qui nous renvoie aussi à l'image de l'Apocalypse, cette femme revêtue du soleil. Et Saint Louis-Marie Grignon de Montfort le relie aussi au passage de la Genèse, à cette prophétie du protévangile de la Genèse qui nous dit que, la femme sera victorieuse, écrasera la tête du serpent. C'est précisément dans ces dernières et cruelles persécutions du diable qui augmenteront tous les jours jusqu'au règne de l'Antichrist qu'on doit entendre cette première et célèbre prédiction et malédiction de Dieu portée dans le paradis terrestre contre le serpent. Il est à propos de l'expliquer ici pour la gloire de la très sainte Vierge, le salut de ses enfants et la confusion du démon. Je mettrai des inimitiés entre toi et la femme, et ta race et la sienne. Elle-même t'écrasera la tête, et tu mettras des embûches à son talon. Ce que Lucifer a perdu par orgueil, Marie l'a gagné par humilité. Ce que Ève a damné et perdu par désobéissance, Marie l'a sauvé par obéissance. Ève, en obéissant au serpent, a perdu tous ses enfants avec elle. Et les lui a livrés. Marie, étant rendue parfaitement fidèle à Dieu, a sauvé tous ses enfants et serviteurs avec elle et les a consacrés à sa majesté. Non seulement Dieu a mis une inimitié, mais des inimitiés, non seulement entre Marie et le démon, mais entre la race de la Sainte Vierge et la race du démon, c'est-à-dire que Dieu a mis des inimitiés et des antipathies secrète entre les vrais enfants et serviteurs de Marie et les enfants et esclaves du diable. Ils ne s'aiment point mutuellement, ils n'ont point de correspondance intérieure les uns avec les autres. Les enfants de Bélial, les esclaves de Satan, les amis du monde, ont toujours persécuté jusqu'ici et persécuteront plus que jamais ceux et celles qui appartiennent à la très sainte Vierge. Comme autrefois Caïn persécuta son frère Abel, et Ésaü, son frère Jacob, qui sont les figures des réprouvés et des prédestinés. Mais l'humble Marie aura toujours la victoire sur cet orgueilleux, et si grande qu'elle ira jusqu'à lui écraser la tête où réside son orgueil. Elle découvrira toujours sa malice de serpent, elle éventera ses mines infernales, dissipera ses conseils diaboliques, et garantira jusqu'à la fin des temps ses fidèles serviteurs de sa patte cruelle. Mais le pouvoir de Marie sur tous les diables éclatera particulièrement dans les derniers temps, où Satan mettra des embûches à son talon, c'est-à-dire à ses humbles esclaves et à ses pauvres enfants, qu'elle suscitera pour lui faire la guerre. Ils seront petits et pauvres selon le monde, et abaissés devant tous, comme le talon foulé et pressé, comme le talon l'est à l'égard des autres membres du corps. Mais, en échange, ils seront riches en grâce de Dieu, en grâce que Marie leur distribuera abondamment, grands et relevés en sainteté devant Dieu, supérieurs à toute créature, par leur zèle animé et si fortement appuyé du secours divin, qu'avec l'humilité de leur talon, en union avec Marie, ils écraseront la tête du serpent infernal et feront triompher Jésus-Christ. Voilà, donc cette citation importante de Saint Louis-Marie Grignon de Montfort qui nous met aussi dans ce contexte particulier, puisque nous savons aujourd'hui que Marie est en train de former ses apôtres, ses disciples, ses enfants particuliers, pour ce combat particulier, qui est le combat des derniers temps. Et donc, si nous revenons à ces événements de Medjugorje, nous voyons qu'il y a des caractéristiques particulières. Le fait que chaque secret de Medjugorje soit révélé aussi au monde 3 jours avant, 3 jours à l'avance n'est pas un chiffre anodin. Le fait qu'il soit révélé à l'avance est un don aussi inestimable du ciel, qui nous est révélé depuis les premiers temps des apparitions, mais dont nous devons comprendre la valeur. Les 3 jours de préélection ont été comparés par beaucoup aux 3 jours du Triduum Pascal, au cours duquel la rédemption des âmes s'est accomplie par la passion du Christ et sa glorieuse résurrection. En ces jours-là, la foi des apôtres fut mise à rude épreuve. L'un d'eux a trahi, l'autre a renié, la plupart se sont enfuis. La foi de tous vacillait, même celle de Jean. Il a fallu ce signe du tombeau vide pour que Jean croie à la résurrection. Donc, tous ont eu donc cette épreuve de la foi, et seule la lumière de Marie brillait dans les ténèbres. De la même manière, les 3 jours avant l'arrivée de chaque événement auront le sens d'une épreuve de foi et seront une occasion extraordinaire pour les âmes de se décider pour le salut. En fait, dans ces moments aussi dramatiques, en particulier du 4e au 10e secret, notre vie sur terre n'aura plus l'importance que nous lui accordons habituellement. Nous nous rendrons compte, alors que nos châteaux de cartes s'effondrent les uns après les autres et qu'il ne nous reste plus grand-chose à quoi nous raccrocher. À ce moment-là, il ne sera même plus important de chercher la sécurité humaine, alors que la voix de Dieu se fera entendre de manière puissante au plus profond des cœurs. La question concernant notre destinée éternelle, le destin éternel de notre âme, se fera alors comme une irruption dans nos vies. Pour ceux qui ont suivi la Vierge Marie, ces 3 jours seront synonymes d'inquiétude, d'attente et d'accomplissement de la prophétie, puis de joie et de louange au Seigneur lorsqu'elle s'accomplira. Pour ceux qui ne croiront pas, le fait que la prophétie s'accomplisse sera une invitation à ouvrir leur cœur au Seigneur qui passe, à se repentir de leurs péchés et à se confier à la miséricorde divine. Nous comprendrons alors la valeur inestimable de la liberté que Dieu nous donne et que nous avons peut-être sous-estimée et méprisée dans le monde sans Dieu que nous nous sommes construits. Ce jour-là, comme dans ceux de la Passion, chaque âme sera visitée afin qu'elle puisse se décider devant le carrefour de la vie avec ou sans Dieu. C'est pourquoi les voyants disent que les secrets concernent le monde, mais surtout l'Église. En effet, nous serons appelés à rester fermes dans la foi, en adhérant avec Marie à l'unique et véritable Église, même par le martyr. Ceux qui suivront la Sainte Vierge en ces temps où Satan passera au crible les âmes, n'auront rien à craindre. Ils vivront leur vie quotidienne en paix et aideront Notre-Dame à mener les âmes à Jésus. Cependant, il n'est pas à exclure que l'annonce faite 3 jours plus tôt, en précisant le moment et la durée de l'événement, n'ait pas la valeur d'une encre de salut même pour sa propre vie. Non seulement il nous sera révélé ce qui va se passer, mais aussi l'endroit où il se produira. Chaque événement étant circonscrit dans un lieu précis, même si l'immensité des effets échappe à toute l'imagination. Il ne fait aucun doute que les personnes qui ont une préparation spirituelle adéquate et croient en la parole de la très sainte Vierge Marie, et ont suivi aussi ses exhortations à la conversion, à nous plonger dans la parole de Dieu, dans la prière, dans les sacrements, évalueront aussi la possibilité de se mettre à l'abri, aussi si cela est possible. Nous devons cependant ne pas oublier que ce ne sera pas la première fois aussi dans l'histoire du salut que des prophéties de désastre ont pour but de sauver les gens. Cela s'est produit de la destruction de Sodome et Gomorre anticipée par Dieu à Abraham, pour lui donner l'occasion de se sauver lui-même et son parent Lot avec sa famille. Dans le Nouveau Testament, la prophétie de Jésus sur la destruction du temple de de la ville de Jérusalem et de ses habitants a donné à la communauté chrétienne l'occasion aussi d'une vraie conversion et de se sauver. En fait, après avoir révélé que la ville serait encerclée, il a invité les gens à ne pas entrer dans la ville, mais à fuir dans les collines, comme on le voit dans l'évangile de saint Marc au chapitre 13, versets 14 à 16. Lorsque vous verrez l'abomination de la désolation installée où elle ne doit pas être, que les lecteurs comprennent, alors ceux qui seront en Judée, qu'ils s'enfuient dans les montagnes. Celui qui sera sur la terrasse, qui n'en descende pas et n'entre pas pour emporter quelque chose de sa maison. Celui qui sera dans son champ, qui ne retourne pas en arrière pour emporter son manteau. Personne, à l'exception des six voyants, ne connaît la nature de ces événements et les lieux indiqués. Il est certain qu'ils ne seront pas les seuls événements qui se produiront au cours de cette période de tribulation, mais cependant, ceux-ci révélés seront peut-être les plus importants et les plus significatifs. Ils pourraient aussi concerner l'Église et des lieux sacrés. Nous sommes rassurés toutefois par le fait, comme avait aussi prophétisé à son époque Saint-Louis-Marie Grignon-Montfort, que la Vierge, connaissant bien la volonté du malin de détruire le monde et l'Église, sera présente à nos côtés. Et elle aura aussi préparé un plan de salut qui, avec notre aide, se réalisera victorieusement. Comme elle nous l'a dit elle-même à Fatima, « À la fin, mon cœur immaculé triomphera. » Voyons alors maintenant la présence de Marie au temps des secrets, pendant ce temps particulier. Le thème de la présence de Marie avec ses apparitions quotidiennes pendant le temps des secrets et même au-delà est relativement récent. En effet, ceux qui ont assisté à Medjugorje dès les premières années se souviendront que la parole unanime des voyants s'accordait à affirmer qu'avec la révélation du dixième secret, les apparitions quotidiennes de chaque voyant se termineraient, avec une apparition annuelle de Notre-Dame continuant à une date fixe. C'est ce qui s'est passé pour Ivanka, Jakob et Mirjana, à l'exception de la longue série d'apparitions qu'elle a eue le 2 de chaque mois, qui a commencé en février 1987 et qui s'est terminée 33 ans plus tard, le 2 février 2020. La nouveauté d'une importance extraordinaire est venue d'une révélation de Notre-Dame à Vishka, une des six voyantes, que la voyante a communiquée aussi pour la première fois dans une interview réalisée par le père Livio directement sur Radio Maria, fin décembre 2006. À cette occasion, Vishka a rapporté que la Vierge apparaîtrait à l'un des trois voyants qui ont maintenant des apparitions quotidiennes, c'est-à-dire Vishka, Ivan et Maria. Tout au long donc du temps de ces événements, des secrets, et même au-delà, donnant également des messages. Vishka a également dit qu'elle ne sait pas lequel des trois sera celui qui continuera à avoir des apparitions quotidiennes et que toute déduction de notre part serait inutile. À cette occasion, elle a tenu à souligner que chaque voyant aura sa propre tâche dans le temps des secrets et que la particularité de Mirjana est de choisir un prêtre qui les révélera au monde. Ce qu'elle a fait donc en choisissant le père Peter. À cette occasion, elle a tenu à souligner que chaque voyant aura sa propre tâche. Donc, en fait, Notre-Dame, même aux voyants qui ont déjà les 10 secrets, a continué à les faire connaître plus profondément dans les apparitions annuelles. À la lumière de tout cela, il est clair que la Vierge Marie a son propre plan, dont les détails sont progressivement révélés. C'est précisément pour cette raison que nous devons lui faire confiance et nous abandonner à elle totalement. La révélation que Vishka a faite représente une nouveauté assez extraordinaire sur le temps des secrets. Il ne fait aucun doute que c'est une grâce d'une valeur inestimable. En effet, les épreuves que l'Église et le monde auront à affronter dans ces moments de déchaînement maximal de la puissance des ténèbres ne sont inférieures qu'à la bataille qui précède la dernière venue du Christ dans la gloire, c'est-à-dire la bataille d'Armageddon dans le livre de l'Apocalypse au chapitre 20, versets 7 à 10. Le fait que la Vierge soit présente par le moyen aussi de ses apparitions et peut-être des messages signifie tout d'abord que dans cette lutte terrible, l'Église du ciel est unie à l'Église de la terre, dans laquelle l'empire des ténèbres tentera de séduire les âmes et de les entraîner dans l'abîme de la perdition éternelle. L'apparition est un signe tangible de la présence de Dieu qui n'abandonne pas son peuple, mais qui lui envoie la reine du ciel et de la terre pour le protéger, le guider et le conduire à la victoire. En effet, ces jours, aussi terribles qu'ils puissent paraître, où la puissance du mal essaiera d'effrayer les cœurs et de les conduire au désespoir, la présence de Marie sera un signe d'espérance qui soutiendra la foi vacillante du peuple de Dieu et donnera la force aux plus faibles. De plus, au moment de la séduction et du mensonge, les paroles de Marie seront une lumière qui démasquera les supercheries de Satan pour nous égarer et nous mettre sur le chemin qui mène au fond de l'abîme. Nous ne pouvons pas imaginer que sera la situation du monde et de l'Église en ce temps de la grande tribulation. Mais le regard sur le signe donné sur la colline de Medjugorje et les paroles des voyants seront un point de référence sûr pour d'innombrables personnes. Essayons de penser à la situation d'une époque de secret, sans apparition quotidienne et sans message qui nous aide à les interpréter, comme l'avaient dit aussi les voyants dans les premières années. Mais nous savons que la Vierge Marie a demandé à son Fils la grâce extraordinaire de rester à nos côtés dans les moments les plus difficiles. Elle y est toujours, bien sûr, mais de manifester sa présence à nos côtés. Et elle l'a obtenu. Notre regard sur l'avenir, alors, en est certainement plus serein. Et donc, nous savons que avec elle, eh bien, la victoire est déjà acquise. Mais en plus, nous aurons la grâce aussi, de son soutien maternel. Voilà. Alors, regardons à l'avenir avec sérénité, mais aussi avec confiance et espérance, parce que justement, même si les combats sont là, nous savons que la victoire aussi nous est donnée. Et donc, nous terminons notre émission pour cette semaine. Nous reviendrons encore la semaine prochaine. Nous continuerons d'approfondir parce que c'est très important pour nous. On va poser la question, mais pourquoi nous parler de tout ça? Parce que c'est très important, je pense, aujourd'hui, de ne pas laisser l'avenir seulement aux médias, au lobby des médias, aux guerres, aux bruits de guerre, de catastrophes, etc. Ou d'un autre côté, aux pseudo-prophètes d'Internet ou autres qui annoncent que des catastrophes, que la destruction totale de tout, de l'humanité, de tout ce qui va arriver. Le propre de Medjugorje, c'est de nous donner une clé de l'avenir réel, c'est-à-dire sur le combat, mais surtout sur l'espérance. Alors, avançons dans ce thème de l'espérance, qui est le thème, je vous rappelle, du grand jubilé que nous vivons actuellement jusqu'à la fin de l'année 2025. Bonne semaine à vous tous et rendez-vous la semaine prochaine pour une nouvelle émission. Nous aborderons la semaine prochaine donc ce temps des 10 secrets comme des événements que Dieu aussi nous prépare parce qu'il a décidé de changer la face de ce monde.
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1: Le 3 avril 1919, à l'aube, François était en proie à une fièvre brûlante, une douleur incessante aux poumons l'opprimait, et pourtant, il ne gémissait ni ne pleurait. Tout au contraire, il connaissait la plus grande joie de toute sa courte vie. Il allait recevoir pour la première fois la Sainte Eucharistie. Il s'était confessé la veille au curé de Fatima, qu'il avait interrogé pour savoir s'il pouvait faire sa première communion, s'il avait fait quelques progrès depuis le jour où il avait dû le recaler pour ignorance de quelques points du catéchisme. Le petit avait bien répondu et le curé avait promis de revenir le lendemain à la première heure. Quand François entendit le prêtre rentrer dans la maison, il voulut s'asseoir dans son lit, mais les forces lui manquèrent. Sa marraine, Teresa, qui était venue assister à la première communion de son filleul, lui dit qu'il pouvait recevoir notre Seigneur étendu. L'abbé Morera entra dans la petite chambre, dit quelques mots au malade, puis déposa la Sainte Hostie sur ses lèvres brûlées par la fièvre. François resta un long moment silencieux, ferma les yeux, immobile, il n'appartenait déjà plus à la terre. Les premières paroles qu'il prononça furent pour dire à sa mère « Monsieur le curé, ne m'apportera-t-il pas encore une fois Jésus caché ?» Mais cette première communion, si on accepte celle donnée par l'ange, devait être la dernière. En fin d'après-midi, Lucie, revenant de l'école, resta un long moment dans la chambre de François avec Jacinthe. À la demande du malade, qui n'avait plus la force de dire des prières, les deux petites filles récitèrent un chapelet à son intention. Se sentant un peu mieux, il dit tout bas à Lucie « Certainement au ciel, tu vas bien me manquer, comme je souhaiterais que Notre-Dame t'emmène là-haut bientôt. » Se souvenant des propos que François avait tenus quelques jours plus tôt sur la joie céleste qui dépasse infiniment toutes les affections humaines, Lucie lui répondit « Je ne te manquerai pas. Quelle idée ! Auprès de notre Seigneur et de Notre-Dame qui sont si bons. » François acquiesça. « Oui, c'est vrai. Si ça se trouve, je n'y penserai même pas. » Dans la soirée, l'état du malade s'aggravait encore. Il avait une grande soif qu'il ne pouvait apaiser, car sa bouche ne pouvait plus rien avaler. Si sa mère ou sa marraine lui demandaient comment il se trouvait, il répondait « Je me sens bien, je ne souffre plus du tout. » Pieux mensonge, ou brève accalmie de ses douleurs avant la mort, on ne peut savoir. Lucie devait rentrer chez elle. En signe d'adieu, François, s'adressant à elle et à Jacinthe, dit une nouvelle fois « Je vais partir pour le ciel, mais là je prierai beaucoup notre Seigneur et notre Dame pour qu'ils vous emmènent là aussi, bien vite. » Lucie ne répondit rien. Elle savait que la Sainte Vierge lui avait annoncé qu'elle resterait de nombreuses années sur terre. Elle quitta son cousin, sachant qu'elle ne le reverrait plus sur terre. Quand la nuit fut tout à fait tombée, François appela sa mère pour lui dire « Oh maman, voyez, quelle belle lumière là près de la porte !» Puis quelques instants plus tard, il ajouta « Maintenant, je ne la vois plus. » La nuit s'écoula dans le calme. Le lendemain, François s'adressa à sa marraine, toujours présente à son chevet. Il implora son pardon pour les peines qu'il aurait pu lui faire, et il lui demanda sa bénédiction. Vers 10 heures, son visage s'illumina d'une manière surprenante. Un sourire se dessina sur ses lèvres. C'est ainsi que le petit voyant rendit son dernier souffle. Doucement, sans agonie, sans aucun indice de souffrance, il s'était éteint et son âme s'envolait au ciel. Lucie, dans son 4e mémoire, fit part de sa grande douleur d'avoir perdu ce tendre compagnon de son enfance, ce petit garçon qui voulait tant consoler Dieu. Elle écrivait « Ma peine ne peut se décrire. C'est une triste épine qui me perce encore le cœur après tant d'années. C'est le souvenir du passé qui résonne toujours dans l'éternité. Dans le céleste paradis, il vit en Dieu. D'amour enchanté, de joie souveraine, il passa ses années si brèves. Adieu. »

Jésus répondit, « Femme, grande est ta foi, que tout se passe pour toi comme tu le veux. » Matthieu 15, 28.

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1: Jacinthe fut atteinte par l'épidémie de grippe espagnole avec toute sa famille à la fin du mois d'octobre 1918. Elle comprit que son frère François et elle-même étaient condamnés à mourir et que cette maladie était le moyen trouvé par Notre-Dame pour accomplir sa promesse de les prendre rapidement tous les deux au ciel. Son intuition fut confirmée par une apparition que la Sainte Vierge lui accorda à elle seule. Elle lui annonça qu'elle viendrait bientôt emmener François au paradis et lui demanda si elle acceptait de rester encore quelques mois sur terre pour pouvoir offrir ses souffrances futures en sacrifice pour la conversion des pécheurs. Jacinthe était en proie à des douleurs violentes et c'est en connaissance de cause qu'elle accepta de retarder sa venue au ciel. Elle le fit non pas résignée, mais avec la volonté de ne pas perdre un seul instant et donner tout son temps à la prière et aux divers sacrifices qu'elle pourrait faire. Ainsi, son état de faiblesse ne fut pas un prétexte à diminuer ses efforts. Tout au contraire, il lui permit de se donner entièrement à sa Mère Céleste. Ses sacrifices tout simples demandaient une grande force de caractère, alors qu'elle se trouvait dans un état d'épuisement et de souffrances extrêmes. Il suffit d'en donner deux exemples. Le soir, en quittant l'école, Lucie rendait visite à ses deux cousins malades. Jacinthe aurait été heureuse de lui confier ses peines, mais parfois, elle se privait de sa compagnie pour que François, plus atteint qu'elle, puisse mieux en profiter. Dans deux de ses mémoires, sœur Lucie rapporta la petite histoire suivante. Alors qu'elle était au chevet de Jacinthe, elle vit sa tante venir, apportant à la malade une tasse de lait chaud. La petite fille, qui ne pouvait avaler qu'avec une grande difficulté, refusa la boisson et renvoya sa mère, qui se demandait en elle-même comment pourrait-elle donner un peu de nourriture à sa fille. Quand les deux petites furent seules, Lucie reprocha à Jacinthe son manque d'obéissance et d'avoir perdu ainsi une bonne occasion de faire un sacrifice. En entendant cela, la malade se mit à pleurer et avoua qu'elle n'y avait pas pensé. Elle appela sa mère, lui demanda pardon et lui promit d'avaler tout ce qu'elle voudrait. La tasse de lait lui fut une nouvelle fois proposée. Elle la prit sans montrer aucun signe de répugnance et la but entièrement. Puis, quand elle fut de nouveau seule avec Lucie, elle lui avoua « Si tu savais combien cela fut pénible à prendre ». À partir de ce jour, Jacinthe se fit violence pour avaler les boissons chaudes qu'on lui donnait, confiant à sa cousine « Il devient pour moi de plus en plus difficile de prendre le lait et les bouillons, mais je ne dis rien. Je prends tout cela par amour pour notre Seigneur et pour le cœur immaculé de Marie, notre Mère du Ciel. » Comme pour François, les parents de Jacinthe, voyant la petite si obéissante, ne se plaignant pas, eurent l'espoir de la guérir. D'autant qu'elle connut un léger mieux, elle retrouva assez de force pour se lever et aller toute seule dans la chambre de François. C'était pour elle un grand soulagement de pouvoir discuter avec son frère. Toutefois, elle se privait certains jours de ses réconforts afin de ne pas fatiguer son frère, offrant sa solitude en sacrifice. Cette amélioration ne fut que de courte durée et son état se dégrada de nouveau. La pneumonie continuait son œuvre de mort. Le corps s'affaiblissait de jour en jour et l'infection progressait. Jacinthe était très lucide sur son état. Quand on lui demandait si elle se sentait mieux, elle souriait à sa famille, mais à Lucie elle répondait « Tu sais que je ne vais pas mieux, j'ai tellement mal à la poitrine, mais je ne dis rien, je souffre pour la conversion des pécheurs. » Pour Jacinthe, qui aimait en courir dans la campagne, chanter et danser, cette immobilité forcée, accompagnée d'une forte douleur dans la poitrine, fut une dure épreuve qu'elle surmonta avec un grand amour pour Dieu et une ferme volonté de coopérer modestement au salut des pécheurs réalisé par le sacrifice de Jésus sur la croix. Nous pouvons demander l'intercession de sainte Jacinthe pour tous les malades que nous connaissons, qu'elle leur obtienne la persévérance dans l'épreuve.
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Très chers frères et très chères sœurs, je suis très content qu'on puisse se retrouver dans le souffle véritablement de l'Esprit-Saint, qu'on se laisse véritablement, comme dit Jésus à Nicodème, on ne sait pas d'où souffle le vent, d'où vient le vent, de se laisser véritablement comme un bateau sur la mer, se laisser véritablement pousser, voyager par le souffle de Dieu. Demandons au Père Tout-Puissant, dans le nom de Jésus, qui m'ouvre ma bouche, afin que je pourrai dire sa louange à lui, comme dit le psaume. Oui, que notre partage soit véritablement une louange pour Dieu, afin que nous puissions toujours plus vivre de la parole de Dieu, que la parole de Dieu puisse faire son travail à l'intérieur de nous, au niveau de notre corps, les cinq sens, au niveau de notre psychologie, c'est-à-dire de notre âme, avec ce qu'elle comporte, et bien évidemment au niveau de notre esprit. Amen. Nous sommes toujours avec l'Esprit Saint, nous avons médité le personnage de Marie et nous abordons toujours plus et vivre toujours plus de l'Esprit Saint. C'est extrêmement important, c'est indispensable pour être véritablement chrétien. Je le dis toujours, je le répète, bien évidemment, la vie du chrétien commence avec les actes des apôtres. La vie concrètement du chrétien, ce n'est pas la vie des apôtres, de ce que les apôtres ont vécu, c'est-à-dire le ministère de Jésus lorsqu'il était sur terre, la croix, la passion, la croix, la résurrection, l'ascension de Jésus et le fait qu'ils ont reçu l'Esprit Saint. Nous, c'est l'inverse. Ça, c'est vivre avec l'Esprit Saint. Sinon, c'est pas vivre de l'Esprit Saint. Et ce que Jésus veut, c'est vivre. Ce que Marie elle a fait, elle a vécu avec Jésus. Elle n'a pas commémoré un passé. Elle n'a pas commémoré un passé de son histoire, de sa judaïcité. Elle n'a pas rejeté ce qu'elle était, bien évidemment, mais elle n'a pas commémoré. Donc nous, exactement la même chose, nous devons vivre notre relation avec Jésus telle qu'il est aujourd'hui, elle est assis à la droite de Dieu. D'ailleurs, c'est ce que Paul a vécu concrètement. Il a eu une relation concrète avec Jésus. Paul ne s'est pas commémoré, même s'il est parti voir, bien sûr, en même temps, ce que Jésus avait fait. Il est parti voir les apôtres et qu'il a reçu des fois certaines choses des apôtres, comme dira lui-même, et puis qu'il a reçu directement du Seigneur. Mais concrètement, sa relation concrète avec Jésus, elle n'est pas dans un livre. Elle n'est pas dans le livre qui s'appelle les évangiles qu'on a aujourd'hui. Elle est dans une relation concrète, vraie, avec le Christ ressuscité, quel qui se trouve à la droite de Dieu. Et ce qui lui permet de vivre ça à l'apôtre Paul, c'est parce que d'abord le Christ s'est révélé à lui. Donc déjà, une expérience personnelle. Et puis donc, il va recevoir le baptême, et il va recevoir et vivre, il va vivre de l'Esprit Saint. Mais donc, il faut une expérience personnelle, c'est extrêmement important. Donc, ma relation avec Jésus, je dis bien ma relation, pas les enseignements que je peux recevoir. Bien sûr que Jésus peut m'enseigner directement aussi, de là où il se trouve, à travers les événements de la vie, à travers les rencontres que je vais faire, à travers multiples réalités. Mais Jésus, encore une fois, n'est plus dans les évangiles. Jésus n'est plus à Gethsemane. Jésus n'est plus à Jérusalem, il ne se balade plus là-bas. Il n'est plus là-bas. Il est, d'ailleurs, c'est ce que dira dans les actes des apôtres au moment de, lorsque Jésus dira, vous allez recevoir une puissance et vous allez être mes témoins d'abord à Jérusalem, ensuite en Judée, ensuite en Samarie et ensuite aux administrés de la terre. Et quand les apôtres, ils veulent continuer à rester avec Jésus avec leur regard, donc de regarder en arrière, entre guillemets, même s'ils le regardent en train de monter vers le ciel, mais c'est comme si qu'ils regardaient un passé, même si Jésus est présent, encore une fois. Et qu'est-ce que dira donc l'ange? Arrêtez de le regarder, il reviendra tel qu'il est parti. Vous, allez faire votre job. Excusez-moi l'expression, il parle pas comme ça, mais voilà. Allez faire votre travail, allez faire votre job. Et ils sont partis avec une puissance incroyable. C'est ça, vivre, être disciple du Christ, véritablement. Donc, on ne vit pas le Christ. Qu'est-ce que je peux entendre très souvent, partout où je vais, la croix, la résurrection, l'ascension. Non, ça c'est une commémoration. Ça c'est un esprit de religiosité qui n'a rien à voir avec la vraie religion, avec une religion avec un grand R. On ne vit pas la croix, la résurrection et l'ascension. Même si on nous propose dans l'église de recommémorer, de revivre certains mystères. C'est une erreur, c'est faux, c'est même satanique je dirais. Pourquoi je dirais c'est à tel point ça c'est satanique? Parce que Jésus le dira à Pierre. Arrière de moi Satan, parce que tes pensées ne sont que des pensées humaines. Là, c'est exactement la même chose. Les pensées qu'ils avaient, les apôtres, de regarder tout le temps Jésus partir, ça venait de Satan. Ça veut dire encore une fois le mot Satan. La stine ménadérère, il me dévie du chemin. Mon chemin, c'était autre chose. Je parle par rapport aux apôtres. Leur chemin, c'était autre chose. C'était pas constamment de regarder Jésus. C'était d'aller faire ce que Jésus avait dit.
Et Jésus a dit, vous allez recevoir une puissance, l'Esprit Saint. Allez évangéliser, allez parler aux gens, allez dans la rue. Jésus, il est le même hier qu'aujourd'hui, il n'a pas changé. C'est écrit, Dieu ne change pas. Il n'a pas changé. C'est le même qu'hier aujourd'hui. Donc la mission que les apôtres ont reçue, nous l'avons reçue aussi, bien évidemment. Donc on ne vit pas de Jésus, de la croix, la résurrection, l'ascension, l'Esprit Saint. Non. L'Église, nous vivons avec d'abord l'Esprit Saint. Et le Seigneur, pour X raisons après, me permet de vivre des croix dans mon parcours. Il me permet de vivre des croix dans mon parcours. C'est ce que l'apôtre Paul d'ailleurs vivra. Saint Paul vivra ça. Il le dira lui-même. Il a vécu d'abord véritablement le Christ vivant tel qu'il a lassé à droite de Dieu. Il a vécu de l'Esprit Saint. Et puis le Seigneur lui a permis de vivre des croix. Ça, c'est extrêmement important. Lorsqu'on prend l'évangile selon Luc, l'évangile selon Luc, regardez, le chapitre 4, c'est écrit comme ça. Alors c'est vrai, encore une fois, il faut savoir une chose, les chapitres, c'est pas Jésus qui les a mis. Les chapitres, la numérotation des chapitres et des versets, ce n'est pas non plus Luc qui les a mis. Ça c'est important. Mais bon, chapitre 4, Jésus rempli du Saint-Esprit, vous imaginez ? Jésus est rempli du Saint-Esprit. Posons-nous la question, est-ce que nous sommes remplis du Saint-Esprit ? Est-ce que nous sommes remplis du Saint-Esprit comme Marie était remplie du Saint-Esprit, même si je ne suis pas Marie, encore une fois, pas du copier-coller ? Est-ce que je suis rempli du Saint-Esprit comme Jésus était rempli du Saint-Esprit ? Encore une fois, pas du copier-coller, mais rempli du Saint-Esprit. Nous devons demander tous les jours, tous les jours, tous les jours, ce renouvellement de recevoir tout le temps le Saint-Esprit, toujours plus, de vivre avec. Quand je dis recevoir le Saint-Esprit, ça ne veut pas dire que je ne l'ai pas. Bien qu'il ne faut pas tuer l'Esprit Saint en nous. Bien qu'il ne faut pas confronter contre l'Esprit Saint en nous. Mais ça ne veut pas dire que je ne l'ai pas. C'est-à-dire qu'il est à l'intérieur de moi. Il est déjà en moi, je l'ai reçu. Mais je dois vivre avec. C'est ça être rempli de nouveau. C'est ça demander de nouveau l'Esprit Saint. Toujours de nouvelles forces. Parce que l'Esprit Saint, c'est le souffle de Dieu. Dieu, c'est son souffle. Et Dieu, il est infini. Dieu est infini. Donc je dois avoir tout le temps des puissances infinies divines en moi. Jésus rempli du Saint-Esprit. Il est revenu du Jourdain. Il fut conduit par l'Esprit Saint. Encore une fois. Il a été conduit dans le désert. Donc vous voyez déjà, dans un seul verset, vous avez déjà deux fois qu'apparaît le Saint-Esprit. Il est rempli du Saint-Esprit. Il est rempli du Saint-Esprit et il est poussé au désert. Il a été amené au combat au désert. La balle était tentée par le diable. La première chose qui est importante, vous voyez, c'est d'aller au désert. Lorsqu'on est rempli du Saint-Esprit, le Saint-Esprit nous pousse au désert. Alors il peut nous pousser au désert comme on voit ici avec Jésus, et que pour lui, il va être tenté par le démon. Mais le Saint-Esprit peut nous pousser au désert pour être en cœur à cœur avec Dieu. Comme c'est écrit dans le prophète, je vais les amener au désert, je vais en faire ma fiancée. Est-ce qu'on va véritablement au désert ? Est-ce que l'Esprit Saint, on sent l'Esprit Saint nous pousser dans le désert, d'être tout seul avec Dieu ? D'où l'importance du jeûne. Il faut faire attention, bien évidemment, mais du jeûne, de jeûner. Voilà, de ne pas manger. Ah, peut-être qu'on peut boire, mais de ne pas manger. Et de passer un temps, 3 jours. Vous savez, il y a différents jeûnes au sein de la Bible. Il y a le jeûne d'Esther de 3 jours. Il y a le jeûne de Daniel, il prenait que des légumes. C'est une puissance, le jeûne. De faire le jeûne, si on peut, de 20 jours, de 40 jours. Bien sûr, il faut aller doucement, bien évidemment. Mais c'est une puissance incroyable. On peut jeûner une fois par semaine, rien prendre. Ni eau, ni manger, ni nourriture. Mais ça, c'est l'Esprit Saint qui va vous guider, qui va vous dire. Mais vous voyez, la première des choses, c'est qu'on s'aperçoit qu'il est poussé au désert. Il est poussé en hébreu, qu'on dit que dans le Midbar. Véritablement, dans le désert. Seul à seul. Et là-bas, donc, il va avoir le démon, il va avoir des combats. Et regardez ce qui se passe après, c'était extrêmement intéressant. Ce qui se passe après, encore une fois, toujours dans le chapitre 4, même si, encore une fois, c'est pas Luc qui a mis la numérotation des chapitres. Verset 14.
On nous rapporte dans le verset 14 le ministère de Jésus qui va commencer en Galilée, revêtu de la puissance de l'Esprit. On ne peut pas commencer un ministère, c'est-à-dire on ne peut pas recommencer, on ne peut pas commencer à parler, à enseigner, si on n'est pas revêtu de la puissance de l'Esprit. Ça, c'est extrêmement important. Et chacun est revêtu de la puissance de l'Esprit. Mais voyez, on pourrait dire qu'il y a trois périodes ou trois moments importants. Il est avec l'Esprit, rempli de l'Esprit Saint. Il est conduit par l'Esprit Saint au désert. Et après, il y a marqué qu'il a la puissance de l'Esprit Saint. La puissance véritablement de l'Esprit Saint. Il est revêtu de la puissance de l'Esprit Saint pour aller répandre la bonne nouvelle, pour aller dans les synagogues, pour aller prêcher à tout le monde. Il était reconnu. Et quand il y a des endroits qu'il n'est pas reconnu, eh bien, il s'en va. Tout simplement, on l'a vu déjà plusieurs fois. Et lui-même, il le dira.

Donc il était revêtu de la puissance de l'Esprit-Saint. Voyez ce verbe à chaque fois de se revêtir, comme dira l'apôtre Paul. Revêtez-vous de l'homme nouveau, revêtez-vous du Christ. C'est ça, c'est à cela qu'on est appelé. Et c'est pour ça que j'insiste énormément. On n'est pas appelé à pratiquer une religion. On est appelé à pratiquer, à revêtir du Christ, à se revêtir de la puissance de l'Esprit-Saint. C'est une transformation intérieure qui va vers l'extérieur. On en a parlé beaucoup. Mais vous voyez, c'est intéressant que Jésus, qui a la nature divine, dans son humanité, pour aller prêcher, lui déjà pour aller prêcher, pour aller dans les synagogues, pour aller prêcher, il est revêtu de la puissance de l'Esprit-Saint. Donc c'est déjà lui qui est de nature divine. Dans sa nature humaine va être revêtue de l'Esprit-Saint, de la puissance de l'Esprit-Saint pour aller prêcher, mais à plus forte raison nous. Mais à plus forte raison nous, deux choses. Un, si je dis que ça s'est fait simplement pour des gens qui ont un charisme spécial, d'aller voir les gens, d'aller prêcher dans la rue, alors je ferme les évangiles. Les évangiles, c'est pour tout le monde. Quand on reçoit l'Esprit-Saint, on ne reçoit pas un bout de l'Esprit-Saint. L'Esprit-Saint ne va pas se couper comme une feuille de papier, ce n'est pas du matériel. On avait déjà dit, déjà, Dieu n'est pas matériel. On reçoit tout de Dieu. Mais c'est à nous de vivre avec. C'est à nous, comme on dit, de l'exercer, d'avoir confiance, de se jeter à l'eau, comme on dit, d'avoir de l'audace. Voilà, d'avoir de l'audace. Ah, merci Dieu, c'est le terme que je cherchais, merci mon Dieu. D'avoir de l'audace. D'avoir de l'audace d'y aller. D'avoir de l'audace, il faut y aller. De ne pas avoir peur. C'est comme Jésus dit, regarde, Jésus dit, je vous envoie au milieu des loups. En vérité, on pourrait dire quoi ? C'est une attitude complètement débile, mais complètement maso, je m'excuse. Déjà l'agneau, nous on est des agneaux, le berger nous envoie au milieu des loups. C'est ça le job d'un berger, c'est de nous envoyer au milieu des loups. C'est pas rationnel, on est d'accord. C'est pas du net de l'ordre de l'intelligence humaine. Faut appeler un chat un chat. Quand tu vois ça, tu te dis, attends Jésus, il y a un bug. C'est ça, toi, t'es mon berger. C'est ça, tu me protèges, tu me jettes au milieu des loups. Tu veux pas, je sais pas moi, il n'y a pas un autre endroit. Faut aller l'Esprit Saint. Qu'est-ce que dira l'apôtre Paul ? Saint Paul, il dira clair. L'homme psychique, l'homme naturel, n'accueille pas ce qui vient de l'Esprit Saint. C'est une folie pour lui. Et le comportement de Jésus est une folie. Nous envoyer au milieu des loups pour aller là-bas prêcher, pour aller évangéliser, pour aller parler. Mais on a la puissance de l'Esprit Saint. On a la puissance de l'Esprit Saint. Et chacun doit avoir la conviction qu'il a la puissance de l'Esprit Saint. Et lorsqu'il rencontre quelqu'un dans la rue, d'aller lui parler. Lorsque tu vas à la boulangerie, lorsque tu vas faire des courses, soyons, je le dis pour moi aussi, soyons des témoins du Christ. Pas simplement un sourire, bonjour, comment tu vas, tatati, tatata, mais où est le Christ là ? Quand tu vas à la boulangerie, quand tu vas chez le boucher, quand tu vas, je sais pas, à TAC, quand tu vas dans les grandes surfaces, bonjour, tu fais des courses, tu payes, tu t'en vas. On n'est plus témoin du Christ là, c'est fini, l'Esprit Saint a disparu. On l'a laissé endormir. Il y a marqué que celui qui ne va pas témoigner de moi devant les hommes, je vais le renier. On a la possibilité, lorsqu'on va faire des courses, de témoigner de Jésus. Il n'y a pas besoin d'avoir faire des études incroyables, d'avoir des diplômes de théologie ou d'avoir un doctorat. Et j'ai rien contre ces personnes qui font ça. Mais pour faire ça, il n'y a pas besoin d'être des théologiens. Tu vas aux prises uniques, tu vas acheter. Comment on témoigne du Christ, comment on parle de Jésus, de la puissance de l'Esprit-Saint. Tu passes à la caisse. Bonjour madame, comment tu vas ? Ah, que Dieu te bénisse, que Jésus te bénisse avec un sourire. Voilà. Y a pas... Tu témoignes de Jésus partout où tu vas. Il faut prendre conscience de ça, que lorsqu'on va faire des courses, je ne vais pas faire que des courses. Lorsque je vais à l'extérieur, je ne vais pas qu'à l'extérieur. Je prie, Seigneur, comme lui, il a dit, lui-même, il l'a dit dans Luc, d'accord ? Il a dit, d'accord ? La moisson est grande, mais il y a peu d'ouvriers. Donc, moi, j'entends beaucoup, ah ouais, en France, ils sont bloqués, les gens sont bloqués. Mais Jésus a dit, la moisson, elle est grande. Si la moisson, elle est grande, c'est qu'elle est déjà là. Alors, on n'a qu'à sortir. On n'a qu'à pas rester dans nos églises. On n'a qu'à sortir. Et pas seulement sortir une fois par mois. C'est sortir continuellement, prêcher continuellement, là où on se trouve, là où on est.
quand on prend le métro, quand on va au travail, de manière naturelle, quotidienne. C'est pas simplement, et j'ai pas dit qu'il faut pas le faire, attention, je suis pas dans le « où », vous me connaissez, mais c'est pas simplement fixer du temps une fois par mois ou à partir de 14 heures, on va aller. Non, tu y vas, naturel. Jésus, c'était naturel. De façon naturelle, c'est ça l'incarnation. C'est le surnaturel qui rentre dans le naturel. Mais on doit être appelé à vivre une vie surnaturelle. C'est ce que Marie, elle a vécu. C'est débile ce qu'elle a vécu, Marie. C'est complètement débile pour l'intelligence humaine. Mais elle a vécu du surnaturel dans le naturel. Quand elle va avoir sa cousine, c'est naturel. Et tac, ça commence le cantique. Et tac, ça commence à bouger dans son ventre de la maman d'Elisabeth, d'Elisabeth et de Marie. C'est naturel tout ça. Vous voyez, c'est fluide. Ça passe. C'est fluide. C'est pas un programme fixé, tati, tata, 3 heures, à 2 heures, à 15 heures, à 10 heures. Ok, très bien, je dis pas qu'il faut pas le faire. Mais il faut être fluide. Le vent, il est fluide. Le vent, il, quand il souffle, il est fluide. Le vent, il souffle pas à 2 heures. Après, ben, c'est pas qu'il va décider. Bon, à 2 heures, je vais souffler. Et puis, je vais arrêter de souffler à 15 heures. Mais c'est pas comme ça. Et je dis pas qu'il faut pas faire comme ça aussi. Parce que chacun a sa culture. Ben, va falloir convertir notre culture. Il va falloir évangéliser notre culture. Il va falloir baptiser notre culture. Eh ben ouais, il va falloir baptiser notre perception. Comme le vent, simple, quotidien. Marie, c'était du quotidien, tac, elle va voir sa cousine, et hop, les bébés ont commencé à bouger, et tac, le cantique est parti, clac. Elle est partie voir sa cousine parce qu'elle était enceinte. Elle ne savait pas qu'elle allait tout d'un coup sortir un cantique. Et que un cantique, c'est des versets qu'elle connaissait, comme on a dit. Mais elle ne savait pas tout d'un coup qu'elle allait sortir un cantique. Elle ne savait pas tout d'un coup que le bébé à l'intérieur, Jésus, il allait bouger. Et que le bébé Jean, là-bas, il allait bouger. Bah, ça, c'est ça l'Esprit Saint. C'est ça les choses naturelles, fluides, naturelles, fluides. Et puis elle est restée ouverte à l'Esprit Saint. Tout d'un coup, elle n'a pas dit non, parce que les 14 heures, j'avais prévu d'aller évangéliser à 15 heures. Tout d'un coup, j'ai un cantique qui vient dans mon cœur, je ne le chante pas. Eh ben non, tac, tout de suite. Mais elle, au départ, Marie, qu'est-ce qu'elle a pensé? Elle n'a pas pensé de chanter son cantique. Elle n'a pas pensé que Jésus allait bouger. Elle n'a pas programmé. Elle n'a pas programmé. Son seul programme, c'était « Je vais aller voir ma cousine. Je vais aller voir la gloire que Dieu l'a fait. Je vais aller voir ce que le Seigneur l'a fait au sein de ma cousine. Bah, » bah, voilà, très bien, elle est partie. Nature, les choses ont changé. La même chose. Tu vas voir ta cousine, tu vas voir ton cousin, tu vas voir ton frère, tu vas voir un ami, tu vas faire tes courses. Tu ne sais pas ce que l'Esprit Saint fait. Il faut rester ouvert. Le cœur. Tu ne sais pas dans ce lieu-là ce que l'Esprit Saint va t'amener. On n'en sait rien. La moisson, elle est grande. Donc, il faut arrêter de dire en France que la France, il n'y a pas de gens qui sont prêts à recevoir le Christ. C'est faux. La moisson, elle est grande. Le problème, elle n'est pas dans la moisson. Il n'y a plus d'ouvriers parce qu'on est dans nos églises. Ou bien on est dans nos réunions. On est simplement dans nos réunions. Voilà, chacun dans nos églises, que ce soit un petit peu protestant, évangélique, catholique, on est dans nos églises, même charismatique, on est dans nos églises, on fait des super réunions des fois, même en été. Je dis pas qu'il faut pas faire, encore une fois, mais on est dans nos églises. Essentiellement, on est dans nos églises. La moisson, elle est grande. Et puis on attend que les gens ils viennent dans nos églises. Et puis de temps en temps, on va programmer une évangélisation. C'est pas comme ça, et le premier jeudi pour moi, c'est pas comme ça. Les gens à côté de toi, les gens à côté de toi, les gens qui habitent à côté de toi, là, les gens, je sais pas où vous habitez, ceux qui m'écoutent, voilà, je sais pas où vous habitez. Les gens qui sont à côté de toi, tu les connais, bonjour madame, bonjour, ça va, t'as besoin de quelque chose, je sais pas, t'as pas une petite souffrance au niveau de ton émotion, tu veux, je prie pour toi. On va prier Jésus pour ton cœur, si t'as une souffrance, ah non, on n'ose pas, ah non, ça va, il y a que les témoins de Jéhovah qui le font, ils y vont deux par deux. Bah attends, c'est quoi ça, mes frères et sœurs, là? Et allez, il faut y aller. Dans la joie, il faut y aller. La moisson, elle est grande. En France, ils attendent. Ils ont froid. Pardon. Oui, ils ont froid. C'est-à-dire qu'ils ont faim. Ils ont soif. Ils ont soif. Ils nous attendent. Et je le dis en premier pour moi. La moisson, elle est grande, mais il y a peu d'ouvriers. Ah, mais par contre, il y a beaucoup de gestionnaires. Des gens qui vont faire la gestion des entreprises. Des bâtiments, ça oui. Ça, il y en a beaucoup. Ou des institutions, ça, il y en a beaucoup. Mais des ouvriers, il y en a très peu. Mais la moisson, elle est grande. Elle est déjà là, la moisson. C'est pas vrai de dire qu'en France, c'est compliqué. C'est pas vrai, en France, c'est pas compliqué. Les gens sont pas compliqués en France. Les Français, ils ont un cœur comme tout le monde. Ils ont une sensibilité comme tout le monde.
La moisson, elle est grande. C'est que les ouvriers, ils ne sortent pas à l'extérieur. On ne va pas à l'extérieur. Regardez ce que Marie. Elle, tac, elle est partie voir sa cousine. Elle a entendu quelque chose. Et nous aussi, on a entendu quelque chose. Il faut aller voir. On a entendu quoi? Nous aussi, l'ange, il nous a parlé. Et l'ange, il nous parle à travers sa parole. Et Dieu nous parle à travers sa parole. Marie, qu'est-ce qu'elle a dit? Elle a entendu une parole qui a dit sa cousine, elle est enceinte. Et Dieu est en train de nous dire la même chose. La moisson, elle est grande. On a entendu la parole de Dieu. On l'a entendu, la parole de Dieu. La parole de Dieu, c'est la même que Marie qu'elle a entendue et que nous, on entend à travers simplement un livre qu'on appelle l'Évangile, qu'on a écrit en français ou en hébreu, ce que vous voulez, peu importe. Mais l'essentiel, c'est la relation. Cette parole, on l'a entendue. La moisson, elle est grande. Et il faut y aller. À l'extérieur, naturellement. Mais c'est vrai, il faut être rempli de l'Esprit Saint. Il faut prier, il faut demander d'avoir de l'audace, de ne pas avoir peur. Les gens ne vont pas nous frapper. Les gens ne vont pas nous faire quoi, nous prendre pour un des fous. Eh bien, ce n'est pas grave. Et même Jésus l'a dit, si vous êtes accepté dans une maison, déjeuner, allez prendre un café. Allez, viens, on va prendre un café, on va discuter, t'as avec la personne. C'est pas tout d'un coup, tu vas dans la rue, tu parles de Jésus 2 minutes et hop, tu passes à une autre personne. Oh, tu pars, on n'est pas au service après-vente là, je sais pas, on n'est pas en train de faire, on n'est pas à la chaîne. Tu t'arrêtes, il faut faire des disciples, aller faire des disciples. Des fois, faire des disciples, ça prend du temps. Tu rencontres une personne, même si pendant 3 heures tu es avec cette personne, tu restes 3 heures avec cette personne. Tu vas l'inviter, on va boire un café ensemble, on va discuter et tu l'amènes au baptême. Tu l'amènes au baptême, aller faire des disciples. Ça, c'est important. C'est pas simplement « Ah ouais, j'ai parlé de Jésus, ah ouais, combien de personnes j'ai rencontré, 10, 20, 30, 40 personnes. » On n'est pas à la chaîne ici, c'est pas ça le truc. Aller faire des disciples. Rentrer en relation avec les personnes. Se soucier de la personne. Prendre un café, aller prendre un café. Si la personne t'accueille dans la maison, qu'elle te donne à manger, tu prends un café avec elle, tu discutes. Prie, il faut prier. Pour demander de rencontrer des personnes de paix, qui accueillent notre paix. Quand on vient, on dit « paix soit avec toi », que la paix soit sur toi. Qu'on fasse des prières lorsqu'on sort à l'extérieur et qu'on demande « Seigneur, quelle personne tu veux que je rencontre aujourd'hui ? Quelle personne de paix ? Quelle est la personne que tu vas me faire rencontrer, que tu veux qui ressent ma paix ? Voilà, pour que je lui parle de toi. Même quand tu vas aux courses et même quand tu vas au travail. Même quand tu vas au travail, même quand tu vas en course, de manière naturelle. Et si la personne ne reçoit pas, ben très bien, comme il dit Jésus, bam, tu t'en vas, tu vas passer, tu restes pas 3 heures en train de débattre. On n'est pas ici en train de débattre, on n'est pas en train de faire un débat. C'est l'Esprit Saint qui convainc, c'est pas nous. Donc on n'est pas ici en train de débattre.

ne plus connaître le Christ selon la chair. C'est-à-dire qu'on est ailleurs. On a une relation avec le Christ, on a une connaissance du Christ. Vous aurez une connaissance, quand Paul y parle qu'on aura une connaissance du Christ. C'est du Christ tel qu'il est maintenant. Mais ça, c'est l'Esprit Saint. Donc, il nous demande d'arrêter de connaître le Christ tel qu'on peut le connaître, avec aussi peut-être notre perception humaine uniquement, selon la chair, avec simplement notre perception humaine, notre intelligence humaine, notre sensibilité humaine, notre pensée humaine, notre culture humaine, notre façon de faire humaine. Arrêtez, stop, ça suffit. Et en premier pour moi, mais ça c'est une croix. On doit connaître le Christ maintenant autrement. Et ça, c'est l'Esprit Saint qui va nous permettre de vivre ça. Il n'y a que l'Esprit Saint qui nous permettra de vivre ça. Et c'est pour ça, d'abord, d'avoir véritablement, d'être en relation avec l'Esprit Saint dans la journée, de faire des prières naturelles. Esprit Saint, amène-moi ci, fais pas ça, de lui parler avec lui. Je sais pas, de la même façon que si vous parlez avec votre mari, votre femme, vous parlez avec l'Esprit Saint. Il est là, il est vivant. Il est là, il est vivant, il est à l'intérieur de toi, tu lui parles. Tu lui parles. Quelqu'un qui va aller voir, un ami qui va lui parler, qu'est-ce que tu penses de ça, qu'est-ce que tu penses dans ça, parle avec l'Esprit Saint directement. Directement, ou parle avec Jésus directement. Mais d'abord de l'intérieur. Accueillir l'Esprit de Dieu en nous. Ne savez-vous pas que vous êtes devenu le temple de Dieu? Le temple de l'Esprit Saint. Je suis le temple de l'Esprit Saint. Je ne suis pas simplement pécheur. Je ne suis pas que pécheur. J'ai déjà dit plusieurs fois et je le répète. Je pense que l'Église doit changer les formulations de sa propre liturgie. C'est déjà des changements. Et je ne dois pas proclamer uniquement quand je vais à la messe, je suis pécheur. Ou je ne dois pas proclamer uniquement, je ne suis pas digne. Non, Seigneur. Je suis digne maintenant grâce à toi. Je sais qu'il y a des gens qui vont me prendre pour un fou, je ne peux rien y faire. Je sais qu'il y a des gens qui ne sont pas d'accord. Non, bien sûr je pêche et je dois me faire repentance. Et comme dira l'apôtre Jean, celui qui dit qu'il ne pêche pas est un menteur. Mais je ne suis pas que pêcheur, il faut arrêter avec ces phrases-là. Il faut arrêter simplement uniquement qu'avec ces phrases-là. Je ne suis pas que pêcheur, je ne suis pas uniquement pas digne. Bien sûr je suis digne, tu m'as rendu digne Seigneur, tu m'as rendu digne Seigneur, tu m'as rendu temple de Dieu Seigneur, tu m'as rendu enfant de Dieu Seigneur, tu m'as permis de recevoir ton Esprit Saint Seigneur, grâce à ta croix, grâce à ta résurrection, grâce au fait que tu es monté, grâce parce que tu as tenu ta parole. C'est toi qui m'as rendu digne Seigneur, de devenir ce que je deviens toujours plus. Et là, excusez-moi l'expression, ça va nous booster. C'est comme si tu dis à un enfant que des choses négatives sur lui. Tu travailles pas bien, c'est pas bien, c'est pas bien, c'est pas bien, t'es tordu, c'est pas bien. Mais comment vous allez le booster l'enfant déjà au niveau de son humanité? Comment vous allez le booster si on lui ressort pas ses qualités qu'il a aussi? Non. D'ailleurs même, cette phrase-là, cette affirmation-là, je crois si je me trompe pas, en tout cas moi j'étais voir chez les Chaldéens, chez les Maronites, ils la disent pas. Je ne suis pas digne de te recevoir. Non, on n'est pas que des pécheurs. On n'est pas que des pécheurs. On peut le dire très bien. Et bien sûr qu'il faut se confesser avant de recevoir le corps et le sang du Christ. Pour vivre ça aussi, faudrait faire. Parce que si vraiment on recevait le corps et le sang du le Christ comme il se doit, attendez, là, on serait du feu. Ce serait le baptême du feu, là. Comme il dit d'ailleurs dans l'Évangile, il y a baptême de l'eau, baptême de l'Esprit, baptême du feu. On ne sortirait pas, excusez-moi, la plupart des gens avec une tête d'enterrement. Je m'excuse pour viser personne. Il faut dire la vérité. On sortirait avec le feu. Si vraiment on prenait conscience que là on boit le corps du Christ, excusez-moi. Quand on prend le corps du Christ et le sang du Christ, mais notre visage, il changerait. Notre corps intérieurement, il se rangerait. On aurait la puissance de Jésus vraiment en nous, de la puissance de l'Esprit Saint. Alors là, on ne poserait même pas de questions, on serait un feu. On aurait le baptême du feu, là. Oui, j'ai dit plusieurs fois là où je vais. Je prie pour qu'ils puissent avoir conscience de changer quelques phrases ou bien d'en rajouter d'autres et de ne pas dire simplement « Je ne suis pas digne de te recevoir ». Mais il dit « Seigneur, tu m'as rendu digne. Merci Seigneur, tu m'as donné l'Esprit Saint. » Je ne parle pas de tout ce qu'on dit par rapport à Dieu. Quand on dit gloire à Dieu, c'est vis-à-vis de Dieu. Je parle de toutes les phrases et les affirmations qu'on peut dire à la messe vis-à-vis de nous-mêmes, qui nous renvoient à nous-mêmes. Et je vous propose de regarder, de les regarder, de les relire.
Vous verrez par vous-même. Je ne parle pas des proclamations qu'on fait « gloire à Dieu », mais je parle des proclamations ou des phrases qu'on dit vis-à-vis de l'homme. Merci Seigneur, tu m'as fait devenir enfant de Dieu. Merci Seigneur, grâce à ton Esprit Saint, tu as tenu ta parole, Jésus. Je peux te faire confiance. Tu as tenu ta parole. Waouh ! J'ai vu des miracles dans

Mon corps, tu l'as fait devenir temple de Dieu. C'est une métamorphose, une transformation. Et je vais pouvoir vivre une relation vivante grâce à toi. C'est pas simplement des propos qu'on va me dire à chaque fois. Le voile, il s'est déchiré, le voile, il s'est déchiré. Le voile, il s'est déchiré. Moi, des fois, j'ai tout le temps le voile. Paul dira, on ne vit pas selon la chair. On ne vit pas selon la chair. On ne vit pas simplement au niveau de la perception humaine, de la culture humaine. On doit vivre selon l'Esprit. L'Esprit de Dieu qui habite en moi. Mais pour ça, pour que je puisse vivre de l'Esprit de Dieu qui habite en moi, je dois vivre de l'Esprit de Dieu qui habite en moi. C'est ce que dira d'ailleurs aussi Paul. Je dois prendre conscience que l'Esprit de Dieu habite en moi. Comment je prends conscience? En le proclamant. La parole, elle a un impact sur les autres, sur nous-mêmes. Lorsque je proclame des choses, lorsque je dis des choses, ça a déjà, la première chose, un impact sur moi. Donc plus je vais proclamer que je suis enfant de Dieu, plus je vais proclamer que je suis le temple de Dieu, plus je vais pouvoir le vivre grâce à Dieu, véritablement. Véritablement, je vais pouvoir le vivre grâce à Dieu, véritablement. Ça, c'est hyper, hyper important. Hyper important. On appartient au Christ. On a l'esprit du Christ. Le Christ est à l'intérieur de moi. Ça, c'est Romains 8. Vous pouvez relire, reméditer, reprier. Véritablement, Romains 8. Romains 8. Regardez ce qu'il dit aussi. Paul, il faut prendre la parole de Dieu qu'elle t'allait. Je vous dis la vérité, c'est une puissance divine. Et est-ce que vous ignorez que vous avez été baptisé en Christ, en sa mort, que nous on a été baptisé, et donc on a enseveli par lui le baptême en sa mort, afin que comme le Christ est ressuscité des morts par la gloire du Père, de même nous aussi nous marchions en nouveauté de vie. Voilà, on doit marcher en nouveauté de vie. C'est une folie ça. On doit marcher en nouveauté de vie. Rien que ces mots-là, tu fais une prière le matin, Seigneur. Donne-moi cette puissance de l'Esprit Saint chaque jour. Chaque jour est un nouveau jour. Chaque jour est un nouveau jour. C'est pas chaque jour, c'est à chaque fois, c'est lundi, mardi, mercredi, parce qu'on risque de tomber dans la routine. Non, aujourd'hui, je viens de naître. Et ça, vous pouvez le faire dès que vous vous réveillez, parce que tout d'un coup, le sommeil, d'après la tradition juive, c'est un cinquième de la mort. Parce qu'il n'y a plus le mouvement de l'intelligence, il n'y a plus le mouvement des bras, on ne le voit plus, on n'entend plus quand on dort. Bon, véritablement, voilà, on touche un peu à la mort. Et quand tu te réveilles, c'est comme une résurrection. Merci mon Dieu, tu m'as réveillé. C'est comme une résurrection. Et à ce moment-là, tu dis, tu prends Romains 6, Seigneur, permets-moi, c'est un nouveau jour aujourd'hui. Seigneur, aujourd'hui, c'est un nouveau jour, c'est un jour nouveau. Un jour nouveau, une journée nouvelle, chaque jour, tu te le vis. Et donne-moi la force, Seigneur, de marcher en nouveauté de vie. Comme Marie, elle a marché en nouveauté de vie. Elle a bugué, Marie, comment ça va se passer? C'est pas possible que tu me dises ça, l'ange, comment ça va se passer? Je suis vierge. En nouveauté de vie, en le chrétien, le disciple du Christ, les ouvriers du Christ sont appelés à vivre en nouveauté de vie. Ils ne sont pas appelés simplement le dimanche à aller au culte ou à la messe. Une nouveauté de vie, c'est toute la journée. Je vous promets, ça vous met dans la joie, dans la puissance, je ne sais pas. Bien sûr que ça n'enlève pas toutes les épreuves, c'est évident. Mais on est appelé à vivre dans une nouveauté de vie. Une nouveauté de vie. Je voudrais rester des heures et des heures rien que sur ce passage. De vivre simplement, Romains 6, vous reprenez, on n'est pas sous la loi du péché, d'accord je pêche, mais je suis plus sous sa domination, je pense, et vous n'êtes pas obligé d'être encore avec moi, les gens qui sont encore sous la domination de certaines blessures, c'est parce qu'on n'a pas vécu ça encore, parce que même si on a des blessures, comme Paul pouvait en avoir, même si on pêche, on n'est plus sur leur domination, on n'est plus sur leur domination, on peut pêcher, mais on n'est plus sur leur domination, on peut, lorsque ça nous arrive. Mais on n'est plus sous la domination du péché. C'est ça. Le problème, c'est qu'on ne vit pas la parole de Dieu vraiment comme puissance. C'est l'Esprit Saint qui va me faire vivre la parole de Dieu telle qu'elle est. C'est l'Esprit Saint, véritablement. Parce que même quand il y a des guérisons intérieures, il faut continuer à étudier la parole de Dieu, à méditer la parole et à prendre pour ce qu'elle est concrètement. Demandons à l'Esprit Saint, véritablement, de vivre ce que nous sommes. Nous sommes une nouveauté de vie. Amen.

La difficulté peut-être pour nombre de personnes, c'est de passer d'abord de l'extérieur vers l'intérieur. De l'extérieur, il faut passer d'abord vers l'intérieur. Comme on voit, Jésus, d'abord, il est rempli de l'Esprit Saint. Ça, c'est l'intérieur. Il est revêtu de la puissance de l'Esprit Saint. Ça, c'est l'intérieur aussi. Et après, il va aller prêcher, il va y aller. Donc, le matin, c'est important de prendre des temps de prière, de prendre des temps de vivre avec chaque chose que tu fais avec l'Esprit Saint. Chaque chose. Tu vas chercher ta baguette. Seigneur, je vais aller prendre une baguette pour nourrir mon corps et ma famille. Fais-moi rencontrer quelqu'un. Tu pries dans le chemin. Tu parles avec l'Esprit Saint, à droite, à gauche, tout le temps. Jusqu'au moment où tu vas pouvoir vivre. Parce que ce n'est pas que pour Paul. Attends, je vous dis franchement, si c'est pour Paul, moi je sais que les évangiles sont à la poubelle, ça ne m'intéresse pas. Lorsque Paul il dit, c'est plus moi qui vis, c'est le Christ qui vit en moi. Très bien, je ne suis pas Paul, je sais très bien, je suis Jean-Marie, alors je ne suis pas Paul. Mais si tout d'un coup on me l'a écrit, c'est que j'ai le Christ en moi. Et on ne me demandera pas d'être Paul. Je vous l'ai déjà dit, on ne me demandera pas d'être Pierre. On vous a donné l'Esprit Saint. On vous a donné de l'argent, comme il dit Jésus. Faites fructifier en fonction qu'on vous a donné. N'allez pas enterrer l'argent qu'on vous a donné dans la terre. Ce n'est plus moi qui vis, c'est le Christ qui vit en moi. Est-ce que je prends cette parole de Dieu pour une vérité absolue? Est-ce que je suis convaincu que c'est vrai, que c'est plus moi qui vis, s'il y a le Christ en moi? Ou bien non, je l'entends parler à la messe ou je sais pas, dans un culte à droite, à gauche. Comment je prends cette parole de Dieu? Est-ce que je pense que je suis convaincu que c'est plus moi qui vis, c'est le Christ qui vit en moi, même si j'ai toujours mon royaume? Parce qu'encore une fois, on n'est pas dans une dialectique du « ou » mais du « et ». Paul avait encore son caractère, mais vivait de l'Esprit Saint. Ça ne l'a pas empêché d'avancer. Et quand vous vivez véritablement, ce n'est plus moi qui vis, c'est le Christ qui vit en moi. C'est le Christ ma force, c'est le Christ ma puissance. Vous allez au-delà de votre faiblesse humaine. Et c'est là qu'on dit que le Christ il vient nous rejoindre dans notre faiblesse humaine. Parce qu'on ne tient pas compte de la faiblesse humaine qu'on peut avoir. Des peurs, de manque de l'audace, de manque de confiance. On y va. Ce qui nous manque, je pense, après je peux me tromper, vous n'êtes pas obligé d'être d'accord avec moi. Ce qui nous manque peut-être, c'est qu'on ne prend pas assez en vérité et convaincu de ce que la parole de Dieu dit. On n'est peut-être pas convaincu concrètement. On va simplement pratiquer un culte ou bien faire des choses spirituelles. Mais on n'est pas convaincu. Lorsque vous êtes convaincu qu'une chose elle est bonne, vous allez le faire, vous ne posez pas de questions. Lorsque vous êtes convaincu que vous rencontrez votre prince ou votre princesse, vous êtes convaincu. C'est elle, c'est lui. Lorsque vous êtes convaincu de faire quelque chose, vous y allez. Est-ce qu'on est convaincu que la parole de Dieu, c'est quelque chose véritablement de concret, de réel, pas simplement de spirituel dans les églises ou dans les temples? Est-ce que je suis convaincu que c'est plus moi qui vis, c'est le Christ qui vit en moi? Est-ce que je suis convaincu? Le problème, c'est peut-être sur le manque de conviction par rapport au verset que nous lisons. Et là, c'est l'Esprit Saint qui agit. Il faut demander la guérison intérieure. Dans ta chambre, tu t'enfermes, Jésus l'a dit, va prier le Père. Seigneur, Père, je ne suis pas convaincu que ce que la parole de Dieu dit. Je ne suis pas assez convaincu, convainc-moi que c'est la vérité. Pas la vérité simplement spirituelle. Pas la vérité, ah oui, je sais, Jésus, c'est la vérité, ça je m'en fiche. Ce n'est pas ça qui nous intéresse. Que ce soit la vérité concrète, réelle. Tac, tu y vas. Convainc-moi véritablement dans ma psychologie, dans mon âme, dans mon intelligence, dans mon cœur. C'est plus moi qui vis, c'est le Christ qui vit en moi. Mais si c'est le Christ qui vit en moi, je vais te donner quelque chose de l'inverse, mais quelque chose de négatif pour mieux comprendre peut-être ce que je veux dire. Que Dieu nous en préserve, que Dieu nous en préserve, d'accord? Une personne qui a un cancer, c'est plus elle qui vit, c'est sa maladie. Elle a pris tout son corps, sa maladie. Bon, ils vont faire la chimie, ils vont essayer de la guérir. Mais c'est sa maladie. Quand vous, tout d'un coup vous avez un rhume, quand tout d'un coup, vous, moi, hein, peu importe, quand vous avez un rhume ou un mal de tête, c'est plus vous qui vivez, c'est votre mal de tête. On ne peut rien faire. On a hyper mal à la tête. Ou le rhume, ça nous empêche de faire des choses. Moi, exemple, j'ai l'allergie. C'est plus moi qui vais, c'est mon allergie. J'arrête pas, je prends des médicaments, je prends des machins, je prends des trucs. Quand on a un mal de ventre, c'est le mal de ventre qui vit en moi. C'est même plus moi qui vis. Pourtant, je suis toujours là, avec mes qualités et mes défauts. Mais c'est le mal de ventre qui a pris la place. Ça, c'est concret, hein. Les exemples que je vous donne, c'est des exemples concrets. Et on peut aller crescendo jusqu'au plus grave, comme on l'a dit, que Dieu nous en préserve.
exactement la même chose. Ce n'est plus moi qui vis, c'est le Christ qui vit en moi. C'est concret. Et quand vous vivez ça concrètement, vous y allez. Il n'y a plus de peur. Il n'y a plus de peur. Même si votre peur est toujours là, mais ça passe au-dessus. Comme un cheval, il passe au-dessus des obstacles. Il y a l'audace, vous y allez. Le problème qu'on doit se poser, qu'on doit demander, parce que Marie, elle a pris concrètement la parole de Dieu. Concrètement, pas spirituellement. Pas spirituellement uniquement. Pas simplement pour faire des rites. Pas simplement pour prier. Concrètement, de manière concrète, elle a été convaincue. On critique l'autre qui n'a pas été convaincu, qui est devenu aveugle. Mais nous, est-ce qu'on est convaincu? Ah ouais, Marie a été super, elle a pas douté. Mais en vérité, entre guillemets, je m'excuse l'expression, on s'en fiche un peu. Parce que Marie, elle aussi, elle s'en fiche un peu. Pourquoi? Parce que ce qui intéresse Marie, c'est nous. C'est pas elle-même. C'est nous qu'on aille vers le Christ. Ce qui intéresse Marie, c'est que nous soyons convaincus du Christ. Que nous ayons une relation avec le Christ. Parce qu'une mère, elle se donne totalement pour ses enfants. C'est pas pour elle-même. Marie, très bien, elle a été convaincue. Mais elle se dit, Marie, ok, moi j'ai été convaincue, mais mes enfants, est-ce qu'ils sont convaincus? Est-ce qu'ils sont convaincus que la parole de Dieu, c'est tangible? C'est ça qu'une mère qu'a fait. Elle se soucie de ses enfants, elle se soucie pas d'elle-même. Elle se soucie de ses enfants. Ce n'est plus moi qui vis, c'est le Christ qui vit en moi. Demandons la prière de l'Esprit-Saint pour ça. Véritablement, de prendre la parole de Dieu pour une vraie réalité. Pour une vraie réalité. Regardez ce qu'il va dire encore l'apôtre Paul. Encore une fois, je vous l'ai dit, Paul, c'est le top, excusez-moi l'expression. Hein. Je ne suis pas contre les autres, hein, d'accord? Vous avez compris déjà. Moi, je ne suis pas dans le « ou », je suis dans le « et ». Paul, regardez ce qu'il va dire. Si vous avez connu le Christ selon la chair, c'est dans Corinthiens. Ça suffit maintenant, stop. Ben, ça veut dire quoi si vous avez connu le Christ selon la chair? À qui il parle? Aux Corinthiens? Mais est-ce que le Corinthien a connu le Christ selon la chair? Ils n'ont pas connu le Christ selon la chair. Parce qu'il ne faut pas oublier, la chair, encore une fois, pour les Juifs, c'est toute la personne humaine. D'accord? Or, ils n'ont pas connu le Christ selon la chair, eux. Ils n'ont pas connu le Christ selon la chair, c'est pas possible. Même Paul, il ne l'a pas connu selon la chair, puisqu'il n'était pas un apôtre à l'époque de Pierre, à l'époque de Jean, à l'époque de Matthieu. Si on a connu le Christ selon la chair maintenant, on ne le connaît plus de cette manière-là. C'est une folie. C'est une folie. Paul nous demande, la parole de Dieu nous demande à travers Paul d'avoir une relation avec le Christ de manière tout autre. Connaître le Christ selon la chair, il faut arrêter. D'après mon avis, on n'est pas obligé d'être en accord avec moi. Si on continue à rechercher le Christ uniquement selon la chair à travers les évangiles dans son ministère, on ne peut pas vivre de l'Esprit Saint. C'est ce que je pense moi intérieurement. Vous n'êtes pas obligé d'être en accord. Quand j'ai dit plusieurs fois les interprétations, ce n'est pas une vérité absolue. Et de personne, prenez de personne l'interprétation comme une vérité absolue. Et ne prenez pas la même chose pour moi, une vérité absolue. Mais qu'est-ce que ça veut dire ce que je ressens dans mon cœur? D'arrêter de connaître le Christ selon la chair, et bien d'arrêter de croire, d'avoir une connaissance du Christ, une connaissance dans le sens biblique, une relation avec le Christ. La connaissance, vous serez rempli de connaissance. C'est important le mot de connaître dans la Bible. Il faut arrêter de connaître le Christ selon la chair, de s'unir avec le Christ selon son humanité, tel qu'il était sur terre. On doit vivre autrement avec le Christ, mais ça c'est l'Esprit Saint. Parce que c'est l'Esprit Saint qui me fait crier Abba Père. C'est l'Esprit Saint qui me fait dire que le Christ, il est Seigneur. Concrètement, pas de manière parce que je suis né dans une famille catholique ou une famille protestante, évangélique ou je ne sais pas quoi. Voilà. Mais concrètement, avec une vérité, une vraie foi,

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Amis auditeurs et auditrices, bonjour. Nous partons donc en route pour ce parcours concernant la Vierge Marie. Ce parcours sera biblique et œcuménique. Depuis Vatican II, ce souci d'inscrire la Vierge Marie dans le cadre d'une lecture œcuménique des Écritures fait partie désormais de notre tradition catholique, comme l'a souligné à plusieurs reprises dans son encyclique le pape Jean-Paul II. Dans cette encyclique Redemptoris Mater, notre tâche est de comprendre la Vierge Marie à la fois dans le dialogue entre confessions chrétiennes qui se sont divisées à son sujet et dans une lecture plus approfondie des Écritures. Alors pour ce parcours biblique, je m'inspirerai d'un accord œcuménique qui est en cours entre l'Église catholique romaine d'une part et la Commission internationale anglicane d'autre part. Cette commission s'appelle ARCIC et en 2004, cette commission a publié un rapport qui est actuellement en discussion entre le Vatican et la communion anglicane. Cet accord se nomme Marie, grâce et espérance dans le Christ et il me semble que ces deux mots, grâce et espérance, pourront baliser l'itinéraire que je vous propose pour cette série sur la Vierge Marie. Donc 2004, un texte qui est produit entre anglicans d'une part et catholiques d'autre part. Et la première partie de ce texte vise à relire ensemble le patrimoine biblique qui est au fondement de la révélation. Mais avant de lire ce texte, je voudrais rappeler brièvement à quel point Marie, qui est pourtant donnée comme signe d'unité, qui est donnée comme chemin de foi aux chrétiens, a pu, au cours de l'histoire, devenir malheureusement un signe de controverse et un signe de division. Souvent, de façon un peu caricaturale, on va opposer les catholiques qui croient à la Vierge Marie, d'une part, et les protestants, dont on dira de façon un peu rapide, qu'ils ne croient pas à la Vierge. Alors peut-être qu'il faut rappeler que ce n'est pas aussi tranché que cela. Rappelez par exemple que Luther a écrit un commentaire du Magnificat, tout à fait important et dans lequel les catholiques pourraient se retrouver. Luther est resté d'ailleurs très mesuré concernant cette violente offensive antimariale qui a pu caractériser certaines époques du protestantisme. Luther va considérer que Marie peut même servir à se rapprocher du Christ. Et dans son commentaire du Magnificat, il va faire une antithèse pour mieux souligner l'opposition entre l'humilité extraordinaire de Marie et la gratuité du don qui lui est fait. Marie est pour lui une jeune fille inconnue, d'une humble famille, sans éclat ni prestige. Elle est par excellence la figure des pauvres, la figure des hommes ordinaires et obscurs. Et c'est précisément cela qui va justifier l'élection. Marie est choisie parce que précisément son humilité va attirer sur elle les regards de Dieu. Donc on voit à quel point Luther va retrouver une saveur extrêmement biblique à sa mariologie qui va contraster peut-être avec ce qu'il reprochait aux catholiques d'avoir voulu faire une théologie glorifiant sans cesse Marie en oubliant son humilité. Je cite, Dieu a fait en Marie de grandes choses. La plus grande, c'est qu'il ait jeté les yeux sur son humilité. Et Jean-Paul II n'a pas manqué de citer Luther lors de l'audience générale du 21 mars 2001. Voilà ce qu'il disait. Il est bon de rappeler que Martin Luther, en 1521, a consacré au Magnificat un commentaire célèbre. Dans ce commentaire, il affirme que le Magnificat devait être appris et retenu par tous, car dans le Magnificat, Marie nous enseigne comment nous devons aimer et louer Dieu. Elle veut être le plus grand exemple de la grâce de Dieu, au point d'inciter chacun à la confiance et à la louange de la grâce divine. C'est donc sur ces paroles qui peuvent nous surprendre, ces paroles de Jean-Paul II citant Luther, que nous achevons cette première méditation. Et demain, nous continuerons cette catéchèse en reprenant donc comment petit à petit un accord entre catholiques et anglicans a pu émerger et nous rapprocher de cette tradition protestante dont Luther a été l'initiateur, dont Luther, commentateur du Magnificat, nous laisse une tradition tout à fait originale à redécouvrir.

Bonjour amis auditrices et auditeurs de Radio Espérance. Nous continuons donc notre catéchèse mariale. Hier, nous avons essayé de repérer combien Marie donnait comme signe d'unité et malheureusement, au cours de l'histoire des chrétiens, devenue signe de contradiction, signe de division. Et j'ai voulu commencer par repérer que Luther n'était pas aussi opposé à Marie qu'on a voulu ultérieurement le faire, et j'ai cité Jean-Paul II citant Martin Luther. Je rappelle donc lorsque, à l'audience du 21 mars 2001, le pape Jean-Paul II a rappelé le commentaire du Magnificat de Luther. La tradition luthérienne et plus encore la tradition de Calvin ont réagi contre une manière peut-être un peu catholique d'oublier que c'est l'humilité de Marie qui fait sa gloire. Et c'est précisément ce que le Concile de Vatican II va remettre en perspective, le choix de Dieu, le choix de demander la coopération de la Vierge Marie vient précisément de cette humilité mise en avant par Luther, mise en avant aussi par Calvin, qui, à tort ou à raison, ressentait que l'Église catholique avait peut-être dérapé dans sa manière de présenter Marie. Et nous allons essayer de nous expliquer tout au long de ce parcours avec cette question, comment la tradition catholique actuellement est en pleine maturation concernant le mystère de la Vierge Marie. Je voudrais donc continuer sur ces difficultés œcuméniques posées par la Vierge en me tournant maintenant du côté des orthodoxes et des orientaux. Un catholique qui rentre dans une église orthodoxe ou une église orientale, qu'elle soit copte ou arménienne, se sent chez lui tellement la Vierge Marie a une place tout à fait significative. Il suffit de regarder les icônes. La place qui est donnée aux icônes représentant la Mère de Dieu est très importante dans une église orientale. Dans la liturgie, il y a aussi, à certains moments cruciaux, stratégiques de la divine liturgie, l'invocation de Marie, avec en particulier l'hymne qui rappelle que Marie est plus vénérable, plus grande que les séraphins. Et qu'en la vénérant, eh bien, nous participons à cette joie céleste qui contemple dans la Vierge Marie la parfaite réussite de l'œuvre de Dieu. Alors pourquoi il y a des divisions avec les orthodoxes et les orientaux à propos de la Vierge Marie? Eh bien, tout simplement parce que les orthodoxes et les orientaux vont reprocher à l'Église catholique d'avoir érigé en dogme des questions qu'il faut plutôt laisser dans l'obscurité de la foi et dans le mystère de la contemplation. L'Église catholique est suspectée d'avoir voulu trancher de façon doctrinalement trop ferme en dogmatisant en particulier les deux points que nous reprendrons au cours de ce parcours de méditation, de catéchèse mariale. La définition de l'Immaculée Conception et la définition du dogme de l'Assomption. Cette dogmatisation pose un problème aux orientaux. Moins dans son contenu, il y a convergence, même s'il y a des nuances, il y a convergence globale pour reconnaître que l'itinéraire de la Vierge Marie est complètement porté par le mystère de la mort et de la résurrection du Christ, que dans la Vierge Marie s'accomplit parfaitement l'œuvre de sanctification, l'œuvre de grâce apportée par le Christ, mais il y a ce reproche que la dogmatisation de l'Immaculée Conception d'une part et de l'Assomption d'autre part en disent trop et interposent comme une élucidation rationnelle trop forte là où il faut laisser le mystère de l'amour se développer librement. Un orthodoxe va tout de suite reprocher à ces deux définitions d'avoir été faites par le pape seul, en dehors de tout consensus conciliaire, et donc de voir plus une auto-affirmation de la papauté soucieuse d'enseigner en partir d'elle-même, dans sa propre autorité, donc qu'un véritable consensus de la tradition. Donc nous essaierons de comprendre pourquoi Marie est aussi devenue une pomme de discorde avec les orthodoxes et avec les orientaux. Non pas pour des raisons de contenu, mais plus pour des raisons formelles. Et comment peut-être à l'heure actuelle, après Vatican II, une reformulation de ces deux dogmes, de l'Immaculée Conception et de l'Assomption, va permettre à l'Église catholique de mieux faire entendre par les orientaux ce qu'elle veut dire concernant le mystère de la Vierge Marie.

Amis auditrices, amis auditeurs de Radio Espérance, bonjour. Nous sommes donc maintenant à notre troisième rendez-vous pour méditer ensemble sur la Vierge Marie. Et peut-être vous vous demandez quand est-ce que je vais enfin rentrer dans le vif du sujet, vous parler enfin de Marie, alors que depuis deux séances, eh bien, nous réfléchissons sur les enjeux œcuméniques, les enjeux interconfessionnels de la mariologie. Eh bien, peut-être précisément parce que c'est une des grandes grâces qui est faite à l'Église catholique que la mariologie soit à l'heure actuelle fécondée par les recherches œcuméniques. Cela peut paraître un petit peu déconcertant, mais un historien attentif à ce qui se passe actuellement relèvera certainement dans quelques décennies que, loin d'avoir affaibli, neutralisé la mariologie, les recherches œcuméniques ont plutôt permis d'approfondir et d'aller encore plus loin dans la découverte du mystère de Marie. Donc je rappelle un petit peu le contexte dans lequel je voudrais m'aventurer maintenant dans une lecture des Écritures. Tout d'abord, nous avons relevé les difficultés avec les protestants. Cette suspicion portée à la doctrine catholique d'interposer Marie entre le croyant et le Christ. Et puis d'autre part, la réserve orientale, cette suspicion que la dogmatisation catholique, portant en particulier sur le dogme de l'Immaculée Conception et le dogme de l'Assomption, empêche la démarche de foi d'aller librement dans le mystère, comme si il fallait passer nécessairement par des passages obligés, qui était la définition de ces deux dogmes, les orientaux et les orthodoxes, reprochant à cette définition dogmatique de l'Immaculée Conception et de l'Assomption de s'enraciner non pas dans la tradition et dans le consensus conciliaire, mais dans l'autorité unique du pape, puisque de fait, c'est le pape seul qui a pris l'initiative de ces deux définitions. Donc nous essaierons de clarifier cette situation, mais je voudrais tout d'abord, avant de me lancer dans un itinéraire biblique, expliquer sur quoi je vais m'appuyer pour cet itinéraire biblique. Donc comme je l'ai dit au tout début, en 2004, catholiques et anglicans ont cherché à surmonter la difficulté posée traditionnellement entre chrétiens par Marie et ont donc rédigé un texte qui est actuellement toujours à l'étude. Donc ce texte a été finalisé, terminé d'écrire en 2004, le 2 février exactement, et il est à l'étude au plus haut niveau entre les deux confessions pour faire l'objet d'un accord. Et donc devenir, s'il est reconnu par les autorités ecclésiales de l'Église catholique d'une part et de la communion anglicane d'autre part, ce texte ferait partie donc du patrimoine doctrinal de nos deux traditions. Alors je souligne l'intérêt de ce texte puisque les anglicans ont toujours eu un rôle particulier dans l'œcuménisme. C'est une confession qui peut servir de pont entre d'une part l'Église catholique et les autres protestants, puisque la communion anglicane a gardé beaucoup de traits propres à la tradition catholique, tout en les confrontant à des traits en particulier de la tradition calviniste. Donc d'où l'intérêt de s'appuyer sur la démarche de ce texte, qui, je le rappelle, va résumer le mystère de Marie avec deux mots, grâce et espérance. Grâce et espérance dans le Christ. Marie, grâce dans le Christ, ça veut dire que nous contemplons en Marie l'œuvre parfaite de la grâce du Christ. Marie est la première graciée, celle dans laquelle éclate pour elle-même la grâce du Christ. Et puis Marie, espérance, ça veut dire que c'est moins en regardant vers le passé que nous pouvons comprendre Marie, mais en la regardant comme le signe du royaume de Dieu. Et là, c'est très intéressant de voir qu'anglicans et catholiques vont se réapproprier un thème qui a été très fondamental dans le Concile de Vatican II. On est en train de revivre, dans le dialogue avec les anglicans, ce qui était la démarche de Vatican II. Je reviendrai au terme de ce parcours. Vatican II a voulu placer Marie sous le signe de ce qu'on appelle l'eschatologie. Un gros mot, tout simplement, pour dire que Marie nous tourne déjà vers le royaume de Dieu. Elle nous tourne vers la réalisation parfaite de l'histoire humaine. Elle est le grand signe de l'humanité enfin achevée, enfin réussie dans le Christ. Donc ces deux mots, grâce et espérance dans le Christ, vont nous permettre de comprendre sous quel angle, sous quelle perspective fondamentale, le dialogue entre anglicans et catholiques nous permet de relire les Écritures.

Amis auditrices, amis auditeurs de Radio Espérance, bonjour. C'est toujours une joie pour moi de vous retrouver pour ce parcours de catéchèse mariale. C'est notre quatrième rencontre et nous allons maintenant entrer dans le texte même du dialogue entre la Commission internationale anglicane et l'Église catholique romaine, un texte donc qui, en 2004, le 2 février 2004, a été signé comme point de départ d'un accord possible entre nos deux tradition entre les Anglicans d'une part et l'Église catholique d'autre part. Donc ce texte va nous permettre de relire les Écritures, mais je voudrais m'arrêter tout d'abord sur la préface de ce texte. En effet, cette préface va insister sur la dualité au cœur de laquelle vont pouvoir s'expliquer d'une part l'Église catholique et d'autre part les Églises anglicane. En effet, il y a un singulier dans le rapport de Seattle, donc entre l'Église catholique romaine, qui est comprise dans son unité, et les églises de la communion anglicane. Ça veut dire que ce rapport va permettre aussi, vous le savez aussi bien que moi, actuellement, la communion anglicane est traversée par des courants assez forts de division, d'antagonisme. La communion anglicane essaie de surmonter une crise qui dure depuis plusieurs années, et nous avons pu suivre les péripéties de cette crise. Eh bien, ce qu'il y a de frappant, c'est que la doctrine mariale va être proposée comme un pont, pas simplement entre l'Église catholique d'une part et la communion anglicane d'autre part, mais à l'intérieur même de la communion anglicane, comme un lieu pour permettre aux églises de cette communion, aux différentes églises qui composent la communion anglicane, de se retrouver dans un élément très fondamental. Comment Marie peut ramener à des choses extrêmement fondamentales de la foi pour mieux surmonter les tentatives de division qui traversent actuellement cette communion. Alors nous aussi, dans l'Église catholique, nous avons la chance d'avoir le ministère d'unité du successeur de Pierre, mais nous expérimentons aussi à quel point notre Église est parfois traversée par des courants antagonistes. Eh bien, il y a dans ce texte de Chettel, donc dans ce texte de 2004, une perspective extrêmement intéressante, comment faire du mystère de Marie un lieu d'unité par-delà la tentation de transformer nos différences en division. Et donc cet accord va chercher à puiser dans les Écritures et dans la tradition commune d'avant la Réforme et la Contre-Réforme les éléments fondamentaux qui permettent de faire de Marie à nouveau une figure d'unité. Donc Marie, comme modèle de grâce et d'espérance, va être tout de suite située comme une figure de l'Église. Je crois que c'est vraiment la grande démarche de ce rapport, c'est de comprendre Marie pas simplement par rapport à elle-même, dans sa grandeur, dont Luther nous rappelait qu'elle était enracinée dans l'humilité, pas simplement par rapport au Christ, mais par rapport aussi à cette destinée ultime de l'Église. Marie va devenir figure de ce que l'Église est appelée à devenir. Et c'est sous cet angle qu'on va appeler eschatologie, que je vais m'expliquer une dernière fois sur ce mot qui reviendra assez fréquemment au cours de ce parcours marial, c'est sous cet angle eschatologique que Marie peut être le mieux comprise. Qu'est-ce que ça veut dire? Ça veut dire que Marie, nous devons la comprendre à partir de ce qu'elle anticipe. Marie est devant nous, elle n'est pas simplement derrière nous dans l'histoire du salut, lorsque l'Évangile va se mettre en route avec l'incarnation du Verbe. Elle n'est pas simplement dans ce passé que nous accueillons dans la foi. Marie est surtout devant nous dans cet avenir que nous accueillons par l'espérance. C'est-à-dire qu'en la regardant, nous pouvons comprendre que les difficultés de notre histoire, les divisions qui nous marquent, sont déjà dépassées dans cette promesse que Dieu nous fait, que l'Église sera un jour totalement dans ce qu'elle est déjà en Marie. Alors, tout de suite, pour mieux montrer cette figure eschatologique de Marie, eh bien, le texte de ce rapport entre catholiques et anglicans va souligner que c'est dans les fêtes mariales, dans la liturgie mariale, que se dit le mieux cet aspect eschatologique de la Vierge Marie, ce rôle eschatologique de Marie par rapport à l'Église. Et je crois que c'est très important de souligner que nous ne lisons pas l'Écriture sans toute l'épaisseur que donne à l'Écriture ces fêtes mariales qui, très très tôt, dès les premiers siècles, vont marquer la foi chrétienne. Donc nous allons nous engager maintenant dans une lecture des Écritures dans
cet éclairage particulier que donnent les fêtes mariales à cette lecture des Écritures. Eh bien, dès demain, nous allons donc attaquer ce parcours à la fois biblique et liturgique. À demain.

Amis auditrices, amis auditeurs de Radio Espérance, bonjour. Nous poursuivons donc notre parcours marial et dans cette cinquième séquence, je vais enfin lire avec vous quelques textes d'écriture. Je rappelle que cette lecture de l'écriture, elle va être éclairée par l'accord qui a eu lieu entre, d'une part, la communion anglicane et d'autre part l'Église catholique, accord qui a été signé par les théologiens le 2 février 2004 et qui est actuellement à l'étude entre les responsables respectifs, le Vatican d'une part et le primat de la communion anglicane, l'archevêque de Canterbury d'autre part. Alors dans ce rapport, qu'on appelle rapport de Schettel, vous excuserez la manière dont je prononce l'anglais, s'il y a des Anglais qui m'écoutent, qu'ils me pardonnent. Donc dans ce rapport de Schettel, il est dit que lire l'écriture ne peut se faire qu'en lien avec les fêtes liturgiques associées à Marie dès les débuts de la vie chrétienne. Et nous verrons comment anglicans et catholiques partagent un certain nombre de fêtes. Il y a eu une controverse au sujet de la fête de l'Assomption, mais paradoxalement, l'Église anglicane est en train de redécouvrir toute l'importance de cette fête. C'est donc à la lumière de cette vie liturgique que nous pouvons mieux comprendre le rôle de Marie. Et je vais lire un des passages de ce texte d'accord entre anglicans et catholiques. Nous sommes d'accord pour reconnaître la grâce et la vocation unique de Marie, Mère de Dieu incarnée, en observant ses fêtes et en l'honorant à l'intérieur de la communion des saints. Donc vous voyez, lire l'Écriture à la lumière des fêtes de la Vierge Marie. Eh bien, nous pouvons maintenant comprendre que ces fêtes vont souligner la place de Marie dans la révélation de Dieu. Il ne s'agit pas simplement de nous extasier devant une personnalité particulièrement transparente, particulièrement attachante, transparente à la grâce, de nous émerveiller de l'œuvre de Dieu dans ce lien intérieur que chacun d'entre nous est appelé à contracter avec Marie. Nous sommes appelés très fondamentalement à comprendre comment Dieu dit quelque chose de son mystère à travers Marie. Et moi, je trouve que c'est très fort que le paragraphe 3 de l'accord entre anglicans et catholiques commence tout de suite par dire « Lire l'Écriture, c'est pas simplement glaner quelques textes qui vont porter nos sentiments, notre affection à l'égard de Marie. Lire l'Écriture, c'est beaucoup plus radicalement montrer comment Marie a une place particulière dans la révélation de Dieu. Bien sûr, cette révélation, c'est d'abord et avant tout le Christ. Bien sûr, cette révélation, c'est le don que Dieu nous fait de sa grâce dans le mystère de la mort et de la résurrection du Christ. Mais précisément parce qu'il s'agit du Christ, il s'agit aussi de la manière dont le Christ s'est associé, sa mère, à ces moments clés où les événements de la vie du Christ nous disent qui est Dieu. Donc, c'est ce qu'on appelle la signification théologale du mystère de Marie. Marie est là, pas simplement pour nous parler d'elle-même, pour nous stimuler comme une croyante particulièrement énergique dans sa vie de foi. Marie est là parce que quelque chose de sa vie nous dit le mystère de Dieu. Et c'est pour cela que le mot de mystère va devenir commun dans notre langage entre catholiques et anglicans. Tout au long de ce rapport, on s'aperçoit que le vocabulaire mis en place par Vatican II, quand il va parler du mystère de Marie, dans le mystère de l'Église, dans le mystère du Christ, bien tout simplement pour dire, non pas mystère au sens de quelque chose d'obscur que nous ne comprendrions pas, mais mystère au sens de révélation de qui est Dieu. En regardant Marie, nous comprenons un peu mieux qui est Dieu. Pourquoi? Parce que Dieu s'est révélé dans l'histoire du salut. Et c'est ce que le paragraphe 4 de l'accord va souligner avant d'arriver enfin à la lecture des Écritures. Je vous lis le paragraphe 4. Nous avons cherché à comprendre la personne de Marie dans son rôle à l'intérieur de l'histoire du salut. Le rôle de Marie dans l'histoire du salut. Dieu se donne à travers des événements de salut dans l'incarnation.

Amis auditrices, amis auditeurs de Radio Espérance, bonjour. Nous nous retrouvons donc pour notre rendez-vous pour continuer cette trajectoire mariologique. Comment Marie peut nous aider à mieux comprendre notre foi chrétienne et à mieux la vivre? Dans ce parcours, je vous ai proposé de nous appuyer sur un accord passé entre théologiens catholiques d'une part et théologiens anglicans d'autre part, un accord qui a donc été signé le 2 février 2004 et qui est actuellement en cours d'évaluation par les responsables de la communion anglicane d'une part et par le Saint-Siège pour l'Église catholique d'autre part. Dans ce rapport, il est souligné que lire les Écritures, ce que nous allons enfin accomplir, lire les Écritures pour comprendre ce que les Écritures nous disent de Marie, c'est tout d'abord découvrir la place particulière de Marie dans l'histoire du salut. C'est-à-dire Dieu se révèle, non pas dans un texte, mais dans un texte qui nous parle d'événements. C'est dans ces événements que Dieu se révèle. C'est l'événement de l'incarnation, c'est l'événement de la mort et de la résurrection du Christ, c'est l'événement de la Pentecôte, c'est l'événement de la transmission de la tradition apostolique, de l'Église. C'est dans tous ces événements que Dieu dit qui il est, que Dieu manifeste son mystère intérieur, qu'il manifeste sa vie trinitaire, Dieu Père, Fils et Saint-Esprit. Et c'est à l'intérieur des Écritures qui nous parlent de l'histoire du salut que Marie va trouver toute sa place. C'est en lisant les Écritures pour mieux comprendre l'histoire du salut, que nous saisissons toute la place de la Vierge Marie. Ça, c'est cette perspective fondamentale du rapport de Schettel entre anglicans et catholiques. Voilà ce que dit le paragraphe 6. Nous nous sommes trouvés méditer avec gratitude sur toute la trajectoire de l'histoire du salut. La création, l'élection, l'incarnation, la passion, la résurrection du Christ, le don de l'Esprit Saint dans l'Église, la vision finale de la vie éternelle pour tout le peuple de Dieu dans la nouvelle création, ce sont tous ces éléments qui sont éclairés par Marie. Et donc, la lecture biblique que nous allons faire maintenant va chercher à comprendre comment ce n'est pas simplement une petite partie de l'histoire du salut, mais toute la trajectoire de l'histoire du salut qui résonne avec le mystère de Marie. Et donc, il faut prendre d'une part le Nouveau Testament comme un tout, pas simplement glaner quelques petits passages qui parleraient explicitement de Marie, mais comprendre l'ensemble du Nouveau Testament qui permettra de saisir le mystère de Marie. Et ce Nouveau Testament, d'autre part, avec l'arrière-plan du Premier Testament. Donc, le témoignage de l'Écriture, une trajectoire. Et le document anglican-catholique va commencer par situer la manière dont l'alliance entre le Seigneur et l'humanité est plusieurs fois décrite comme un lien d'amour entre Dieu d'une part et l'humanité, Israël, personnifiée à travers une figure féminine. Donc ça peut être un peu inhabituel pour nous, mais repérer comment les figures féminines qui jalonnent l'Ancien Testament sont déjà des préfigurations de ce dont Marie est l'accomplissement. Je lis le début du paragraphe 9. L'alliance entre le Seigneur et son peuple, cette alliance est plusieurs fois décrite comme une liaison d'amour entre Dieu et Israël, la Vierge, fille de Sion, épouse et mère. Et donc, il y a plusieurs typologies mariales dans l'Ancien Testament. Alors là, ça pose des questions extrêmement difficiles. Est-ce que nous, chrétiens, avons le droit de nous réapproprier à ce point les figures de l'Ancien Testament? Là, il y a tout un débat avec la redécouverte actuelle du sens que les Juifs donnent à ces figures, mais paradoxalement, le dialogue avec les Juifs est souvent une occasion de mieux redécouvrir ce que nous faisons, nous chrétiens, quand nous avons cette audace d'appliquer à la Vierge Marie des figures de l'Ancien Testament. La première figure, c'est celle de la sagesse. On retrouve plusieurs fois dans le livre des Proverbes, dans le livre de la sagesse, cette image de la sainte sagesse qui assiste Dieu dans son œuvre créatrice. Et donc, il y a déjà, avant même d'arriver à des personnes particulières, à des figures féminines, eh bien, il y a déjà cette méditation du Premier Testament sur la collaboration entre Dieu et sa propre sagesse. Et on appliquera à la Vierge Marie cette figure de la sagesse. Et c'est un bonheur de constater que anglicans et catholiques peuvent converger dans cette interprétation de la figure de la sagesse appliquée à Marie. Donc Marie, sagesse, en ce samedi, je vous quitte sur cette évocation.
Bonne fête de la Vierge, puisque chaque samedi, dans la tradition catholique et aussi dans la tradition anglicane, rappelle cette présence de Marie dans notre vie chrétienne. Et à lundi prochain, après cette fête de dimanche.

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Vous savez bien, frères et sœurs, qu'il y a des soirs où c'est vraiment difficile de vivre. Une preuve que l'on connaît depuis longtemps, une écharde dans la chair, comme disait saint Paul, nous taraude, nous blesse beaucoup plus que d'habitude. C'est une épreuve que l'on a acceptée. Et comme on est chrétien, on sait que si Dieu permet cette épreuve, c'est pour notre bien. On y croit. On vit pleinement le mystère de la Providence. Mais le soir, c'est plus difficile. Il en a beau dire que c'est la volonté de Dieu, que nous serons récompensés bien au-delà de ce que nous pouvons espérer. Nous avons du mal à le vivre. Alors on prend son chapelet. Et on n'en finit pas de dire des Ave Maria pour demander à la Sainte Vierge de nous aider, de nous protéger, de nous couvrir de son manteau, d'être vraiment la maman qui nous console. Parce que c'est vraiment dur cette épreuve. Ça nous empêche de vivre, ça nous empêche de dormir, ça nous empêche d'être heureux. Et alors on dit son chapelet comme ça pendant un bon moment, et puis à un certain moment on s'est dit « mais mince !» La Sainte Vierge, elle, dans le ciel, ne cesse de dire le Magnificat, parce que dans le ciel, elle voit toutes les conséquences heureuses de cette épreuve. Elle voit combien le Seigneur peut faire sortir le bien du mal de cette épreuve, de cette séparation, de cette déception, de cette cassure dans notre relation avec quelqu'un. Le Seigneur sait très bien que s'il l'a permis, c'est pour notre bien, et pour le bien même de cette personne avec laquelle nous n'avons plus cette relation privilégiée que nous avons jadis. Et alors on se dit, oh, très Sainte Vierge, pardon, puisque je n'arrive pas à dire Magnificat comme toi dans le ciel, eh bien tu vas le dire à ma place. Et alors on récite le chapelet d'une façon tout à fait différente. Sainte Marie, Mère de Dieu, prie pour nous pauvres pécheurs. Sainte Marie, puisque je ne suis pas capable de bien dire le Magnificat ce soir, tu vas le dire pour moi. Et alors, ce chapelet devient vraiment une communion profonde avec le Magnificat éternel de Marie. On est bête, on n'a pas tout de suite réussi à dire le Magnificat. On ne le dit d'ailleurs pas encore tout de suite, mais on sait que la Sainte Vierge le dit pour nous. Prie pour nous, pauvres pécheurs. Nous nous contentons de dire « Fiat », c'est déjà pas mal, que ta volonté soit faite. Mais toi, Vierge Marie, tu dis « Magnificat ». Tu magnifies le Seigneur pour tout ce qu'il est en train de faire sortir de bien de cette épreuve que nous avons acceptée, mais pas avec suffisamment de joie chrétienne. Oh mes frères, qu'il est bon de savoir que la Sainte Vierge, elle ne nous en veut pas si nous n'arrivons pas tout de suite à dire « Magnificat » comme elle. Elle est dans le ciel, nous nous sommes encore sur la terre. Alors que nous traînons notre épreuve un peu comme un boulet, au lieu de la porter vaillamment, en laissant le Seigneur la porter en nous, ce n'est pas grave. Ce n'est pas du jour au lendemain qu'on devient paisible comme un saint François de Sales ou comme un Maximilien Kolbe. On est des pauvres pécheurs, on met un petit peu plus de temps que les autres à chanter la gloire de Dieu dans nos épreuves. Mais ce n'est pas grave. Sainte Marie, Mère de Dieu, prie pour nous pauvres pécheurs. Et puisque nous ne chantons pas le Magnificat, tu vas le dire encore davantage pour nous, que c'est bon de penser que la Sainte Vierge accepte nos pauvres Ave Maria, même si nous ne les disons pas avec la confiance et avec l'exultation que nous pourrions avoir si nous étions plus convaincus de ce que disait le curé d'Ars. Si on connaissait la valeur de ces croix, on se les volerait les uns aux autres. Magnificat. Mon âme exalte le Seigneur, exulte mon esprit en Dieu mon Sauveur.

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Alors que nous n'étions encore capables de rien, le Christ, au temps fixé par Dieu, est mort pour les impies que nous étions. Romains 5, 6.

Je voudrais vous parler aujourd'hui des liens très spéciaux qui existent entre Marie et le Saint-Esprit. Dans une précédente chronique, je vous avais expliqué comment le père Kolbe avait interprété le fait que Marie, à Massabiel, s'était présentée à Bernadette comme l'Immaculée Conception. Le père Kolbe pense que si la Sainte Vierge employait cette expression bizarre, elle aurait dû dire « Je suis immaculée depuis ma conception, j'étais immaculée dans ma conception ». Si Marie s'est identifiée à sa conception, c'est peut-être, dit-il, pour montrer qu'elle a un lien très spécial entre le Saint-Esprit. Car le Saint-Esprit, explique le père Maximilien Kolbe, dans la Trinité, c'est la conception même, c'est l'acte d'amour dans lequel le Père engendre, conçoit de toute éternité son Fils bien-aimé. Le Père est celui qui conçoit, le Fils, il est conçu, et le Saint-Esprit, c'est l'acte d'amour de conception, l'amour avec lequel le Père conçoit son Fils. Eh bien, la Sainte Vierge a tellement conscience d'être l'associée du Saint-Esprit dans son œuvre qu'elle ose s'appeler de la même façon à Bernadette. Peu importe ce que vous pensez de cette interprétation théologique du père Kolbe, je voudrais vous montrer à quel point Marie fait un peu la même chose que le Saint-Esprit. Mais bien sûr, c'est le Saint-Esprit qui agit, c'est lui qui a la puissance divine pour transformer notre cœur, mais Marie est vraiment son associée. Par exemple, Jésus nous dit que l'Esprit Saint, c'est le consolateur qui nous enverra pour que nous soyons consolés de son absence physique. C'est ce qu'il dit aux apôtres. Je m'en vais, vous n'allez plus me voir, mais je vous enverrai un consolateur qui vous consolera de mon absence et qui sera vraiment avec vous. N'est-ce pas ce que fait la Sainte Vierge ? Elle aussi est présente dans notre vie, puisque grâce à son corps ressuscité, elle peut être partout à la fois. Et il est parfois plus facile de s'adresser à la Vierge Marie qu'à Jésus. Non pas que Jésus soit moins gentil que la Sainte Vierge, bien sûr. Toute la tendresse de Marie lui vient de Jésus. Mais nous aimons parfois aller nous faire consoler par notre maman. L'aspect maternel de Marie, nous le retrouvons dans l'aspect maternel de l'Esprit-Saint qui nous console de l'absence du Maître. Et puis, l'Esprit-Saint est celui qui nous rappelle les paroles de Jésus. Il vous rappellera tout ce que je vous ai dit. Il est le souffleur qui nous empêche d'oublier les messages d'amour de Jésus. N'est-ce pas ce que fait la Sainte Vierge lorsque nous récitons notre chapelet et qu'elle nous rappelle comme une maman, ce qu'a fait son fils et ce que son fils fait encore pour nous. Elle est vraiment celle qui s'est tellement mise à l'écoute de l'Esprit-Saint qu'elle peut nous faire comprendre Jésus comme Jésus. Elle est celle qui a parfaitement compris Jésus et qui nous fait passer cette compréhension dans notre cœur. C'est très important de voir ce rôle de Marie. On a souvent remarqué que le Saint-Esprit ne parle pas. Il n'a pas de message à nous donner. Il n'est pas le complément de l'enseignement de Jésus. Il n'a rien à ajouter, mais il nous fait nous souvenir, il nous fait approfondir le message de Jésus. N'est-ce pas ce que fait aussi la Sainte Vierge ? Elle est silence. Quand elle vient apparaître et donner un message, elle ne dit rien de nouveau. Elle rappelle les messages de pénitence, d'amour et de prière que Jésus nous a déjà donnés. Mais elle nous le rappelle avec beaucoup de douceur et en nous montrant qu'elle les a vécus, ces messages. Et en la regardant, nous voyons comment le Saint-Esprit a façonné son âme pour que nous ressemblions nous aussi à Jésus. Et puis, elle assoupit notre nuque. Elle est la douceur. L'Esprit-Saint, c'est celui qui nous empêche d'être raides. Dans la fameuse icône de la Sainte Trinité peinte par Gubloff, l'Esprit Saint est représenté comme un personnage qui est toute souplesse, qui est l'anti-raideur par excellence. C'est dans l'Esprit Saint que Jésus arrive à s'incliner devant son Père en lui disant « Abba ». Eh bien la Sainte Vierge est elle aussi qui nous empêche de nous raidir, de nous durcir. C'est elle qui vient faire éclater le béton qui trop souvent nous emprisonne et nous empêche
de croire à l'amour de Dieu et de pardonner à nos frères. C'est évidemment sous l'influence de l'Esprit Saint que tout ça se produit en nous, mais la Sainte Vierge y contribue. Elle y contribue par cette action mystérieuse qu'elle exerce dans notre cœur. Elle est celle qui ne cesse de dire à l'Esprit Saint, agis dans le cœur de cet enfant pour qu'il soit docile à ta prière, à ta parole, comme je l'ai été moi-même pendant toute ma vie. Vierge Marie, temple du Saint-Esprit, épouse du Saint-Esprit, que nous recourions souvent à toi et que nous te demandions de prier l'Esprit Saint pour qu'il fasse en nous ce qu'il a fait si merveilleusement en toi, ô notre maman.

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Celui qui a reçu la semence dans les ronces, c'est celui qui entend la parole. Mais le souci du monde et la séduction de la richesse étouffent la parole. Matthieu 13, 22.

Vous savez peut-être, mes frères, que les pères jésuites ont beaucoup apporté à l'Église en développant chez les élèves qu'ils avaient dans leur collège la dévotion à la Sainte Famille. C'est bien qu'on a parfois appelé la Sainte Famille la Trinité jésuite. Et c'est vrai que la Sainte Famille est la première Église domestique. La première communauté d'Église, ce fut la famille de Marie et de Joseph à Nazareth. La première communauté chrétienne, bien sûr, c'est celle de la Pentecôte, mais en fait, elle est préfigurée, elle est annoncée par celle de Nazareth. En effet, Marie et Joseph étaient à l'écoute de Jésus. Ils ont dû passer des heures et des heures à écouter Jésus, à écouter ses bons mots, à écouter la façon dont il interprétait l'Écriture. Ils ont été à l'écoute de leur enfant. Ils ont appris beaucoup de choses à leur enfant, mais surtout, ils ont été à son écoute. Il arrive bien souvent que des parents soient émerveillés par ce que leur enfant est capable de découvrir. Ils ne sont absolument pas jaloux de voir que leur enfant les dépasse. Ce fut évidemment le cas de Marie et de Joseph, qui étaient émerveillés par leur enfant et tout à l'écoute de leur enfant. Eh bien, une communauté chrétienne, c'est d'abord une communauté qui se met à l'écoute de Jésus. Et puis, ils ne se sont pas choisis, c'est Dieu qui les a choisis, c'est Dieu qui les a réunis. De même, une communauté chrétienne n'est pas une communauté où l'on se coopte, suivant les sympathies, mais on accepte de vivre ensemble. On accepte que le Seigneur rassemble dans un même lieu, dans une même famille, dans une même communauté, des gens qui ne se sont pas choisis les uns les autres, mais que Dieu a choisi pour qu'ils vivent ensemble. Et puis, une communauté chrétienne, c'est une communauté où l'on regarde Jésus, où on l'aime. C'est une communauté qui est toute polarisée par Jésus. C'est lui qui fait l'unité de la communauté. C'est évidemment que ce fut exactement la même chose pour Marie et Joseph. Bien sûr, ils se sont fiancés avec amour avant de savoir qu'un jour ils seraient les parents de l'enfant Jésus. Il n'empêche que leur unité profonde est venue du fait qu'ils étaient des amoureux de leur enfant, qu'ils aimaient leur enfant, qu'ils adoraient leur enfant. Eh bien, c'est aussi ce que fait une communauté chrétienne. Des membres de cette communauté se rassemblent pour adorer Jésus, pour l'aimer, pour le regarder, et aussi pour le servir. Et évidemment, c'est ce qu'ont fait Marie et Joseph pendant des années. Ils se sont mis au service de cet enfant qui leur a été confié pour qu'il l'éduque, pour qu'il lui apprenne tout ce qui était nécessaire à sa condition humaine. Soyons heureux de penser que nous sommes précédés par cette famille, le modèle de toutes les communautés chrétiennes, le modèle de l'entente, le modèle de la charité mutuelle. Demandons souvent à Marie et Joseph de nous aider à accueillir Jésus dans nos communautés comme ils l'ont fait eux-mêmes.

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En cette année mariale, mes frères, il y a une grâce à demander avec insistance au Seigneur, c'est de croire davantage à la présence de Marie dans notre vie. Comme disait un enfant, quand on sait que tu es là, maman, on fait tout mieux. Nous devrions sans cesse penser que la Sainte Vierge est là, où que nous soyons, dans notre maison, dans une voiture, en pleine foule, dans le métro, dans un grand magasin, en train de faire la queue à la caisse. La Sainte Vierge, elle est là. On devrait tout faire avec elle, parce qu'elle est là. C'est ce que nous rappelle la fête de l'Assomption. Son corps est déjà ressuscité. Il n'y a pas que le nouvel Adam qui a son corps ressuscité. Il y a la nouvelle Ève. Dieu a voulu que les choses soient ainsi. Vous savez, vous connaissez la doctrine de Grignon de Montfort. C'est en Marie que nous sommes sans cesse enfantés. Elle est vraiment notre maman au sens fort du terme. C'est pourquoi elle a un corps ressuscité. Ce n'est pas seulement pour elle, c'est pour nous. Parce qu'elle travaille à la quasi-incarnation de Jésus dans notre vie, dans notre cœur. Bien sûr, c'est le Saint-Esprit qui fait grandir Jésus dans notre vie, mais la Sainte Vierge est l'associée du Saint-Esprit. Par conséquent, quand nous sommes à genoux ou assis devant le Saint-Sacrement, dans une veillée eucharistique, pensons que la Sainte Vierge est là, vraiment présente, avec son corps, et c'est en elle que Jésus grandit en nous. Nous disons, Jésus, viens, viens dans notre cœur. Maranatha, Seigneur, installe-toi, sois le roi de notre cœur, prends toute la place. Et Marie y travaille avec le Saint-Esprit. Bien sûr que c'est le travail fait par le Saint-Esprit. Lui seul peut agir à ce point sur notre cœur. Mais Marie, mystérieusement, travaille avec le Saint-Esprit. Quelle joie d'y penser! Nous devrions demander à notre ange gardien de vivre davantage en présence de ces réalités invisibles. C'est le rôle de l'ange gardien, cet ange gardien qui ne cesse de saluer la Sainte Vierge d'ailleurs dans notre vie, parce que

Il suffit de se laisser enfanter par une maman. C'est un aspect de l'esprit d'enfance. Nous ne sommes pas des grandes personnes spirituellement, nous sommes des enfants. Non seulement nous sommes fragiles, mais nous sommes des enfants. Nous ne sommes pas capables de faire ce travail par nous-mêmes. Et alors, une fois que Jésus est ainsi installé dans notre vie, eh bien, c'est avec Jésus que nous disons « Abba ». Et la Sainte Vierge se joint à nous pour dire « Abba » au Père du Ciel. Et c'est l'Esprit Saint qui est là, qui nous fait dire « Abba, Papa chéri ». Ça se passe en famille. Alors, c'est une fausse question que de se demander s'il faut penser davantage au Saint-Esprit, à la Sainte Vierge, à Jésus, au Père. Mais tout cela se fait spontanément. Mais nous savons que cela ne se fait jamais sans la présence de Marie. Dieu a voulu qu'elle ne soit pas seulement la maman de Jésus, mais la maman de tous les membres du corps de Jésus. C'est elle qui a fait grandir, qui a laissé grandir Jésus dans son être sous l'impulsion du Saint-Esprit. Eh bien, c'est aussi en Marie que le Saint-Esprit fait grandir Jésus dans notre cœur. Sainte Marie, Mère de Dieu, prie pour nous pauvres pécheurs. Tu es toujours en train de prier le Père, d'envoyer l'Esprit Saint chez chacun d'entre nous. Il est béni le fruit de tes entrailles, Jésus, qui ne cesse de grandir en nous par ton action mystérieuse de maman.

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1: En ouvrant son cœur au Magnificat, Marie exprime non seulement un sentiment personnel, mais ceux de tout homme et de toute femme rejoint par la rédemption du Christ. La prière en solo de Marie devient ainsi collective, en ce sens qu'elle peut être partagée par tous ceux qui se sentent transformés par l'œuvre de Dieu. La Vierge orante exprime dans son expérience personnelle celle qui est commune à tous les croyants en Christ. Être appelé par grâce à former avec lui un seul être vivant. La formulation du Magnificat, ce fruit mûr qui a germé du « me voici » de la servante du Seigneur, montre que Marie devient maîtresse de prière pour chaque disciple du Seigneur, comme pour la communauté chrétienne tout entière. Loin de fermer l'horizon, la louange de Dieu le dilate à l'infini. C'est pour tous que le Fils de Dieu s'est incarné dans le sein de la Vierge. Sa miséricorde s'étend à toutes les générations. Il s'ensuit que la prière ne peut se borner à l'intervention de Dieu dans mon histoire particulière. Elle doit s'épanouir dans la louange pour la régénération de l'humanité entière, en s'insérant dans le cœur de louange qui, de génération en génération, s'élève vers le Père, par le Christ dans l'Esprit, et recueille l'intonation de la Vierge du Magnificat.
0: À présent, nous nous unissons en prière avec le monde entier en renouvelant notre consécration à Marie.
2: Vierge Immaculée, Mère de Dieu et de l'humanité, je t'accueille comme don de Jésus sous la croix et je me confie entièrement à toi. Je t'offre toute ma vie, ce que je suis, ce que j'aime et ce que j'ai, afin que resplendisse en moi la beauté du Christ. Aide-moi à être docile à l'Esprit et à vivre avec joie ma vocation dans l'Église, afin de collaborer à ta mission maternelle et d'orienter vers Dieu le cœur de tout homme. Toi qui as guidé Saint Maximilien Kolb pour aimer sans mesure, enseigne-moi à être témoin de l'Évangile et à faire de ma vie un don. Je te confie les personnes que je rencontrerai et je t'offre le travail, les joies et les souffrances de cette journée. Ô Marie, conçue sans péché, prie pour nous qui avons recours à toi et pour ceux qui n'ont pas recours à toi.
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1: Les lieux d'apprentissage de la sagesse de Dieu ne furent pas pour Marie les salles d'école, mais bien la vie quotidienne. La maison de Nazareth, celle d'Élisabeth, le lieu de la nativité à Bethléem, la route de la fuite vers l'Égypte et celle du retour, le temple de Jérusalem, la vie cachée à Nazareth, les noces de Cana, le Golgotha à l'ombre obscure de la croix, le Cénacle. L'action de l'Esprit dans le cheminement spirituel de Marie est reconnaissable à toutes les attitudes intérieures qui ont marqué son âme. Le silence, l'écoute, l'habitude de tout garder dans son cœur, l'adhésion de foi sans réserve, l'attention aux besoins des autres, la force à l'heure de l'épreuve. Marie est maîtresse de vie spirituelle parce qu'elle a été la première à suivre le Christ jusqu'au bout, en écoutant avec persévérance la voix de Dieu. Aux chrétiens de tous les temps, comme à nous aujourd'hui, elle ne cesse d'offrir le Christ, comme elle le fit auparavant à Élisabeth et à Jean-Baptiste, à Joseph son époux, aux bergers et aux mages, à Siméon et à Anne, aux invités de Cana et aux apôtres, en les aidant tous à rencontrer la vie, la paix, la lumière. Guidée par Marie, il est facile d'éprouver le bonheur promis à ceux qui mettent l'Évangile en pratique.
0: À présent, nous nous unissons en prière avec le monde entier en renouvelant notre consécration à Marie.
2: Vierge Immaculée, Mère de Dieu et de l'humanité, je t'accueille comme don de Jésus sous la croix et je me confie entièrement à toi. Je t'offre toute ma vie, ce que je suis, ce que j'aime et ce que j'ai, afin que resplendisse en moi la beauté du Christ. Aide-moi à être docile à l'Esprit et à vivre avec joie ma vocation dans l'Église, afin de collaborer à ta mission maternelle et d'orienter vers Dieu le cœur de tout homme. Toi qui as guidé Saint Maximilien Kolb pour aimer sans mesure, enseigne-moi à être témoin de l'Évangile et à faire de ma vie un don. Je te confie les personnes que je rencontrerai et je t'offre le travail, les joies et les souffrances de cette journée. Ô Marie, conçue sans péché, prie pour nous qui avons recours à toi et pour ceux qui n'ont pas recours à toi.
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Une femme peut-elle oublier son nourrisson, ne plus avoir de tendresse pour le fils de ses entrailles? Même si elle l'oubliait, moi, le Seigneur, je ne t'oublierai pas. Isaïe 49, 15.

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1: En se déversant dans le cœur de Marie, le pur amour de Dieu forme toutes ses pensées et inspire chacun de ses actes. Tout en elle parle d'accueil, de tendresse, de don de soi, de proximité. L'amour qu'elle a reçu l'entraîne vers une charité sans bornes. Marie élargit son cœur de l'amour pour son fils à l'amour pour les disciples de son fils. Elle s'ouvre même à tout homme pour les étreindre tous et leur faire sentir la chaleur du mystère de Dieu avec nous et pour nous. Jean-Paul II a écrit au sujet du mystère de la rédemption. Ce mystère s'est formé, pour ainsi dire, dans le cœur de la Vierge de Nazareth lorsqu'elle a prononcé son fiat. À partir de ce moment, ce cœur à la fois virginal et maternel, soumis à l'action particulière de l'Esprit-Saint, suit continuellement l'œuvre de son Fils et va vers tous ceux que le Christ a embrassés et embrasse continuellement dans son amour inépuisable. Et c'est pourquoi ce cœur doit être lui aussi maternellement inépuisable. La caractéristique de cet amour maternel que la Mère de Dieu fait passer dans le mystère de la rédemption et dans la vie de l'Église s'exprime dans le fait qu'elle est singulièrement proche de l'homme et de toute sa vie. C'est en ceci que consiste le mystère de la mère.
0: À présent, nous nous unissons en prière avec le monde entier en renouvelant notre consécration à Marie.
2: Vierge Immaculée, Mère de Dieu et de l'humanité, je t'accueille comme don de Jésus sous la croix et je me confie entièrement à toi. Je t'offre toute ma vie, ce que je suis, ce que j'aime et ce que j'ai, afin que resplendisse en moi la beauté du Christ. Aide-moi à être docile à l'Esprit et à vivre avec joie ma vocation dans l'Église, afin de collaborer à ta mission maternelle et d'orienter vers Dieu le cœur de tout homme. Toi qui as guidé Saint Maximilien Kolb pour aimer sans mesure, enseigne-moi à être témoin de l'Évangile et à faire de ma vie un don. Je te confie les personnes que je rencontrerai et je t'offre le travail, les joies et les souffrances de cette journée. Ô Marie, conçue sans péché, prie pour nous qui avons recours à toi et pour ceux qui n'ont pas recours à toi.
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1: Que dit Marie? Que rappelle-t-elle par sa présence? Elle rappelle que là où abonde le péché, la grâce surabonde, comme écrit l'apôtre Paul. Elle est la Mère Immaculée qui redit aussi aux hommes de notre époque « N'ayez pas peur. Jésus a vaincu le mal. Il l'a vaincu à la racine en nous libérant de sa domination. » Le pape Benoît XVI nous encourage «

0: Et il nous invite à remettre toute notre vie à Marie, puisqu'elle est la personne que Dieu place à nos côtés pour faciliter notre route vers lui. En effet, la peur nous saisit chaque fois que nous nous éloignons de Dieu et de son amour, et que nous perdons de vue la voie sûre qu'il a tracée pour nous. La confiance, à l'inverse, naît lorsque, malgré nos péchés, nous nous ouvrons sans attendre à la grâce et que nous nous laissons guérir et guider par elle. Avec Marie, nous sommes conduits à l'Église et à ses sacrements de salut. Nous pouvons dès lors faire l'expérience de la douceur du pardon et sentir combien il est rassurant de vivre dans la certitude de l'étreinte du Père. Marie nous rappelle que Jésus a vaincu le mal à la racine et elle nous aide afin que nous nous laissions nous aussi détachés de tout péché pour savourer la légèreté intérieure permise par l'harmonie retrouvée avec le Seigneur.
1: À présent, nous nous unissons en prière avec le monde entier en renouvelant notre consécration à Marie.
2: Vierge Immaculée, Mère de Dieu et de l'humanité, je t'accueille comme don de Jésus sous la croix et je me confie entièrement à toi. Je t'offre toute ma vie, ce que je suis, ce que j'aime et ce que j'ai, afin que resplendisse en moi la beauté du Christ. Aide-moi à être docile à l'Esprit et à vivre avec joie ma vocation dans l'Église, afin de collaborer à ta mission maternelle et d'orienter vers Dieu le cœur de tout homme. Toi qui as guidé Saint Maximilien Kolbe pour aimer sans mesure, enseigne-moi à être témoin de l'Évangile et à faire de ma vie un don. Je te confie les personnes que je rencontrerai et je t'offre le travail, les joies et les souffrances de cette journée. Ô Marie, conçue sans péché, prie pour nous qui avons recours à toi et pour ceux qui n'ont pas recours à toi.
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avec toi. Tu es bénie Marie entre toutes les femmes, et Jésus, le fruit de tes entrailles, est béni. Sainte Marie, Mère de Dieu, prie pour nous pauvres pécheurs, dès maintenant et jusqu'à l'heure.

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1: Jacinthe ne se remit pas de l'épidémie de grippe espagnole dont elle fut la victime à la fin du mois d'octobre 1918. Elle souffrit d'une bronchopneumonie, puis d'une pleurésie purulente, très douloureuse. Elle supportait l'épreuve de la maladie avec un grand courage, le sourire aux lèvres, afin de ne pas alarmer son entourage. Si elle pouvait donner le change à sa famille, elle ne pouvait cacher son véritable état à son médecin. Ce dernier, alarmé par les progrès de la maladie, conseilla fortement à ses parents d'envoyer leur fille à l'hôpital le plus proche, situé à Villanova de Urem. La petite malade, prévenue par une apparition particulière de Notre-Dame, savait que ce séjour, loin d'améliorer sa santé, ne ferait qu'augmenter ses douleurs. Toutefois, par esprit de sacrifice, elle accepta de partir. Pour elle, le plus difficile n'était pas d'accepter de souffrir, mais de se retrouver seule, ne plus avoir la visite quotidienne de Lucie, rentrant de l'école. Elle confia à sa cousine sa peine. « Au moins, si tu venais avec moi, ce qui me coûte le plus, c'est d'aller là-bas sans toi. L'hôpital est peut-être une maison obscure, où l'on ne voit rien, et je veux être là, à souffrir toute seule. » Jacinthe n'avait jamais vu d'hôpital, et elle pensait qu'un tel établissement devait ressembler à la prison de Villanova de Urem, dans laquelle les trois pastoureaux avaient passé de nombreuses heures avant d'être interrogés par l'administrateur du canton. Le 1er juillet 1919, M. Marteau prit dans ses bras sa petite fille, l'installa le mieux possible sur un petit âne et la conduisit à l'hôpital. Cet établissement n'était pas très éloigné de Fatima, et sa mère put lui rendre visite plusieurs fois, ce qui fait que la solitude de Jacinthe n'était pas totale. Sa chambre était toute blanche, bien éclairée par une large fenêtre. Elle n'était pas du tout le cachot que la petite avait imaginé. Il ne faudrait pas pour autant faire de son séjour de 2 mois à Urem un tableau idyllique. Le personnel n'était pas toujours exemplaire, et certaines employées n'hésitaient pas à dérober les petits cadeaux que sa famille ou des amis lui envoyaient. Et surtout, ses souffrances, loin de diminuer, ne firent qu'augmenter. Les seuls moments heureux qu'elle connut dans sa nouvelle demeure furent les 2 visites que Lucie lui fit. Elles furent courtes, car il fallait faire à pied ou à dos d'âne le trajet. Et les 2 fois, les 2 petites filles auraient bien voulu prolonger leurs entretiens. Dans son premier mémoire, sœur Lucie raconta sa première visite en ces termes. « Aussitôt que Jacinthe me vit, elle m'embrassa avec joie et demanda à sa mère de me laisser à ses côtés pendant qu'elle irait faire des achats en ville. Je lui demandai alors si elle souffrait beaucoup. « Je souffre, oui, mais j'offre tout pour les pécheurs et en réparation au cœur immaculé de Marie. » Ensuite, elle me parla avec enthousiasme de notre Seigneur et de Notre-Dame et me dit « J'aime tellement souffrir pour leur amour et pour leur faire plaisir. Ils aiment beaucoup ceux qui souffrent pour la conversion des pécheurs. » Le temps permis pour la visite passa rapidement, et ma tante revint pour me ramener à Fatima. Elle demanda à sa fille si elle voulait autre chose. Jacinthe lui demanda de me ramener une autre fois, lorsqu'elle viendrait la voir. Ce que fit Madame Olympia, qui cherchait par tous les moyens à faire plaisir à sa fille. Elle ne cherchait pas à connaître le contenu de leur conversation secrète, ayant décrété une bonne fois pour toutes qu'elle ne pourrait les comprendre. Elle avait affirmé que la vie de ses enfants était pour elle une énigme. Elle laissait donc les 2 petites converser librement entre elles, sachant qu'elles ne pouvaient que bien faire et que leurs propos servaient à la gloire de Dieu. Nous pouvons retenir de cet épisode la phrase de Jacinthe « Notre Seigneur et Notre-Dame aiment beaucoup ceux qui souffrent pour la conversion des pécheurs » et nous demander si nous savons offrir nos peines, nos difficultés, nos contrariétés, voire nos souffrances, pour que des personnes puissent se convertir et goûter de cet amour divin dont nous bénéficions dans nos épreuves diverses.
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1: Le 1er septembre 1919, Jacinthe revint chez elle après un séjour de 2 mois à l'hôpital. Son état ne s'était pas amélioré, tout au contraire, elle revenait plus affaiblie qu'à son départ. Monsieur l'abbé Formigan fit cette triste description de la petite voyante à cette époque. Elle était squelettique, les bras étaient d'une maigreur effrayante. Depuis qu'elle avait quitté l'hôpital de Villa Nova de Oren, où elle avait été soignée 2 mois sans résultat, elle avait toujours de la fièvre, son état était effrayant. Pendant la fin de l'été, elle trouva encore un peu de force pour monter à l'église et suivre la messe le dimanche. Elle eut même le courage d'y aller parfois en semaine. Un jour, Lucie lui déconseilla de faire cet effort qui lui semblait au-dessus de ses forces. Elle lui dit « N'y va pas, Jacinthe, tu ne peux plus, ce n'est pas dimanche aujourd'hui. » La petite lui répondit « Qu'importe, j'y vais pour les pêcheurs qui n'y vont même pas le dimanche. » Au début de l'hiver, Jacinthe ne pouvait plus sortir et ses visites à l'église paroissiale lui manquaient, car, comme son frère François, elle aimait beaucoup prier devant le tabernacle. Quand Lucie venait la voir, après avoir suivi la messe et avoir communié, Jacinthe lui demandait de venir tout près d'elle et elle lui disait « Tu as dans ton cœur Jésus caché. Je ne sais pas comment cela se fait. Maintenant que tu es près de moi, je sens notre Seigneur au-dedans de moi. Je comprends ce qu'il me dit, sans le voir ni l'entendre, mais c'est si bon d'être avec lui. » Son état de faiblesse devint si grand qu'elle ne pouvait sortir de son lit que difficilement. Elle confia à Lucie que la nuit, elle avait pris l'habitude de se lever plusieurs fois pour se prosterner et réciter les prières de l'ange. Maintenant, elle pouvait encore s'agenouiller, mais il lui était impossible de baisser la tête jusqu'au sol sans tomber. Elle était accablée de ne plus pouvoir suivre à la lettre les enseignements donnés par le visiteur céleste. Lucie ne sut comment apaiser les scrupules de sa cousine. Elle attendit la venue de l'archiprêtre d'Olival pour l'interroger sur ce sujet. Celui-ci, comme on le devine aisément, permettait à la malade de prier dans son lit. Lucie apporta la réponse de l'abbé Faustino Ferreira à sa cousine, qui ne fut pas tout de suite convaincue, partagée entre les paroles d'un prêtre et celles d'un ange. Elle demanda à Lucie « Mais notre Seigneur sera-t-il satisfait ?» Sa cousine répondit fermement « Oui, bien sûr, notre Seigneur veut que l'on fasse ce que monsieur l'archiprêtre ordonne. » Jacinthe acquiesça « Alors, c'est bien, je ne me lèverai plus pour prier. » Pendant ces longs mois de souffrance, la petite malade n'eut jamais un moment de repli sur elle-même. Elle était constamment avec son Seigneur. Tout ne fut pas facile. Elle connut des moments d'angoisse, de lassitude, mais elle offrait continuellement ses épreuves en sacrifice pour la conversion des pécheurs. Peu de temps avant son départ pour Lisbonne, elle confiait à Lucie « Il ne s'en faut plus beaucoup pour que j'aille au ciel. Toi, tu resteras ici pour dire que Dieu veut établir dans le monde la dévotion au cœur immaculé de Marie. Quand tu auras à le dire, ne le cache pas. Dis-le à tout le monde. Dis à tout le monde que Dieu nous accorde ses grâces par le moyen du cœur immaculé de Marie, qu'il faut les lui demander à elle. Le cœur de Jésus veut qu'on vénère à côté de lui le cœur immaculé de Marie, que l'on demande la paix au cœur immaculé de Marie parce que Dieu la lui a confiée à elle. » En quelques mots, Jacinthe avait résumé l'ensemble du message de Fatima. Elle conclut par cet émouvant souhait « Ah, si je pouvais mettre dans le cœur de tout le monde le feu que j'ai là dans ma poitrine qui me brûle et me fait tant aimer le cœur de Jésus et le cœur de Marie. » Le révérend père Jean de Marchi, qui rapporta dans son ouvrage de témoignage sur Fatima ces paroles de la petite malade, écrivit « Ce n'était pas tant l'ardeur de la fièvre qui consumait Jacinthe, c'était plus encore le feu de l'amour divin, la soif de réparation. »
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qui accueille un prophète en sa qualité de prophète recevra une récompense de prophète. Matthieu 10, 41.

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1: À la fin du mois de décembre, la Sainte Vierge apparaît de nouveau à Jacinthe pour lui annoncer qu'elle allait bientôt mourir, non chez elle, mais dans un hôpital de Lisbonne. C'est là qu'elle décéderait, dans une grande solitude. La petite rapporta cette prédiction à ses parents, qui furent persuadés que leur fille avait fait un rêve. Les soins à Villanova de Ourlem n'ayant rien donné, ils n'avaient aucun désir de recommencer l'expérience, et de plus, même s'ils le voulaient, ils ne pourraient pas payer une hospitalisation dans la capitale. Ils ne prirent pas au sérieux les propos de Jacinthe, et pourtant, la Providence allait réaliser ce qui paraissait inconcevable. Quelques jours plus tard, arriva dans la maison des Marteaux l'abbé Formigan, qui était devenu ami de la famille depuis septembre 1918. Il était accompagné d'un médecin, le docteur Eurico Lisboa, qui examina la petite malade. Il diagnostiqua une pleurésie purulente de la grande cavité gauche avec fistule. Il fallait, pour sauver la malade, l'opérer d'urgence. Il ordonna à ses parents de l'envoyer à l'hôpital Dona Estefania, où elle serait remise aux mains des meilleurs médecins du Portugal. Monsieur et Madame Marteau hésitèrent, sachant au fond d'eux-mêmes que ce voyage serait inutile. La petite leur avait tellement annoncé sa fin prochaine. L'abbé Formigan insista de son côté, et même si le récit du docteur n'en dit rien, par discrétion, on peut penser que ce dernier devait subvenir aux frais de l'hospitalisation. Monsieur Marteau rapporta une discussion qu'il eut avec sa fille sur ce sujet. Je lui dis, « Oh Jacinthe, on est en train de tout préparer pour ton départ à Lisbonne, dans un hôpital. » Et elle, toute triste, se mit à sangloter. « C'est donc vrai, papa ?» Je lui répondis, « Ma fille, il faut accepter, sans quoi le monde se retournerait contre nous. Si nous ne voulions rien savoir au sujet d'un traitement, il se peut que tu t'en trouves bien. » C'est alors qu'elle me dit tranquillement, « Oh mon papa, même si je m'en trouvais bien, il viendrait une autre maladie, celle-ci, mortelle. Si je vais à Lisbonne, papa, vous pouvez me dire adieu. » Et Monsieur Marteau eut cette expression très juste et bien émouvante, la pauvre enfant était alors un puits de misère. Dès qu'elle le put, elle se confia à Lucie. Elle n'avait pas peur de la mort, tout au contraire, elle l'attendait avec calme, mais ce qui l'effrayait, c'était la perspective de mourir dans un lieu qu'elle ne connaissait pas, au sein d'une grande ville, loin de sa famille et de sa cousine. Sœur Lucie rapporta dans son premier mémoire l'épisode suivant. Un jour, je trouvais Jacinthe en train d'embrasser une image de Notre-Dame en prononçant ces paroles. « Ô ma mère du ciel, alors je dois mourir toute seule ?» La pauvre enfant semblait effrayée à l'idée de mourir seule. Afin de lui redonner du courage, je lui dis « Qu'est-ce que cela peut te faire de mourir seule si Notre-Dame vient te chercher ?» Elle répondit « C'est vrai, cela m'importe peu. Mais je ne sais pas comment cela se fait. Il y a des moments que je ne me souviens pas qu'elle viendra me chercher. Je me souviens seulement que je mourrai sans que tu sois près de moi. » Cette réponse de Jacinthe est précieuse. En effet, on pourrait croire que la petite fille, bénéficiant de visions et de grâces spéciales, devait surmonter sans difficulté l'épreuve de la maladie. Ce ne fut pas le cas. Sans douter un seul instant de l'accomplissement des paroles de Notre-Dame, elle fut parfois submergée par l'angoisse au point d'oublier momentanément la Sainte Vierge, son esprit étant totalement accaparé par les douleurs actuelles et par les souffrances encore plus aiguës des jours à venir. En ces moments, elle avait bien besoin de sa cousine pour l'apaiser, en lui rappelant ce qu'elles avaient vécu ensemble à la Cova da Iria. Mais justement, Lucie ne sera pas avec elle à Lisbonne. Comment pourra-t-elle supporter ces moments de désespoir? C'était oublié que Notre-Dame ne pouvait l'abandonner et qu'elle serait à ses côtés aux heures sombres. Ayons confiance en la bonté du Seigneur, et devant une épreuve qui nous semble insurmontable, soyons sûrs que le soutien divin ne nous fera pas défaut.
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1: Il fut décidé que Jacinthe partirait à Lisbonne au milieu du mois de janvier de l'année 1920 pour se faire opérer. Il restait à organiser le trajet, ce qui n'était pas une chose anodine. Monsieur Marteau ne pouvait s'absenter de Fatima plusieurs jours. Il décida que sa femme et son beau-fils accompagneraient la malade. Madame Olympia Marteau non seulement n'avait jamais pris le train, mais en plus, elle n'avait jamais vu une locomotive de sa vie. Il fallut lui expliquer qu'un wagon ressemblait à une succession de petites maisons à roulettes. Son beau-fils Antonio, heureusement, était plus débrouillard. La nouveauté du voyage surmontée, il restait une étape bien plus difficile, celle de se diriger dans la ville de Lisbonne. Les deux habitants du petit hameau d'Aljustrel n'étaient pas capables de se repérer dans cette grande cité. Heureusement, M. Marteau put compter sur une personne de confiance qui habitait Alvayazere, petite localité du district de Leiria, et qui actuellement compte environ 7000 habitants. Cette personne providentielle avait le titre de baron. Il était présent à la Cova d'Airia le 13 octobre 1917 et avait assisté à la danse du soleil, miracle qui l'avait bouleversé. Il n'avait pas hésité de porter témoignage en parlant de sa foi dans le supplément du journal anticlérical au Século. Il est entré en relation avec les parents des voyants, les assurant de son soutien au moment difficile. Monsieur Marteau était un homme fier qui répugnait à demander de l'aide, mais dans le cas présent, il ne pouvait faire autrement. En effet, il n'était pas sûr que l'hôpital pourrait prendre la malade tout de suite, et dans ce cas, il fallait trouver un lieu d'hébergement. Le baron demanda à deux dames de ses connaissances de bien vouloir accompagner les trois voyageurs. Il fut décidé que pour être reconnus, ceux-ci devraient porter un mouchoir noué à leur poignet. Avant de partir, Jacinthe voulut retourner une dernière fois à la Cova d'Airia. Sa mère l'installa sur le dos d'une ânesse et la conduisit au lieu des apparitions. La petite resta un long moment en prière, à genoux, autant qu'elle le pouvait. En se relevant, elle dit à sa mère « Notre-Dame, quand elle partait, passait au-dessus de ses arbres, et ensuite elle entrait au ciel si vite qu'il me paraissait que ses pieds restaient comme serrés dans une porte. » Jacinthe se demandait comment la Sainte Vierge pourrait la conduire au paradis. Monterait-elle aussi vite que la belle dame des apparitions? Quand le jour du départ arriva, ce fut le moment des adieux. Sœur Lucie rapporta dans son premier mémoire leur séparation. La brièveté du récit montre que ce souvenir, 15 ans plus tard, était toujours douloureux. Sœur Lucie écrivait. Son départ fendait le cœur. Jacinthe demeura longtemps les bras autour de mon cou, et elle me disait en pleurant, « Jamais plus nous nous reverrons. Prie pour moi, jusqu'à ce que j'aille au ciel. De là, je prierai beaucoup pour toi. Ne révèle jamais le secret à qui que ce soit, même si l'on te tue. Aime beaucoup Jésus et le cœur immaculé de Marie, et fais beaucoup de sacrifices pour les pécheurs. » Dans cette scène, on peut dire que les rôles sont inversés. C'est la malade qui encourage et stimule la bien portante. Ces dernières paroles guidèrent Lucie dans sa jeunesse. Elle était persuadée que Notre-Dame ne l'abandonnerait jamais et qu'elle avait au ciel ses deux cousins intercédant pour elle. Il semblerait qu'elle n'ait pas suivi la volonté de sa cousine quant au secret. En effet, elle l'a peu à peu dévoilé, mais elle le fit par obéissance à ses supérieurs. Et après avoir reçu une confirmation divine intérieure, elle ne le fit pas connaître par peur, et dans ce sens, elle suivit bien les consignes de Jacinthe. Ces adieux déchirants pour la petite malade étaient aussi bien douloureux pour Lucie. En quelques mois, elle avait perdu son père, son cousin François, et elle ne reverrait plus Jacinthe. Elle se trouvait bien seule, avec le poids des apparitions, cette grande mission de faire connaître le message de Fatima, sans bien savoir ce qu'elle pouvait révéler et comment le faire. Heureusement, Dieu allait mettre sur sa route des personnes providentielles.
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Le salut du Seigneur est proche de ceux qui le craignent, et la gloire habitera notre terre. Psaume 84, 10.

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Alors, au cours de ces rencontres, comme la thématique c'est à Jésus par Marie, on m'a demandé simplement de faire un commentaire ou même de lire le commentaire qui est fait dans ce missel particulier, relativement récent, Messe en l'honneur de la Vierge Marie. Donc ce sont des messes en l'honneur de la Vierge Marie qui considèrent chacun de ses mystères. Et donc il y a une messe pour le cœur immaculé de Marie. Il y en a déjà une qui est prévue par la liturgie, au lendemain du Sacré-Cœur. Mais là, c'est plus élaboré, il y a d'autres lectures qui sont proposées, c'est plus précis. Et surtout, l'intention théologique est plus affirmée. Alors, ce missel spécial avec des messes en l'honneur de la Vierge Marie découle de tout l'enseignement de l'Église sur la Vierge Marie depuis le Concile Vatican II, en fait. Avec le Concile Vatican II, on a recentré le culte en l'honneur de la Vierge Marie de façon très juste. Auparavant, il y avait un petit peu un risque de dévotion qui était trop centré uniquement sur la personne de Marie, alors qu'on oubliait qu'elle-même est centrée sur la personne du Christ. Donc, si on se tourne vers Marie, comme le dit Saint Louis-Marie Grignon de Montfort, c'est pour mieux accéder au Christ lui-même. Et donc, le Concile Vatican II parle de la Vierge Marie au dernier chapitre, toute la dernière partie de la Constitution Lumen Gentium, qui est la Constitution en fait qui parle de l'Église. Le Concile n'a pas voulu faire un chapitre spécial à Marie. Le Concile voulait intégrer la Vierge Marie dans le mystère de l'Église, en tant qu'elle, en elle, l'Église est pleinement accomplie. Mais c'est aussi comme elle et en elle que nous suivons le chemin, notre chemin de pèlerin sur cette terre, dans l'Église, qui doit finalement nous amener à l'Église de la Jérusalem céleste, l'Église triomphante, à la vie éternelle. Et donc cette nouvelle compréhension de la Vierge Marie, bien intégrée dans le mystère du salut, sans en faire une personne complètement à part, disons, avec un culte qui serait complètement déconnecté du Christ ou de la vie des croyants, et bien fort de cet enseignement du Concile Vatican II, du coup, on a pu composer des messes en l'honneur de la Vierge Marie de façon très diverse, parce qu'on considérait que ces messes-là, c'était comme autant de chemins, de routes, de voies d'accès à la personne même du Christ. Donc, le samedi de la troisième semaine après la Pentecôte, ou alors, pour faire plus simple, le lendemain de la solennité du cœur de Jésus, la liturgie célèbre la mémoire du cœur immaculé de Marie. Ce que je vais faire là, je vais surtout vous lire les commentaires qui sont très profonds. D'une part, les introductions sont très précises et très nourrissantes théologiquement, mais aussi les prières elles-mêmes, préfaces, prières sur les offrandes, etc., sont très pleines d'instructions pour mieux approfondir le mystère même de Marie. Donc le cœur immaculé de Marie. L'expression, nous dit le missel, est à comprendre au sens biblique. Le cœur désigne la personne même de Marie, son être unique, le plus intime, le centre et la source de sa vie intérieure, de son intelligence et de sa mémoire, de sa volonté et de son amour. Bref, le cœur synthétise tout le mystère de Marie, comme d'ailleurs pour nous, il synthétise aussi tout notre propre mystère.
Le cœur, c'est le lieu de notre identité la plus profonde, selon la Bible. Le cœur, c'est là où nous sommes vraiment nous-mêmes, pleinement. C'est en descendant dans notre cœur que nous découvrons que nous sommes uniques et irremplaçables. C'est en descendant dans notre cœur que nous découvrons notre vraie richesse, comme, en ce qui nous concerne nous, notre vraie misère aussi. Le cœur comme centre de la personne humaine, de sa prise de conscience, de ses richesses comme de ses pauvretés, tout cela est exprimé admirablement au chapitre 15 de Saint Luc, avec l'enfant, le fils prodigue, qui a vécu à la surface de lui-même, en gaspillant tous ses biens. Mais c'est quand il était dans le besoin, au milieu des porcs, ne pouvant même pas se nourrir de la nourriture des porcs, il est dit, donc ce verset est très important, « entrant alors en lui-même », c'est-à-dire il descend au niveau de son cœur. « Entrant alors en lui-même », alors il découvre, il se rappelle qu'il est fils, il se rappelle qu'il a un père, et il voit aussi tout ce qu'il a fait, comment il a gaspillé cette vocation sacrée de fils. Alors il dit, voilà, j'ai péché, je vais retourner vers mon père. Et c'est la conversion. Donc ça, ce qui est vrai pour nous, le cœur comme centre même de notre vie, de notre personne, est vrai bien sûr aussi pour la Vierge Marie, sauf qu'en elle, bien sûr, il n'y a pas l'ombre d'un péché. Mais toute sa richesse, toute sa volonté, son intelligence, son amour, sa mémoire, tout cela est à situer au niveau de son cœur. Le cœur au sens biblique, anthropologique, pas uniquement le cœur au sens du muscle cardiaque, qui est indispensable à la vie, mais beaucoup plus que ça. Donc, le cœur immaculé de Marie, c'est l'expression de l'amour total dont elle a aimé Dieu et ses frères, et avec lequel elle s'est donnée tout entière à l'œuvre de salut de son Fils. C'est par une décision libre et aimante de son cœur qu'elle est entrée dans le mystère de Dieu. Cette messe, donc, du cœur immaculé de Marie, célèbre la miséricorde de Dieu qui a donné à l'Église le cœur du Christ Jésus, ce qu'on appelle son sacré cœur. La miséricorde de Dieu a donc donné à l'Église le cœur du Christ Jésus en témoignage de son amour, de l'amour du Père. Et qui lui a donné aussi à l'Église à contempler le cœur de la mère de son Fils, comme justement le modèle du cœur nouveau, au cœur de la nouvelle alliance. Toutes ces promesses faites par Dieu encore dans l'alliance avec Israël, dans l'Ancien Testament, je vous donnerai un cœur nouveau, je mettrai à la place de votre cœur de pierre un cœur de chair, etc. Tout cela s'accomplit pleinement en Marie. Elle a vraiment, dès le premier instant de son existence, ce cœur entièrement nouveau, parce que totalement préservé du péché et de ses conséquences. Donc le cœur immaculé de Marie est le modèle du cœur nouveau au cœur même de la nouvelle alliance. La nouvelle alliance qui commence avec le mystère de l'Annonciation et qui culmine avec l'Eucharistie. Lorsque Jésus dit lui-même, « Voici, ceci est mon sang, le sang de l'alliance nouvelle et éternelle qui sera versé pour vous et pour la multitude. » Donc déjà, on perçoit d'emblée que le cœur de Marie est un sanctuaire très saint qui donne accès au cœur de son Fils. Le cœur de Marie qui a accueilli de toute sa foi et de tout son amour le Verbe de Dieu, c'est avec son cœur qu'elle a dit oui, son fiat. Avec son intelligence aussi, mais son intelligence était totalement soumise
à l'intégrité de son cœur. C'est l'intelligence du cœur. C'est pas une intelligence purement spéculative ou calculatrice ou cérébrale. Donc c'est le cœur de Marie qui a accueilli de toute sa foi et de tout son amour le Verbe de Dieu, notamment lorsqu'elle a dit « Fiat » à l'Annonciation, est appelée d'abord la demeure de la parole de Dieu. Le cœur de Marie est la demeure de la parole de Dieu. Puisque vraisemblablement, l'épisode même de l'Annonciation n'est pas né comme ça, ne surgit pas comme ça de rien. La visite de l'ange, les paroles de l'ange retentissent dans un cœur qui est déjà pleinement imprégné par la parole. Marie, la plus parfaite des filles de Sion, méditait déjà la parole, bien avant la révélation de sa maternité exceptionnelle. Elle était plongée dans la parole de Dieu. C'est pour cela que la visite de l'ange, en fait, ne l'a pas troublée. C'est pas la visite de l'ange qui la trouble. C'est l'élection dont elle est l'objet. Parce qu'elle reconnaît dans les promesses de l'ange qui lui sont faites des paroles de l'Ancien Testament. Notamment, surtout quand l'ange lui dit « L'enfant que tu vas mettre au monde, le Seigneur Dieu lui donnera le trône de David son père ». Il régnera sur la maison de Jacob et son règne n'aura pas de fin. L'ange reprend les promesses de Dieu prononcées par le prophète Nathan à l'égard du roi David dans le deuxième livre de Samuel, chapitre 7. Et tout ça, Marie était familière avec cela. Et c'est parce que déjà elle vivait cette parole que du coup, la parole de l'ange a eu une résonance très particulière. Alors là, elle a pu être troublée. Comment se fait-il que cette élection tombe sur moi? Que c'est moi qui va être la mère du Messie? Le Puissant fit pour moi des merveilles. Saint est son nom. Il a daigné, ça c'est plus tard le Magnificat, il a daigné abaisser les yeux sur son humble servante, sur l'humilité de sa servante. Donc, le cœur de Marie est d'abord appelé la demeure de Dieu, la demeure plutôt de la parole de Dieu, la parole. D'ailleurs, quel va être exactement le fiat, la réponse de Marie à l'ange? Qu'il me soit fait selon ta parole. Elle ne dit pas qu'il me soit fait selon ce que tu me dis, toi, mais qu'il me soit fait selon ta parole. Parce que toi, tu portes la parole de Dieu. L'archange ne peut pas faire autre chose que porter la parole de Dieu. Je suis la servante du Seigneur. Donc, demeure de la parole de Dieu et sanctuaire en même temps de l'Esprit Saint. À cause de l'Esprit de Dieu qui demeurait en elle, qui demeurait déjà en elle dès le premier instant de son existence, de sa conception immaculée, mais qui la couvre de son ombre en vue de sa maternité divine. Donc, sanctuaire de l'Esprit Saint. C'est aussi un cœur immaculé, c'est-à-dire exempt de toute trace de péché. Il y a un verset de la Bible dans l'Ancien Testament qui annonce ce mystère très court. C'est dans le Cantique des Cantiques, le bien-aimé qui dit à la bien-aimée, « Tu es toute belle, ma bien-aimée, sans aucune tache ou sans tache aucune. » Et la tradition de l'Église a explique ce verset comme une sorte de verset annonciateur de l'Immaculée Conception et du cœur immaculé de Marie. Donc un cœur exempt de toute trace de péché. Le cœur immaculé de Marie est aussi un cœur sage. Là, l'introduction, elle passe en revue tous les attributs qui vont revenir ensuite dans les prières, que ce soit la préface, que ce soit les autres prières de la liturgie. Un cœur sage parce que la Vierge Marie, comparant les prophéties et les événements, gardait dans son cœur la mémoire des paroles et des faits en rapport avec le mystère du salut. Elle gardait tout dans son cœur. Elle méditait tout dans son cœur. Elle confrontait les paroles et les événements entre eux. Ce qui est le propre de la sagesse.
Celui qui scrute la parole de Dieu devient sage. Le cœur immaculé de Marie est aussi un cœur docile, qui s'attache avec bonheur au commandement du Seigneur, qu'il me soit fait selon ta parole. Mais déjà, tout au long de sa vie, Marie, bien avant l'Annonciation déjà, mettait complètement en pratique la loi du Seigneur, en méditant la parole, en vivant les fêtes liturgiques de son peuple, en priant, d'une prière déjà toute immaculée. Cœur docile, qui s'attache avec bonheur au commandement du Seigneur. Un cœur nouveau, nous l'avons déjà dit, selon la prophétie d'Ézéchiel, je vous donnerai un cœur nouveau, parce qu'elle est revêtue, ou plutôt que ce cœur est revêtu de la nouveauté, de la grâce méritée par le Christ. En fait, nous le savons, théologiquement, la grâce de l'Immaculée Conception, d'un point de vue chronologique, forcément est donnée avant la naissance du Christ, avant toute chose, en vue de la maternité divine de la Vierge Marie. Mais l'origine logique, théologique, de son Immaculée Conception, c'est que c'est en fait une grâce anticipée, mais qui a sa source dans le sacrifice du Christ. C'est là que Marie naît réellement, logiquement. Mais à cause de sa maternité et du plan de Dieu, cette grâce la touche de façon anticipée. Et c'est donc là, justement, qu'il est dit un cœur nouveau. Le cœur nouveau, selon la prophétie d'Ézéchiel, parce que revêtu de la nouveauté, de la grâce méritée par le Christ. Et ce mérite se situe où ? Il se situe, bien sûr, sur la croix. Pas avant. Sur la croix. Le cœur immaculé de Marie est aussi un cœur doux, à l'image du Christ, à l'image du cœur du Christ, qui lui-même demande à ses disciples, « Devenez mes disciples, car je suis doux et humble de cœur. » Or, Marie est la disciple par excellence, la première des disciples, la plus accomplie. Donc, elle a un cœur doux et humble. Et cet attribut lui est aussi donné donc, par la liturgie. Un cœur simple aussi, étranger à toute duplicité, pas du tout partagé. Et tout entier perméable à l'esprit de vérité. Un des attributs principaux de Dieu, c'est de dire que Dieu est simple, infiniment simple, dans son être et dans son action. Et donc, Marie est comme le cœur immaculé de Marie est comme un reflet de cette simplicité. Et en plus, elle est perméable à l'esprit de vérité, qui est la simplicité lui-même. Le cœur immaculé de Marie est un cœur pur, c'est-à-dire, selon la béatitude du Seigneur, capable de voir Dieu. Heureux les cœurs purs, dit la béatitude, car ils verront Dieu. Ça s'applique à elle immédiatement, dès le premier instant de son existence. Un cœur ferme pour embrasser la volonté de Dieu, lorsque, selon la prophétie de Siméon, la persécution s'abattrait sur son fils, la passion, la croix, et elle le verra mourir aussi. Elle sera au pied de la croix. Et là donc, elle a ce cœur immaculé avec cet attribut de la fermeté, comme une grâce reçue particulièrement de la fermeté même du cœur de son divin fils. Le cœur de son fils a été transpercé, submergé de souffrance, mais ferme. C'est cette fermeté qui nous devons la victoire, justement. Il a été submergé par la souffrance,
englouti littéralement. Mais il est resté ferme. Comme dit l'Ancien Testament, parlant du serviteur souffrant, mais repris par l'épître de saint Pierre, voilà, insulté, il ne rendit pas l'insulte, s'en remettant à celui qui juge avec justice. Il ne haussait pas le ton, il ne haussait pas la voix. La fermeté du cœur de Jésus, c'est quelque chose qu'il faut contempler alors qu'il était submergé. Et c'est en restant branché sur lui que nous pouvons recevoir nous aussi, par grâce, un tout petit peu de cette fermeté lorsque nous traversons des épreuves. Voilà. Oui, il y a une épreuve, mais le Seigneur ne m'abandonnera pas. Et finalement, cette épreuve, comme un long tunnel peut-être, me conduira à une telle plénitude de lumière que je ne me souviendrai plus ensuite des souffrances. Donc un cœur ferme, particulièrement au pied de la croix, pour embrasser la volonté de Dieu. Lorsque la persécution s'abattrait sur son fils et qu'elle le verrait mourir en croix. Le cœur immaculé de Marie reçoit aussi l'attribut de vigilant, un cœur vigilant, car lorsque le corps de Jésus repose au tombeau, tout le samedi saint en particulier, elle veille, comme le cœur de l'épouse du cantique, « Je dors, mais mon cœur veille », dans l'attente de la résurrection du Seigneur. On peut même dire que toute la foi de l'Église, le samedi saint, repose uniquement dans le cœur immaculé de Marie. Les autres sont complètement dispersés, les apôtres, paniqués, dispersés. Tout est unifié. La foi de l'Église, l'avenir de l'Église, repose en ce cœur ferme et vigilant, douloureux, invisiblement transpercé, mais nullement anéanti. Donc lorsque le corps de Jésus reposait au tombeau, elle veillait comme le cœur de l'épouse du cantique, et elle veillait dans l'attente de la résurrection qu'elle a vécue dans une adéquation parfaite à la volonté de Dieu, à la volonté de son Fils, puisque toute sa vie, ses paroles, son attitude, tout son chemin était entièrement orienté, aimanté, on pourrait dire, par l'amour du cœur de son Fils et par la volonté aussi du cœur de son Fils, alors c'est en elle qu'on trouve tout chemin de vérité,

d'espérance, de vie, de force. En cela, le cœur immaculé de Marie est pour nous un sanctuaire très saint, justement, où nous entrons dans cette union de son cœur immaculé avec le cœur de son divin Fils, de telle sorte que notre propre cœur, à nous, peut être uni au cœur de Jésus, par Marie, en vertu de l'union du cœur de Marie avec le cœur de son Fils. Alors maintenant, nous allons décliner un petit peu les prières qui sont proposées. La prière d'ouverture, ce n'est pas l'antienne d'ouverture, c'est la prière, donc ce qu'on appelle l'oraison, qui est toujours très riche dans ce missel. Seigneur notre Dieu, tu as fait du cœur immaculé de la Vierge Marie la demeure de ta parole et le sanctuaire de ton Esprit Saint. Donc ça, nous avons déjà vu en quoi ça consiste. Donc ça, c'est la constatation. On présente le mystère. Mais maintenant, la demande va être celle-ci. La demande est toujours pour nous. Accorde-nous un cœur pur et docile pour que sur le chemin de tes commandements, nous soyons fidèles à t'aimer par-dessus tout et à nous soucier des besoins de nos frères. Par Jésus-Christ, ton Fils, notre Seigneur. Que nous soyons fidèles à l'image de Marie, mais plus encore, à travers son cœur immaculé, auquel nous avons recours, auquel nous nous attachons, auquel, dans un certain sens, nous entrons, comme dans un sanctuaire très saint. Accorde-nous donc un cœur pur et docile. Et c'est pour cela que nous prions si souvent la Vierge Marie, pour que nos prières à nous, nos demandes, qui sont toujours un petit peu traversées d'ambiguïté, d'ombre, ou de refus, ou de résistance, ou de péché, ou d'intérêt, que nos prières soient rendues pures, dociles et immaculées par le cœur immaculé de Marie, et puissent ainsi plus sûrement atteindre leur but, à savoir le cœur de Jésus, le cœur de la Trinité, et recevoir les grâces pour accueillir la réponse ou les réponses que le Seigneur veut nous faire, ou la manière dont il veut nous exaucer.

Alors ensuite viennent les lectures. Les lectures choisies par le missel marial sont très parlantes. La première lecture est tirée du livre de Judith. Alors je rappelle que Judith, c'était héroïne de l'Ancien Testament, qui va complètement vaincre le pire ennemi de l'époque, Holoferne, qui s'apprêtait avec son armée toute puissante à investir Jérusalem et à détruire Jérusalem. Alors il faut lire le livre de Judith, comment elle est envoyée par les autorités de Jérusalem qui sont complètement paniquées parce que la force de l'armée de Holoferne semble complètement, enfin, indestructible. Donc c'est la ruine. Mais Judith se propose. Déjà un petit peu comme un sacrifice. Elle annonce d'une certaine façon, voici, je suis la servante du Seigneur. J'accepte d'entrer dans ce mystère de salut. Alors ça va se faire à travers tout un épisode. Alors, je ne voudrais pas vous décevoir, mais faut savoir que dans la Bible dit toujours des choses qui sont vraies par rapport à l'enseignement, mais toutes les histoires qu'elle raconte ne sont pas nécessairement vraies.

Le livre de Judith n'est pas un livre historique. C'est ce qu'on appelle un midrash, c'est-à-dire un conte, mais qui dit par contre quelque chose de profondément vrai. Par rapport à l'élection d'Israël, à la force d'Israël, non pas de sa propre force à lui, mais de la force même de Dieu. Et donc de la sainteté, en l'occurrence, d'une femme qui risque sa vie, un risque mortel. Elle va aller trouver Holoferne dans sa tente. Elle va jouer le jeu de la séduction. Elle va dire qu'elle en a assez de son peuple, qu'elle fuit son peuple et qu'elle veut se mettre au service de l'armée de Holoferne. Alors ne venez pas me dire maintenant si canoniquement c'est un mensonge, moralement je ne sais pas quoi. C'est une ruse, évidemment. Mais c'est en vue de... Alors Holoferne est complètement envoûté par Judith. Il l'invite à sa table plusieurs fois. Et un beau jour, elle descend donc dans sa tente. Et là, le festin est absolument magnifique. Mais elle s'arrange pour enivrer, pour que Holoferne soit complètement ivre. Tellement ivre qu'il est complètement dans la torpeur. Après, il s'endort d'un sommeil, il cuve son vin. Mais voilà, tous les autres décident de laisser Holoferne seul avec Judith, bien sûr. Vous voyez bien pourquoi, c'était calculé. Et on pensait que Judith se prêterait à ce jeu. Seulement voilà, Holoferne est complètement abruti de vin, incapable de réagir. Alors elle lui coupe la tête. Et puis elle sort dans la nuit, peu à peu. Personne ne la voit, je crois. Tous les gardes sont eux-mêmes endormis parce qu'ils ont eu aussi leur dose de vin, je ne sais pas quoi que c'est. Et elle retourne à Jérusalem pour dire « ça y est, j'ai vaincu notre pire ennemi ». Alors le lendemain au réveil, je ne vous explique pas la panique dans l'armée de Holoferne. Ils fuient tous, ils se demandent ce qui est arrivé. Et Judith, alors, elle est célébrée à Jérusalem. Et c'est ça la lecture qui est proposée. Tout le peuple était dans l'enthousiasme. Il s'inclina et il adora Dieu de nos ennemis. Or, la liturgie voit dans l'épisode de Judith une annonce très claire de la femme de l'Apocalypse, qui est aussi la Vierge Marie, et qui écrase la tête du serpent. Le pire ennemi pour nous, c'est le serpent, c'est le dragon, c'est Satan. Par son oui, par son humilité, par sa présence au pied de la croix, par sa soumission, son absence totale de révolte ou de murmure, elle écrase la tête du serpent. Alors elle est comme une nouvelle Judith. Vous voyez ? Donc c'est particulièrement approprié d'avoir cette lecture-là. « Jamais l'espérance dont tu as fait preuve, dit Ozias à Judith, ne s'effacera du souvenir des hommes, mais ils se rappelleront éternellement la puissance de Dieu. » Si on dit ça de Judith, combien plus maintenant dans l'Église, jusqu'à la fin des temps, on le dira de la Vierge Marie. « Et que Dieu t'exalte pour toujours et qu'il te récompense parce que tu as risqué ta propre vie. » Alors Marie n'a peut-être pas risqué sa vie, elle a donné sa vie. Elle a renoncé au mariage, elle a renoncé à une descendance naturelle, qu'il me soit fait selon ta parole. Elle a quand même couru un risque. C'est un saut dans la foi. Elle a confiance dans la parole de Dieu. Mais ce n'était pas confortable. Et surtout, elle a risqué, si je puis dire, sa foi à plusieurs reprises. Elle aurait pu murmurer. Combien de fois elle aurait pu murmurer? Elle reçoit une parole extraordinaire comme quoi le fils prendrait le trône, serait sur le trône de David, son père, une naissance royale, quoi. Et voilà que elle donne naissance à son fils dans les pires conditions qu'on peut imaginer de pauvreté, au cours d'un recensement où tout le monde n'est qu'un numéro anonyme. Il n'y a pas de place dans la salle commune. Elle enfante là dans l'étable des animaux. Il n'y a qu'une crèche pour accueillir, une mangeoire pour accueillir son fils. Elle ne murmure pas. Elle garde toutes ces choses en son cœur. Son fils disparaît à 12 ans pendant 3 jours. Elle est dans l'angoisse. Mais elle ne murmure pas, elle ne récrimine pas, même pas vis-à-vis de son fils. Juste une question. Pourquoi nous as-tu fait cela? Elle ne lui est pas tombée dessus. Elle a gardé ces choses dans son cœur.

Même si elle ne comprenait pas, il est dit clairement dans l'épisode du recouvrement du temple qu'elle ne comprit pas, pas plus que Joseph. Ils ne comprirent pas ce qu'il avait dit, qu'il doit être dans la maison du Père. Et au pied de la croix, alors là, elle avait toutes les raisons de se révolter. Eh bien non. Elle risque sans cesse dans ce sens-là sa vie, sa foi, son engagement. Et si tout ça c'était pour rien, pour aboutir à cet échec, le fils qui meurt comme un brigand sur la croix. Eh bien non, elle s'est tenue debout jusqu'au bout. Tu as risqué ta propre vie pour la cause de notre nation humiliée et tu es intervenu pour empêcher notre ruine en agissant résolument sous le regard de notre Dieu. Au pied de la croix, Marie a agi résolument. Elle a fait la seule chose que Jésus ne pouvait pas faire. Jésus est allé jusqu'au bout de son sacrifice, mais il fallait une réponse à son sacrifice. Il fallait que l'humanité réponde. Et Jésus ne peut pas répondre lui-même à son propre sacrifice. Il faut une altérité. C'est la Vierge Marie qui a donné sa réponse par son silence et sa présence debout au pied de la croix. Et tout le peuple donc dit « Amen, Amen ». Lorsqu'ils entrèrent chez elle, tous la bénirent d'une seule voix et lui dirent « Tu es la gloire de Jérusalem, tu es la grande fierté d'Israël, tu es le grand orgueil de notre race. » C'est beau. Eh bien, c'est ce que dit l'Église maintenant à la Vierge Marie, jusqu'au bout. Le Seigneur t'a exalté dans sa gloire, il t'a surélevé, tu es la reine des cieux, tu as remporté la victoire avec l'agneau, tu as été en tout immaculé, voilà. Les louanges à la Vierge Marie. Tu es le grand orgueil de notre race. Tu es la grande fierté, on pourrait transposer, de l'Église. Tu es la gloire de la Nouvelle Jérusalem. Voilà ce qu'on dit à Judith. Et s'il vous reste dans le cœur un tout petit regret ou une nostalgie parce que cette histoire n'est pas vraie, en Marie, elle est vraie, justement. Et c'est bien plus beau. En Marie, on peut vraiment exalter. Donc ça, c'est la première lecture. Alors le psaume n'est pas un psaume, c'est le cantique. Nécessairement, c'est le Magnificat. Alors là, c'est tout le cœur de Marie Immaculée qui parle, qui s'exprime. Mon âme exalte le Seigneur, exulte mon esprit. Il s'est penché sur son humble servante. Désormais, on me dira bienheureuse tous les âges. Le Puissant fit pour moi des merveilles, saint est son nom. Elle ne se met pas en avant, elle considère que tout est reçu par grâce, par pure grâce. C'est le chant d'exaltation du cœur immaculé de Marie. C'est la louange qui vient de son cœur, du plus profond de son cœur. Elle était peut-être déjà dans la louange avant, mais elle était surtout dans la vigilance, dans une prière continuelle depuis l'événement de l'Annonciation. Bien sûr, elle y croyait. Mais ce n'était pas clair pour elle comment cela allait se faire. Même avec les paroles de l'ange, l'Esprit ça viendra sur toi, très bien. La puissance du Très-Haut te prendra sous son ombre. N'empêche qu'elle ne sait pas comment ça va réellement se faire, logiquement, réellement. Mais le cri de joie d'Élisabeth, qui l'accueille, tu es bénie entre toutes les femmes, comment m'est-il donné que la mère de mon Seigneur vient jusqu'à moi ?

Alors, la liturgie de cette messe pour, en l'honneur du cœur immaculé de Marie prévoit deux évangiles au choix. Le premier est simple, il est dans Saint-Luc, les deux sont d'ailleurs dans Saint-Luc. Comme Jésus était en train de parler, une femme éleva la voix au milieu de la foule pour lui dire « Heureuse la mère qui t'a porté dans ses entrailles et qui t'a nourri de son lait ». Alors Jésus lui déclara « Heureux plutôt ceux qui entendent la parole de Dieu et qui la gardent ». C'est très sobre comme évangile. Mais donc cette femme exalte la maternité de Marie en regardant Jésus, en voyant ce qu'il fait. Il dit « Mais quelle merveille cette femme qui a pu te porter et qui t'a nourri ». Et Jésus, il corrige un petit peu le tir. Il ne nie pas cela, mais il dit « Beaucoup plus heureux ». Et donc implicitement « Heureuse ma mère ». Parce qu'elle n'est pas seulement mère biologique, selon la chair. Il y a une maternité spirituelle. Elle est ma mère d'abord parce qu'elle a gardé la parole de Dieu. D'abord parce qu'elle l'a entendue. D'abord parce qu'elle l'a accueillie. Et d'abord parce qu'elle l'a gardée. C'est pour ça qu'elle est heureuse. Plus que d'avoir donné naissance, comme une multitude de mères peut donner naissance à des enfants. Donc, c'est un très bel évangile qui nous parle du cœur immaculé de Marie. Jésus est plus, d'une certaine façon, l'enfant du cœur immaculé de Marie que des entrailles maternelles, physiques, de la Vierge Marie. Le Verbe a pu prendre chair dans le sein de la Vierge Marie à cause de la pureté de la foi, de l'obéissance, de la docilité et de l'accueil de ce cœur à la parole de Dieu. C'est pour cela qu'on peut dire que dès le premier instant, dès l'Annonciation, dès ce moment-là, les deux cœurs sont unis, le cœur de Jésus et le cœur de Marie. Puisque le cœur de Jésus va être formé substantiellement, comme le dit la litanie du Sacré-Cœur, sous le cœur virginal de Marie. Donc voilà, cet évangile est très beau à cause de ça. Mais l'autre évangile est peut-être plus profond. C'est précisément le recouvrement au temple. Donc on commence par dire, il est peut-être plus riche. On commence par dire, Jésus est resté à Jérusalem, ses parents le cherchent, vous connaissez l'histoire. Ils revinrent à Jérusalem en continuant à le chercher. Et ils le trouvent finalement dans le temple au bout de 3 jours. Au bout de 3 jours, ils le retrouvèrent dans le temple, assis au milieu des docteurs de la loi. Vous avez bien noté que là, d'un point de vue scripturaire et spirituel, c'est une annonce de la passion. Elle va perdre Jésus. Et le 3e jour, il va ressusciter. En le voyant, ses parents furent stupéfaits et sa mère lui dit « Mon enfant, pourquoi nous as-tu fait cela ? Vois comme nous avons souffert en te cherchant, ton père et moi. » C'est indispensable que nous ayons cette parole. Il y a d'une parole les paroles de louange et d'exaltation ou d'exultation de la Vierge Marie, Magnificat, mais il y a une parole de douleur ici. Je le dis parce qu'à la croix, il n'y aura pas de parole. Elle sera tout silence. Il est indispensable que son cœur immaculé, qui est donc pleinement humain, s'exprime aussi de cette façon-là. C'est un cœur immaculé qui a connu l'angoisse. L'angoisse ne lui a pas été épargnée parce qu'elle est immaculée. L'enfant a disparu pendant 3 jours. Elle était mortellement angoissée. Il faut qu'il y ait le témoignage de cette angoisse qui vient du cœur immaculé. Pour qu'on comprenne mieux ensuite le prix même de la docilité qui va suivre. Elle accepte de ne pas tout comprendre. Mon enfant, pourquoi nous as-tu fait cela ? Vois comme nous avons souffert.

Père en te cherchant, ton père et moi. Il leur dit, comment se fait-il que vous m'ayez cherché? Ne le saviez-vous pas, c'est chez mon père que je dois être. Mais ils ne comprirent pas. Et elle accepte de ne pas comprendre. Elle est le modèle là de la vraie maternité, responsable. Elle cherche son enfant jusque dans l'angoisse. Mais ensuite, elle ne va pas dire « Comment as-tu osé faire cela à moi, ta mère, après tout ce que j'ai fait pour toi, etc. » Ce n'est pas une mère possessive, ni revendicatrice. Ils ne comprirent pas ce qu'il leur disait. Et elle rentre dans le silence. Il descendit avec eux pour entrer à Nazareth et il leur était soumis. Sa mère gardait tous ces événements dans son cœur. Voilà. C'est pour ça que cet évangile-là me semble plus riche, parce qu'il nous montre tout le chemin de pèlerinage, finalement, de la Vierge Marie, qui ressemble au nôtre. Sauf que le sien est immaculé, mais il n'est pas plus simple, au contraire, pour autant. Elle est dans l'angoisse et elle l'exprime, même sous forme de reproche. Comme le psalmiste, que fais-tu Seigneur? Pourquoi nous as-tu fait cela? Mon enfant, pourquoi nous as-tu fait cela? C'est un petit peu un écho à la parole de Jésus en croix. Mon Dieu, pourquoi m'as-tu abandonné? Et là, pourquoi nous as-tu abandonné? Jésus répond, en se référant complètement au Père, comme s'il disait à sa mère de façon sous-entendue, mais rappelle-toi, tu n'es pas la mère de n'importe quel fils, tu es la mère du Fils de Dieu. Et c'est à lui que j'appartiens. Tu m'as mis au monde pour que, en tant qu'homme et que Messie et que Sauveur, je puisse manifester mon appartenance au Père. C'est chez lui que je dois être. Et pas tout le temps chez maman, à Nazareth. Même s'il y retourne après. Donc, elle passe par là, par ce questionnement. Mon enfant, pourquoi nous as-tu fait cela? Vois comme nous avons souffert. Puis, à Nazareth, elle garde tous ces événements dans son cœur. Elle accepte. Elle accepte cette écharde qui a déjà transpercé son cœur. Elle cherche à comprendre. Elle va prier. Son assentiment est total. Et ça, c'est le cœur immaculé de Marie. Cœur déjà transpercé, mais toujours docile. Toujours victorieux de la volonté de Dieu, s'accomplissant en elle. Donc un très bel évangile, finalement, ici. Sa mère gardait tous ces événements dans son cœur. Après l'évangile, donc, il y a la prière sur les offrandes, alors qui est peut-être un peu plus classique, mais quand même, pose un regard, Seigneur, sur les offrandes que nous te présentons en l'honneur de la Vierge Marie. Et accorde-nous, en suivant son exemple, de garder fidèlement les trésors de grâce de ton Fils et de les méditer sans cesse. Lui qui règne avec toi pour les siècles des siècles. Donc voilà, de garder fidèlement, accorde-nous, de garder fidèlement les trésors de grâce de ton Fils et de les méditer sans cesse. Nous demandons cette grâce d'avoir, à l'image du cœur immaculé de Marie, cette capacité de garder les événements à la lumière de la volonté de Dieu et les paroles mêmes de Dieu. Voilà, les méditer sans cesse, comme elle le fait dans l'épisode du recouvrement au temple. Alors maintenant vient la préface, et c'est toujours ce qu'il y a de très riche aussi dans ce missel marial. Les préfaces sont pleines d'instructions, très élaborées, bibliquement, spirituellement et théologiquement. Vraiment, il est juste et bon de te rendre gloire,
de t'offrir notre action de grâce toujours et en tout lieu à toi, Père très saint, Dieu éternel et tout-puissant, par le Christ notre Seigneur. Et c'est là maintenant qu'on va décliner tous les attributs qu'on a vus déjà dans l'introduction. Car tu as donné à la Vierge Marie un cœur sage et docile pour qu'elle accomplisse parfaitement ta volonté. Un cœur nouveau et doux où tu pourrais graver la loi de l'Alliance nouvelle. Alors là, c'est très biblique. La loi de la première alliance a été gravée sur des tables de pierre, sur le Sinaï, gravée par Dieu lui-même, dit la tradition d'Israël. La loi de la nouvelle alliance est non plus gravée sur des tables de pierre, mais sur le cœur de la Vierge Marie. Donc un cœur nouveau et doux où tu pourrais graver la loi de l'alliance nouvelle. Un cœur simple et pur pour qu'elle puisse concevoir ton fils en sa virginité et te voir à jamais. Ça, c'est de nouveau référence à la dernière des béatitudes. Non, c'est pas la dernière, mais enfin, une des dernières. Heureux les cœurs purs car ils verront Dieu. Donc, un cœur simple et pur pour qu'elle puisse concevoir ton fils en sa virginité et te voir à jamais. Un cœur ferme et vigilant pour supporter sans faiblir l'épée de douleur, cela fait référence à la parole de Siméon lors de la présentation au temple, lorsqu'il dit « Un glaive te transpercera l'âme, l'épée de douleur, et attendre avec foi la résurrection de ton fils. » Elle a tenu au pied de la croix, elle tiendra dans la douleur, certes, peut-être même submergée de douleur, tout le samedi saint, mais croyant. Comme elle avait cru en l'incarnation sans savoir comment cela allait se faire, le samedi saint, elle a cru en la résurrection sans du tout savoir comment cela allait se faire. Donc un cœur ferme et vigilant pour supporter sans faiblir l'épée de douleur et attendre avec foi la résurrection de ton fils. C'est pourquoi avec tous les anges, etc. Après, c'est la préface classique. L'antienne de la communion qu'on dit lorsqu'il n'y a pas de chant, elle reprend ce verset, « Marie retenait tous ces événements et les méditait dans son cœur. » Et enfin, la prière après la communion, « Après avoir participé au sacrement qui nous libère, nous te prions, Seigneur, puisque nous célébrons la mère de ton Fils, fais que nous soyons comblés de ta grâce et que nous éprouvions davantage les effets de la rédemption. » Donc, on se relie à la mère du Fils pour recevoir davantage, pour éprouver davantage les effets de la rédemption, puisqu'elle est la première intégralement sauvée. La première qui bénéficie déjà par avance du mérite de son Fils sur la croix. Et qu'à notre tour, nous puissions éprouver les effets de la rédemption qui nous a été méritée par le Fils de Dieu et qui est en même temps conjointement le Fils de la Vierge Marie. Voilà.

Celui qui me reniera devant les hommes, moi aussi je le renierai devant mon Père qui est aux cieux. Matthieu 10, 33.

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Amis auditrices, amis auditeurs de Radio Espérance, bonjour. Donc, c'est notre deuxième semaine de catéchèse mariale. Nous poursuivons ce parcours à la lumière donc de l'accord qui a été signé entre les théologiens catholiques d'une part et les théologiens anglicans d'autre part le 2 février 2004, ce qu'on appelle le rapport de Schettel, qui est actuellement donc en cours d'évaluation par le Saint-Siège d'une part et la communion anglicane d'autre part. Dans ce rapport, nous avons vu que la perspective prioritaire, c'est de comprendre comment Marie va condenser, concentrer toute l'histoire du salut. Les Écritures révèlent Dieu en nous racontant l'histoire du salut. On pourrait presque forcer le trait en disant que ce n'est pas directement en tant que texte que les Écritures nous révèlent Dieu, mais en tant qu'elles racontent l'histoire du salut. Et en tant qu'elles racontent la place, bien évidemment centrale, du Christ dans l'histoire du salut, mais la trace, la marque aussi de la Vierge Marie dans cette histoire du salut. Et donc, le rapport va souligner qu'on va pouvoir retrouver dans toutes les étapes de cette histoire du salut des traces du mystère de Marie. D'une part, dans la figure de la sagesse, mais aussi dans, d'autre part, les personnes particulières appelées par Dieu. Dieu appelle pas simplement un peuple à témoigner de la foi, mais il appelle aussi des personnes précises, David, Élie, Jérémie, Isaïe. Et c'est cette logique de l'élection personnelle qui va s'accomplir en la Vierge Marie. Et donc, nous pouvons maintenant comprendre comment Matthieu d'une part et Luc d'autre part, chacun selon leur perspective propre, vont manifester ce choix particulier qui met Marie dans la continuité de ces personnes qui balise l'histoire du salut. Le rapport mentionne David, Élie, Jérémie, Isaïe, d'autres, Sarah, Anne. Eh bien, comment cette logique de l'élection qui culmine dans l'élection d'une personne et pas simplement d'un groupe, eh bien, va aboutir à Marie. Donc, on va maintenant essayer de lire Marie dans le récit que Matthieu fait de son évangile. Matthieu va commencer son évangile par ces mots, Genèse de Jésus-Christ, dans le verset 1 du chapitre 1. Et bien évidemment, ces termes font écho à la manière dont la Bible commence en Genèse 1:1. Et ce qui est frappant, c'est que tout de suite, Matthieu va entamer une généalogie. Raconter la Genèse de Jésus-Christ, c'est rappeler l'enracinement de Jésus dans toute l'histoire humaine. Et ce qui est frappant, c'est que dans ce grand récit que nous entendons parfois, qui peut nous paraître un peu lassant, où Matthieu va énumérer les générations qui aboutissent jusqu'à Marie, eh bien, Matthieu va donner une place particulière à quatre femmes: Tamar, Rahab, Ruth et la femme d'Uri, c'est-à-dire Bethsabée. Pourquoi Matthieu va ainsi insister de façon aussi forte sur la place que ces quatre femmes tiennent dans sa généalogie? Eh bien, parce que chacune à leur manière, ces quatre femmes vont repousser plus loin les frontières de l'Alliance. Je reprends les termes du paragraphe 12 du rapport anglican-catholique. Matthieu note le rôle joué dans le déroulement de l'histoire du salut par quatre femmes dont chacune pousse plus loin les frontières de l'Alliance. Tamar, qui va révéler que l'Alliance n'est pas conditionnée par les circonstances parfois incestueuse, pécheresse, je rappelle l'histoire de Tamar, hein, que vous pourrez retrouver dans le livre de la Genèse. Rahab, la prostituée de Jéricho, qui va être reconnue comme donnant la possibilité au peuple de Dieu d'accomplir son destin. Ruth, l'étrangère. Et puis enfin, Bethsabée, la femme d'Uri, avec cette terrible histoire entre David, qui va faire tuer le mari de Bethsabée. Eh bien, ces femmes sont rappelées pour montrer que la miséricorde de Dieu n'est pas arrêtée par les échecs que notre histoire peut y mettre. Et que ces quatre femmes manifestent que l'histoire de Dieu, au moment où elle s'enracine dans le peuple d'Israël, déborde très largement, précisément parce qu'il s'agit d'une histoire de miséricorde, eh bien cette histoire déborde très largement le peuple d'Israël. Et qu'à travers Israël, ces quatre femmes manifestent que c'est toute l'humanité qui est concernée par la miséricorde. Eh bien, Marie va être dans la continuité de ces quatre femmes citées par Matthieu dans sa généalogie. À bientôt pour continuer cette exploration avec maintenant l'évangile de Luc.

Amis auditrices, amis auditeurs de Radio Espérance, bonjour. Hier, nous avons commencé notre méditation des Écritures avec la généalogie de Saint Matthieu au début de son évangile qui, à travers les quatre figures féminines qu'il met en relief, souligne que Marie accomplit cet élargissement de l'Alliance à partir du peuple d'Israël à toute l'humanité. Luc va redire la même chose avec une perspective un petit peu différente. Luc va souligner dans le récit de l'Annonciation et dans la visite de Marie à Élisabeth à quel point c'est la grâce de Dieu qui est à l'œuvre en Marie. Tout d'abord, dans le récit de l'Annonciation, le paragraphe 15 de l'accord entre anglicans et catholiques qui sert de fil conducteur à notre catéchèse mariale, eh bien, le paragraphe 15 de ce texte souligne que Marie est saluée par l'ange d'une façon telle qu'elle récapitule toute la grâce de Dieu à l'œuvre depuis la création. Le choix du terme, voilà ce que dit le paragraphe 15, le choix du terme « couvrir de son ombre », l'Esprit Saint te couvrira de son ombre, pour décrire l'action de l'Esprit dans la conception virginale, dans le verset 35 du chapitre 1 de Saint Luc, ce choix du terme « couvrir de son ombre » fait allusion d'une part au chérubin qui couvre l'Arche d'Alliance, dans Exode 25-20, et d'autre part, dans l'Esprit qui plane sur les eaux à la création, dans Genèse 1-2. Lorsque Luc va décrire l'action de l'Esprit en Marie à travers ce terme qui peut nous paraître un peu étrange, « couvrir de son ombre », épis qui azeille, Luc a en tête deux passages du Premier Testament, le passage de l'Exode où il est dit que les chérubins couvrent l'Arche de l'Alliance, et d'autre part le passage de Genèse, où il est dit que l'Esprit couvre les eaux à la création. Ce qui veut dire que Marie récapitule à la fois l'œuvre créatrice dans Genèse et la manifestation de Dieu dans le Temple et dans l'Arche d'Alliance. L'Esprit Saint couvre Marie pour accomplir en elle ce qui est déjà en germe dans la création et dans le Temple, dans le sanctuaire du peuple d'Israël. Luc va continuer, et le paragraphe 16 de l'accord entre anglicans et catholiques va souligner la manière dont Marie est désignée par l'ange. Dans le récit de l'Annonciation, l'ange appelle Marie « kekaritomene » en grec, « kekaritomene ». Nous traduisons par « pleine de grâce »,« gratia plena » en latin, lorsque nous disons le « je vous salue Marie ». Nous saluons Marie, avant même de donner son nom propre, nous la saluons. « Je te salue, comblée de grâce, kekaritomene, pleine de grâce. » Vous voyez, l'ange, avant de la désigner par son nom propre, va l'appeler à travers cette expression un petit peu surprenante, « kekaritomene, pleine de grâce, comblée de grâce. » Ce qui veut dire, si j'en crois le très très beau paragraphe 16 de cet accord entre anglicans et catholiques, que ce terme implique une sanctification antérieure par la grâce divine en vue de son appel. La manière dont l'ange va saluer Marie signifie qu'elle est déjà sanctifiée, déjà pleine de grâce, en vue du ministère, de la mission qui lui est confiée. Et on comprend alors que l'Église catholique puisse s'engager dans une réflexion qui va repousser sans cesse de plus en plus loin dans la vie de Marie cette sanctification préalable reconnue par l'ange. L'ange salue Marie en reconnaissant qu'elle est déjà comblée de grâce. Kekaritomene, comblée de grâce. Ce qui veut dire qu'on pourrait s'interroger à partir de quand cette grâce a été donnée à Marie. Est-ce que ça a été donné juste avant l'Annonciation pour qu'elle puisse dire son oui en pleine connaissance de cause et récapituler dans son oui la liberté de l'humanité? Ou est-ce qu'il faut remonter encore plus loin? Marie, comblée de grâce, avant même sa naissance, peut-être même avant même la naissance à la conception, et c'est dans cette direction que s'engagera de façon très forte l'Église catholique, puisque la définition du dogme de l'Immaculée Conception vise à montrer que ce nom par lequel l'ange salue Marie, comblée de grâce, kekaritomene, s'enracine en fait dans la conception même de Marie. C'est dans sa conception que Marie est déjà comblée de grâce. Les anglicans n'iront pas jusque-là, mais concèdent ce mouvement par lequel, progressivement, Marie est reconnue dès le départ comme comblée par la grâce de Dieu. Ce n'est pas en vertu de ses mérites qu'elle est comblée de grâce, c'est en vue de sa mission, et Dieu l'a choisie pour pouvoir accomplir cette mission
au nom de l'humanité, et elle est comblée de grâce en vue de pouvoir accomplir cette mission, pas simplement pour elle, mais pour nous. Alors nous continuerons cette méditation de l'Évangile à travers donc cet accord entre anglicans et catholiques de 2004, en essayant de saisir le sens de la conception virginale. Qu'est-ce que signifie la conception virginale comprise à la lumière de ce qu'est Caritomene, Marie comblée de grâce, en vue d'accomplir l'incarnation à travers la conception virginale. Amis auditrices, amis auditeurs, à demain pour continuer cette méditation à partir de l'Évangile de Matthieu et de Luc.

Amis auditrices, amis auditeurs de Radio Espérance, bonjour. Eh bien, nous continuons ce mercredi cette découverte des données scripturaires, des données de l'Écriture concernant le mystère de la Vierge Marie. Merci de votre fidélité pour ce parcours. J'espère qu'il n'est pas trop compliqué. Je rappelle que nous essayons de comprendre les Écritures à la lumière des recherches de théologiens anglicans et catholiques qui ont abouti à un texte d'accord signé le 2 février 2004. Et ce texte, donc, nous sert de fil conducteur pour nous retrouver dans cet immense monde des Écritures qui nous raconte l'histoire du salut et qui permettent de mettre en lien l'histoire du salut et le mystère de Marie. Hier, nous avons médité sur le Che Charitomene, le comblé de grâce, pleine de grâce, par lequel l'ange salue la Vierge Marie. Il nous faut aujourd'hui, avec le paragraphe 18 de cet accord entre anglicans et catholiques, passer à un point un petit peu délicat qui a beaucoup suscité de controverses entre protestants et catholiques, la question de la conception virginale, c'est-à-dire cette affirmation selon laquelle c'est de l'Esprit Saint que Marie a conçu le Christ. Avec cette interrogation, est-ce que cette conception virginale est complète et totale au sens où elle exclut toute autre conception ultérieure? Et vous savez qu'il y a actuellement des débats, pas simplement entre confessions, mais à l'intérieur même des exégètes catholiques. Est-ce que la foi de l'Église va jusqu'à affirmer que Marie, ayant conçu virginalement Jésus, fils unique du Père, manifeste par cette unique conception l'unicité de la filiation de Jésus par rapport à son Père? Ou bien est-ce que les données de l'Écriture qui mentionnent les frères et sœurs de Jésus invitent à comprendre autrement? Eh bien, il est frappant de voir que ce texte d'accord entre catholiques et anglicans va aborder frontalement cette question difficile. Revenons tout d'abord sur la conception virginale. Voilà ce que dit le paragraphe 18, très ramassé, très concis pour nous faire entrer dans le mystère. La conception virginale peut apparaître en premier abord comme une absence, c'est-à-dire l'absence d'un père humain. En réalité, elle est un signe de la présence et de l'action de l'Esprit Saint. Donc, premier point, la conception virginale peut nous apparaître comme une sorte de bizarrerie, pourquoi Jésus n'est pas conçu comme nous avons été nous-mêmes conçus. Est-ce que cette absence d'un père humain, elle est comme une espèce de bizarrerie? Non, elle cherche à montrer en creux quelque chose de positif, à savoir la présence et l'action de l'Esprit Saint. La conception virginale de Jésus renvoie moins à l'absence d'un Père qu'à la présence positive de l'Esprit Saint. Et alors, la conception virginale va pouvoir signifier la manière dont chacun d'entre nous est appelé, pas simplement à naître biologiquement, mais à renaître spirituellement. Voilà comment continue ce paragraphe 18. La conception virginale indique la nouvelle naissance de chaque chrétien comme fils adoptif de Dieu. Chacun est né de nouveau par l'eau et l'esprit, affirme Saint Jean au chapitre 3, dans les versets 3 à 5. Vu à cette lumière, la conception virginale, loin d'être un miracle isolé, est une expression puissante de ce que l'Église croit au sujet de son Seigneur, d'une part, et au sujet de notre salut, d'autre part. Donc il faut bien comprendre que la conception virginale ne dit pas simplement quelque chose de Jésus, du fait qu'il est le Fils unique du Père. La conception virginale dit aussi notre appel adressé à chaque chrétien à revivre une naissance nouvelle. Cet appel adressé à chaque chrétien, que la naissance biologique, celle que nous avons reçue de nos parents, celle par laquelle nous réalisons notre nature humaine, se prolonge dans une naissance spirituelle où nous naîtrons de l'eau et de l'Esprit Saint. De même que Jésus a été conçu du Saint-Esprit, de même notre nouvelle naissance spirituelle est une naissance de l'eau et de l'Esprit Saint. Donc, ne pas nous focaliser comme si la naissance virginale, la conception virginale de Jésus, le mettait tellement hors de nous, loin de nous, que nous ne soyons plus concernés par un miracle qui mettrait Jésus dans un ordre exceptionnel. La manière dont Jésus est conçu virginalement indique à la fois qu'il est le Fils de Dieu, le Fils unique du Père, et indique en même temps que nous sommes appelés à renaître de l'eau et de l'Esprit Saint. Donc cette naissance, cette conception virginale est un mystère à la fois christologique et ecclésiologique.
C'est Jésus qui, dans son identité propre, unique, de fils du Père, c'est Jésus qui est manifesté par cette conception virginale, mais c'est aussi chacun d'entre nous qui est appelé à découvrir que de même que Jésus a été conçu par l'Esprit Saint, nous sommes appelés à renaître de l'eau et de l'Esprit Saint. À demain pour continuer sur ce lien entre Marie et la famille de Jésus.

Amis auditrices, amis auditeurs de Radio Espérance, bonjour. Nous continuons donc notre catéchèse mariale à la lumière du rapport signé en 2004 entre la communion anglicane d'une part et l'Église catholique d'autre part. Et donc ce rapport nous conduit dans un parcours biblique. Nous avons vu hier le sens de la conception virginale telle qu'elle est racontée par Saint Luc. Nous allons maintenant aborder un sujet un petit peu difficile qui a beaucoup suscité de controverses dès les premiers temps de l'Église. Ce sont les versets un peu abrupts. Après les récits de la Nativité qui soulignent de façon très positive le rôle éminent de Marie dans l'histoire du salut, on peut être surpris de voir que les trois évangiles synoptiques, Matthieu, Marc et Luc, vont créer une espèce de choc, voyez, comme s'il y avait une opposition entre, d'une part, la famille biologique, naturelle de Jésus, d'une part, avec Marie dans cette famille biologique, et puis d'autre part, la figure de la famille spirituelle, la vraie famille de Jésus. Vous connaissez tous ces épisodes où on vient trouver Jésus en disant « ta mère, tes frères sont dehors, ils t'attendent ». Et même un passage d'évangile va souligner que la mère et les frères de Jésus sont surpris du comportement de Jésus. Il a perdu la tête, on veut le saisir, on veut le ramener à la raison. Et Jésus va souligner de façon assez forte le contraste entre la famille biologique à laquelle il appartient, d'une part, et puis sa famille spirituelle. Vous voyez, qui sont mes frères? Qui est ma mère? Qui sont mes sœurs? Et Jésus va montrer ses disciples en disant « Ma vraie famille, ce sont ceux qui écoutent la parole de Dieu. Ce n'est pas ma famille biologique. Quiconque fait la volonté de Dieu est pour moi un frère, une sœur. » Et voilà que pour Marc, qui va accentuer le plus cette opposition, la famille naturelle de Jésus, sa mère comprise, semble ne pas comprendre la vraie nature de la mission du Christ. Alors c'est très frappant que ces versets qu'on va appeler dans l'histoire de la théologie des versets anti-mariologiques, des versets avec lesquels on a une certaine difficulté, nous catholiques, parce qu'ils semblent justement comme signifier une sorte de fragilité, voire de faiblesse. Certains pères de l'Église n'hésitent pas à parler d'un péché de Marie. Marie, à ce moment-là, s'est montrée infidèle à sa mission, n'a pas pu comprendre jusqu'où allait son obéissance. Il a fallu qu'elle se reprenne ensuite, mais il y a eu comme un écart dans la conduite de Marie. Certains pères de l'Église n'ont pas hésité à comprendre en ces termes ces versets. Eh bien, la tradition de l'Église catholique et la tradition anglicane vont souligner que Jésus opère moins une contradiction qu'un déplacement. En effet, quiconque fait la volonté de Dieu, quiconque écoute la parole de Dieu, si telle est la vraie famille de Jésus, alors ça veut dire que les liens entre Jésus et sa mère se déplacent. Il s'agit moins de liens biologiques que de liens spirituels, encore plus forts. C'est-à-dire que Jésus atteste que le fond de sa relation à sa mère repose moins sur la responsabilité naturelle, biologique de Marie comme mère à son égard, que sur cette vocation spirituelle de Marie à être la première à écouter la parole de Dieu et à faire la volonté du Père. Voilà comment ces versets peuvent être compris à l'intérieur de la tradition catholique et de la tradition anglicane, convergeant dans cet accord qui nous sert de fil conducteur, pour comprendre que cette opposition entre famille naturelle d'une part et famille spirituelle d'autre part, cette opposition que Jésus institue dans les synoptiques vise à montrer que la véritable grandeur de Marie est moins d'être la mère biologique de Jésus que d'être la première à écouter la parole de Dieu et à accomplir la volonté du Père. La maternité biologique n'est que le déploiement, le développement de cette maternité spirituelle. Et saint Augustin aura quelques phrases extrêmement fortes pour souligner que c'est d'abord dans son cœur que Marie a conçu son fils. Elle l'a conçu d'abord dans la foi avant de le concevoir dans son sein. Eh bien, c'est exactement une interprétation possible de ces versets qu'on appelle anti-Mario, qui ont suscité beaucoup de controverses entre protestants et catholiques. Est-ce que Marie est ainsi mise en retrait par ces versets qui soulignent que la véritable famille de Jésus est spirituelle et non pas biologique? On peut comprendre qu'il s'agit d'un déplacement. Marie est appelée à comprendre que le fond de sa relation à Jésus s'enracine moins
dans la biologie, dans sa fonction maternelle, et beaucoup plus dans sa vocation spirituelle, être la première des croyantes, la première qui fait la volonté du Père, la première qui écoute la parole. Eh bien, c'est à la lumière de cette interprétation que demain, nous essaierons de poursuivre ce parcours biblique et nous lirons le paragraphe 23 de cet accord entre anglicans et catholiques qui essaiera de comprendre comment Saint Jean va d'abord, le quatrième évangile, va d'abord souligner cette signification spirituelle de la mission de la Mère de Jésus. À demain.

Amis auditrices, amis auditeurs de Radio Espérance, bonjour. Nous continuons donc notre catéchèse mariale. Nous sommes dans l'exploration des données bibliques et pour essayer de mettre en résonance tout ce patrimoine biblique, eh bien nous nous servons comme fil conducteur de l'accord conclu entre anglicans et catholiques en 2004. Et voilà qu'après avoir exploré les trois synoptiques, Matthieu, Marc et Luc, cet accord, au paragraphe 22 et 23, va nous conduire jusqu'à l'évangile de Saint Jean. Un évangile dont la caractéristique est précisément de souligner que la dignité première de la mère de Jésus se situe précisément dans sa mission au moment clé de l'histoire de Jésus. Donc on va moins s'intéresser, comme le fera Luc par exemple, à l'annonciation, à la maternité comme consentement donné au nom de toute l'humanité à la volonté de Dieu qui propose à Marie d'être mère de Jésus. Ce qui va intéresser Saint Jean, c'est les deux moments importants de la vie publique de Jésus où est présente la mère de Jésus. Or, ces deux moments clés, puisqu'on est au début et à la fin. Le début, c'est ce très beau récit. Nous n'en tiendrons que quelques notations. Il faudrait beaucoup d'heures pour explorer tout ce que ce récit nous dit de la Vierge Marie. Le début, ce sont donc les noces de Cana, ce très beau récit. Et puis la fin, ce sont les quelques versets très brefs où est mentionnée la présence de Marie au pied de la croix. Le paragraphe 23 de l'accord entre anglicans et catholiques souligne que ces deux moments, ils ont un point commun, ce sont deux moments de difficulté. Le premier est une difficulté très concrète, très simple, c'est l'absence de vin. Il n'y a plus de vin à Cana. Le deuxième moment est un moment de difficulté centrale, très fondamentale, puisque c'est la croix comme épreuve pour la foi. Et donc, Cana va souligner que Marie fait de ce signe, ce premier signe de Jésus, un signe anticipateur. Regardons comment se situe le récit. Marie intervient pour indiquer à Jésus qu'il n'y a plus de vin, et Jésus va répondre en disant: Femme, que me veux-tu? Femme, qu'y a-t-il entre toi et moi? On peut avoir là comme une espèce de résurgence, Jésus

qui ne veut pas laisser sa mère s'interposer et faire valoir son autorité maternelle au cœur de sa mission, comme une sorte de rejet. Voyez, femme, qu'y a-t-il entre toi et moi? Que me veux-tu? Ce qui est frappant, c'est que précisément Marie va comprendre cette interpellation un peu vive de Jésus. Femme, qu'y a-t-il entre toi et moi? Mon heure n'est pas encore venue. Marie va comprendre que précisément sa mission est de faire advenir cette heure avant même qu'elle ne soit réalisée. Marie va anticiper l'heure de Jésus. L'heure de Jésus, par excellence, c'est la croix, c'est la résurrection. Tout l'évangile de Jean est construit sur cette montée progressive de Jésus vers son heure, l'heure du Père. L'heure est venue, dira Jésus, à la scène, juste avant de monter sur la croix. L'heure est venue, son heure. Et voilà que Marie va faire advenir cette heure avant même qu'elle ne soit là. Vous voyez ce grand mystère, cette chose un peu difficile à comprendre pour l'intelligence rationnelle, mais qui est très claire pour l'intelligence spirituelle. Dans l'ordre de l'amour, l'heure de Jésus, qui est l'heure de la croix, est déjà présente à travers Marie à Cana. Donc Jésus qui dit à Marie, femme, que me veux-tu, puisque mon heure n'est pas encore venue? Et Marie va précisément comprendre que sa mission à elle est d'anticiper, de faire advenir l'efficacité de cette heure avant même qu'elle ne soit réalisée sur la croix. Et donc, lorsque Jésus va transformer l'eau en vin, il ne s'agit pas simplement de faire redémarrer une fête humaine qui est en voie d'échec, il s'agit d'anticiper la noce, les noces éternelles de Dieu et de l'humanité, les noces éternelles de Jésus et de son peuple, de l'Église. Il s'agit de réaliser les noces avant même qu'elles ne soient accomplies sur la croix. Et Marie va être précisément le point médiateur de cette anticipation. Elle permet aux noces éternelles, réalisées pleinement à la croix, de s'anticiper à Cana. Et donc, il n'y a pas à s'étonner que ce thème de l'heure soit fondamental. On le retrouvera quelques chapitres plus loin, lorsque la guérison à Cana d'un enfant se traduira par cette confession de foi. C'est à cette heure même que l'enfant a été guéri. Donc, on voit que ce signe de Cana est porté par cette thématique, Marie, qui fait advenir l'heure avant même qu'elle ne soit pleinement réalisée. Bien évidemment, cette fonction anticipatrice de Marie, elle va la garder dans l'Église, et c'est sa fonction d'anticiper dans la vie présente de l'Église l'accomplissement eschatologique. Je rappelle que nous avons trouvé déjà ce premier mot lors de nos premières causeries, c'est-à-dire l'eschatologie, c'est ce qui annonce la fin des temps. Eh bien, Marie fait anticiper dans l'histoire de l'Église l'eschatologie. À demain pour maintenant essayer de méditer sur ce très grand passage, très difficile, de Marie au pied de la croix.

Donc je rappelle que nous sommes en train de lire les Écritures en nous laissant guider par le texte d'accord entre la communion anglicane d'une part et l'Église catholique d'autre part. Et ce texte d'accord que vous pourrez trouver sur Internet, eh bien, nous conduit petit à petit jusqu'à ce grand moment mentionné par Saint Jean. Je lis le paragraphe 26. La seconde mention de la présence de Marie dans l'évangile de Jean intervient à l'heure décisive de la mission messianique de Jésus, sa crucifixion. Alors j'espère que nous avons de nombreuses occasions dans notre vie chrétienne de revenir sur ces pages que l'évangile de Jean consacre à la passion de Jésus et au moment où il meurt, donc ses dernières paroles, Femme, voici ton fils, et en s'adressant au disciple qui n'est pas nommé, le disciple bien-aimé, voici ta mère. La tradition a longuement hésité aussi sur le sens de ces paroles. Est-ce qu'il faut simplement y voir, j'allais dire, un signe discret de la sollicitude de Jésus pour sa mère au moment où il meurt? Il prend conscience de la solitude dans laquelle il laisse sa mère et il la confie à Saint Jean pour que Marie ne reste pas isolée. Est-ce qu'il s'agit de cela, simplement d'une sollicitude ultime de Jésus, bien dans sa délicatesse, ou est-ce qu'il s'agit de plus profondément d'un nouveau rôle, d'une nouvelle mission confiée à Marie? Est-ce qu'il y a là, dans cette mention de Marie, à travers le terme de femme, quelque chose qui déborde simplement le souci concret de Jésus pour la situation matérielle de sa mère? Est-ce qu'il y a là comme une nouvelle mission? Eh bien, il est très frappant de voir comment cet accord entre anglicans et catholiques va converger sur une lecture théologale de cette scène. Il s'agit de découvrir une véritable révélation du mystère de Dieu. En donnant l'un à l'autre, le disciple et la mère, en confiant l'un à l'autre, pour reprendre les mots que la tradition ultérieure mettra, en identifiant le disciple avec Saint Jean, et donc en confiant l'un à l'autre Saint Jean et Marie, le paragraphe 26 de l'accord entre anglicans et catholiques reconnaît qu'il s'agit là d'un véritable mystère. Je lis, paragraphe 26, la suite, les rôles réciproques de la femme et du disciple se rapportent à l'identité de l'Église. C'est vraiment le mystère de l'Église qui se révèle dans la manière dont Marie et Jean sont confiés l'un à l'autre. Dans l'évangile de Jean, le disciple bien-aimé est présenté comme le modèle du disciple de Jésus, celui qui lui est le plus proche, celui qui ne l'a jamais abandonné. Eh bien, ainsi comprise dans cette perspective fondamentale du disciple qui nous représente, les paroles de Jésus mourant donnent à Marie un rôle maternel dans l'Église. Ces paroles, je reprends les termes du paragraphe 26, encourage la communauté des disciples à accueillir Marie comme une mère spirituelle. Donc là, on voit vraiment comment cet accord permet, j'allais dire, de relire les Écritures à la lumière d'une tradition commune entre anglicans et catholiques, pour ne pas simplement voir dans cette scène de Marie au pied de la croix la sollicitude circonstancielle, ponctuelle de Jésus, mais quelque chose qui instaure une véritable structure dans l'Église. Dans l'Église, il y a la trace de cet événement qui n'est pas simplement du passé, mais qui nous concerne aujourd'hui. La communauté des disciples de Jésus est invitée de génération en génération à accueillir Marie comme une mère spirituelle. Et donc, même si les anglicans refuseront la manière dont l'Église catholique a dogmatisé ce rôle de Marie à travers la définition de l'Immaculée Conception et la définition de l'Assomption, même si donc la tradition anglicane refusera cette dogmatisation, elle consonne très profondément avec l'intuition catholique qu'il y a dans ce don de Marie à Saint Jean, pas simplement quelque chose du passé, mais quelque chose qui nous concerne aujourd'hui et quelque chose qui dit en profondeur le mystère de l'Église. L'Église se définit pour une part comme la communauté qui accueille comme mère spirituelle, Marie. Terminons donc cet épisode sur lequel nous pourrions rester de longues heures, au moins en méditation et en contemplation. Terminons cette exploration de la manière dont Saint Jean raconte au chapitre 19, au verset 25 et 27, ce don de Marie à l'Église. Terminons en relevant comment Marie est considérée comme la personnification d'Israël, enfantant la communauté chrétienne. Et l'accord entre anglicans et catholiques va souligner que l'arrière-fond de ce texte, c'est Isaïe 54, c'est-à-dire Marie est là
considéré comme une personne collective. De même qu'Israël est personnifié à travers la figure d'une femme, d'une mère, eh bien Marie n'est pas simplement traitée ici dans sa subjectivité individuelle, mais dans sa fonction universelle. Marie est considérée comme la personnification d'Israël, enfantant de l'Église. Et ça veut dire que nous sommes reconduits à ce point de passage très mystérieux entre la première et la nouvelle alliance. Marie est celle qui, dans l'unité de sa personne, met une continuité mystérieuse entre Israël, qu'elle figure en sa personne, ce qui explique que Jésus s'adresse à elle à travers ce terme de femme, et l'Église, appelée à accueillir la mère de Jésus comme sa propre mère spirituelle. Eh bien, nous poursuivrons cette méditation sur le rôle de Marie dans l'histoire du salut. Nous la terminerons avec l'Apocalypse et en particulier le verset 12 de l'Apocalypse. À bientôt.

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1: Avant de poursuivre notre étude sur le rôle et la place de Marie dans les écrits bibliques et d'étudier un autre texte qui la concerne de près, je voudrais revenir un tout petit instant sur ce que nous avons découvert dans le texte de la Visitation, à savoir que Marie était l'instrument, le canal de la grâce. C'est lorsqu'elle prononce sa salutation à Élisabeth que l'Esprit Saint se répand sur Élisabeth et l'enfant qu'elle porte, Jean-Baptiste. Dans l'Église catholique, on appelle Marie, entre autres, médiatrice de toute grâce. Et je sais que cette expression fait bondir un certain nombre de chrétiens, et notamment parmi nos frères protestants, qui ne supportent pas que soit en quelque sorte attribué à Marie un rôle qui est celui uniquement de Jésus. Je m'explique. L'Épître aux Hébreux déclare qu'il n'y a qu'un seul médiateur entre Dieu et les hommes, ce médiateur, c'est Jésus. Et nous ne pouvons en instituer, en mettre en place aucun autre. Est-ce donc, en quelque sorte, une erreur que d'appeler Marie médiatrice de toute grâce, comme si son rôle évinçait celui de Jésus? Certes, il ne peut en être ainsi. L'expression signifie que Marie joue aussi un rôle de médiatrice, c'est-à-dire celle qui fait le lien, le médiateur étant, et je pense que c'est dans ce sens que le terme est utilisé dans l'Épître aux Hébreux, un intermédiaire, celui qui fait le lien entre deux réalités. Certes, souvent, le médiateur est aussi un conciliateur. En la personne de Jésus, c'est plutôt un réconciliateur. Mais Marie peut-elle prendre cette place? Si l'on dit que Marie est quelque part médiatrice de la grâce, c'est certainement dans le sens où nous l'avons vu dans le texte de la Visitation, où la grâce peut se servir d'elle pour être transmise, peut passer par elle, comme Jésus est venu au milieu des hommes par Marie, en passant par elle en quelque sorte. Et je pense que la dispute qui peut exister sur cette dénomination, elle n'est qu'en surface. Elle se situe au niveau du terme utilisé lui-même, et non pas au fond des choses, à la vérité que cela exprime. Car on est bien obligé de reconnaître que Marie a été instrument de la grâce, que la grâce est passée en elle et à travers elle. C'est pour affiner cela, c'est pour le préciser, c'est pour être très juste dans cette appréhension du rôle de Marie que je vous propose maintenant, dans cette lumière, dans cette perspective, de relire le texte des noces de Cana.

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1: Nous sommes dans l'évangile de saint Jean, au chapitre 2. Le troisième jour, il y eut un mariage à Cana de Galilée. La mère de Jésus était là. Jésus aussi avait été invité au mariage avec ses disciples. Pourquoi est-ce que l'on différencie finalement la présence de la mère de Jésus d'un côté et celle de Jésus et ses disciples de l'autre? Pourquoi n'a-t-on pas ramassé le tout en une seule phrase? Jésus, sa mère et ses disciples étaient au mariage. Eh bien, nous comprenons à travers cela que Jésus a déjà quitté la maison de Nazareth, qu'il ne réside plus de manière habituelle avec Marie. Il a commencé son ministère, il est entouré de son groupe de disciples, et c'est dans cet événement des noces de Cana qu'il va retrouver sa mère, qui a été également invitée. On ne sait pas ce que c'est que ce mariage, sans doute des proches de la famille. Cana est situé à quelques kilomètres à peine de Nazareth. Donc, il est logique que la mère de Jésus et Jésus aient été invités. Or, on manqua de vin. La mère de Jésus lui dit « Ils n'ont pas de vin ». Il est clair que lorsque, au cours d'une fête aussi importante qu'un mariage, on vient à manquer de vin, c'est un peu dramatique. Ça signifie que la fête a été mal organisée, que l'on ne respecte pas finalement les invités, et que si le mariage commence comme cela, eh bien, c'est de mauvais augure. Qui remarque qu'il y a ce manque, qui peut devenir un événement perturbateur de ces noces? Eh bien, c'est Marie. Ça veut dire qu'elle a l'œil, qu'elle regarde, qu'elle est attentive, qu'elle veille. Et elle a bien remarqué qu'il y avait une gêne au niveau des serviteurs, qu'il manquait quelque chose. Elle a donc, sur ses noces, comme un regard de mère, alors que ça ne la concerne pas directement, après tout. Elle est invitée à des noces. Ce n'est pas à elle que revient d'avoir le souci du bon déroulement des noces et du repas. Elle a remarqué, elle a discerné, et elle va voir Jésus. Pour lui dire, non pas « Jésus, tu pourrais peut-être faire quelque chose », simplement partager la remarque avec lui. Ils n'ont pas de vin. C'est tout. Elle ne lui demande pas d'intervenir, elle le suggère peut-être. Jésus lui répond, « Femme, que me veux-tu? Mon heure n'est pas encore venue. » Dans une interprétation très rapide, nous pourrions nous dire que Jésus repousse sa mère et qu'il est très dur avec elle. Au lieu de lui dire « Écoute, maman, occupe-toi de ce qui te regarde », il lui dit « Femme, que me veux-tu ? » Mais je pense qu'il ne faut pas comprendre cette phrase comme un rejet et comme une façon que Jésus aurait de dénigrer sa mère, de la rabaisser. Car, d'après ce que j'ai cru comprendre, Jésus aime tout le monde. Les petits, les grands, les pauvres, les riches, il aime tout le monde. Il est venu pour manifester l'amour universel de Dieu. Et manifestant cet amour universel, il montrerait qu'il dénigre sa mère. Non, ce n'est pas possible. Pour certains, le fait que Jésus ait utilisé ici le mot « femme » et non pas « mère » montre à quel point Marie est la femme, avec un grand F, qu'elle concentre en elle toutes les femmes, comme Ève, au premier temps, était la femme qui concentrait en elle toutes les femmes. Et il voit ainsi, dans ce mot, une importance donnée à Marie, qui est vue comme la nouvelle Ève, dans cette nouvelle création qui est en train de se produire avec la venue de Jésus parmi les hommes. Mon heure n'est pas encore venue, semble montrer que Jésus a comme saisi que Marie lui demandait d'intervenir, de faire quelque chose, et il lui apprend qu'il n'est pas encore temps. Il n'a encore rien fait. En réalité, il n'a encore produit aucun acte, aucune guérison, aucun enseignement. Son ministère n'est pas encore débuté et il semble vouloir comme refuser d'anticiper le début de son ministère en écoutant la suggestion que Marie lui a faite. Nous reviendrons sur ce texte de Cana dans notre prochain rendez-vous.
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Le Seigneur regarde les justes. Il écoute attentif à leurs cris. Psaume 33, 16.

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1: Au milieu du mois de janvier 1920, Jacinthe arriva à Lisbonne, accompagnée de son demi-frère et de sa mère. Tous les trois auraient été perdus dans cette grande ville s'ils n'avaient pas été guidés par deux dames informées de leur arrivée par le baron d'Alvayazere, un protecteur de la famille Marteau. La petite devait se rendre à l'hôpital Dona Estefania pour subir une intervention chirurgicale. Malheureusement, il n'y avait plus de lit de libre et Jacinthe devait attendre quelques jours avant de rentrer dans cet établissement. Il fallait trouver un hébergement pour Jacinthe et sa mère. Le fils aîné, quant à lui, rentrait à Fatima par le train du soir. Il n'était pas simple de faire accepter une malade contagieuse et les différentes maisons que ces dames visitèrent ne voulurent pas les recevoir. Remarquons que les deux personnes choisies par le baron étaient bien gentilles. Elles avaient accepté de perdre une journée entière pour s'occuper des deux voyageuses, mais leur charité s'arrêtait là. Elles n'envisageaient pas de recevoir chez elles la malade et sa mère. Au moment où la petite troupe commençait à perdre espoir, une personne enfin accepta de les héberger. Elle était la directrice de l'orphelinat Notre-Dame des Miracles. Elle avait pour nom Godinho. Elle avait été postulante chez les Clarisses de Lisbonne avant la Révolution. Après la dispersion des ordres religieux au Portugal, elle était restée dans la capitale et avait réuni autour d'elle quelques pieuses jeunes filles qui vivaient en cachette une vie religieuse. Elles appelaient leur directrice Mère Marie de la Purification. En 1913, cette petite communauté fonda un orphelinat. Les enfants accueillis prirent l'habitude d'appeler la directrice marraine, ce que fit rapidement Jacinthe. Madame Godinho connaissait les événements de Fatima et elle y croyait sans hésitation. Elle se sentit honorée de pouvoir héberger Jacinthe, qui avait vu plusieurs fois la Sainte Vierge. Elle fut généreuse, mais, il faut l'avouer, bien imprudente. Elle permit à Jacinthe de parler librement avec les orphelins de la maison, alors que le minimum de prudence eût été d'isoler la malade. D'ailleurs, elle fut réprimandée par des médecins pour ne pas avoir tout fait pour empêcher la contagion. Cette réserve faite, Madame Godinho fut pour Jacinthe son bon ange. Elle lui permit de passer ses quelques jours d'attente dans une atmosphère de paix, de prière et d'une grande charité. Un événement, apparemment banal, se déroula au moment où ces dames étaient reçues à l'orphelinat. Une femme entra. Elle souffrait des yeux et venait tous les jours à l'hôpital pour être soignée. Elle croyait, elle aussi, à la réalité des apparitions à Fatima. Quand elle apprit que la petite fille qui était devant elle n'était autre que Jacinthe, elle lui demanda de prier pour sa guérison. La malade ne dit rien. Elle se contenta de la regarder avec gravité, de sorte que la dame s'en alla toute triste, glissant dans la main de la petite un billet de 50 escudos, une forte somme pour des habitants d'Adjustrel, habitués à compter en reis, somme équivalente au millième d'un escudos. Comme si le billet lui brûlait la main, Jacinthe le donna à la supérieure en lui disant « Acceptez cet argent, car vous aurez beaucoup de travail avec moi. » Quelques jours plus tard, Madame Godinho demanda à Jacinthe pourquoi elle n'avait pas répondu à la dame qui implorait son intercession. La petite lui avoua que sur le moment, elle avait si mal qu'elle n'eut pas la force de parler, fixant seulement toute son attention sur la demande qui lui avait été faite. Elle pria plus tard pour la guérison de cette dame. Cette prière fut exaucée, et cette personne, Doña Maria Amelia de Sande et Castro, connut une amélioration pour ses yeux. Elle fut reconnaissante envers sa bienfaitrice et intervint efficacement pour l'organisation de son enterrement. Ce petit épisode est réconfortant. Il montre que l'on ne saurait mesurer sur le moment l'efficacité de nos prières. Et c'est peut-être au moment où nous croyons que Dieu ne nous entend pas que vient sa grâce, son aide qui nous relève et qui nous permet de continuer à avancer dans son amour et dans l'aide à nos frères dans la peine.
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Il y a ceux qui sont au bord du chemin. Ceux-là ont entendu la parole de Dieu. Puis le diable survient et il enlève de leur cœur la parole pour les empêcher de croire et d'être sauvés. Luc 8, 12.

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1: Au mois de janvier 1920, Jacinthe, dans l'attente d'une place à l'hôpital, fut hébergée dans un orphelinat de Lisbonne. L'établissement était accolé à la chapelle Notre-Dame des Miracles et il était même possible de passer de l'orphelinat au sanctuaire sans avoir à sortir. Cette disposition des lieux réconforta Jacinthe. Elle comprit dès son arrivée qu'elle pourrait se rendre à la chapelle aisément et passer de longues heures en adoration devant le tabernacle. Tous les jours, la messe était célébrée par un vieux prêtre sourd. Jacinthe, dès le début de son séjour à Lisbonne, voulut se confesser. Elle ne pouvait pas le faire dans la chapelle à cause de l'infirmité du desservant. Elle demanda à sa mère de la conduire dans une église voisine. Madame Olympia se rappela très bien de ce moment. Elle témoigna. Nous sommes allés, le jour n'étant pas encore levé, à l'église de l'Étoile. Ah Jésus, quelle grande église! Quand nous sommes sortis, la petite était toute consolée et n'arrêtait pas de me dire « Oh maman, quel bon père, quel bon père! Il m'a demandé tant et tant de choses. » Madame Olympia aurait bien voulu savoir ce que le prêtre avait demandé à sa fille, mais respectant le secret de la confession, elle ne chercha pas à interroger la petite. On peut quand même essayer de deviner l'intention du confesseur. Il se pourrait qu'il voulût sonder sa pénitente pour pouvoir lui permettre de communier. En effet, Jacinthe, qui avait alors plus de 9 ans, n'avait pas fait sa première communion. Le curé de Fatima avait volontairement retardé ce moment si attendu par la petite, montrant ainsi une certaine hostilité envers les voyants. Heureusement, tout changea à Lisbonne, et Jacinthe, pendant son séjour à l'orphelinat, eut la joie de communier tous les jours. Comme elle marchait très difficilement, c'était sa mère qui la portait dans ses bras jusque devant l'autel. Ces moments où elle avait en elle le corps de son Seigneur furent des instants extraordinaires, éclairés d'une joie indescriptible. Ils cessèrent après son départ de l'orphelinat, car la malade ne put recevoir la Sainte Communion à l'hôpital, même la veille de sa mort. Sa participation à la Sainte Eucharistie ne diminua en rien son désir d'adoration devant le tabernacle. Pour cela, la supérieure de l'orphelinat l'installait à la tribune de la chapelle sur une chaise avec interdiction de s'agenouiller car son corps n'avait plus assez d'équilibre. Jacinthe, tout en priant, regardait les personnes qui entraient dans la chapelle. Si certaines étaient pieuses, d'autres avaient tendance à parler entre elles et provoquaient ainsi un brouhaha gênant. Un jour, Jacinthe se plaignit à la supérieure, Madame Godignot, qu'elle appelait marraine, comme les autres enfants de l'orphelinat. Elle lui dit « Marraine, il ne faut pas permettre que ces personnes se tiennent devant le Très-Saint-Sacrement de cette manière. À l'église, il faut se tenir tranquille et ne pas parler, si ces pauvres gens savaient ce qui les attend. » Et elle envoya la directrice vers ces personnes dissipées pour qu'elles se taisent. Madame Godignot descendit de la tribune, interpella les bavardes sans arriver pour autant à les faire taire. Elle remonta dépitée et dit à sa petite pensionnaire que ces personnes ne voulaient rien entendre. Jacinthe, d'un air grave, répondit « Patience, mais Notre-Dame est très contente de ma reine. » Ainsi, sa démarche, apparemment inutile, mais parce qu'elle avait été faite en toute simplicité et par esprit de dévotion, avait touché le cœur de Marie. Belle leçon pour nous. Puis la petite fille ajouta « Peut-être faudrait-il à Monseigneur le cardinal de Lisbonne que Notre-Dame ne veut pas que l'on parle à l'église. » Dans sa naïveté, Jacinthe pensait qu'il suffisait d'un rappel à l'ordre signé d'une autorité religieuse pour que les mauvaises habitudes de certains pratiquants cessent instantanément. Cette remarque toute simple de Jacinthe sur le bavardage dans les églises

Craignez celui qui, après avoir tué, a le pouvoir d'envoyer dans la géhenne. Luc 12, 5.

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1: De nos jours, la nécessité de rappeler les valeurs essentielles, absolues et éternelles de la vie se fait sentir avec urgence. Pour cela, mettons-nous à l'école de Marie de Nazareth, qui nous enseigne de nouvelles valeurs et nous y éduque. Marie fut disciple de Jésus. Elle est donc maîtresse et éducatrice. Elle a intériorisé le mystère du Christ et lui a donné une fécondité dans sa vie. C'est ainsi qu'elle a acquis la plus grande autorité sur la façon de nous enseigner le style de vie de Jésus et les valeurs dont il a témoigné. Marie est maîtresse de valeurs parce qu'elle fut à l'école de l'Esprit-Saint, le maître intérieur de tous les hommes. L'Esprit enseigne Dieu. Il est l'interprète de toute la révélation, c'est-à-dire de tout ce que le Christ a révélé sur Dieu le Père. Marie est la meilleure élève que l'Esprit-Saint ait eue dans l'histoire du salut. C'est pourquoi elle peut être maîtresse de vie. C'est seulement si nous considérons l'union de Marie avec l'action de Dieu que nous pouvons comprendre sa vie et sa foi, même dans sa dimension éducative. L'expérience éducative de Marie est avant tout relative à son fils Jésus, à son existence historique. On ne peut pas dire que Marie est maîtresse sans poser comme prémisse que Jésus est le Maître et Seigneur, le seul qui connaisse Dieu.
0: À présent, nous nous unissons en prière avec le monde entier en renouvelant notre consécration à Marie.
2: Vierge Immaculée, Mère de Dieu et de l'humanité, je t'accueille comme don de Jésus sous la croix et je me confie entièrement à toi. Je t'offre toute ma vie, ce que je suis, ce que j'aime et ce que j'ai, afin que resplendisse en moi la beauté du Christ. Aide-moi à être docile à l'Esprit et à vivre avec joie ma vocation dans l'Église, afin de collaborer à ta mission maternelle et d'orienter vers Dieu le cœur de tout homme. Toi qui as guidé Saint Maximilien Kolb pour aimer sans mesure, enseigne-moi à être témoin de l'Évangile et à faire de ma vie un don. Je te confie les personnes que je rencontrerai et je t'offre le travail, les joies et les souffrances de cette journée. Ô Marie, conçue sans péché, prie pour nous qui avons recours à toi et pour ceux qui n'ont pas recours à toi.
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0: Nous sommes nés pour être heureux. Mais à nos yeux, le bonheur ressemble à un papillon. À peine l'attrape-t-on qu'il s'échappe, s'envole et disparaît. Néanmoins, le désir d'être heureux est inné. Il est d'origine divine. C'est Dieu qui l'a mis dans le cœur de l'homme pour l'attirer à lui, car lui seul peut le combler. L'aspiration au bonheur traverse l'histoire du monde et le cœur de l'humanité. Comme nous perdons parfois nos illusions de pouvoir mener une vie heureuse, nous transférons ce désir au monde des fables, dont les acteurs, après de nombreuses péripéties, finissent par vivre heureux et satisfaits de leur sort. Mais Dieu est fidèle aux promesses de bonheur qu'il a imprimées dans le cœur humain. Et à la plénitude du temps, il a envoyé son Fils né d'une femme pour nous révéler comment marcher vers le bonheur. Ce chemin fut parcouru sans délai et en premier par sa mère, Marie, la femme des Béatitudes. C'est à elle précisément que s'adresse dans l'Évangile la première grande béatitude. Heureuse es-tu. Heureuse, oui, car tu as trouvé la clé qui ouvre la porte de la vraie félicité. Que Marie mette cette clé entre nos mains, qu'elle nous rende confiants et actifs pour nous en servir, qu'elle nous aide à comprendre que Dieu veut nous donner le bonheur à nous aussi, car c'est possible.
1: À présent, nous nous unissons en prière avec le monde entier en renouvelant notre consécration à Marie.
2: Vierge Immaculée, Mère de Dieu et de l'humanité, je t'accueille comme don de Jésus sous la croix et je me confie entièrement à toi. Je t'offre toute ma vie, ce que je suis, ce que j'aime et ce que j'ai, afin que resplendisse en moi la beauté du Christ. Aide-moi à être docile à l'Esprit et à vivre avec joie ma vocation dans l'Église, afin de collaborer à ta mission maternelle et d'orienter vers Dieu le cœur de tout homme. Toi qui as guidé Saint Maximilien Kolbe pour aimer sans mesure, enseigne-moi à être témoin de l'Évangile et à faire de ma vie un don. Je te confie les personnes que je rencontrerai et je t'offre le travail, les joies et les souffrances de cette journée. Ô Marie, conçue sans péché, prie pour nous qui avons recours à toi et pour ceux qui n'ont pas recours à toi.
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1: Toute la vie terrestre de Marie a été une victoire sur la mort, parce qu'elle a été entièrement donnée au service de Dieu dans l'offrande totale de soi pour lui et pour le prochain. C'est pourquoi Marie est elle-même un hymne à la vie. Elle est la créature dans laquelle s'est déjà réalisée la parole du Christ. « Je suis venu pour qu'ils aient la vie et qu'ils l'aient en abondance. » Qu'ils sont denses et consolants, ces mots de Benoît XVI sur Marie. Nous avons besoin d'approfondir sa vie sur terre, de regarder la manière dont Marie a traversé son époque lorsqu'elle était parmi nous. Car c'est seulement en la comprenant que nous pouvons désirer l'imiter. Le choix fondamental de Marie a été de se donner à Dieu sans hésitation ni remise en question. Elle a parfaitement compris qu'il y a une seule manière de passer sa vie, la remettre entre les mains de Dieu. Le « me voici » de Marie s'est concrétisé dans la vie quotidienne. Dieu recherche et aime une réponse pleine et entière, et Marie l'a exaucée en se donnant sans réserve. Sa virginité, comprise comme l'abandon radical d'elle-même à Dieu, à qui rien n'est impossible, est le signe de cette plénitude. C'est dans cette disponibilité, sans atermoiement, que l'Esprit de Dieu peut vraiment agir et créer ce qu'il désire, des chefs-d'œuvre de grâce.
0: À présent, nous nous unissons en prière avec le monde entier en renouvelant notre consécration à Marie.
2: Vierge Immaculée, Mère de Dieu et de l'humanité, je t'accueille comme don de Jésus sous la croix et je me confie entièrement à toi. Je t'offre toute ma vie, ce que je suis, ce que j'aime et ce que j'ai, afin que resplendisse en moi la beauté du Christ. Aide-moi à être docile à l'Esprit et à vivre avec joie ma vocation dans l'Église, afin de collaborer à ta mission maternelle et d'orienter vers Dieu le cœur de tout homme. Toi qui as guidé Saint Maximilien Kolb pour aimer sans mesure, enseigne-moi à être témoin de l'Évangile et à faire de ma vie un don. Je te confie les personnes que je rencontrerai et je t'offre le travail, les joies et les souffrances de cette journée. Ô Marie, conçue sans péché, prie pour nous qui avons recours à toi et pour ceux qui n'ont pas recours à toi.
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1: La béatitude de la foi est le point de départ, la caractéristique fondamentale qui permet de comprendre la personnalité religieuse de la Vierge de Nazareth. Jean-Paul II affirme que Marie fut et est surtout celle qui est bienheureuse parce qu'elle a cru. Et elle est la première à avoir cru. En approfondissant la foi de Marie, lui-même met en évidence trois directions. La foi comme don de soi, car elle met toute sa personne à la disposition du Seigneur, ce qui implique un abandon à Dieu sans réserve et la consécration totale à lui. La foi comme introduction dans le mystère. En d'autres termes, le contact constant et progressif vers l'ineffable mystère de Dieu. Et enfin, la foi comme pèlerinage, c'est-à-dire engagée dans un cheminement qui a connu un effort particulier du cœur, où la nuit de la foi, jusqu'à la plus profonde kénose ou anéantissement, de la foi dans l'histoire de l'humanité, lorsqu'elle a pris part à la tragique expérience du Golgotha. Que Marie nous conduise nous aussi dans ce pèlerinage de la foi, qu'elle nous introduise dans le fascinant mystère de la vie avec Dieu, dans cette relation d'amour et de bonheur sans fin que nous pouvons expérimenter dès maintenant. Car nous sommes appelés aujourd'hui à nous engager sur un nouveau chemin, ouvert à Dieu et à sa parole de vie et de vérité.
0: À présent, nous nous unissons en prière avec le monde entier, en renouvelant notre consécration à Marie.
2: Vierge Immaculée, Mère de Dieu et de l'humanité, je t'accueille comme don de Jésus sous la croix et je me confie entièrement à toi. Je t'offre toute ma vie, ce que je suis, ce que j'aime et ce que j'ai, afin que resplendisse en moi la beauté du Christ. Aide-moi à être docile à l'Esprit et à vivre avec joie ma vocation dans l'Église, afin de collaborer à ta mission maternelle et d'orienter vers Dieu le cœur de tout homme. Toi qui as guidé Saint Maximilien Kolb pour aimer sans mesure, enseigne-moi à être témoin de l'Évangile et à faire de ma vie un don. Je te confie les personnes que je rencontrerai et je t'offre le travail, les joies et les souffrances de cette journée. Ô Marie, conçue sans péché, prie pour nous qui avons recours à toi et pour ceux qui n'ont pas recours à toi.
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1: Heureux es-tu, toi qui as cru. Cette béatitude adressée à Marie en raison de sa foi est le principe et le fondement de toutes les promesses de bonheur proclamées dans les évangiles. La foi est en effet la clé qui ouvre la porte à ce bonheur que notre âme désire tant et que Dieu veut donner à l'homme depuis toujours. Mais qu'est-ce que la foi ? La Vierge Marie nous montre que la foi n'est pas un concept, un ensemble de sentiments, mais une

0: grâce de perfectionner notre foi par ses dons. Telle qu'elle est vécue par Marie, la foi est par conséquent une adhésion vitale, une vie cœur à cœur avec l'invisible et avec le mystère même de Dieu. C'est donner la main à celui qui est le vrai bien et la vraie béatitude et marcher avec lui notre vie durant.
1: À présent, nous nous unissons en prière avec le monde entier en renouvelant notre consécration à Marie.
2: Vierge Immaculée, Mère de Dieu et de l'humanité, je t'accueille comme don de Jésus sous la croix et je me confie entièrement à toi. Je t'offre toute ma vie, ce que je suis, ce que j'aime et ce que j'ai, afin que resplendisse en moi la beauté du Christ. Aide-moi à être docile à l'Esprit et à vivre avec joie ma vocation dans l'Église, afin de collaborer à ta mission maternelle et d'orienter vers Dieu le cœur de tout homme. Toi qui as guidé Saint Maximilien Kolbe pour aimer sans mesure, enseigne-moi à être témoin de l'Évangile et à faire de ma vie un don. Je te confie les personnes que je rencontrerai et je t'offre le travail, les joies et les souffrances de cette journée. Ô Marie, conçue sans péché, prie pour nous qui avons recours à toi et pour ceux qui n'ont pas recours à toi.
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1: Lors de son séjour à l'orphelinat de Lisbonne, Jacinthe aurait bénéficié de plusieurs apparitions de Notre-Dame. Toutefois, il faut être prudent dans les mots utilisés. Il semblerait qu'un grand nombre d'entre elles ne furent que des manifestations intérieures, on dirait aujourd'hui des paroles de connaissance. D'ailleurs, la petite fit bien la distinction entre ces deux types de manifestations surnaturelles. Un jour, elle avoua à la supérieure qu'elle avait eu une apparition en précisant « Cette fois, ce n'était pas comme là-bas, c'est-à-dire à Fatima, mais je savais bien que c'était elle. » Et la petite ne se trompait pas. En effet, on peut constater la réalité de ces conversations célestes par la progression stupéfiante de Jacinthe. Elle acquit en quelques jours une grande sagesse, bien au-delà de celle d'un enfant de son âge, et pourtant, elle ne reçut aucune instruction religieuse pendant sa maladie. Quand la supérieure, étonnée d'une réponse appropriée de la petite malade, lui demandait « Mais qui donc t'a appris tant de choses ?» celle-ci lui répondait « Cela me vient de Notre-Dame. » Puis elle ajoutait « Mais il y en a aussi que je pense toute seule. J'aime beaucoup penser. » Jacinthe n'avait pas 10 ans. On ne peut donc lui demander de prononcer des propositions philosophiques de haut niveau. Les phrases de la petite malade furent courtes, car elle savait qu'elle ne disposait que peu de force. Elle évitait donc tout bavardage et allait droit au but. Ce qui fait que ses propos étaient percutants. Sous une apparente simplicité, voire naïveté, ils ouvraient toujours à la méditation. En exemple, voici quelques sentences de Jacinthe sur des sujets divers. Les personnes qui servent Dieu ne doivent pas suivre la mode, car l'Église n'a pas de mode. Notre Seigneur est toujours le même. Si les hommes savaient ce que c'est que l'éternité, ils feraient tout pour changer de vie. Les hommes se perdent parce qu'ils ne pensent pas à la mort de notre Seigneur et ne font pas pénitence. Les guerres ne sont que les châtiments des péchés du monde. Il faut faire pénitence. Si les gens se corrigent, notre Seigneur viendra encore sauver le monde. Mais s'ils ne se corrigent pas, le châtiment viendra. Ces propos n'ont pas tous été dictés par Notre-Dame. Certains sont le fruit de la pensée personnelle de la voyante et ne sont pas toujours d'une grande rigueur dans l'expression, mais ils ont tous en eux une force de conversion. En plusieurs occasions, Jacinthe eut le don de prophétie. Elle annonça que ses deux sœurs, Florinda et Teresa, allaient mourir bientôt, ce qui fut le cas. La première décéda à l'âge de 17 ans et la seconde à 16 ans. Un jour, la supérieure que Jacinthe nommait affectueusement marraine écouta avec sa protégée un sermon brillant prononcé par un prêtre dont la réputation jusqu'alors était fort grande. Comme elle exprimait sa vive admiration, la petite malade lui dit « Marraine, quand on y pensera le moins, vous verrez comme ce prêtre est mauvais. » En effet, peu après, l'ecclésiastique perdit la foi et se mit à vivre d'une manière scandaleuse. Quand Jacinthe avait à condamner un péché, elle le faisait toujours avec une profonde gravité et une grande tristesse. Elle accompagnait le plus souvent ses dures critiques de paroles positives qu'elle adressait à la supérieure. « Ma reine, priez beaucoup pour les pécheurs, priez beaucoup pour les prêtres, priez beaucoup pour les religieux. » Toutes ces paroles furent conservées par les soins attentifs de la marraine, Madame Godinho. Elles sont très précieuses, car elles permettent de mieux connaître la personnalité de Jacinthe, complétant et nuançant le tableau que fit Lucie de sa cousine dans ses mémoires. De ces paroles de sagesse, nous pouvons en retenir une seule. Les hommes se perdent parce qu'ils ne pensent pas à la mort de notre Seigneur et ne font pas pénitence. Mon Dieu, fait que je n'oublie jamais de quel amour Jésus nous a aimés. Il est allé jusqu'à donner sa vie sur la croix. Fait qu'à son exemple, je puisse quitter mes mauvaises habitudes, que je regrette vivement mes fautes passées et que je reçoive ton pardon en confession.
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1: Le docteur Eurico Lisboa, qui avait consulté Jacinthe à Fatima au début de l'année 1920, obtint enfin son admission à l'hôpital Donna Estefania pour le 2 février. La période d'attente prenait fin. Ce délai peut s'expliquer par un manque de place, mais ce n'était pas la seule raison. Madame Olympia, la mère de Jacinthe, avait longuement hésité avant de donner son accord pour l'opération. Son mari, se rendant compte que la présence de sa femme ne faisait qu'embrouiller les démarches administratives, lui demanda de rentrer à Fatima. La petite n'avait plus personne de sa famille à ses côtés. Ainsi se réalisait l'annonce que lui avait faite Notre-Dame avant son départ d'Aljustrel. Elle devait mourir sans ses parents. Heureusement, la supérieure de l'orphelinat, la marraine, comme Jacinthe aimait l'appeler, était présente. Elle l'accompagna à l'hôpital et l'installa dans son lit, placé dans la salle réservée aux enfants. Quand elle fut partie, Jacinthe se sentit abandonnée. Elle se trouvait plongée dans un milieu incroyant, voire hostile à la religion chrétienne. Elle était choquée par la tenue de certaines infirmières, arborant de profonds décolletés. Elle répétait en elle-même « Pourquoi cela, si elle savait ce que c'est l'éternité ?» Entendant des réflexions déplacées de médecins, elle ne pouvait s'empêcher de les plaindre. « Les malheureux, ils ne savent pas ce qui les attend. » Ses propres réflexions furent confirmées par une apparition de la Sainte Vierge, ou peut-être simplement une locution intérieure rappelant l'urgence de la conversion. Il ne fallait plus s'obstiner dans le péché, mais faire pénitence. Jacinthe avait le réconfort de nombreuses visites, celle de la supérieure de l'orphelinat, accompagnée de quelques dames croyantes, et surtout celle de son père, qui vint la voir une fois. Monsieur Marteau, qui ne voulait s'absenter qu'une journée de chez lui, ne resta que très peu de temps près de sa fille. Le 10 février, Jacinthe fut opérée. Elle eut beaucoup à souffrir, car on ne put l'endormir, son extrême faiblesse ne lui permettait pas de supporter le chloroforme. Les deux médecins qui la soignaient pratiquèrent seulement une anesthésie locale, encore très imparfaite à cette époque. La petite fut donc consciente tout au long de l'intervention. Elle se sentit profondément humiliée en se voyant nue et traitée comme un objet dans les mains des chirurgiens. Heureusement, Marraine put rester à côté d'elle et lui tenir la main. Les médecins furent satisfaits de leur travail. Ils avaient retiré deux côtes du côté gauche, laissant une plaie large comme la main. Dans son livre de témoignages sur les apparitions de Fatima, le révérend père Jean de Marchi écrivait « La petite souffrait beaucoup et la douleur se ravivait chaque fois qu'il fallait panser la plaie. Cependant, son seul gémissement était « Aïe, aïe, ô Notre-Dame !» Elle ajoutait « Patience, nous devons tous souffrir pour aller au ciel. » Personne ne l'entendait se plaindre. Elle disait plus que jamais à Jésus, dans son héroïsme tranquille « Maintenant, vous pouvez convertir beaucoup de pécheurs, parce que je souffre beaucoup. » Comme l'avait annoncé Jacinthe, l'opération ne fit qu'augmenter ses douleurs, et la maladie continuait en elle son œuvre de mort. Dans ses derniers jours, elle eut le soutien de Notre-Dame, qui venait s'asseoir sur une petite chaise disposée près de son lit. La malade interdisait à quiconque de l'utiliser. Un jour, une infirmière, pour la taquiner, fit semblant de s'y asseoir, mais quand elle vit le visage de la petite, empreint d'une profonde tristesse et d'une grande contrariété, elle s'éloigna de la chaise et ne s'y approcha plus. Pendant tout son séjour à l'hôpital, aussi pénible que fut l'épreuve, en aucun moment Jacinthe se rebella, mais continuellement elle offrait ses douleurs en sacrifice pour la conversion des pécheurs. Son attitude arrivait à émouvoir les personnels les plus incroyants qui la côtoyaient. Admirons le courage et la patience de Sainte Jacinthe en ses 10 jours de présence à l'hôpital. Confions-lui tous ceux qui sont malades, tous ceux qui se trouvent seuls dans des maisons de soins et ceux qui agonisent sans avoir auprès d'eux le soutien d'un être cher.
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Les doigts de la femme parfaite s'ouvrent en faveur du pauvre. Elle tend la main au malheureux. Proverbe 31, 20.

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1: Jacinthe fut opérée dans un hôpital de Lisbonne par deux chirurgiens spécialistes des enfants. Malheureusement, si l'intervention fut considérée médicalement réussie, elle ne put empêcher le développement de la pneumonie. Elle laissa à Jacinthe une large plaie du côté gauche qui la fit énormément souffrir pendant plusieurs jours. Elle supporta cette douleur intense avec beaucoup de courage. Elle savait que sa délivrance serait proche. Le 16 février, Notre-Dame lui apparut de nouveau et, miraculeusement, fit disparaître ses douleurs et lui répéta qu'elle viendrait la chercher très rapidement. Jacinthe connut alors 4 jours de répit. Elle les employa en recevant des visites et en regardant des images pieuses. Parmi les différentes représentations de la Sainte Vierge, elle préférait celle de Notre-Dame du Sameiro, sanctuaire érigé en 1863 près de Braga. C'est un des pèlerinages les plus importants du Portugal et son église a été élevée au titre de basilique. Jacinthe disait que c'était l'image qui lui rappelait le plus la belle dame de la Cova da Ilha. En effet, la statue qui a été placée dans le cœur de la basilique et qui est l'œuvre d'un artiste romain est très proche de celle de Notre-Dame de Fatima, la couronne en moins. Cette image pieuse, si chère à Jacinthe, fut donnée après sa mort au docteur Lisboa, responsable de son transfert à Lisbonne. Le 20 février, le vendredi avant Carême, Jacinthe subitement se sentit mal. Le docteur Eurico Lisboa se rappela très bien de ce jour. Vers 18h, la petite désira recevoir les derniers sacrements. On appela le curé de la paroisse des Anges, qui l'entendit en confession vers 20h. On m'a dit que la petite insista pour qu'on lui apportât le viatique. Le prêtre, Monsieur l'abbé Pereira dos Reis, la voyant apparemment bien, ne répondit pas favorablement à sa demande, lui promettant seulement de revenir le lendemain et de lui donner la Sainte Communion. De nouveau, la petite insista pour recevoir la communion, disant qu'elle allait bientôt mourir, mais ce fut en vain. De fait, vers 22h30, elle s'éteignait paisiblement, sans avoir pu communier. Seule, une jeune infirmière veilla à son chevet. Le lendemain matin, la nouvelle de la mort de la petite voyante de Fatima se répandit vite parmi ceux qui croyaient à la réalité des apparitions. L'une des premières prévenues fut Madame Amélia de Sande e Castro. Elle avait rencontré Jacinthe à son arrivée à l'orphelinat et lui avait demandé de prier la Sainte Vierge pour sa guérison. La petite, en proie à de vives douleurs, ne lui avait pas répondu, mais elle avait intercédé pour elle et sa prière fut exaucée. Madame Amélia avait senti une amélioration dans son état de santé. Elle acquit pour la défunte un vêtement blanc de première communion et une ceinture bleue, répondant ainsi au souhait de Jacinthe d'être ensevelie revêtue d'un habit marial aux couleurs de la Sainte Vierge. Le docteur Lisboa, pour éviter un défilé de dévots dans l'hôpital, décida de transférer le corps de la défunte dans l'église des Anges. Le curé de la paroisse, celui qui avait confessé la petite quelques heures avant sa mort, fit quelques difficultés. Il avait peur de paraître un partisan des apparitions et de ne pas garder la stricte neutralité imposée par les autorités ecclésiales. Il fallut l'intervention de quelques membres de la confrérie du Très-Saint-Sacrement pour que le curé finisse par accepter. Le petit cercueil arriva et fut placé sur 2 bancs dans un coin de la sacristie. Comme l'avait annoncé Notre-Dame, Jacinthe mourut en pauvre. Elle n'eut comme soutien que celui d'une jeune infirmière. En effet, sa famille était absente et marraine, la supérieure de l'orphelinat, ne pouvait rester la nuit dans l'hôpital. Jacinthe n'eut comme dernier habit qu'un vêtement de première communion que l'on réservait pour les enfants pauvres de la paroisse. Elle n'aurait pas eu de tombe si le baron d'Alvayazer n'avait pas concédé à prendre son corps dans son caveau familial situé dans le cimetière de Vila Nova de Olhem. L'enterrement fut fixé au mardi 24 février. Prions bien Sainte Jacinthe pour toutes les personnes qui meurent seules dans une grande misère matérielle.
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1: Jacinthe mourut à l'hôpital dans la nuit du vendredi 20 février. Pour éviter tout désordre au sein de l'établissement clinique, son corps fut transféré dans la sacristie de l'église des Anges. Comme cela se fait au Portugal, la défunte fut déposée dans un cercueil ouvert. De nombreuses personnes se mirent à défiler dans la sacristie pour lui rendre un dernier hommage. Elles venaient avec des chapelets ou des images qu'elles faisaient glisser sur les vêtements de la défunte, puis passaient un moment en prière à côté du cercueil. Ce comportement irrita le curé. Il ne voulait pas que son église fût le lieu de pratique qu'il considérait comme superstitieuse. De plus, la défunte pouvait être encore contagieuse et il craignait l'intervention des autorités sanitaires. Lui, qui était d'un tempérament doux et conciliant, pour une fois, agit rapidement et fermement sans demander conseil. Il décida que le cercueil serait déposé dans la salle des archives dont la porte serait fermée à clé. Ce déménagement ne découragea pas les visiteurs qui demandèrent à un agent des pompes funèbres de leur ouvrir la porte. Cet employé resta toute la journée du 23 février dans l'église, organisant avec soin le défilé devant la dépouille de Jacinthe. Plus tard, dans une lettre, il témoigna de ce qu'il avait vu et senti. Il me semble encore voir ce petit ange. Couché dans son cercueil, elle paraissait vivante, avec les lèvres et les joues d'une belle couleur rosée. J'ai vu beaucoup de morts, jeunes et vieux, et je n'ai jamais vu chose semblable. Le parfum agréable qu'exhalait le corps ne peut s'expliquer naturellement. L'homme le plus incrédule ne pourrait en douter. Que l'on pense à l'odeur que dégagent souvent les cadavres et que l'on ne peut supporter sans répugnance. Or, la petite était morte il y avait 3 jours, et l'odeur qu'elle exhalait était celle d'un bouquet de fleurs variées. On peut ajouter que cette bonne odeur fut d'autant plus étonnante que Jacinthe avait des plaies purulentes qui, les derniers jours de sa vie, sentaient mauvais. L'enterrement eut lieu dans l'église des Anges le mardi 24 février dans l'après-midi. Le cercueil fut accompagné par de nombreuses personnes jusqu'à la gare du Rossio. Il fut déposé dans un wagon pour son transfert au cimetière de Vila Nova de Urem. Le docteur Eurico Lisboa prit une part active aux funérailles de Jacinthe. Pourtant, il était confrère de Saint-Vincent de Paul et il avait ce jour-là une réunion. Le mardi suivant, il s'excusa devant toute l'assemblée pour son absence en expliquant qu'une œuvre de miséricorde l'avait retenu. Il s'était occupé de l'enterrement d'une voyante de Fatima. Cette déclaration provoqua un éclat de rire presque général. Pourtant, étaient présentes des personnalités catholiques importantes, dont son éminence, le cardinal de Lisbonne, qui présidait l'assemblée. Fatima appartenait encore à son diocèse et il montra à cette occasion son hostilité envers les apparitions. Quelques années plus tard, le cardinal confia au docteur sa grande admiration pour Fatima et qu'il n'avait qu'un seul désir, celui de célébrer la messe à l'autel de la basilique qui était alors en construction. Ainsi, en 1920, les autorités ecclésiastiques restaient soit sceptiques, soit opposées aux apparitions, et cela malgré le miracle du soleil. Leur position ne fit qu'augmenter la tristesse des proches et des petits voyants. Monsieur Marteau, prévenu par le baron d'Alvaiazer, se rendit à Vila Nova de Olem pour l'arrivée du cercueil de sa petite fille. Il témoigne « Tout était bien arrangé, très bien même. Je me suis mis à pleurer comme un enfant, je n'en pouvais plus, jamais je n'ai autant pleuré. Rien n'a servi. Tu as été ici 2 mois à la clinique d'Urem, tu as été ensuite à Lisbonne, et là, tu es

0: morte, toute seule. On comprend la douleur d'un père. Toutefois, on aimerait lui dire « Non, tout cela n'a pas été inutile ». Ces deux séjours à l'hôpital furent comme un long chemin de croix qui permit à Jacinthe de produire de nombreux fruits de sainteté. En ce centenaire des apparitions de Fatima, rendons grâce à Dieu pour les merveilles qu'il a accomplies en Jacinthe pendant les derniers mois de sa vie.
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1: Après le départ, mi-janvier 1920, de Jacinthe pour Lisbonne, Lucie se trouvait subitement bien seule. François était mort en avril de l'année précédente. Quelques mois plus tard, son père décédait brusquement, et enfin sa cousine, sa compagne dans les épreuves, était partie sans aucun espoir de retour. Dans son second mémoire, sœur Lucie relata l'immense peine qu'elle ressentit quelques jours après ses adieux à sa cousine. Elle écrivait « Quelle tristesse n'ai-je pas ressentie à me retrouver seule. Dès que je le pus, je me retirais au cabesseau et me réfugiais dans la grotte pour y être seule avec Dieu, afin de donner libre cours à ma douleur et verser d'abondantes larmes. En descendant la pente, tout me rappelait mes compagnons chéris, les pierres où si souvent nous étions assis, les fleurs que je ne cueillais plus, n'ayant plus personne à qui les offrir, les valignos où nous avons joui ensemble des délices du paradis. Comme si je doutais de la réalité, et à demi-consciente, j'entrais un jour chez ma tante, me dirigeant vers la chambre de Jacinthe en l'appelant. Sa sœur Teresa, me voyant ainsi, m'arrêta en me disant que Jacinthe n'était plus là. Lucie n'avait guère le temps de rechercher des consolations, car elle était constamment dérangée. Le flot des curieux ainsi que des pèlerins n'avait pas diminué, et tous venaient la voir. Il fallait sans cesse répondre aux mêmes questions, accompagner chaque visiteur à la Cova d'Airia pour réciter un chapelet, recevoir en confidence ses peines et prier pour lui. En même temps, il y avait l'école, les cours sans cesse interrompus par les visites et qu'il fallait reprendre le soir. À ce régime, la santé de Lucie déclina, son teint devint blafard et une grande fatigue l'envahissait. Heureusement, quelques visiteurs se rendirent compte de l'extrême faiblesse de la petite voyante et obtinrent de sa mère la permission de la garder quelques jours chez eux pour qu'elle puisse se reposer. Certains auraient aimé l'héberger pendant plusieurs mois, en lui permettant de s'inscrire dans une école voisine de leur demeure. Monsieur Antonio de Santos avait refusé que sa fille demeurât absente de la maison familiale pour une longue période. Après sa mort, par fidélité, sa femme fit de même. Ce qui fut regrettable, car un long repos était nécessaire pour améliorer l'état de santé de Lucie. Mais il est vrai qu'il était délicat de la confier à des étrangers qui auraient pu avoir une influence sur elle et intervenir dans sa mission et sur le contenu même de son témoignage. Il n'y avait pas que la santé physique qui se trouvait menacée. L'équilibre spirituel de Lucie était mis à forte épreuve. Certains pèlerins la considéraient comme une sainte, mettant ainsi son âme en danger. Le péché d'orgueil était pour elle une véritable tentation. Lucie le combattit par son bon sens qu'elle n'a jamais perdu. Elle se répétait qu'elle n'était qu'une petite paysanne, une bergère dont le seul mérite fut d'avoir été choisie par la Sainte Vierge. En plus, pour empêcher toute vanité, même après le grand miracle du 13 octobre, de nombreuses personnes

0: Dans ces occasions, j'avais l'habitude de penser « tous se trompent ». Je ne suis ni une sainte, comme certains le disent, ni une menteuse, comme le disent d'autres. Dieu seul sait ce que je suis. Prenons exemple sur Lucie, qui a su si bien s'analyser avec réalisme. Elle savait qu'elle aurait à accomplir une grande mission et supporter bien des peines. Pourra-t-elle faire face à ses multiples difficultés? Son âme sera-t-elle assez pure pour témoigner en toute vérité de ce qu'elle a vu? Sa seule réponse fut sa grande confiance en Dieu, qui seul sait ce que je suis.
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Si ta main est pour toi une occasion de chute, coupe-la. Mieux vaut pour toi entrer manchot dans la vie éternelle que ne t'en aller dans la géhenne avec tes deux mains. Marc 9, 43.

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0: I am going to begin by showing you a photograph.
1: Je vais commencer en vous montrant une photo.
0: Okay. It seems to be foolishness to show you this little photograph.
1: Ça semble peut-être fou de vous montrer cette photo.
0: It's a photograph of my husband.
1: C'est une photo de mon mari.
0: My four children.
1: Mes quatre enfants.
0: And my five grandchildren.
1: Et mes cinq petits-enfants.
0: Why am I showing you this photograph that none of you can see clearly?
1: Pourquoi est-ce que je vous montre cette photo alors que même je suis sûre que vous ne voyez pas les visages dessus?
0: The reason is very simple.
1: La raison en est très simple.
0: I am a mother.
1: C'est que je suis maman.
0: It's a simple reason.
1: C'est une raison toute simple.
0: I'm a mother.
1: Je suis maman.
0: And these are my children.
1: Et voilà mes enfants.
0: And I love them.
1: Et je les aime.
0: I know them better than anyone else knows them.
1: Je les connais mieux que quiconque.
0: I know all of their faults.
1: Je les connais tous.
0: I know all of their weaknesses.
1: Je connais toutes leurs faiblesses.
0: But they belong to me.
1: Mais ils m'appartiennent.
0: And I love them.
1: Et je les aime.
0: That's settled.
1: Et voilà, tout est dit.
0: Everything I am going to share with you this morning,
1: tout ce que je voudrais partager avec vous ce matin,
0: about the love in Our Lady's heart for you,
1: c'est l'amour de Notre-Dame pour chacun d'entre vous,
0: flows out of my own experience of being a woman,
1: et c'est à travers mon expérience, moi, de femme,
0: being a daughter,
1: de fille,
0: being a wife,
1: d'épouse,
0: being a mother,
1: de maman,
0: and now being a grandmother.
1: Et aussi de grand-maman.
0: And I'm going to read to you a passage from Wisdom.
1: Et je voudrais vous lire un passage de la sagesse.
0: Which refers to wisdom but can be applied to Our Lady.
1: Qui bien sûr s'applique à la sagesse mais que l'on pourrait également appliquer à Notre-Dame.
0: Listen to the word of the Lord.
1: Écoutez cette parole du Seigneur.
0: Simply I learned about her.
1: J'ai tout simplement appris ce qu'elle était.
0: And ungrudgingly do I share.
1: Et je voudrais le partager simplement.
0: Her riches I do not hide away.
1: Je ne cacherai pas ses richesses.
0: For to me,
1: parce que pour moi,
0: she is an unfailing treasure.
1: Elle est un trésor qui ne me fait jamais défaut.
0: And those who gain this treasure,
1: et ceux qui possèdent ce trésor,
0: win the friendship of God.
1: Gagne l'amitié de Dieu.
0: Later this afternoon, I'm going to share my own personal story.
1: Cet après-midi, j'aurai l'occasion de partager mon témoignage personnel.
0: Of being baptized in the Holy Spirit.
1: Comment j'ai été baptisée dans l'Esprit Saint.
0: 45 years ago.
1: Il y a 45 ans.
0: At a retreat for university students.
1: Au cours d'une retraite dans une université.
0: I'm not going to give a great many details right now.
1: Je vais pas vous donner beaucoup de détails ce matin.
0: But only to say this to you.
1: Mais je voudrais simplement vous partager quelque chose.
0: When I committed my life to Jesus Christ,
1: lorsque j'ai remis ma vie au Seigneur,
0: as my Lord, my Savior, my Master,
1: et que je l'ai reconnu comme mon Seigneur, mon Sauveur et mon Maître,
0: when I welcomed the coming of the Holy Spirit,
1: lorsque j'ai levé les mains pour accueillir cette venue de l'Esprit Saint,
0: in that very experience, I welcomed Our Lady.
1: Dans cette expérience même, j'ai accueilli la Vierge Marie.
0: In fact,
1: en fait,
0: the night that I was baptized in the Holy Spirit,
1: la nuit, le soir où j'ai reçu l'effusion de l'Esprit,
0: I was too excited to fall asleep. I was too excited to fall asleep.
1: J'étais trop excitée pour dormir, pour m'endormir.
0: I went into my room at the retreat house and I opened the Bible at random.
1: Alors j'ai ouvert ma Bible comme ça par hasard.
0: And these are the words that my eyes fell upon the night I received the baptism in the Spirit.
1: Et voilà les mots que j'ai lus le soir où j'ai reçu l'effusion de l'Esprit Saint.
0: Luke 1:46.
1: C'est dans Luc au chapitre 1er verset 46.
0: And Mary said.
1: Et Marie dit.
0: My soul magnifies the Lord.
1: Mon âme exalte le Seigneur.
0: And my spirit exalts in God my Savior.
1: Exulte mon esprit en Dieu, mon Sauveur.
0: For he has regarded the low estate of his handmaiden.
1: Il s'est penché sur son humble servante.
0: For behold, henceforth all generations will call me blessed.
1: Désormais tous les âges me diront bienheureuse.
0: For God, who is mighty, has done great things for me.
1: Car le Seigneur Tout-Puissant a fait de grandes choses pour
0: And
1: moi.
0: Holy is his name.
1: Et saint est son nom.
0: And so my experience of surrendering to God
1: aussi dans cette expérience où je me suis abandonnée au Seigneur
0: was also an encounter with Our Lady.
1: Eh bien, j'ai fait en même temps la rencontre avec Notre-Dame.
0: In fact,
1: en fait,
0: I had a moment where I felt this way.
1: J'étais comme
0: I was praising the Lord.
1: Je louais le Seigneur.
0: And I sensed that I had stepped into Our Lady.
1: Et j'avais l'impression que je pouvais comme être avec la Vierge.
0: And I was simply in her great hymn of praise.
1: Et que je pouvais chanter de toutes mes forces parce que j'étais dans la joie et dans l'action de grâce.
0: I'm trying to put into words and into gestures a spiritual experience.
1: J'essayais de mettre en des mots ce que j'expérimentais et ce geste que j'avais envie de faire.
0: It was something like this.
1: C'était quelque chose comme ça.
0: Here I am,
1: j'étais là,
0: a little person,
1: comme une toute petite,
0: weak,
1: faible,
0: weak, sinful,
1: pécheresse,
0: limitée. But God has come to me.
1: Mais Dieu était venu jusqu'à moi.
0: And I want to praise him.
1: Et je voulais le louer.
0: And so I'm going to step into Our Lady.
1: Et alors, je voulais donc faire ce geste pour être avec Notre-Dame.
0: And in my littleness,
1: et pour pouvoir remettre tout,
0: I'm going to be joined to her great hymn of praise.
1: Et bien que toute petite, je voulais être avec elle et louer avec elle.
0: And what I'm going to share with you this morning,
1: et ce que je voudrais partager avec vous ce matin,
0: is that in my mind there are two ways to relate to Our Lady.
1: Qu'il y a, selon mon avis, deux façons de vivre notre relation avec Notre-Dame.
0: Both are beautiful ways.
1: Ce sont deux façons très belles.
0: But one is infinitely better than the other.
1: Mais il y a une de ces façons qui est infiniment meilleure que l'autre.
0: The first way,
1: la première façon,
0: is the way of imitation.
1: C'est l'imiter.
0: Imitation. Many years ago in my country, young people would wear a bracelet.
1: Vous savez, il y a de nombreuses années, les jeunes avaient souvent un bracelet autour du poignet.
0: And the bracelet would have four letters on it.
1: Et sur ces bracelets, il y avait quatre lettres.
0: WWJD.
1: Alors WWJD.
0: In English,
1: et en
0: these
1: anglais,
0: letters
1: ces lettres
0: stood for the words,
1: donc veulent dire
0: What would Jesus do?
1: Qu'est-ce que Jésus ferait?
0: What would Jesus do?
1: Qu'est-ce que Jésus ferait?
0: And this bracelet reminded the young people who would wear it.
1: Et alors les jeunes qui portaient ce petit bracelet
0: that in their daily life they should be considering